0: Bravo.
1: Thank you. Where are you guys from?
2: France. Si on m'avait dit qu'un jour, j'aurais rendez-vous avec Lee Marvin. Alors Lee Marvin, c'est un acteur moi, que j'ai vu au cinéma dans Les 12 salopards, par exemple, dans d'autres films qui ont marqué l'histoire du cinéma, comme Cat Ballou, il a même chanté dans La Kermesse de l'Ouest. J'ai vu que Lee, d'ailleurs, c'est le prénom qu'on lui a donné en référence avec le général confédéré Robert Lee. Rencontrer Lee Marvin, c'est quand même quelque chose. Bon, mais Lee Marvin est décédé en 1987. Il était né en 1924. Il est décédé à Tucson, en Arizona, et je suis à Tucson, en tout cas en périphérie de Tucson. Et ce qui m'a surpris, Lee, quand j'ai compris en échangeant quelques mails, ce qui m'a surpris, c'est que vous êtes une femme. Lee Marvin est une femme, pas l'acteur, mais vous, oui. Lee peut être un prénom féminin aussi. J'ai pensé à Lee Miller, la photographe. J'ai pensé à Lee Remick, la comédienne. Et donc, la troisième Lee, c'est vous, Lee Marvin.
3: Lee Remick, qui était actrice aussi.
2: Oui, comédienne. Et je dis, ça c'est fou, Lee Marvin, comme Lee Marvin. Mais on peut vraiment faire un lien avec Lee Marvin.
3: Oui, mon mari est en relation, pas tout à fait directe, mais d'une génération. Il avait deux frères qui sont venus d'Angleterre en 1637, qui étaient parmi les fondateurs de Hartford, Connecticut.
2: Hartford, Connecticut.
3: Oui. La famille de Lee Marvin a fondé Marvin Windows. C'était à Wisconsin ou quelque chose comme ça. Et moi, j'ai travaillé avec des personnes dans la famille de Lee Marvin. J'ai travaillé avec un neveu, un cousin, et aussi j'ai rencontré son frère.
2: C'est pas juste une homonymie, il y a vraiment une relation. Sachant que Lee Marvin était né, lui, à New York, mais pourquoi est-il décédé à Tucson? Il vivait aussi une partie à Tucson?
3: Il vivait 6 km de chez moi.
2: Alors, mais vous l'avez croisé, Lee Marvin?
3: Non.
2: Jamais?
3: Jamais. Comme j'ai dit, j'ai croisé des membres de sa famille, mais pas lui. Mais c'est drôle parce que j'ai acheté un vélo électrique et le type qui m'avait vendu le vélo a vendu un vélo à Lee Marvin.
2: Il peut dire qu'il a vendu deux vélos à Lee Marvin.
3: Deux vélos à Lee Marvin, oui, je lui ai dit ça.
2: Aussi. Bon, voilà, pour le chapitre Lee Marvin, si on parle de célébrité, juste avant Lee, avant qu'on commence à enregistrer, on avait parlé d'une autre personnalité beaucoup plus connue même que Lee Marvin et qui est quelque part pas très loin d'ici, enfin parfois, pas tout le temps, mais il lui arrive d'être pas très loin d'ici.
3: C'était Paul McCartney dont vous parlez, oui, il avait un ranch près de Reddington Pass, n'a jamais rencontré. Mais bizarrement, Eric Clapton est entré dans une boîte Panera Bread. Il y a d'autres cafés et tout ça. Donc, on a des vedettes qui viennent ici, qui vivent ici, qui nous rendent visite, qui fait des concerts et tout ça. Eric Clapton, c'est pas mal, mais...
2: C'est déjà pas mal. Et Paul McCartney, donc il a plus son... Il a encore son ranch?
3: Non. Il a plus son ranch, mais il a aussi eu un bâtiment, une maison à Pasadena, près de nos amis, parce que je suis aussi de Los Angeles. Donc, il avait deux maisons. Donc, j'étais... à côté un peu.
2: Et vous, tous les jours, vous voyez Lee Marvin quand vous vous regardez dans la glace.
3: Ouais.

0: Lily, vous avez choisi cet endroit qui s'appelle The Buzz Café. On est dans une espèce de centre un peu commercial, comme il y en a tellement aux États-Unis et en Europe et partout. Mais avec un café qui a une âme. On se dit quand on arrive dans ces centres, c'est un petit centre comme ça, on dit un petit mall, comment dit-on ?
1: Oui, c'est un mall, je ne connais pas le nom.
0: Mais on se dit que les cafés ne doivent pas avoir beaucoup de charme. Et puis celui-ci, si, a du charme, le Buzz Café, qui fait le buzz peut-être, et qui est vraiment un point de rencontre ici, dans cette partie de Tucson. Hein.
1: Si vous cherchez de faire le vélo, faire un petit tour de motocycle.
0: Le fameux vélo.
1: Oui, tout ça. Vous venez ici. Vous trouverez un groupe pour marcher, balader à vélo et à moto. Alors, ça, c'est un endroit de rencontre. Et pendant l'hiver, parce que nous avons, on dit, des oiseaux de neige, des snowbirds. Tout le monde qui vient de Chicago, Minnesota, Wisconsin, tous les états de nord-est où il neige, il fait froid, vient ici entre octobre et mars.
0: Les oiseaux de neige, c'est des migrations humaines.
1: Les
0: humains qui migrent pour aller à la chaleur.
1: Ouais.
0: Mais ils ne viennent pas en été parce que là, ils trouvent qu'il fait trop chaud.
1: Oui, pas pendant l'été, mais cette café est plein du monde. Dès 9h du matin, et il faut commander tôt, hein, ou avant qu'on fait... des trajets de vélo.
0: Voilà, et puis on vient manger des pâtisseries qui sont tout à fait appétissantes.
1: Ils sont bons, ils sont faits.
0: Ils ont l'air. Hein, ouais. Et puis le French toast. Alors un French toast, c'est un pain perdu au tiramisu. Tiramisu French toast. Et puis moi j'étais surpris parce que c'est un peintre un peu oublié en France qui est derrière moi. Il y a deux œuvres de Bernard Buffet. Alors ça ne vous parle peut-être pas, mais il a été très très connu dans les années 60, peut-être 50, 60. Et puis on l'a oublié aujourd'hui. Mais ici, hein, donc, il y a deux affiches. Et puis on peut lire aussi le théâtre de deux masques. Donc c'est un French buzz.
1: Un French buzz. Un buzz français. Mais ça me fait le deux masques là-bas, chez Julien à Paris.
0: Vous connaissez Julien.
1: C'est Julien à Paris. C'était un endroit pour manger qui avait
0: La brasserie Julien.
1: La brasserie, oui.
0: Aujourd'hui, ce n'est plus une brasserie, c'est un bouillon.
1: Un bouillon. C'était bon marché parce que moi, j'ai travaillé et je n'avais pas beaucoup d'argent quand j'étais à Paris.
0: Lee, vous avez vécu in France.
1: Oui, j'étais à Paris pendant 2 ans. Et j'ai fait les diplômes de traducteur qui étaient offerts aux Anglais en 73. Donc j'étais parmi les premiers de les recevoir.
0: Traduction
1: des affaires.
0: Traduction business.
1: Oui. Et je connais des phrases en français que je ne connais même pas en anglais. Mais il fallait faire une traduction de votre langue d'origine en français et l'envers. Donc une partie de l'examen était aux chambres de commerce britanniques à Paris. Mais je ne l'utilise même pas maintenant en anglais.
0: Aujourd'hui, la bourse, les actions, non ?
1: Je ne l'utilise même pas maintenant. J'ai commencé à faire des traductions techniques quand je suis rentrée aux États-Unis pour la chimie et le physique.
0: Mais vous êtes originaire d'où alors, Lee ?
1: La Californie, à Los Angeles.
0: Donc californienne. Et le choix du prénom, Lee ? Vos parents, ils ont choisi, c'est pas pour le général confédéré, c'est pas pour Robert Lee.
1: Oui, c'est parce que quand j'étais née, il y a un film, Laura, un film policier noir.
0: Laura de Otto Preminger, avec Gene Tierney.
1: Gene Tierney et Dana Andrews. Laura.

0: il y avait une dizaine de personnes qui s'appelaient Laura dans mes classes. Et tout le monde a choisi un nom différent que l'institutrice peut l'utiliser. Et je choisis Léa, mais j'ai trouvé qu'elle a le sens de fatiguée, très fatiguée. J'ai coupé la A et j'ai devenu Lee.
1: Parce que Lee, votre prénom de naissance, c'est Laura.
0: Oui.
1: Ah. Ok.
0: Donc, il y avait Laurie, Lauren, Laura, ta-da-da-da. Et nous tous, on choisit, je ne connais pas le mot en français, un nickname.
1: Un diminutif.
0: Oui, voilà. Diminutif, oui. Diminutif.
1: Donc Lee, et, bah, c'est dommage si vous aviez choisi Lorraine. Moi, je viens de Lorraine, donc ça aurait été...
0: Oui, oui.
1: Alors, on va sortir, Lee. On va sentir s'il fait chaud à la fin du mois d'août à Tucson.
0: Ça va continuer jusqu'à septembre ou octobre. Ça dure plus longtemps. Ça devient de plus en plus chaud. C'est triste, mais...
1: C'est l'évolution climatique.
0: Oui, mais on entend aussi, on enrage, on espère.
1: Ah, j'espère, moi, qu'il va arriver pendant qu'on sera dehors pour qu'on l'entende sur l'enregistrement.

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2: Nous sommes près de Tucson, en Arizona, avec Lee Marvin. Je ne pensais jamais dire un jour « je suis avec Lee Marvin ». Et même sans body swap, échange de corps, Lee Marvin est une femme.
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2: Nous avons roulé, c'est votre mari hein, qui a roulé.
4: Qui a roulé, c'est mon mari qui a conduit. Hein.
2: Donc, et on peut dire qu'on a pris, on dit parfois qu'il faut dans la vie, il faut prendre un peu de hauteur. On a pris un peu de hauteur, même beaucoup de hauteur. Et nous sommes maintenant, Lee, à quelle altitude à peu près? On va donner les deux chiffres. Donc comme on dit ici,
4: 6000 pieds.
2: 6000 pieds ici, ça fait 2000 mètres.
4: Hein. Oui, 2000 mètres. J'ai oublié à vous montrer le prison. Pour Gordon Hirabayashi, on vient de passer le Molino Basin. Mais vous regardez le terrain. Il y avait une prison là pour les Japonais. Il y a aussi des pétroglyphes et tout ça. Mais
2: alors c'est quoi les pétroglyphes? C'est quoi?
4: Oui, les pétroglyphes sont des dessins faits par des Indiens en noir et blanc.
2: J'ai lu qu'il y avait une population ici, on les appelle même les paléo-indiens.
4: Paléo-indiens, oui.
2: Qui étaient là en moins 2000 avant Jésus-Christ. Hein.
4: Oui, et ils sont descendus des Hohokam et Anasazi. Ils D'accord. sont leurs ancêtres.
2: Il y a plus de 4000 ans quand même.
4: Et vous regardez qu'il y a pas mal de canyons oui. qui nous séparent de nous où étions à la base. Et si on attend doucement, on peut écouter le tonnerre.
2: C'est un peu orageux. Il y a une espèce de brume. On devine plus qu'on ne voit. Effectivement, ici à 2000 mètres d'altitude, on a roulé, Lee. Ce qui est fou, c'est qu'on ne l'a pas dit dans notre premier enregistrement au buzz. Mais donc c'est le rendez-vous aussi des motards et des cyclistes. Et Lee, vous êtes cycliste.
4: Oui, je suis cycliste. Et j'étais aussi
2: avec votre mari, tous les deux.
4: Oui. On avait un tandem. On a fait des compétitions, des concours de tandem. Mais maintenant, nous roulons séparés, mais on fait les contre-montre.
2: Bah, séparés, mais dans la même direction. Quand même.
4: C'est la même direction, oui. Mais je suis toujours un peu plus lente que lui parce qu'il roule très bien.
2: Mais par exemple, cette montée là, qu'on vient de faire pendant une demi-heure à peu près, hein, pour monter ici et découvrir ce paysage tout à fait exceptionnel, vous l'avez monté à vélo?
4: Oui, ça fait une heure et demie, c'est 14 000.
2: Donc 14 000, ça fait 21 kilomètres.
4: Oui, il y a 3%, 5%, 7%. On fait aussi 1 gramme et il y a des pentes de 14, 17. C'est difficile.
2: Ce fameux monsieur, donc Hirabayashi, qui a été emprisonné ici.
4: Ouais.
2: En fait, ça, c'est une partie de l'histoire. Moi, que j'ai connu, alors moi qui m'intéresse au cinéma, j'ai connu cette partie de l'histoire avec un film d'Alan Parker qui avait été consacré aux Japonais. Moi, j'avais jamais entendu parler de ça. Pendant la Seconde Guerre mondiale, il y a eu des camps d'internement des Japonais américains. Ils avaient la nationalité américaine.
4: Oui, la plupart, oui.
2: La plupart,
4: oui. Ils étaient nés ici, mais c'est Manzanar, en Californie, c'est très connu. Et Gordon Hirabayashi s'était nommé pour un monsieur qui a porté plainte après son incarcération. Et il a gagné.
2: Il a gagné contre l'État.
4: Contre l'État, contre le gouvernement. Des États-Unis, le tribunal fédéral.
2: Et ils ont dû laisser leurs affaires. Enfin, c'était des conditions. Ils étaient dans des baraques. Hein.
4: Et étant donné que nous avons eu des hivers très, très froids et les étés très chauds, c'était pas un endroit très joli, convenable.

0: Alors décrivons, Lee, ce qui est face à nous, l'immensité.
1: Vous pouvez voir des vallées, tout ça pour les montagnes Catalina, mais aussi l'étendue de Tucson vers le sud et l'ouest qui mène vers des montagnes de Suharito, ou des personnes qui ont envie de faire des entraînements pour Népal ou Afrique, quelque chose comme ça.
0: On vient s'entraîner avant d'attaquer l'Everest.
1: Oui. Et aussi, vous pouvez voir Kitt Peak, où il y a des télescopes pour regarder le soleil, et une montagne qui est sacrée aux Indiens, Tohono O'odham, Baba Kaviri.
2: Les Tohono O'odham, le peuple du désert.
0: Mais alors, il y a les montagnes, là maintenant, on est en altitude, mais aussi à nos pieds, il y a un immense plateau, finalement, et Tucson, la ville, alors il y a toute une partie entièrement plate, et ça, c'est la ville de Tucson.
1: Ça, c'est la ville de Tucson.
0: Tucson, comme on dit en France.
1: Oui. Ah, tout le monde dit ça, mais le C, c'est sicilien. Alors, s'il vous plaît, quand vous venez ici, il faut prononcer Tucson.
0: Tucson. Et si on va acheter une voiture, je ne vais pas acheter une Tucson, mais je vais acheter une Tucson.
1: Et aussi, vous pouvez regarder la base Davis Mountain. Et à Davis Mountain, il y a des avions qui étaient utilisés pendant les deux guerres. Il y a aussi un musée qui a toutes sortes des avions, Pima Air Museum. Ça, c'est l'immensité de base pour l'armée de l'air.
0: Mais alors, la ville s'étend. L'agglomération, c'est à peu près 1 million d'habitants. Hein. Tucson,
1: je crois. 1 million.
0: Mais c'est très étendu.
1: C'est très étendu, oui. Donc, il y a une ville Tucson, mais il y a des petits comtés.
0: Ouais. Donc, enfin, voilà, on retient Tucson. Très étendu, avec les montagnes autour. On peut skier ici. Quand on a commencé à monter, d'ailleurs, la végétation a changé. Pour nous, c'est des paysans. On a d'abord vu des cactus. Hein.
1: Des saguaros, oui, des cactus et mesquites et tout ça. Maintenant, nous sommes assez élevés pour les cypris.
0: Les cyprès ?
1: Les cyprès, les pins. Toutes sortes d'arbustes et d'autres choses qui sont habituées à un climat plus tempéré.
0: C'est un climat plus tempéré. Oui. D'ailleurs, ici, on ne ressent pas la chaleur qu'on pouvait ressentir tout à l'heure. Et puis avec ces rochers qui ont des formes...
1: Oui, c'est des rochers...
0: Des formes qui ont été sculptées par les siècles et le vent et la pluie et tout ça. Hein.
1: Granite, oui. Those aren't eagles, that's a raven. C'est un corbeau. C'est des corbeaux.
0: Ah, des corbeaux ?
1: Il y a des corbeaux.
0: Ah, je croyais que c'était des aigles, non ?
1: Non, c'est pas des aigles, c'est des corbeaux.

0: l'on parle de la faune ici, Lee, vous avez travaillé dans un refuge, hein, c'est ça? On pourrait croiser quel animal ici à Tucson?
1: Des lions, des pumas, des bobcats. Des lions américains.
0: Des lions américains.
1: Des cougars, des lynx roux, des cotrales.
0: C'est quoi ça?
1: C'est cotras, c'est un serpent de sonnette.
0: Ah, un serpent à sonnette. Qu'est-ce qu'on fait quand si on est face à un serpent à sonnette?
1: Ils sont sourds. Alors, si vous avez envie l'avertir, mettre le pied, faire un son, on tape parce qu'il y a des vibrations.
0: Des vibrations dans la terre.
1: Oui, et tourner en autre direction parce qu'ils n'aiment pas que vous saviez où ils vont.
0: Il ne faut pas le regarder ou non, ça, c'est...
1: Non, il ne faut pas le regarder où ils vont parce que c'est secret pour eux. Ils n'aiment pas être... découvert.
0: Donc si on est face à un serpent en sonnette, on change de direction.
1: On change de direction.
0: On tape une fois,
1: oui, là, pour le laisser savoir, oui, ça va.
0: Mais, on ne reparle pas, c'est pas la peine puisqu'il est sourd.
1: Pas ici à cette élévation, mais il y a Gila Monsters, des monstres Gila, qui sont très très jolis. Ils sont des gros lézards avec un peau perlé, rose ou rouge, orange et noir.
0: Alors on les appelle les monstres?
1: Les monstres, oui, Gila.
0: On peut en croiser.
1: Oui, on peut en croiser. Ils sont très lents. Tous les animaux n'ont pas envie.
0: Non, en fait, ils ne cherchent pas. Non, c'est ça.
1: Ils ne cherchent pas de vous faire mal, mais on tombe. Le puma, ça, c'est quelque chose d'autre. Ah, des lions. Des lynx roux, non, mais des lions. Oui, ils sont dangereux parce qu'ils sont grands.
0: Le cougar peut attaquer?
1: Le cougar, oui, il peut attaquer. Il faut être aussi large que possible. Il ne faut pas courir parce que vous êtes le proie.
0: Donc si on court, on lui donne envie de venir nous attraper. Ah oui, il va jouer avec nous.
1: La dernière chose que vous allez sentir, c'est ses dents autour de votre nuque.
0: Et c'est sûr qu'il court plus vite. Même quand on est, comme vous, Lee, une bonne sportive, il court quand même plus vite.
1: Oui, plus vite que moi. Et il saute.
0: Et il saute. Plus haut.
1: Oui.
0: Mais vous en avez déjà croisé?
1: Les jeunes.
0: Ah oui, ça c'était au refuge.
1: Oui, mais aussi j'ai travaillé avec les jeunes qui utilisaient pour des films.
0: Ah.
1: Oui, je travaillais avec des lions, des cougars. Des tigres aussi, ils étaient très très jeunes.
0: Pour des films tournés ici à Tucson.
1: En Californie.
0: Donc pas ici. Ouais, mais parce qu'il y a des tournages de films ici à Tucson aussi.
1: Oui, il y a un tournage de films aussi. Il y a un endroit, Sora West, où il y a une petite ville pour faire des westerns.
0: C'est donc une ville pour tourner des westerns.
1: Pour tourner des westerns, hein, pour rendre visite, oui.
0: Sachant qu'on n'est pas très loin de Tombstone.
1: Non, on n'est pas loin de Tombstone, mais Bisbee, ça mérite d'y aller parce qu'il y a le mine Copper Queen. On peut faire un tour en train.
0: Donc, mine de cuivre.
1: De cuivre et de turquoise.
0: Ah, et de turquoise.
1: Oui. Il y a des beaux restaurants. C'est une belle site.
0: Un beau site.
1: Un beau site, oui. Et ça vaut la peine.

0: Et par exemple, alors, le Mexique, c'est de quel côté?
1: Sud.
0: Sud.
1: Oui, sud. Et vous êtes peut-être une centaine de
0: Certaines de miles,
1: oui,
0: 160
1: de
0: kilomètres.
1: De la frontière, oui. Oui, c'est très près.
0: Et enfin, pour nous, 160, ce n'est pas si près, mais à l'échelle des États-Unis, c'est près.
1: Oui, il y a un point où nous roulons au sud, Aravaca, il faut apporter des documents.
0: Ah, pour justifier qu'on est là.
1: Justifier, oui. Ouais. Ils demandent des permis de conduire ou quelque chose comme ça. Donc, nous sommes tout près. Mais il y a un désert entre eux et c'est difficile à traverser. Ce n'est pas un désert gentil.
0: Alors, on est passé aussi par un endroit qui s'appelle Seven Cats, mm-hmm. parce qu'il y a 7 chats, il y a des chats.
1: Yes, il y a 7 chutes, ça c'est pour des cataractes. 7 cataractes.
0: Ah, c'est pas cats d'eau. Comme les
1: non,
0: chats,
1: non,
0: miaou.
1: C'est un nom diminutif, alors. Oui. Mais il y a 7 chutes d'eau,
0: donc ça
1: descend de Summer Haven, là. Ça c'est Summer Haven, où on fait du ski. C'est le domaine du ski le plus sud aux États-Unis.
0: Ah oui, c'est ça. Il y avait le soleil quand on est arrivé. Mais là, maintenant, c'est vraiment beaucoup plus couvert. Peut-être il pleut là, par là-bas. Le temps a changé. Il fait frais même. Hein. Donc ici, on vient vraiment trouver la fraîcheur. Hein.
2: Et maintenant, Lee va nous parler des agavis ou agavés. On les trouve au Mexique et dans le sud-ouest des États-Unis. L'agavé ne fleurit qu'une seule fois, souvent entre 10 et 20 ans avant de mourir. Elle sert à fabriquer des textiles, des sirops de sucre et des alcools comme la tequila.
1: Voilà des agavis qui meurent tous les 10 ans. Et vous avez une qui a poussé. C'est une fleur gros qui pousse et ça signale le mort de plantes. Mais il y a des graines.
0: Cette plante, rappelez-nous le nom, c'est
1: agave.
0: Agave. Et donc, elle fait au moins 5 mètres,
1: hein.
0: 5
1: oui,
0: mètres d'eau.
1: Hein. Ouais, ouais.
0: Et donc, c'est une grande tige, une tige unique.
1: Tige unique, oui.
0: Très haute. Mais quand la fleur pousse comme ça, ça veut dire que la plante va mourir.
1: Ouais.
0: C'est la fin.
1: C'est la fin.
0: Ouais. Et elle va laisser tomber les graines.
1: Les graines et tout
0: et
1: ça.
0: Et la
1: oui.
0: vie va reprendre.
1: Oui, ça reprend.
0: Et quand elle est vraiment épanouie, ça veut dire que c'est la fin.
1: C'est la fin. J'en ai eu 3 qui étaient morts chez moi dans l'année passée. C'était triste.
0: Et elle met combien de temps pour pousser aussi haut?
1: Ça a pris quelques semaines.
0: Quelques semaines, parce que c'est une tige, mais c'est immense.
1: Très, très vite. C'est ouais. très vite.
0: Très vite.
1: J'ai des photos à travers un mois et c'était 3 pieds, 6 pieds, 10 pieds, 15 pieds.
0: Donc on imagine nos amis qui ne la voient pas, une tige, oui. une tige assez fine, et puis c'est une fleur. Enfin...
1: Il y a toutes sortes d'agavés qui a des tiges différentes. C'est des fleurs comme une palme, et ça c'est des fleurs en feather duster. Pour débarrasser, on utilisait un truc qui a des plumes.
0: Le plumeau.
1: Le plumeau, merci. Un mot que je n'ai jamais utilisé depuis une cinquantaine d'années.
0: Le plumeau.
1: Le plumeau, oui. Ça a l'air de plumeau.
0: Oui, un plumeau géant.
1: Oui, ça a l'air d'un palme.
0: Oui, c'est vrai. Ouais. Ouais. Incroyable. Donc là, c'est la fin, là. Il faut la prendre en photo.
1: Tristement, oui, oui.
0: Enfin, moi, ce qui me frappe, c'est ce plat. Si on pense en France à Tucson, on n'a pas trop d'images à associer. Tucson. C'est tout plat. Pour faire du vélo, c'est tout plat. Alors, dans Tucson.
1: Non.
0: C'est pas
1: ça,
0: tout plat.
1: Ça donne l'air d'être tout plat.
0: Non, mais ça a l'air tout plat.
1: Il y a des coins, il faut grimper.
0: Ah bon.
1: Il faut grimper, oui. Oui.
0: Donc, autour, ouais. il faut grimper.
1: Autour, il faut grimper, mais aussi dans la ville même, il y a des collines. Mais
0: parce que là, ça a l'air, vu d'en haut,
1: ça a l'air d'être plat, mais
0: complètement plat.
1: On peut trouver des endroits plats, mais la plupart des temps où nous roulons, il y a toujours des petites montées et tout ça.
0: Ok. En tout cas, avec vous, Lee, on aura découvert, finalement, c'est progressif, une première vision de loin de Tucson. Et puis, je vais rencontrer d'autres francophiles, francophones de l'Alliance française, parce que le point commun entre toutes les personnes que je rencontre à Tucson, c'est grâce à Victoria Minette qui dirige l'Alliance française. Donc ce sont des personnes qui fréquentent l'Alliance française. Donc vous, parce que vous avez vécu à Paris, mais les personnes viennent à l'Alliance française pourquoi, en général?
1: En général,
0: c'est pour garder,
1: parce que j'ai fait un effort d'apprendre français, c'est pour garder, c'est pour rencontrer des autres. Aussi parce que nous sommes à la retraite, alors c'est difficile de rencontrer des personnes, parce qu'on est à la maison, on n'en bosse pas. Donc c'est une façon de rencontrer des autres, s'entretenir en français. Je vais même regarder des programmes de la France en français chez moi. Oui, ça me connecte à d'autres cultures et tout ça, j'aime bien. parce que je parle aussi italien et espagnol. Mais l'Alliance française ici enseigne aussi, il y a des personnes qui enseignent l'espagnol.
0: Ah d'accord,
1: donc,
0: ouais, puis on est à la
1: groupes,
0: frontière.
1: Des réunions, meet-up pour parler français et parler espagnol.
0: D'accord.
1: Et lire et tout ça. Et ce que nous trouvons, c'est très difficile. On peut écrire, on peut parler, mais lire en français après un certain temps, ça c'est très difficile.
0: Bon, ben ça va, vous l'avez bien gardé, le français.
1: Merci.
0: Bah ouais.
1: C'est un effort. Hein.
0: C'est un effort. Hein. Et dans la prononciation, j'imagine. Hein.
1: Bon. Oui, surtout ça, oui.
0: Ouais. Bon, après, retrouver Plumeau, c'est pas si facile. Hein.
1: Ouais.
0: On dit pas tous les jours Plumeau.
1: Ouais. Regardez son atterri là.
0: Les corbeaux, alors?
1: Les corbeaux, oui. On a des voutres.
2: Les vautours.
1: On a des voutres noires et des voutres, on dit turkey vulture. Et tout le monde suit des turkey vultures.
2: Turkey vultures, nous traduisons par l'ouroboo à tête rouge.
1: Parce qu'il peut sentir très bien où est le proie et les déchets.
0: Thank you very much.
1: Thank you. I hope I did okay.
0: Yeah, sure. Bon, il faut partir. Hein. Être parti avant la grêle.

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2: Nous quittons Lee Marvin, mais nous restons dans le cinéma et rencontrons dans un café de Tucson Emily Belleranti. Elle est gaffeur, rien à voir avec Gaston Lagaffe, gaffeur chef électricienne.
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4: 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Bienvenue on Arizona.
5: Tucson, Arizona.
2: Vous m'avez donné rendez-vous, Émilie, dans un café à Tucson. C'est un lieu que vous fréquentez. Comment s'appelle ce café ?
5: Crave Coffee.
2: On peut traduire ça en français ?
5: Ça veut dire envie de manger.
2: Envie de manger, mais il faut plusieurs mots pour dire la même chose.
5: Ouais.
2: C'est l'idée, c'est d'avoir envie et que ce qu'on propose ici soit tentant et soit bon. Et j'imagine que c'est le cas si vous fréquentez ce lieu.
5: Je vais ici assez souvent parce que je suis tout tranquille et bien situé.
2: On ne se donne pas rendez-vous à Tucson en extérieur, surtout pas avec les températures qu'il fait. On ne peut pas se dire on se retrouve dehors et puis on va marcher un peu ensemble. Il fait trop chaud.
5: Il fait trop chaud en été. En octobre, en novembre, ça c'est une autre histoire. Mais en été, oui, il peut faire comme 43, 44 degrés en août.
2: Là, il fait très chaud, mais est-ce que sinon, quand il fait moins chaud, on croise des piétons à Tucson?
5: En fait, je pense que Tucson est assez connu pour la randonnée, parce qu'on a les montagnes qui ne sont pas très loin. Mais pas en été.
2: Mais sinon, on marche autour de la ville, mais on marche moins dans la ville.
5: On marche en centre-ville.
2: Ah oui, il y a un centre, c'est plus historique.
5: Oui, le centre historique, oui, oui. Mais à part ça, tout le monde a des voitures ici.
2: Émilie, votre nom de famille, c'est Belleranti. Je le prononce plutôt à l'anglaise, mais sinon, vous avez des racines, quand on remonte dans l'histoire familiale, des racines italiennes?
5: Oui, j'ai des racines italiennes, mais le nom a été changé quand mon arrière-grand-père est venu aux États-Unis. Je pense que le nom était quelque chose comme Villaroute.
2: Très différent.
5: Très différent, oui.
2: Il venait d'où, de votre arrière-grand-père d'Italie? Il venait d'où?
5: Il venait de Sicile.
2: Vous êtes allé en Sicile?
5: Non, pas encore. Je suis allé en Italie, à Rome, mais je ne suis jamais allé en Sicile.
2: Donc vous êtes, vous, quatrième génération?
5: Je suis quatrième génération italienne, sicilienne.
2: Mais vous êtes quand même intéressée à l'histoire familiale?
5: Oui, oui. En fait, l'année dernière, j'avais un devoir pour un projet à l'université. Je suis étudiante.
2: Ah, aussi étudiante?
5: Oui, je suis aussi étudiante. Il fallait créer family tree, je ne sais pas comment dire.
2: Ah, un arbre généalogique.
5: Un arbre généalogique.
2: Et, c'est plus simple, family tree, qu'arbre généalogique.
5: Et j'ai beaucoup appris sur l'histoire de ma famille. Et,
2: quand ils sont arrivés de Sicile, ils sont arrivés où aux États-Unis?
5: Je ne sais pas exactement, je sais qu'il est, arrivé à Ellis Island, New York.
2: Ah oui, donc classique l'arrivée avec la période où on passait un certain temps à Ellis Island avant d'avoir le droit d'entrer sur le territoire vraiment.
5: Et je pense qu'il est resté à l'est parce que mon grand-père et mon père sont venus de l'état de Wisconsin qui se trouve...
2: De l'autre côté?
5: De l'autre côté.
2: Ils ont fait leur conquête de l'ouest alors?
5: Oui.
2: Et ils ont travaillé dans quoi?
5: Mon grand-père était électricien et mon père est écrivain.
2: Ah, donc électricien, écrivain, et vous, c'est plutôt électricienne?
5: Oui, électricienne pour le cinéma.
2: Oui, c'est ça, on va en parler. Mais quand même, il y a plus le lien avec le métier du grand-père.
5: Malheureusement, mon grand-père est mort quand j'avais 14 ans. Et je n'avais jamais eu l'opportunité de parler avec lui.
2: Mais en revanche, votre père écrivain,
5: oui.
2: vous écrivez aussi?
5: Pas encore.
2: Vous y pensez?
5: Oui, j'y pense de temps en temps. Comme je suis étudiante, j'écris des rédactions, des essais. J'écris pas dans une manière professionnelle. Oh.

0: si j'étais journaliste italien, est-ce qu'on pourrait enregistrer en italien ?
1: Pas du tout, non, je parle quelques mots.
0: Et puis sinon, on est près du Mexique, ici, il y a aussi toute une population qui parle espagnol. Vous parlez espagnol ?
1: Oui, je parle espagnol, mais je parle mieux français.
0: Autant, on n'est pas surpris que quelqu'un ici... Dans cette partie du sud des États-Unis parle l'espagnol, mais on est plus étonné de rencontrer quelqu'un qui parle français. Je me suis dit, mais je ne vais jamais trouver une personne qui parle français à Tucson. Et en fait, il n'y en a pas une, il y en a beaucoup finalement.
1: Oui, c'est vrai. C'est étonnant même. Moi, j'ai rencontré beaucoup de gens qui parlent français à Tucson. Il y a l'Alliance française, mais il y a d'autres groupes d'échange des langues. C'est étonnant.
0: La question que je suis obligé de vous poser, mais pourquoi parlez-vous français ?
1: Je voulais apprendre le français parce que j'adore le cinéma français. C'est pour ça que je voulais devenir éclairagiste. Je regardais des films français tout le temps quand j'étais adolescente. Je pense que quand j'ai commencé à apprendre le français, j'avais déjà une bonne impression, un bon sens de la prononciation.
0: Quels sont les films alors français qui vous ont marqué, qui sont, on parle pour, parfois des livres, on dit les livres de chevet. Alors quels sont vos films de chevet ?
1: J'adore les films de Robert Bresson.
0: Ah oui, c'est pas le plus facile. Hein.
1: Non, mais vous le connaissez ?
0: Attends, journal d'un pickpocket, c'est pas ça ?
1: Pickpocket et journal d'un curé de campagne.
0: Ah, voilà, le journal d'un curé de campagne, effectivement.
1: Et Oswald Balthazar, Quatre nuits d'un rêveur.
0: C'est incroyable parce que moi j'ai du mal à citer les films de la filmographie de Robert Bresson. Si je fais un micro-trottoir en France, je pense que la plupart des personnes ne savent même pas qui est Robert Bresson aujourd'hui. C'est un cinéaste qui est plutôt oublié, sauf de vraiment des cinéphiles. Et c'est pas un cinéaste populaire, hein, Robert Bresson. Hein.
1: Non.
0: C'est pas si facile, les clés d'entrée dans le cinéma de Robert Bresson.
1: Non, c'est pas facile. Il faut vraiment regarder plusieurs de ses films pour comprendre ce qu'il fait.
0: Et donc vous avez été accroché par les films de Bresson ?
1: Pas tout de suite, j'ai fait des efforts.
0: Et sinon, alors en plus de Robert Bresson, qui d'autre ?
1: J'adore Jean Renoir aussi.
0: La grande période de Bresson, c'est quoi ? C'est des années 40, 50,
1: 50,
0: hein.
1: 60.
0: Ouais. Et Renoir, on peut encore remonter 20 ans avant, depuis les années 30.
1: Oui, les années 30. Ouais.
0: Donc là, vous avez des films de Jean Renoir que vous aimez revoir ?
1: La Grande Illusion.
0: La Grande Illusion.
1: Oui. Je pense que ce film est mon préféré.
0: Qui a été tourné en partie en Alsace, au château du Haut-Königsbourg.
1: Oui.
0: Avec Pierre Freinet, Rick von Stroheim, qui lui a été un grand réalisateur aux États-Unis. Hein. À Hollywood, à l'époque du cinéma muet, il a mis en scène des super productions. Hein. Et puis
1: moi, récemment, j'ai regardé Jean de Florette et Manon des Sources pour la première fois. J'étais très impressionnée.
0: Claude Berry, oui. Avec Gérard Depardieu, avec Daniel Auteuil, avec Emmanuel Béat.

0: Dans ce premier Suivi le Guide à Tucson, nous sommes toujours avec Emily Belleranti, gaffeur, chef électricienne sur les tournages toussoniens.
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0: Ça vous a donné envie dès l'adolescence de vous diriger vers le cinéma depuis Tucson?
2: Depuis Tucson, oui. Quand j'étais plus jeune, je pensais de temps en temps déménager à Los Angeles, mais je pense que j'ai bien fait de rester ici parce que je n'aime pas vraiment Los Angeles. La circulation, le coût de la vie est très haut et je trouve les gens un peu superficiels.
0: Cela dit, c'est peut-être plus facile de travailler dans le cinéma ici. Il y a moins de concurrence de personnes sur le marché pour travailler dans le cinéma.
2: Voilà.
0: Alors, c'est une ville de cinéma dans des films. On a souvent parlé de Tucson dans des westerns, enfin, etc. Et on a tourné des westerns, j'imagine, ici, et on en tourne encore. Mais c'est une ville de tournage de films aussi, Tucson.
2: Oui, c'est vrai. C'est vrai. Je pense que c'était comme le deuxième Hollywood à l'époque. On tournait... beaucoup de films à Old Tucson.
0: Plutôt des westerns?
2: Plutôt des westerns, oui.
0: Et quand vous avez eu envie de travailler dans le cinéma, c'est le métier de votre grand-père électricien que vous avez plutôt choisi dans le cinéma?
2: Ce qui m'a poussé vers l'éclairage, c'est la créativité. Le rôle que l'éclairage joue dans le film pour créer un espace, créer des dimensions. Et
0: ça, vous avez étudié, vous avez appris.
2: Oui.
0: Aujourd'hui, régulièrement, vous travaillez sur des tournages de films.
2: Oui. Je travaille comme éclairagiste sur des publicités, des documentaires, de temps en temps, des longs métrages.
0: Comment faites-vous pour être prise sur les longs métrages, par exemple? Depuis que vous avez commencé, vous avez tissé un réseau de connaissances, c'est ça?
2: Oui, c'est ça. C'est bouche à l'oreille. Il y a une petite communauté à Tucson. Je ne peux pas dire que je connais tout le monde ici, mais presque, parce que c'est une petite communauté.
0: Il y a souvent des tournages?
2: Oui, il y a assez de tournages pour une petite population. Ce n'est pas un lieu comme Albuquerque ou des autres États aux États-Unis où on tourne des blockbusters de Hollywood, par exemple.
0: Il y a des films importants dans l'histoire du cinéma américain qui ont été tournés à Tucson, ça vous le savez?
2: Je pense que oui, mais je ne trouve pas les noms.
0: De Howard Hawks, par exemple, avec John Wayne, Rio Bravo et El Dorado. Qu'est-ce que vous aimez dans l'ambiance d'un tournage de film? Qu'est-ce que vous aimez?
2: J'aime l'énergie. Il y a toujours quelque chose de nouvel, des nouveaux défis. Chaque jour est différent. J'aime le mélange entre créativité et technique par rapport à l'éclairage. Et j'aime travailler avec une équipe aussi.
0: Vous qui aimez les défis, Emily, c'est aussi un défi de réussir à s'imposer, à faire sa place dans un métier qui est le vôtre, donc électricien ou chef électricien, qui est plutôt un métier d'homme?
2: C'était difficile au début parce que les techniciens à Tucson ne m'ont pas pris au sérieux. Ils pensaient que parce que tu es femme, tu peux pas faire ce travail. Ça m'a pris beaucoup de temps de connaître les gens et leur montrer ce que je peux faire. J'en suis fière.
0: C'est un métier où il y a 90% ce sont des hommes.
2: Hein. Et surtout dans l'éclairage.
0: Et je suppose que ce que vous aimez aussi, c'est le travail, la collaboration avec le chef opérateur ou chef opératrice. C'est un métier qui se féminise peut-être davantage, le métier de directeur ou directrice photo. Il y en a quand même de plus en plus aujourd'hui.
2: Quand je travaille comme chef éclairagiste, ce sont le chef opérateur qui m'engage. Et moi, j'appelle des autres techniciens.
0: Là, vous avez des projets?
2: Pas grand-chose en ce moment.

0: et vos études, qu'est-ce que vous étudiez? Puisqu'en plus, vous êtes étudiante.
1: J'étudie l'histoire ancienne. Je voulais faire quelque chose totalement différent de mon métier, parce que parfois, j'ai l'impression de ne pas utiliser mon cerveau au travail.
0: Par exemple, vous spécialisez dans une période, dans l'histoire ancienne?
1: J'aimerais spécialiser dans l'histoire de l'Égypte ancienne, ou peut-être la Mésopotamie.
0: Vous n'avez pas terminé vos études encore?
1: Non, je n'ai pas terminé. Je suis en quatrième année pour mon licence, on dit licence.
0: Et pour peut-être changer d'activité professionnelle à un moment donné?
1: Peut-être, oui.
0: Et rester à Tucson? Vous êtes native de Tucson?
1: Je suis native de Tucson.
0: Comment on appelle les habitants de Tucson? On dit les Tucsoniens?
1: Oui, on dit Tucsonians.
0: Tucsonians?
1: Tucsonians.
0: Tucsonians.
1: Oui.
0: Vous êtes une vraie Tucsonienne?
1: Je suis un vrai Tucsonien.
0: Vous êtes prête à quitter Tucson? Vous êtes très attachée à Tucson?
1: Je ne suis pas très attachée à Tucson. En fait, je pense de plus en plus de déménager en France.
0: Ah, carrément.
1: Parce que j'adore la France et il y a des changements aux États-Unis, il y a des choses qui me gênent, qui m'inquiètent.
0: Par exemple?
1: Je peux parler de la politique.
0: C'est pas le sujet principal, mais l'idée, c'est de pas avoir une conversation coupée de la réalité non plus. Hein.
1: Ce qui m'inquiète, c'est l'administration Trump. Je pense que c'est une dictature. Trump a envoyé la police à Washington, D.C. Et il dit qu'il devrait être illégal d'être une personne sans abri. Il s'attend à quoi? Les gens, qu'est-ce qu'ils peuvent faire?
0: Et, ça vous choque?
1: Oui. Et il y a aussi les relations entre les États-Unis et d'autres pays.
0: On pourrait dire que vous ne vous retrouvez pas dans cette façon de faire fonctionner les choses aux États-Unis.
1: Non, pas vraiment.
0: Mais la France, c'est pas sûr que ce soit le paradis non plus. Hein.
1: Je sais, mais j'ai l'impression de vivre un cauchemar.
0: Donc, si vous venez en France, Émilie, en même temps, vous serez proche de la Sicile. Hein. Plus près de la Sicile et des racines familiales.
1: Je sais. Je sais qu'il n'y a pas un endroit parfait. Ça n'existe pas, mais...
0: Vivez l'aventure française.
1: Et en plus, j'adore la culture française. En France, je trouve que je peux poursuivre mes intérêts. Mon intérêt pour l'histoire et pour l'art. Et il n'y a pas ces opportunités à Tucson.
0: On peut terminer avec quelle note positive alors sur Tucson? Pour un visiteur à Tucson, que doit-il absolument voir à Tucson, diriez-vous?
1: Je recommande faire une randonnée à Gates Pass et voir le coucher du soleil parce qu'il est très beau. Il y a des cactus, des saguaros. C'est un type de cactus et les saguaros poussent dans le désert Sonora et je pense que c'est la seule région.
0: Non, vraiment endémique d'ici.
1: Oui. Oui, c'est la seule région du monde où on peut voir des saguaros.
0: Rien que pour ça, il faut venir à Tucson. Je ne sais pas si beaucoup de touristes viennent à Tucson, des Français, vous en croisez, alors non pas des Français qui parlent français ici, mais des visiteurs français, vous en croisez souvent à Tucson?
1: De temps en temps, oui.
0: Mais pas énormément, j'imagine.
1: Non, pas énormément. Parfois, je les rencontre à l'Alliance française.
0: Ils viennent un peu comme ça, respirer un air français à l'Alliance française.
1: Oui.
0: Et puis avec sa directrice, Victoria, que je n'ai pas rencontrée, qui est née à Paris. Hein.
1: Oui.
0: Donc elle vous donnera des tuyaux aussi pour aller en France. Merci beaucoup, Émilie.
1: Merci.
0: Peut-être on poursuivra la conversation in France, sometime.
1: That would be great.
0: Depuis cet enregistrement, Émilie semble être restée en Arizona et continue à éclairer pour les tournages à Tucson. Terminons ce suivi le guide à Tucson avec un nouveau cours de prononciation qui est peut-être une remise en question, mais faisons aussi connaissance avec celle qui sera notre guide dès la prochaine émission.
2: Hello everybody, Terry, it's nice to meet you. Je m'appelle Mary Carrier, j'habite ici à Tucson depuis 2006. Je suis d'origine canadienne. On était ici depuis la retraite. Maintenant, on était dans le centre de Tucson.
3: Mais, on est dans le centre,
2: effectivement. Oui, mais je vis dans les... On s'appelle les foothills, les collines, au nord de Tucson. Ouais.
3: La bonne prononciation, puisque Marie, vous dites Tucson. Ça peut aller de Tucson à Tucson. Il me semblait qu'il fallait dire plutôt ici Tucson.
2: Oui, oui, oui. Mais les Espagnols disent Tucson et les Tohono O'odham. Tohono O'odham, c'est la tribu des Indiens qui habitent ici. Alors, on peut dire...
3: Tucson aussi?
2: C'est plutôt Tucson. Ah, okay. Alors, bon.
3: Et les États-Uniens?
2: Tucson.
3: Tucson.
2: Oui, oui, oui, oui.
3: Bon, alors on dit comme on veut finalement.
2: C'est pas important.
0: Tout ça pour ça, comme dirait Claude Lelouch, et c'est la fin de ce Suivez le Guide à Tucson. Tucson, Tucson. Merci encore à nos deux Tucsoniennes, Lee Marvin et Emily Belleranti, ainsi que Mary Carrier, que nous retrouverons. Follow the Guide, préparé avec la complicité de Victoria Minette, Executive Director de l'Alliance française de Tucson. Thank you, Matty Mason, pour le prêt de ta voix.
4: It is a pleasure. Avec plaisir.
0: Réalisation, Roman Feocchio. Le site internet, visite tucson.org.
4: See you soon in Tucson. A bientôt à Tucson.
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0: Vous avouerez bien pourtant, mon cher Durtal, fit Monsieur Lamprin, que si le père Chantre n'était pas venu à leur aide pendant le Gloria in excelsis et le Graduel, il n'en serait pas sorti. Mais avouez aussi, répliqua Durtal, que le plein chant de cette messe est difficile à chanter, et qui plus est irritant pour ses simagrées et laids. Existe-t-il en art quelque chose de moins musical et de plus incohérent que ce Gloria in excelsis, soi-disant de luxe? Un Gloria de cave et de grenier, le chemin de fer russe des voix, avec ses montées et ses descentes. Ajoutons que le credo dansant des grands jours est fort inférieur au credo ordinaire. Il n'y a vraiment dans cet office que la deuxième phrase du graduel et que l'Alléluia qui soit bien. Quelle différence avec ces messes frugales si franches, avec ce plein chant vraiment céleste que l'on chante aux pauvres fêtes. Au reste, plus je l'écoute et plus je suis convaincu que la musique grégorienne n'est pas du tout un article d'apparat. Les Kyrie eleison si implorants, si gémissants, si doux des jours habituels, deviennent tarabiscotés dès qu'à l'occasion d'une plus importante festivité, on les veut vêtir. On dirait alors que l'on a adapté à de pures mélodies gothiques des ornements coulés dans du staff, des neumes de plâtre. N'est-il pas exact, en effet, que les messes solennelles sont fort inférieures, musicalement parlant, aux messes familières des petits saints? Rappelez-vous aussi certains samedis chômés d'élus, où l'on célèbre la messe simple de la Sainte Vierge. Le Kyrie 7, suppliant, court, sonnant un peu tel qu'un glas, et le Gloria d'une ampleur dans l'allégresse si tranquille d'une certitude, si délibérée dans la louange, la Agnus Dei évoquant l'idée d'une prière d'enfant, avec sa mélodie ingénue qui quémande au Seigneur en câlinant, tout cela est admirable de sobriété et de candeur, bien au-dessus de ces airs compliqués, de ces catilènes que l'on a déformés pour les étendre et qu'il nous faut subir sous prétexte de rites supérieurs, de hiérarchies plus éminentes de saints. Le fait est, dit le père de Fauneuve, que le plein chant a été créé pour être chanté par le peuple. Il doit donc être facile à apprendre et à retenir, sans vocalise inutile, sans difficulté combinée, ainsi qu'à plaisir. À votre remarque est juste. On l'enlaidit en voulant l'allonger et l'affubler d'une traîne de cour. Cela est si vrai d'ailleurs que les jeunes gens et les jeunes filles du village, qui ont été instruits par le père Romandon, chantent très bien à la grand-messe du dimanche, lorsqu'il s'agit d'un simple double et qu'il bafouille si l'office monte en grade, devient par exemple un double de première classe. Ah ! S'écria Durtal qui revivait certains offices. La deuxième phrase du graduel, qui est généralement le morceau de choix des messes, certains Alléluia d'une jubilation toute divine et des messes entières de l'introit à l'ité missa est, celle du Saint-Sacrement, celle de la Sainte Vierge, celle d'un abbé ou le dilexisti des Vierges, quelle souveraine trouvaille, quelle radieuse merveille. Là, la parure est complète. L'on comparerait assez bien, selon moi, le commun des saints à une série d'écrins où les joailleries sont rangées tantôt sur du velours rouge pour les martyrs, tantôt sur du velours blanc pour les saints qui ne sont pas désignés sous ce titre. Chacun de ces coffrets renferme un ensemble de pièces. L'introit, le Kyrie et le Gloria, le graduel, l'Alléluia ou le trait, l'offertoire, le sanctus, la communion, un tout musical qui correspond à la parure entière d'une toilette, aux boucles d'oreilles, aux colliers, aux bracelets, aux bagues, dont les montures et les pierres se concilient comme ton et s'assortissent. En somme, le médiocre est l'exception et l'admirable domine, fit le père abbé. Vous pouvez citer un Gloria exécrable, quelques hymnes aux mélodies confuses ou fades, mais qu'est-ce là en face de la masse imposante, superbe de nos offices? Vous avez raison, mon révérendissime. Nos critiques ne peuvent en effet porter que sur un nombre restreint de pièces, et j'ajoute sur celles qui sont les moins antiques ou les plus réparées, car il semble que plus le chant grégorien est simple, et plus il est intact, et plus il est ancien. Le malheur seulement, c'est que les jours de fête carillonnés, où l'on serait heureux de voir la musique égale aux potées, au cérémonial et à la pompe du rite, l'on est précisément condamné à n'entendre que de la quintessence de mauvais chants. Ce n'en sera pas moins la gloire de Don Potier et de l'école de Solesmes que d'avoir ressuscité ces cantiques cantilènes que sont la vraie musique de l'église, la seule en somme, car tous les musiciens les plus forts depuis Palestrina jusqu'au maître de nos jours ne sont jamais parvenus, lorsqu'ils ont voulu traduire les proses liturgiques, à égaler la valeur de certains de nos kyriés, du pater des vêpres, voire même de nos credos. Et je ne parle pas du Tédéum et des leçons et des évangiles de la semaine sainte, s'exclama Don de Fauneuve. La question serait d'abord de savoir, repartit Monsieur Lampre, si la musique palestrinienne, dont on nous rabat les oreilles depuis le succès de snobisme des chantres de Saint-Gervais, est de la musique d'église. Et moi j'en doute, ce système de chevauchées de voix qui galopent les unes sur les autres pour se rattraper à la fin et attendre en même temps le but, c'est de l'arc de steeplechase. Ça devrait s'entendre dans une enceinte de pesage et non dans le logis du Christ, car ça n'a au demeurant aucun rapport de près ou de loin avec un cri de l'âme, avec une prière. Ces excès de la fugue et du contrepoint ne me disent à moi non plus rien qui vaille, répliqua Don de Fauneuve. Cet art-là sent le théâtre et le concert, il est personnel et vaniteux. Alors en quoi cette musique en état de péché peut-elle bien intéresser les fidèles et le prêtre?
1: Elle adule le goût anti-liturgique des uns et des autres, fit en riant Durtal.
0: Pour en revenir à nos novices, reprit Don Feltin, qui jugea bon sur cette dernière remarque de détourner la conversation, que n'écoutait pas d'ailleurs le prêtre de passage en train de discuter sur la crise vinicole avec le père hôtelier, tenez compte qu'ils n'ont eu faute de temps que deux répétitions, et convenez qu'à part le Gloria raté, ils s'en sont adroitement tirés.
1: Oui, père, et ce que le frère Blanche, sous sa lourde chape et avec le bâton du préchantre, était glorieux et charmant. Le père abbé souriait.
0: N'est-ce pas qu'il est gentil, ce brave enfant, et les autres ne le sont non moins, hein? C'est la bénédiction d'une abbaye que ces petits-là.
1: Et il énumérait ses poussins. Ce frère Blanche est pieux comme un ange. Il aime l'archéologie et raffole de la liturgie. Il est en plus doué d'une très jolie voix. Nous dirigerons ses études dans ce sens et il sera vraiment l'honneur de notre monastère.
0: Le frère Gèdre est également fidèle à Dieu et il mord vaillamment au grec. Si nous pouvions trouver en lui l'étoffe d'un bon helléniste, ce serait parfait, car nous en manquons. Le frère Sourche est plus intelligent et le plus capable de tous, mais il a l'esprit inquiet et des tendances au rationalisme. Dans l'atmosphère du cloître, elles passeront. Et les frères Marigot et Vénérant ne sont pas, au contraire, très compréhensifs. Ils peinent sur la théologie sans progresser, mais ils sont bien soumis et bien obéissants. Ils seront plus tard chargés dans la maison des diverses besognes qui n'exigent ni effort intellectuel, ni aptitude spéciale. Quant aux novices déjà prêtres, quand ils entrèrent, ils sont excellents et nous n'avons qu'à nous en louer.
1: Et vous oubliez mon révérendissime, le frère de Chambéon, dit Don Feltin.
0: Le saint homme. Voilà où vraiment le mystère d'une vocation tardive s'atteste,
1: continua l'abbé après un silence.
0: Monsieur de Chambéon a quitté le monde où il occupait une belle situation pour être admis à l'âge de 55 ans dans notre noviciat. Il s'est refait enfant pour vivre avec des gamins de 17 à 20 ans et il prêche d'exemple. C'est lui le frère excitateur, celui qui est debout le premier pour sonner la cloche et réveiller les autres. Il frotte les escaliers, il mouche les lampes, il accomplit encore des travaux plus humbles. Et cela si simplement, en s'excusant presque d'accaparer ses pénibles tâches. J'ai moins besoin de sommeil à mon âge et j'ai plus l'habitude des choses du ménage que ces jeunes gens. Bref, il invente toujours d'excellentes raisons pour s'imposer les corvées les plus humiliantes.

0: profondément, dit à son tour Dombrieur, quand je le vois avec ses cheveux tout gris rire et s'amuser au milieu de nos blancs becs. À propos, plaça le père hôtelier qui avait fini de déplorer avec le prêtre de passage la mévente des vins, que racontent les journaux? Parle-t-il encore de nous étrangler dans le piège d'une loi?
1: Mais oui, mon père, répondit Monsieur Lempre. Ils en parlent de plus en plus. La presse franc-maçonne pousse à la roue, la persécution diabolique s'approche.
0: Bah, s'exclama avec une belle assurance Don de Faux-Neuve. Ils n'oseraient pas. Jamais les chambres ne voteront une loi pareille. Toucher aux ordres religieux, c'est un bien gros morceau, et personne n'est de taille à l'avaler. Pour moi, on amuse les badauds avec des menaces qui n'aboutiront point.
2: C'est à savoir, répliqua Durtal. Remarquez comme l'attaque à l'Église se poursuit depuis de longues années déjà, avec un acharnement méthodique que rien n'enraye. Le cercle des libertés laissées aux catholiques se resserre. L'affaire Dreyfus a avancé les affaires de la maçonnerie et du socialisme de plus de 20 ans. Elle n'a été en somme qu'un prétexte pour sauter à la gorge de l'Église. C'est la sortie en armes des juifs et des protestants. Leurs journaux sonnent déjà l'alali du moine. Pensez-vous qu'ils s'arrêteront en si beau chemin? Et puis il y a, pour activer le zèle des loges, un sectaire qui exècre Dieu autant qu'un démon.
1: Le sieur Brisson, dit Monsieur Lempre.
0: « Faut-il, fit lentement Don de Faux-Neuve, faut-il que cet homme ait commis dans sa pauvre existence des actes misérables pour haïr ainsi notre Seigneur ?»«
1: N'importe, conclut le père abbé, je suis de l'avis de Don Prieur. L'orage n'est pas prêt d'éclater. On le détournera d'ailleurs par des prières. » Je crois que nous pouvons, en attendant, dormir sur nos deux oreilles en paix.
0: Les tasses et les petits verres étaient depuis longtemps vides. Le père abbé donna en se levant le signal du départ et il regagna ainsi que le prieur sa cellule. Le père hôtelier accompagna l'hôte, Monsieur Lempre et Durtal suivirent Don Felletin qui les emmena se promener dans le jardin. La récréation monastique un peu allongée à cause de la fête n'était pas terminée. Les pères se promenaient sur deux lignes marchant à tour de rôle, l'une devant et l'autre à reculons dans une allée de charme. Et les novices faisaient de même à l'autre bout du jardin dans une autre allée. Le jardin formant une sorte de quadrilatère était situé derrière l'abbaye et il s'étendait au loin dans la campagne. On débouchait de plein pied en sortant du cloître devant des carrés de terre où des haricots et des choux alternaient avec des fleurs et ces carrés plantés à leurs quatre coins de poirier en quenouille étaient coupés par de petits chemins bordés de buis qui menaient alors à de grandes avenues d'arbres au fond desquelles apparaissaient des prairies et des vergers que fermait à une longue distance une haie de peupliers derrière laquelle se dressait le mur de clôture. L'aspect était un peu rectiligne, mais la végétation était puissante, les prés frais et gras, et partout des pampres escaladaient en un nonchalant fouillis de murailles aux arêtes couvertes de mousse vert émeraude et de lichen soufre. L'allée réservée aux novices était à droite, simplement façonnée par un berceau touffu de vigne, elle aboutissait à une grotte surmontée d'une médiocre statue de Saint-Joseph. Cette grotte se divisait en deux compartiments grillagés. L'on entretenait dans l'un des corbeaux, en souvenir de Saint-Benoît qui aimait à distribuer à l'un d'eux devenu son servant sa pâture. Dans l'autre, des colombes, en l'honneur de sainte scolastique, dont l'âme s'envola sous cet aspect au ciel. C'était une après-midi rousse et bleue, un de ces jours où le sourire d'un vieux printemps renaît sur les lèvres qui se fripent à peine du jeune automne. Le firmament voilé se déchirait tout à coup et criblait à travers les feuillets de vigne le sol de larges gouttes de lumière et d'ombre. L'on semblait fouler aux pieds une nappe de dentelle noire couchée sur un fond de cailloux pâles. Les novices s'abritaient du soleil en relevant les uns leurs capuchons, les autres en ramenant sur leur tête la partie dorsale du scapulaire. Ils riaient avec le père Emono, leur sous-maître, le père zélateur, comme on le nomme. Ce père Emono, ancien vicaire d'une église de Lyon, était un petit homme nerveux, à la tête chauve et enfoncée, à la renverse dans le cou, au teint bilieux, aux yeux qui couraient pour qu'on ne les saisît pas sous les lunettes.
2: Les offices dont les novices étaient jusqu'au soir les exécutants étaient naturellement le sujet de l'entretien.
1: « Que voulez-vous ? » soupirait le petit Blanche. « J'avais une peur. Quand il faut entonner l'ancienne, je me trouble. Je ne suis bon que dans le cœur. Puis vous savez, lorsqu'on entend dans le silence de l'église sa voix seule, ça vous la fait tout aussitôt trembler. »
0: « Pas de modestie, petit frère, » fit Durtal qu'entourèrent les moinillons. « Vous avez très bien chanté. »
2: L'enfant rougit de plaisir.
1: « C'est égal, » reprit-il en baissant les yeux.
2: « Je le sentais bien moi-même, j'avais de la laine dans le gosier, j'étouffais.
1: Ah, et puis cette chape, dont on n'a pas l'habitude, vous pèse sur les épaules et sur les bras. On se trouve emprunté tout gauche là-dedans. »
0: Un bleu qui s'embête dans une guérite, s'écria le frère aimé.
1: Vous avez toujours des comparaisons qui rappellent la caserne et des expressions qui n'ont rien de monastique,
0: fit le père zélateur à ce frère dont l'allure de faubourien de Paris détonnait un peu dans le groupe.
2: Celui-là n'était que postulant, et il avait des chances de partir avant que de commencer sa probation. Il était intelligent et pieux, mais il avait rapporté de son année de service militaire des allures délurées et une manie d'imiter avec sa bouche des bruits de musique guerrière qui exaspéraient le père Emono comme timoré et éperdument bégueule.
1: Il s'en serait déjà débarrassé si Don Feltin n'avait plaidé la cause du coupable au chapitre.
0: « Voyons, voyons, disait-il, ne prenons pas les choses au tragique. Le frère aimé se corrigera avec le temps, le milieu agira. Attendons. »
2: La fin de la récréation sonna. Les novices se turent et regagnèrent sous la conduite du zélateur l'abbaye.
0: Don Feltin resta avec M. Lampre et Durtal et les conduisit dans le pré.
3: Jamais ces deux êtres ne parviendront à s'entendre,
2: s'exclama M. Lampre.
1: Que voulez-vous ? Répondit le père.
3: Don Emono n'admet pas qu'on badine. Et il faut pourtant bien qu'il y ait pour ses esprits, tendus par la prière, une détente.
1: Que ce postulant ait une mauvaise tenue, c'est incontestable. Mais enfin, cela se réforme. Le plus ennuyeux, c'est cette manie qu'il a de jouer de l'ophicléide avec ses joues, et de parler à tort et à travers, et de rire. Ces facéties-ci sont, je le veux bien, innocentes, mais n'empêche que l'autre jour, en en entendant une, le père zélateur s'est fâché tout rouge et a adressé une plainte au père abbé qui s'est borné heureusement à sourire.
3: « Quelle bouffonnerie a-t-il encore commise ?»«
1: Voilà. Je venais de commenter dans ma conférence le chapitre 33 de la règle, où il est déclaré que personne ne doit avoir la hardiesse de faire soi aucun objet, pas même en parole. » C'était l'explication de la façon de parler des moines qui ne doivent pas dire « mon livre, mon scapulaire, ma fourchette », mais « notre livre, notre scapulaire, notre fourchette ». Il va de soi que ce mode impersonnel de désigner les choses ne s'applique qu'aux ustensiles destinés à notre usage. Or, la conférence n'était pas plutôt terminée que le frère aimé s'empressa de marcher sur le pied du petit Blanche et de s'excuser en ces termes. « Je crois, mon frère, que j'ai marché sur notre pied. »
0: Le père Emono, qui écoutait, a vu dans cette blague un manque de déférence pour lui. Je vous demande un peu.
1: « C'est une plaisanterie facile, mais il n'y a pas de quoi fouetter un chat, » fit Durtal.
3: « Enfin !» s'écria M. Lampre. « Pourquoi diable aussi gardez-vous comme sous-maître des novices à un homme dont les idées sont si étroites ?»

0: Le père Feltin rit. Nous nous complétons. Le père Emono possède ce qui me manque pour la direction d'un noviciat. Il a l'ordre, le besoin de surveillance, l'alerte toujours en éveil, et ces qualités sont indispensables dans un milieu qui se divise forcément en deux groupes. Celui des novices d'un certain âge qui sont prêtres et celui des jeunes, des bambins qui ne le sont pas. Il y a là un sujet de froissement. Les uns se croyant supérieurs aux autres et les autres arguant de la règle pour repousser cette prétention. Eh bien, le père zélateur est très habile pour empêcher ces minuscules discordes de naître. Aucune ne se produit depuis qu'il est là. Il traite tout le monde d'égal à égal, avec cependant de si parfaites nuances que personne ne se plaint. Et puis vous, mon cher Durtal, qui en votre qualité de novice d'oblature pouvez pénétrer dans le noviciat, avouez que les corridors sont bien cirés, qu'il n'y a pas un grain de poussière, que toutes les cellules sont bien tenues. Le père Emono a introduit l'air, la propreté partout. Il a obligé les novices au travail manuel, indispensable pour la santé, et prescrit par le patriarche, alors qu'avant lui, ce travail se bornait à leur faire cirer les chaussures des pères le samedi. Il a enfin plié tous ses élèves à une discipline excellente, et pour le corps et pour l'âme.
1: « C'est un adjudant de caserne, » ronchonna M. Lambre.
0: « Et ils sont nécessaires. Moi, je deviens vieux. Et si je vaux encore pour les conférences, pour les directions, pour la partie spirituelle, je suis absolument incapable de m'occuper de la partie pratique. Ce serait le laisser-aller, la malpropreté, le désordre, si je n'étais secondé par ce zélateur qui peut être scrupuleux et étroit, mais qui n'en est pas moins, au demeurant, un très saint moine. « Enfin, » dit en riant Durtal, « ils seraient trop heureux, vos élèves, s'ils ne l'avaient pas pour les morigéner. Le cloître serait un éden, alors. » La cloche sonna. « Voici le premier coup des vêpres. Adieu, » fit Don Feltin qui se retira. Après l'office, une fois sorti de l'église, M. Lampre accompagna Durtal au bout du chemin et reprit la conversation là où l'avait arrêté le père. « Croyez-moi, » dit-il, « Don Feltin aura à son tour de gros ennuis s'il persévère à vouloir conserver ce zélateur. Je le connais à fond, moi, son Emono. »«
1: Croyez-moi, » dit-il, « Don Feltin aura à son tour de gros ennuis s'il persévère à vouloir conserver ce zélateur. Je le connais à fond, moi, son Emono. C'est un religieux modèle, c'est un saint homme, j'y consens. Je sais de lui des détails que vous qualifierez d'admirables. » Il n'hésite pas à se mettre les membres en sang pour détourner la tentation de ses disciples. Il va prier la nuit devant leur porte lorsqu'il les a rendus dans la journée trop malheureux. Mais avec toutes ses vertus, il est de même que le père hôtelier, rongé par les scrupules. Et dame, les autres s'en ressentent. Puis ce qui est pis, selon moi, c'est qu'il détient une conception de la vie bénédictine effrayante pour l'avenir de l'ordre. À ses yeux, la vocation se résume en une obéissance passive.
0: Et mais, s'exclama Durtal.
1: Permettez-moi de finir. Elle se résume surtout en une adresse à évoluer dans les solennités du cœur. Celui de ces novices qui remplit à la satisfaction de Don d'Auberoche, le maître des cérémonies, l'office de Séro Ferrer, qui sait porter le flambeau bien droit en laissant passer entre ses doigts repliés les fausses turquoises et les faux cabochons dont il est paré, celui-là possède la vocation bénédictine. Il rêve à des êtres futiles tels que lui. Il prône l'investiture de gens dont on ne voudrait pas dans le dernier des séminaires. Le recrutement qu'il effectue est au-dessous de tout. Il recueille des élèves refusés par tous les autres instituts, des particuliers qui se font moines parce qu'ils seraient inaptes à faire autre chose dans la vie. Et il les destinera cependant à la prêtrise s'ils se plient à ses manies. Don Feltin a beau se défendre, il réussit à imposer ce genre de novice au père abbé qui s'imagine que la prospérité d'un monastère réside dans un nombre toujours croissant de postulants. Il sera joli dans quelques années le niveau intellectuel bénédictin pour peu que ça dure de la sorte. Et notez que ce n'est pas seulement ici que l'étiage des cervelles baisse,
0: reprit M. Lampre après un silence.
1: Dans les autres abbayes, il en est de même. La plupart recrutent avec quelques ecclésiastiques plus ou moins érudits, des commerçants, des gentilshommes, des officiers, des enseignes de vaisseaux, des notaires. Évidemment, ceux-là sont très supérieurs à ses frères Marigot et Vénérant. Ces embauchés du père Imono, dont le révérendissime nous avouait la parfaite inintelligence tout à l'heure. Mais sont-ils, pour leur éducation première, même capables de devenir ce que j'appelle moi de véritables bénédictins? Allons donc. Il ne sortira jamais de ces noviciats-là des dons Pitra, des dons Potier, des dons Mocro, des dons Chamard, des dons de Fauneux, des moines dignes de continuer la tradition de Saint-Maur. Mon Dieu, fit Durtal, s'ils devenaient seulement des saints, ne croyez pas que cela vaudrait mieux que de devenir des savants? On parle toujours de Saint-Maur dans la congrégation moderne de Solesmes et l'Héritière, mais quoi? Il y a bien le père Mabillon, le père Montfaucon, le père Martin, le père Luc d'Achery, le père Ruinard, pour en citer cinq. Mais il n'y a pas de saint Mabillon, de saint Montfaucon, de saint Martin, de saint Luc d'Achery, de saint Ruinard. La communauté de Saint-Maur n'a pas donné au ciel un seul saint. Est-ce enviable? Et puis la science bénédictine, est-ce que, sauf pour la paléographie musicale, l'école des Chartres ne lui dame pas partout le pion? La vérité est que sa place est maintenant prise par les laïcs.
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1: Quand le Seigneur nous dire, venez à moi, vous tous qui peinez, qui souffrez, et moi, je vous donnerai le repos. Dans la confiance filiale, nous vous invitons à méditer le chapelet.

0: visiteront ce chapelet avec des textes de Sainte Thérèse d'Avila.
1: Au nom du Père, du Fils et du Saint-Esprit.
2: Amen.
1: Je crois en Dieu, le Père Tout-Puissant, Créateur du ciel et de la terre, et en Jésus-Christ, son Fils unique, notre Seigneur, qui a été conçu du Saint-Esprit, est né de la Vierge Marie, a souffert sous Ponce Pilate, a été crucifié, est mort et a été enseveli, est descendu aux enfers, le troisième jour est ressuscité des morts, est monté aux cieux, est assis à la droite de Dieu, le Père Tout-Puissant, d'où il viendra juger les vivants et les morts.
2: Je crois en l'Esprit Saint, à la Sainte Église catholique, à la communion des saints, à la rémission des péchés, à la résurrection de la chair, à la vie éternelle. Amen.
3: Notre Père qui es aux cieux, que ton nom soit sanctifié, que ton règne vienne, que ta volonté soit faite sur la terre comme au ciel. Donne-nous aujourd'hui notre pain de ce jour. Pardonne-nous nos offenses, comme nous pardonnons aussi à ceux qui nous ont offensés, et ne nous laisse pas entrer en tentation, mais délivre-nous du mal. Amen.
1: Réjouis-toi, Marie, pleine de grâce, le Seigneur est avec toi. Tu es bénie entre toutes les femmes, et Jésus, le fruit de ton sein, est béni.
2: Sainte Marie, Mère de Dieu, prie pour nous pauvres pécheurs, maintenant et à l'heure de notre mort.
1: Réjouis-toi, Marie, pleine de grâce, le Seigneur est avec toi. Tu es bénie entre toutes les femmes, et Jésus, le fruit de ton sein, est béni.
2: Sainte Marie, Mère de Dieu, prie pour nous pauvres pécheurs, maintenant et à l'heure de notre mort. Amen.
1: Réjouis-toi, Marie, pleine de grâce, le Seigneur est avec toi. Tu es bénie entre toutes les femmes, et Jésus, le fruit de ton sein, est béni.
2: Sainte Marie, Mère de Dieu, prie pour nous pauvres pécheurs, maintenant et à l'heure de notre mort. Amen.
1: Gloire au Père, au Fils et au Saint-Esprit,
4: comme il était au commencement, maintenant et toujours, et dans les siècles des siècles. Amen.
0: Premier mystère glorieux, la résurrection. Fruit de ce mystère, la foi. La paix, voilà ce qu'a dit le Seigneur. Telle est la parole qu'il a adressée tant de fois à ses apôtres. Notre Père, qui es aux cieux, que ton nom soit sanctifié, que ton règne vienne, que ta volonté soit faite sur la terre comme au ciel. Donne-nous aujourd'hui notre pain de ce jour. Pardonne-nous nos offenses, comme nous pardonnons aussi à ceux qui nous ont offensés. Et ne nous laisse pas entrer en tentation, mais délivre-nous du mal. Amen.
5: Réjouis-toi, Marie, pleine de grâce. Le Seigneur est avec toi. Tu es bénie entre toutes les femmes. Et Jésus, le fruit de ton sein, est béni.
2: Sainte Marie, Mère de Dieu, prie pour nous pauvres pécheurs, maintenant et à l'heure de notre mort. Amen.
5: Réjouis-toi, Marie, pleine de grâce. Le Seigneur est avec toi. Tu es bénie entre toutes les femmes. Et Jésus, le fruit de ton sein, est béni.
2: Sainte Marie, Mère de Dieu, prie pour nous pauvres pécheurs, maintenant et à l'heure de notre mort. Amen.
5: Réjouis-toi, Marie, pleine de grâce. Le Seigneur est avec toi, tu es bénie entre toutes les femmes, et Jésus, le fruit de ton sein, est béni.
2: Sainte Marie, Mère de Dieu, prie pour nous pauvres pécheurs, maintenant et à l'heure de notre mort. Amen.
5: Réjouis-toi, Marie, pleine de grâce, le Seigneur est avec toi, tu es bénie entre toutes les femmes, et Jésus, le fruit de ton sein, est béni.
2: Sainte Marie, Mère de Dieu, prie pour nous pauvres pécheurs, maintenant et à l'heure de notre mort. Amen.
5: Réjouis-toi, Marie, pleine de grâce. Le Seigneur est avec toi. Tu es bénie entre toutes les femmes, et Jésus, le fruit de ton sein, est béni.
2: Sainte Marie, Mère de Dieu, prie pour nous pauvres pécheurs, maintenant et à l'heure de notre mort. Amen.
5: Réjouis-toi, Marie, pleine de grâce, le Seigneur est avec toi. Tu es bénie entre toutes les femmes, et Jésus, le fruit de ton sein, est béni.
2: Sainte Marie, Mère de Dieu, prie pour nous pauvres pécheurs, maintenant et à l'heure de notre mort. Amen.
5: Réjouis-toi, Marie, pleine de grâce, le Seigneur est avec toi. Tu es bénie entre toutes les femmes, et Jésus, le fruit de ton sein, est béni.
2: Sainte Marie, Mère de Dieu, prie pour nous pauvres pécheurs, maintenant et à l'heure de notre mort. Amen.
5: Réjouis-toi, Marie, pleine de grâce, le Seigneur est avec toi. Tu es bénie entre toutes les femmes, et Jésus, le fruit de ton sein, est béni.
2: Sainte Marie, Mère de Dieu, prie pour nous pauvres pécheurs, maintenant et à l'heure de notre mort. Amen.
5: Réjouis-toi, Marie, pleine de grâce, le Seigneur est avec toi. Tu es bénie entre toutes les femmes, et Jésus, le fruit de ton sein, est béni.
2: Sainte Marie, Mère de Dieu, prie pour nous pauvres pécheurs, maintenant et à l'heure de notre mort. Amen.
5: Réjouis-toi, Marie, pleine de grâce. Le Seigneur est avec toi. Tu es bénie entre toutes les femmes, et Jésus, le fruit de ton sein, est béni.
2: Sainte Marie, Mère de Dieu, prie pour nous pauvres pécheurs, maintenant et à l'heure de notre mort. Amen.
5: Gloire au Père, au Fils et au Saint-Esprit.
2: Comme

0: Deuxième mystère glorieux, l'Ascension. Fruit de ce mystère, l'espérance. Notre pensée doit s'élever vers les biens qui durent. Ne faisons aucun cas de ceux d'ici-bas qui passent plus rapidement que la vie elle-même.
1: Notre Père qui es aux cieux, que ton nom soit sanctifié, que ton règne vienne, que ta volonté soit faite sur la terre comme au ciel. Donne-nous aujourd'hui notre pain de ce jour. Pardonne-nous nos offenses, comme nous pardonnons aussi à ceux qui nous ont offensés, et ne nous laisse pas entrer en tentation, mais délivre-nous du mal. Amen.
2: Réjouis-toi Marie, comblée de grâce, le Seigneur est avec toi. Tu es bénie entre toutes les femmes.

0: fruit de ton sein est béni.
1: Sainte Marie, Mère de Dieu, prie pour nous pauvres pécheurs, maintenant et à l'heure de notre mort. Amen.
0: Réjouis-toi, Marie, comblée de grâce, le Seigneur est avec toi. Tu es bénie entre toutes les femmes, et Jésus, le fruit de ton sein, est béni.
1: Sainte Marie, Mère de Dieu, prie pour nous pauvres pécheurs, maintenant et à l'heure de notre mort. Amen.
0: Réjouis-toi, Marie, comblée de grâce, le Seigneur est avec toi. Tu es bénie entre toutes les femmes, et Jésus, le fruit de ton sein, est béni.
1: Sainte Marie, Mère de Dieu, prie pour nous pauvres pécheurs, maintenant et à l'heure de notre mort. Amen.
0: Réjouis-toi, Marie, comblée de grâce, le Seigneur est avec toi. Tu es bénie entre toutes les femmes, et Jésus, le fruit de ton sein, est béni.
1: Sainte Marie, Mère de Dieu, prie pour nous pauvres pécheurs, maintenant et à l'heure de notre mort. Amen.
0: Réjouis-toi, Marie, comblée de grâce, le Seigneur est avec toi. Tu es bénie entre toutes les femmes, et Jésus, le fruit de ton sein, est béni.
1: Sainte Marie, Mère de Dieu, prie pour nous pauvres pécheurs, maintenant et à l'heure de notre mort. Amen.
0: Réjouis-toi, Marie, comblée de grâce, le Seigneur est avec toi. Tu es bénie entre toutes les femmes, et Jésus, le fruit de ton sein, est béni.
1: Sainte Marie, Mère de Dieu, prie pour nous pauvres pécheurs, maintenant et à l'heure de notre mort. Amen.
0: Réjouis-toi, Marie, comblée de grâce, le Seigneur est avec toi. Tu es bénie entre toutes les femmes, et Jésus, le fruit de ton sein, est béni.
1: Sainte Marie, Mère de Dieu, prie pour nous pauvres pécheurs, maintenant et à l'heure de notre mort. Amen.
0: Réjouis-toi, Marie, comblée de grâce, le Seigneur est avec toi. Tu es bénie entre toutes les femmes, et Jésus, le fruit de ton sein, est béni.
1: Sainte Marie, Mère de Dieu, prie pour nous pauvres pécheurs, maintenant et à l'heure de notre mort. Amen.
0: Gloire soit au Père, au Fils et au Saint-Esprit.
1: Comme il était au commencement, maintenant et toujours, et dans les siècles des siècles. Amen.
2: Troisième mystère glorieux, la Pentecôte. Fruit de ce mystère, les dons de l'Esprit-Saint. Le Saint-Esprit doit servir de médiateur entre Dieu et l'âme. Il la meut par des désirs si ardents qu'il l'embrase à ce feu souverain qui est si près d'elle.
3: Notre Père, qui es aux cieux, que ton nom soit sanctifié, que ton règne vienne, que ta volonté soit faite sur la terre comme au ciel. Donne-nous aujourd'hui notre pain de ce jour. Pardonne-nous nos offenses, comme nous pardonnons aussi à ceux qui nous ont offensés. Et ne nous laisse pas entrer en tentation, mais délivre-nous du mal. Amen.
4: Réjouis-toi, Marie, pleine de grâce. Le Seigneur est avec toi. Tu es bénie entre toutes les femmes.

Le Seigneur est avec toi. Tu es bénie entre toutes les femmes, et Jésus, le fruit de ton sein, est béni.

pleine de grâce, le Seigneur est avec toi. Tu es bénie entre toutes les femmes, et Jésus, le fruit de ton sein, est béni. Sainte Marie, Mère de Dieu, prie pour nous pauvres pécheurs, maintenant et à l'heure de notre mort. Amen. Réjouis-toi, Marie, pleine de grâce, le Seigneur est avec toi. Tu es bénie entre toutes les femmes, et Jésus, le fruit de ton sein, est béni. Sainte Marie, Mère de Dieu, prie pour nous pauvres pécheurs.

Maintenant et à l'heure de notre mort. Amen. Réjouis-toi, Marie, pleine de grâce. Le Seigneur est avec toi. Tu es bénie entre toutes les femmes.

0: Le Seigneur est avec toi. Tu es bénie entre toutes les femmes. Et Jésus, le fruit de ton sein, est béni. Sainte Marie, Mère de Dieu, prie pour nous pauvres pécheurs, maintenant et à l'heure de notre mort. Amen. Réjouis-toi, Marie, pleine de grâce. Le Seigneur est avec toi. Tu es bénie entre toutes les femmes. Et Jésus, le fruit de ton sein, est béni. Sainte Marie, Mère de Dieu, prie pour nous pauvres pécheurs, maintenant et à l'heure de notre mort. Amen. Réjouis-toi, Marie, pleine de grâce. Le Seigneur est avec toi. Tu es bénie entre toutes les femmes. Et Jésus, le fruit de ton sein, est béni. Sainte Marie, Mère de Dieu, prie pour nous pauvres pécheurs, maintenant et à l'heure de notre mort. Amen. Réjouis-toi, Marie, pleine de grâce. Le Seigneur est avec toi. Tu es bénie entre toutes les femmes. Et Jésus, le fruit de ton sein, est béni. Sainte Marie, Mère de Dieu, prie pour nous pauvres pécheurs, maintenant et à l'heure de notre mort. Amen. Gloire au Père, au Fils et au Saint-Esprit, comme il était au commencement, maintenant et toujours, et dans les siècles des siècles. Amen.
1: Quatrième mystère glorieux, l'Assomption de la Vierge Marie. Fruit de ce mystère, la grâce d'une bonne mort. Nous n'allons pas en effet à une terre étrangère, mais à notre propre patrie, puisqu'elle est le séjour de celui que nous aimons tant et qui nous porte tant d'amour.
2: Notre Père qui es aux cieux, que ton nom soit sanctifié, que ton règne vienne, que ta volonté soit faite sur la terre comme au ciel. Donne-nous aujourd'hui notre pain de ce jour. Pardonne-nous nos offenses, comme nous pardonnons aussi à ceux qui nous ont offensés, et ne nous laisse pas entrer en tentation, mais délivre-nous du mal. Amen.
0: Réjouis-toi, Marie, pleine de grâce.

0: maintenant et à l'heure de notre mort. Amen.
1: Gloire au Père, au Fils et au Saint-Esprit,
0: comme il était au commencement, maintenant et toujours, et dans les siècles des siècles. Amen.
2: Cinquième mystère glorieux, le couronnement de la Vierge Marie. Fruit de ce mystère, un plus grand amour pour Marie. Plaise à Dieu de m'assister de sa miséricorde. J'ai toujours eu confiance en sa bonté, par les mérites de son très saint Fils et la protection de la Vierge Notre-Dame. Notre Père, qui es aux cieux, que ton nom soit sanctifié, que ton règne vienne, que ta volonté soit faite sur la terre comme au ciel. Donne-nous aujourd'hui notre pain de ce jour. Pardonne-nous nos offenses, comme nous pardonnons aussi à ceux qui nous ont offensés. Et ne nous laisse pas entrer en tentation, mais délivre-nous du mal. Amen.
1: Bénis-toi, Marie, pleine de grâce. Le Seigneur est avec toi. Tu es bénie entre toutes les femmes. Et Jésus, le fruit de ton sein, est béni.
0: Sainte Marie, Mère de Dieu, prie pour nous pauvres pécheurs, maintenant et à l'heure de notre mort. Amen.
1: Réjouis-toi, Marie, pleine de grâce. Le Seigneur est avec toi. Tu es bénie entre toutes les femmes. Et

0: Seigneur est avec toi. Tu es bénie entre toutes les femmes. Et Jésus, le fruit de ton sein, est béni.
1: Sainte Marie, Mère de Dieu, prie pour nous pauvres pécheurs, maintenant et à l'heure de notre mort. Amen.
0: Réjouis-toi, Marie, pleine de grâce. Le Seigneur est avec toi. Tu es bénie entre toutes les femmes. Et Jésus, le fruit de ton sein, est béni.
1: Sainte Marie, Mère de Dieu, prie pour nous pauvres pécheurs, maintenant et à l'heure de notre mort. Amen.
0: Réjouis-toi, Marie, pleine de grâce. Le Seigneur est avec toi. Tu es bénie entre toutes les femmes. Et Jésus, le fruit de ton sein, est béni.
1: Sainte Marie, Mère de Dieu, prie pour nous pauvres pécheurs, maintenant et à l'heure de notre mort. Amen.
0: Réjouis-toi, Marie, pleine de grâce. Le Seigneur est avec toi. Tu es bénie entre toutes les femmes. Et Jésus, le fruit de ton sein, est béni.
1: Sainte Marie, Mère de Dieu, prie pour nous pauvres pécheurs, maintenant et à l'heure de notre mort. Amen.
0: Réjouis-toi, Marie, pleine de grâce. Le Seigneur est avec toi. Tu es bénie entre toutes les femmes.

0: Seigneur est avec toi. Tu es bénie entre toutes les femmes. Et Jésus, le fruit de ton sein, est béni.
1: Sainte Marie, Mère de Dieu, prie pour nous pauvres pécheurs, maintenant et à l'heure de notre mort. Amen.
0: Réjouis-toi, Marie, pleine de grâce. Le Seigneur est avec toi. Tu es bénie entre toutes les femmes. Et Jésus, le fruit de ton sein, est béni.
1: Sainte Marie, Mère de Dieu, prie pour nous pauvres pécheurs, maintenant et à l'heure de notre mort. Amen.
0: Réjouis-toi, Marie, pleine de grâce. Le Seigneur est avec toi. Tu es bénie entre toutes les femmes. Et Jésus, le fruit de ton sein, est béni.
1: Sainte Marie, Mère de Dieu, prie pour nous pauvres pécheurs, maintenant et à l'heure de notre mort. Amen.
0: Gloire soit au Père, au Fils et au Saint-Esprit.
1: Comme il était au commencement, maintenant et toujours, et dans les siècles des siècles. Amen.
2: Ô Marie conçue sans péché,
1: prie pour nous qui avons recours à toi.
2: Ô Marie conçue sans péché,
1: prie pour nous qui avons recours à toi.
2: Ô Marie conçue sans péché,
1: prie.

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1: 4 heures.
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3: Dans le Parlons écologie d'aujourd'hui, vous allez bénéficier de la séance 1 d'un MOOC proposé par le Collège des Bernardins, Habiter la maison commune. Ce MOOC est animé par Fabien Revol, qui est théologien de l'écologie. Comme toute séance, c'est partagé en 3 parties de 7 minutes. Et nous proposons aujourd'hui d'écouter les 3 parties les unes après les autres.
4: Bonjour à tous et à toutes. Bienvenue à ce MOOC des Bernardins. Nous allons commencer aujourd'hui un parcours d'introduction au thème de l'écologie intégrale développé par le pape François dans sa lettre encyclique Laudato Si, écrite et publiée surtout le 24 mai 2015. Nous commençons cette semaine par poser des éléments de contexte pour comprendre où cette proposition et ce texte se situent. L'enseignement social de l'Église. C'est une question à la fois ancienne et récente. Ancienne parce que saint Thomas d'Aquin est une source importante de certains de ses principes et concepts. Mais c'est vraiment dans les suites de la révolution industrielle que se posent et se créent de nouvelles conditions sociales. Par exemple, une nouvelle classe sociale apparaît, le prolétariat, avec de nouvelles conditions, des conditions de vie, des conditions sociales, de travail. Des nouveaux problèmes se posent, autour du travail en particulier, le temps de travail, le niveau de rémunération, l'âge auquel on peut commencer à travailler, le salariat, les congés, payés ou pas, la place du repos. C'est une période où le creusement des inégalités prend une nouvelle forme. La question de la propriété face à l'émergence du marxisme se pose d'une nouvelle manière également. La place du capital, de la justice dans la répartition des ressources, ressources naturelles ou des richesses créées, la répartition des fruits du travail, ainsi que la question de la gouvernance, celle des entreprises en particulier, et la régulation des relations entre les corps sociaux sont des choses nouvelles qu'il faut prendre en compte. Or, tout ce qui concerne l'humain concerne l'Église. Elle s'empare de ces questions dans le souci de la promotion et de la protection de la dignité de la personne humaine. Alors, quels sont les objectifs de cette doctrine sociale de l'Église ? Il y en a 2 principaux. Le premier, ça serait, on pourrait dire, féconder et fermenter la société grâce à l'Évangile. Le deuxième est complémentaire, il s'agit d'élaborer une doctrine sociale qui participe à l'évangélisation et à la promotion humaine. Un premier moment fondateur, c'est la publication de la lettre encyclique Rerum Novarum en 1891 par le pape Léon XIII. Ensuite, c'est au début des années 1930, dans la foulée de la grave crise économique de 1929, que le pape Pie XI publie une nouvelle encyclique intitulée Quadragesimo Anno en 1931. Elle commémore effectivement les 40 ans de l'encyclique Rerum Novarum. Pie XI y traite de la menace bolchevique et des dangers du collectivisme suite aussi à la révolution russe. Dans l'encyclique Mater et Magistra en 1961, saint Jean XXIII, je cite, vise à mettre à jour les documents déjà connus et à faire un nouveau pas en avant dans le processus d'implication de toute la communauté chrétienne. Les mots-clés de l'encyclique sont ici communauté et socialisation. Avec l'encyclique Pacem in Terris en 1963, toujours le même saint Jean XXIII met en évidence le thème de la paix. C'est une époque marquée par la prolifération des armes nucléaires et Pacem in Terris contient une première réflexion également bien approfondie de l'Église sur le thème des droits humains. C'est donc l'encyclique de la paix et de la dignité humaine. La constitution pastorale Gaudium et Spes en 1965, donc dans le cadre du Concile de Vatican II, constitue une réponse significative de l'Église aux attentes du monde contemporain. En 1967, deux ans plus tard, je cite le pape Paul VI, « Le développement est le nouveau nom de la paix. Ceci est dit et écrit dans l'encyclique Populorum Progressio de 1967. » Au début des années 1970, dans un climat de contestation idéologique, Paul VI reprend l'enseignement social de Léon XIII pour le compléter, l'actualiser. Et c'est à l'occasion des 80 ans de Rerum Novarum dans la lettre apostolique Octogesima Adveniens en 1971. Le pape y réfléchit sur la société post-industrielle avec tous ces problèmes complexes qui relèvent de l'insuffisance de la mise en œuvre des idéologies modernes pour répondre aux défis de notre société. Par exemple, l'urbanisation, la condition des jeunes, la situation de la femme, le chômage, les discriminations, les migrations et l'accroissement démographique. On peut encore citer l'influence des moyens de communication sociale. Et, notons, l'apparition du thème du milieu naturel, ce qui constitue donc, pour la première fois, l'introduction des questions écologiques pour elles-mêmes dans la doctrine sociale de l'Église. Plus tard, c'est avec l'encyclique Sollicitudo Rei Socialis de 1987 que Saint Jean-Paul II, cette fois-ci, commémore le 20e anniversaire de Populorum Progressio. Il aborde à nouveau le thème du développement en suivant deux lignes directrices. Je cite, d'une part, la situation dramatique du monde contemporain sous le profil du manque de développement dans le tiers-monde, et d'autre part, le sens des conditions, les exigences d'un développement digne de l'homme. Pour les 100 ans de Rerum Novarum, Jean-Paul II promulgue une nouvelle encyclique sociale, Santissimus Annus, donc en 1991. Elle illustre bien cette continuité doctrinale de 100 ans de magistère social de l'Église. Jean-Paul II y développe les thèmes de la civilisation de l'amour et de l'écologie humaine. C'est un concept qu'il emprunte à Paul VI et dont il fait le fer de lance de sa réflexion écologique. En 2004, le Compendium de la doctrine sociale de l'Église, c'est une belle synthèse de cet enseignement social. Il consacre même un chapitre complet à la question environnementale, le chapitre 10. Avec le pape Benoît XVI, dans l'encyclique Caritas in Veritate en 2009, nous avons la proposition du concept de développement intégral de la personne humaine et un chapitre entier dédié à l'écologie. Benoît XVI y a fermé la piste de l'écologie humaine dans le sillage donc de son prédécesseur. Arrive enfin notre pape François avec une série d'écrits sociaux qui commencent avec la lettre encyclique Laudato Si en 2015. Elle est dédiée à la sauvegarde de la maison commune. Ensuite, l'exhortation apostolique post-synodale Querida Amazonia sur la zone amazonienne en 2019 et l'encyclique Fratelli Tutti en 2021 sur la fraternité humaine. Cette œuvre s'inscrit dans une continuité qui apporte le concept d'écologie intégrale. Et ce concept vient reconfigurer et resituer l'approche de ses prédécesseurs sur l'écologie humaine. La prochaine fois, nous verrons quels sont les grands thèmes qui organisent l'enseignement social de l'Église.
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4: Je vous ai dressé un tableau historique du développement de la doctrine sociale de l'Église depuis son émergence en 1891. Aujourd'hui, j'aurai une approche plus systématique pour vous présenter son contenu et en particulier ce qu'on appelle ses principes permanents. Il y a donc le bien commun, la destination universelle des biens, la subsidiarité, la participation et la solidarité. Commençons donc avec le principe du bien commun. Le bien commun est un principe d'éthique sociale. Il est central et unificateur du projet de la vie en société. Et cela est défini par, je cite, « l'ensemble des conditions sociales qui permettent tant au groupe qu'à chacun de leurs membres d'atteindre leur perfection de façon plus totale et plus aisée. Donc toute société se rassemble pour vivre ensemble autour de valeurs, d'un idéal commun, et cela constitue un but, une sorte de projet qui motive à avancer ensemble. Pour les chrétiens, cet idéal s'appuie sur la dignité de la personne humaine, les droits fondamentaux de chacun des membres de la communauté. Et ultimement, la finalité du bien commun se trouve en Dieu, dans l'union avec Dieu. Le bien commun, c'est un élément essentiel et fondamental de la cohésion sociale. Il appelle une participation de chacun à sa mesure, ne permet pas l'exclusion. En tant que visé, c'est quelque chose que l'on ne possède pas. C'est toujours en avant de nous, toujours en avant du travail de la communauté, et on cherche à le rejoindre, on le poursuit. C'est pourquoi c'est un travail qui s'ajuste, qui se reformule en fonction des exigences du temps, mais aussi de chacun, de la culture, de chaque époque. Mais aussi la lecture des signes des temps et la recherche d'une certaine perfection de soi, de la communauté, de l'être. Vient ensuite la destination universelle des biens. C'est un principe qui exprime l'idée que toute la création est confiée à tous les êtres humains pour qu'ils puissent chacun trouver leur subsistance et vivre une vie digne. Tous les biens de la création sont remis à tous les êtres humains. L'accaparement de biens par certains, au détriment des autres, constitue un manquement grave à ce principe. Tout ce qui m'est confié, en vue d'une utilisation simple et joyeuse, est fait pour une mise à disposition et mise au service du bien commun. Donc il s'agit de ne pas fuir la propriété privée, si nous sommes capables de gérer nos biens au service du bien commun. Parmi les biens qui sont à partager, il y a également des biens non matériels, des biens qui sont liés à la culture, qui sont liés à la vie spirituelle, à l'intelligence. Notre dialogue avec Dieu fait aussi partie des biens communs à destination de tous. Le principe de subsidiarité était déjà bien présent dans la grande encyclique du pape Léon XIII, Rerum Novarum, en 1891. C'est donc un principe récurrent. Il suppose que toute personne, toute famille, ou ce qu'on appelle les corps intermédiaires, a quelque chose d'original à offrir à la communauté, et donc il faut lui laisser la capacité de le proposer, de le mettre en œuvre. Donc la société, quand elle s'organise, doit permettre cette mise en œuvre, privilégier donc les initiatives des personnes avec leurs propres moyens, parce que cela rend possible leur croissance sociale et surtout leur développement intégral, thème sur lequel je reviendrai plus tard. La conséquence caractéristique de la subsidiarité, c'est donc la participation, sur laquelle je vais arriver maintenant. C'est un devoir qui exige de soutenir la participation des plus défavorisés et qui doit être exercée de manière responsable, toujours en vue de quoi ? En vue de la poursuite du bien commun. Alors la participation, pour le compendium de la doctrine sociale de l'Église, au numéro 189, la participation s'exprime en particulier en une série d'activités à travers lesquelles le citoyen, l'individu, les personnes, les associations, les collectifs avec d'autres personnes contribuent à la vie culturelle et économique, sociale et politique d'une communauté civile à laquelle on appartient. La participation est à la fois un droit et un devoir que tous doivent consciemment exercer d'une manière responsable, toujours en vue du bien commun. Le principe de solidarité maintenant, c'est un principe qui a été formulé peut-être plus récemment par Saint Jean-Paul II. Il a quelque chose d'écologique dans sa formulation, je le cite. Jamais autant qu'aujourd'hui, il n'a existé une conscience aussi diffuse du lien d'interdépendance entre les hommes et les peuples qui se manifeste à tous les niveaux. C'est en fait ici la reconnaissance des liens d'interdépendance entre les membres d'une même société ou entre les sociétés entre elles. Cela signifie que l'être humain n'est pas fait pour vivre de manière isolée. mais il se réalise par la relation. Une relation, donc, qui est vécue avec des congénères au sein d'une communauté, d'une société. La solidarité est présentée comme une vertu sociale fondamentale. En effet, elle met au premier plan la justice, qui est une vertu dont la finalité est le bien commun. Elle encourage à s'engager à, je cite, « se dépenser pour le bien du prochain en étant prêt, au sens évangélique du terme, à se perdre pour l'autre au lieu de l'exploiter et à le servir au lieu de l'opprimer à son profit ». La prochaine séance sera donc le bon moment pour comprendre comment l'écologie entre progressivement dans les questions abordées par la doctrine sociale de l'Église.
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4: Nous avons fait la connaissance avec les principes permanents de la doctrine sociale de l'Église. Je voudrais refaire un peu d'histoire, mais sous l'angle de la question écologique, comment l'Église s'est-elle appropriée progressivement la thématique écologique dans cet enseignement social ? Tout d'abord, précisons une chose importante, l'intégration de la problématique écologique arrive et survient à partir des années 1960. Donc, avant ces dates-là, on ne peut pas dire que l'Église s'intéresse aux questions écologiques puisque la problématique n'existait pas, nous ferions alors de l'anachronisme. Par contre, on peut s'intéresser à la manière dont l'Église considère le rapport de l'être humain avec la création et les ressources naturelles en particulier. En effet, avec le pape Léon XIII, De Rerum Novarum en 1891, c'est avec le principe de la destination universelle des biens que nous pouvons envisager ce rapport. Et c'est un rapport qui va essayer d'éclairer la manière dont la création, le thème de la création et de ses biens, est lié à la question de la justice sociale. Avec Pie XI, ce principe de la destination universelle des biens, dans Quadragesimo Anno, en 1931, prend une nouvelle figure. C'est celui de la propriété privée qui doit être au service de la destination universelle des biens. Je le cite. « C'est de la nature, et donc du Créateur, que les hommes ont reçu le droit de propriété privée. Tout à la fois pour que chacun puisse pourvoir à sa subsistance et à celle des siens, et pour que, grâce à cette institution, les biens mis par le Créateur à la disposition de l'humanité remplissent effectivement leur destination, ce qui ne peut être réalisé que par le maintien d'un ordre certain et bien réglé. » Donc c'est intéressant ici de voir comment la finalité de la propriété privée, qui est légitime, c'est de donner accès à tous aux biens de la création. Peut-être que si la propriété privée ne remplit pas sa fonction, elle pourra poser problème. En 1961, dans Mater et Magistra, le pape Saint Jean XXIII rappelle ici que la science et la technique sont données par Dieu pour le respect de la vie. Qu'en est-il de l'arme nucléaire au service de la mort ? Dans cette encyclique, Saint Jean XXIII prend également la défense des populations agricoles qui sont les premières et les plus directement touchées par les relations avec la nature. Elles sont impliquées. Alors, il demande que le travail agricole, le travail de la terre, puisse effectivement donner des conditions de vie décentes et suffisantes aux paysans. En 1963, dans l'encyclique Pacem in Terris, toujours Saint Jean XXIII, il est ici le premier à rapprocher deux thèmes importants que sont la paix et le respect de l'ordre établi par Dieu dans la création. C'est un thème que nous allons retrouver dans Laudato si. Je cite Pacem in Terris. La paix sur la terre, objet du profond désir de l'humanité de tous les temps, ne peut se fonder ni s'affermir que dans le respect absolu de l'ordre établi par Dieu. Avec l'encyclique Populorum Progressio du pape Paul VI arrive le concept de développement intégral qui vise la prise en compte à la fois de toute l'humanité et de toute la personne humaine dans ses différentes dimensions. Mais c'est avec Paul VI que nous avons la première interpellation explicitement écologique d'un pape. L'exigence éthique profonde de cet appel est mise en valeur dans son discours à la FAO en 1971. Il parle de, je cite, « l'urgence et la nécessité d'un changement presque radical dans le comportement de l'humanité si elle veut assurer sa survie ». On est en 1971. « Il a fallu des millénaires, continue-t-il, à l'homme pour apprendre à dominer la nature, à soumettre la terre, selon le mot inspiré du premier livre de la Bible. L'heure est maintenant venue pour lui de dominer sa domination. Et cette entreprise nécessaire ne lui demande pas moins de courage et d'intrépidité que la conquête de la nature. » Voilà un appel exigeant, qui sera repris par son successeur, Saint Jean-Paul II. Il passe même à la vitesse supérieure en 1979 par la proclamation de Saint François d'Assise, saint patron des cultivateurs de l'écologie. Il développe le thème de l'écologie humaine, surtout à partir de 1990, dans le message pour la Journée mondiale de prière pour la paix, c'est-à-dire le 1er janvier. Il approfondit ensuite en 1991 dans Sancte Simus Annus. Il appelle les catholiques à une conversion écologique pour la sauvegarde de la création et en appelle aussi au respect de la dignité des créatures. Une dignité qui se comprend en articulation avec celle de la personne humaine, évidemment. En effet, pour Jean-Paul II, la relation aux créatures doit prendre en compte les réseaux de relations qui les constituent. Je le cite, « Il faut tenir compte de la nature de chaque être et de ses liens mutuels dans un système ordonné », dit-il dans l'encyclique Sollicitudo Rei Socialis. Comme nous le verrons, c'est le signe de la compréhension de ce que signifie l'écologie scientifique dans sa définition. Saint Jean-Paul II intègre également la crise écologique et la présente comme une révolte de la création contre celui qui devrait en prendre soin. Dans son message pour la paix, en 1990, Saint Jean-Paul II écrit, je cite, « Lorsqu'il s'écarte du dessein de Dieu, l'homme provoque un désordre qui se répercute inévitablement sur le reste de la création. » Selon l'auteur, cela commente avec pertinence un passage du livre d'Osée au chapitre 4, verset 3, où le prophète annonce le fruit d'un état de conflit entre le peuple et Dieu. Je cite, « Voilà pourquoi le pays est en deuil, et tous ses habitants dépérissent jusqu'aux bêtes des champs et aux oiseaux du ciel, et même les poissons de la mer disparaîtront. » Un chapitre entier du Compendium de la doctrine sociale de l'Église, chapitre 10, est dédié à la question environnementale. On trouve notamment cette idée force qu'il existe trois relations fondamentales qu'il faut respecter, la relation à Dieu, la relation au prochain, la relation à la création. Dans le même esprit, Benoît XVI parle quant à lui d'alliance à respecter dans ces trois ordres. Ce pape a écrit une soixantaine de textes portant sur l'écologie. Il se situe dans le sillage de son prédécesseur au niveau de l'écologie humaine et il renforce l'inclusion d'éléments franciscains dans son approche théologique de l'écologie. Il renforce la connexion entre le thème de la paix et de la sauvegarde de la création. Je le cite, « Toute atteinte à la solidarité et à l'amitié civique propose des dommages à l'environnement, de même que la détérioration de l'environnement, à son tour, provoque l'insatisfaction dans les relations sociales. » Il continue un peu plus loin en disant « Si nous prenons soin de la création, nous constatons que Dieu, par l'intermédiaire de la création, prend soin de nous. » Donc il y a une relation très forte entre le fait de prendre soin de la création, le fait de prendre soin de la paix et le fait de respecter la dignité de la personne humaine. Pourtant, le magistère du pape François ne met pas en avant le concept d'écologie humaine, mais celui d'écologie intégrale. Pourquoi ce remplacement ? Il nous faudra comprendre cette énigme. Pour cela, nous devons d'abord nous arrêter sur la définition de l'écologie, ce que nous verrons la prochaine fois.
3: C'était Fabien Revol, théologien, qui anime un MOOC avec le Collège des Bernardins, Habiter la maison commune. Vous aurez le contenu de la deuxième séance dans un mois. On se donne rendez-vous donc pour le mois de novembre.
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0: 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Savez-vous ce qu'il se passe chaque année à Cannes au mois de février ? Pendant 3 jours est organisé le Festival international du jeu. Créé en 1946, il accueille aujourd'hui 110 000 festivaliers. La France compte un nombre record de boutiques et de bars à jeux, ces cafés ludiques qui attirent plus d'un million de clients. Alors jeux de lettres, jeux purement stratégiques, jeux abstraits, jeux pour rigoler, jeux de plateau, jeux de rôle, jeux de cartes ou jeux sans règles du jeu, il y en a pour tous les goûts, tous les âges et toutes les affinités. Vous l'aurez compris, aujourd'hui, dans Vie de famille, nous parlons du jeu. Quelle place occupe le jeu dans notre famille? Comment l'utiliser? Comment le cultiver? Quels sont les jeux d'aujourd'hui? Quels sont les bienfaits et les bénéfices du jeu? Et si l'on n'aime pas jouer? Beaucoup de questions et des réponses grâce à Delphine Maire, invitée de Vie de famille, émission présentée par Ségolène Boussion. Bonjour Delphine.
1: Bonjour.
0: Après avoir été spécialisée en logistique, vous êtes devenue professeure des écoles et il y a 2 ans, nouveau changement, vous vous êtes formée et spécialisée dans le jeu comme outil professionnel d'accompagnement de la personne. Merci de vous prêter au jeu de l'interview et nous allons ensemble essayer d'apporter quelques éléments sur ce sujet du jeu en famille. Le sujet est vaste, Delphine, vous le savez bien, et tout n'est pas jeu. Mais ça veut dire quoi jouer finalement ?
1: Vaste question, effectivement, qui est... C'est assez difficile d'y répondre et en même temps, il se passe plein de choses. Le jeu, finalement, il va dépendre quelque part du joueur, hein, de ce qu'il va en mettre. Mais la grande idée, il y a une définition que j'aime bien, qui est de dire que le jeu, c'est avant tout une activité. Donc, on est en action, libre, on décide de jouer, on décide d'arrêter de jouer. Gratuite, on joue pour le plaisir, c'est tout. Mmh. On ne va pas chercher autre chose. Et ça, c'est hyper important de ne pas mettre trop de choses derrière le jeu. Et... fictive. Fictive pourquoi ? Parce que c'est pas la vraie vie. Et c'est ce qui va nous permettre justement de devenir autre. Quand on devient joueur, finalement, on n'est plus soi. On est quelqu'un d'autre. On va s'engager avec ce qu'on a envie de mettre dans le jeu. Et c'est ça qui est passionnant. C'est ce côté fictif, effectivement, qui est grand garant de lâcher prise. Et un peu rassurant, parce qu'on se dit finalement, c'est pas la vraie vie.
0: C'est pour un temps donné.
1: C'est un temps donné, c'est un moment donné. Je suis plus moi, je suis un autre. Et je prends beaucoup de plaisir dans ce fictif à devenir quelqu'un d'autre. C'est un peu ce processus métaphorique, c'est un bien grand mot, mais qui va faire que la personne n'est plus la personne. Elle devient joueur, elle devient joueuse, et on le voit particulièrement chez les enfants.
0: Et ça, c'est obligatoire presque.
1: Mais c'est une garantie d'un vrai temps de jeu. C'est une garantie de se dire, là, je suis complètement libre. Je ne réponds pas à des injonctions autres que celles que moi, je vais me donner dans mon jeu, ou celles que la règle du jeu que j'ai acceptée, parce que j'ai choisi librement de jouer, me donne.
0: Ah oui, c'est ça. Il y a cette démarche qui est très importante de dire, c'est mon choix aussi.
1: C'est mon choix. Okay. C'est mon choix. Et il y a une vraie notion de consentement dans le jeu qui est très intéressante également.
0: Ouais. Est-ce qu'on aime jouer dès le plus jeune âge ou est-ce que c'est un peu c'est de la découverte, de la curiosité? Parce que c'est vrai que les petits, on se dit, bah là, il est en train de jouer, mais finalement, ouais. Est-ce qu'il découvre? Est-ce qu'il est curieux? Ou est-ce qu'il y a effectivement une notion de jeu? C'est inné? Ça fait partie de l'éducation?
1: C'est intéressant. Certains même disent qu'on joue dans le ventre de sa maman. Je suis pas une spécialiste de la vie in utero, mais c'est vrai qu'on peut se demander si l'enfant joue pas déjà dans la vie de sa maman. Il expérimente l'espace qu'il a.
0: Ouais. Le
1: jeu, c'est la première façon d'expérimenter le monde pour le tout petit. C'est-à-dire que c'est comme ça qu'il va s'approprier le monde. Donc le jeu, c'est dès la naissance, c'est tout de suite qu'on va... Alors c'est du jeu très, très typé, c'est, on appelle ça plutôt du jeu d'exercice, c'est-à-dire qu'on va, expérimenter le monde par ses sens, par son corps, sans vraiment anticiper ce qui va se passer, mais c'est comme ça qu'on va comprendre que quelque chose est lourd parce qu'on va essayer de le porter, quelque chose est froid parce qu'on va le poser mettre à la bouche, quelque chose peut agacer, faire du bruit, parce que plus je le fais, plus je vois mes parents qui vont s'agacer.
0: On voit bien le moment où...
1: Voilà. Et en fait, il faut bien comprendre qu'un tout petit, quand il fait ça, il fait pas ça pour embêter, il fait ça pour comprendre comment fonctionne le monde. Et c'est la règle finalement de la matière qui prime. Et je vais l'exercer. Et je vais voir que moi, tout petit, j'ai une puissance sur le monde parce qu'à chaque fois que je vais lancer quelque part mon repas à terre, à chaque fois, ma mère ou mon père va avoir cette réaction-là. À chaque fois que je vais appuyer sur ma girafe, elle va faire pouet-pouet. Donc, tous les apprentissages se font par le jeu. Donc oui, c'est inné de jouer, c'est naturel de jouer, c'est une activité naturelle. Et en grandissant, le jeu va changer de forme.
0: Oui, mais quelquefois même on arrête de jouer. Moi, je me dis, pourquoi est-ce qu'on arrête de jouer? Les enfants, à un moment, ils jouent différemment.
1: Ils jouent différemment. Déjà, ils jouent différemment. Et puis, je dirais, ceux qui arrêtent de jouer, je ne suis pas sûre qu'il y en ait beaucoup qui arrêtent de jouer. Peut-être que la forme change, peut-être qu'ils jouent de manière moins visible. Les adultes, peut-être, peuvent arrêter de jouer parce que ce côté fictif, gratuit, c'est ça qui est compliqué. C'est de se dire qu'il y a un moment, on va donner moins de temps à ces activités gratuites et fictives parce qu'on est quand même sans faire de sociologie, mais on est quand même dans une époque où la productivité est importante, le résultat est important. Le jeu, il n'y a pas de résultat. Et je pense qu'on en revient. Et que vous disiez en introduction très justement, le nombre de bars à jeux, tous ces festivals de jeux qui existent aujourd'hui montrent bien de la volonté des adultes de reprendre du pouvoir sur cet instant présent que permet le jeu.
0: On est tellement embarqué toute la journée.
1: Et on est embarqué, c'est pour ça qu'on va arrêter de jouer. C'est pour ça qu'on va donner moins de temps au jeu, parce que quelque part, ça sert à rien de jouer.
0: Ouais, c'est juste. Je me disais même dans la cour de l'école, est-ce que on a l'impression qu'on voit aussi, puis à un moment, c'est un peu nul presque de jouer.
1: Alors oui, il y a le rapport social. Effectivement, le jeu, il est un peu infantilisé, et donc il y a toute une culture à avoir sur le côté non infantilisant du jeu. Tout ce que ça représente, et de comprendre, et ce que vous faites très justement, de se dire il y a tellement de choses qui se cachent derrière le jeu, qui sont essentielles dans le développement de l'enfant, dans le développement de l'adolescent, dans le bien-être de l'adulte. Le jeu, parmi toutes ses finalités, il a une énorme fonction thérapeutique, ce qui fait que même la personne âgée qui va perdre de ses compétences cognitives, motrices, peut continuer à jouer, et le bienfait thérapeutique là prend le pas sur les bienfaits, je dirais, éducatifs, sociaux, culturels.
0: Ce que vous voyez, vous,
1: vois d'une manière criante à chaque fois que j'interviens auprès de personnes âgées qui ont notamment une maladie d'Alzheimer assez avancée, ces temps de jeu sont des temps de bien-être, d'action, de décision, de plaisir. Quand je sors d'une séance, je quitte des personnes qui sont joyeuses, véritablement. Moi, j'appelle vraiment ça la magie de l'instant présent. Et ça, c'est quelque chose qui n'a pas de prix.
0: Et d'ailleurs, il y a toutes sortes de jeux. Alors, c'est vrai qu'il y a tous les jeux aussi sur écran, mais ce n'est pas notre sujet aujourd'hui. C'est vraiment les jeux, là, en interaction.
1: Oui.
0: Et donc, il y a toutes sortes de jeux. Vous pouvez nous dire un peu quel style de jeu on peut trouver?
1: Alors, ce qu'on va connaître le plus, et ce qui est le plus communément utilisé, je dirais, c'est le jeu de règles. C'est le jeu de société, qui est le jeu que tout le monde connaît. Si vous interrogez quelqu'un, il va vous parler des jeux de société. Ce qu'il faut bien comprendre, c'est qu'il n'y a pas que ça, parce que le jeu de règles est très exigeant et parfois même difficile.
0: Un peu compliqué.
1: Il y a beaucoup de gens qui vous disent je n'aime pas jouer, mais en fait ils n'aiment pas le jeu de règles.
0: Ouais.
1: Parce que le jeu de règles, c'est un but du jeu, c'est un temps de jeu, c'est une façon de gagner ou de perdre. C'est souvent en mode compétitif. Donc la vie déjà, elle est comme ça. Donc parfois,
0: on n'a pas envie de se remettre.
1: Moi le soir, j'ai pas envie de faire un jeu de règles, j'ai pas envie de gagner ou de perdre, j'ai pas envie de lire une règle du jeu. Tout, voilà. Mais ce sont des jeux qui sont évidemment formidables pour tout ce qu'ils apportent. La première catégorie de jeux qui est intéressante, c'est toute la catégorie dont je vous parlais, des jeux d'exercice, qui sont des jeux purement sensoriels. Le tout petit, ça va être le mobile qui va regarder. Nous, les adultes, ça peut être tous les jeux de manipulation, les bilboquets, des jeux de les chachibos, tous ces jeux qui nous permettent d'expérimenter nos sens et qu'on adore. Ça, c'est une première catégorie de jeux. Vous avez tout ce qui est jeux d'assemblage et jeux de construction. Là, c'est pareil, vous allez donner...
0: Ça peut être seul ou à plusieurs, donc ça permet aussi de passer du temps ensemble.
1: Toujours, toujours, et on se fixe ses propres règles. Il n'y a pas de but du jeu.
0: Est-ce qu'on appelle ça le jeu libre?
1: Alors, le jeu libre, c'est la façon d'utiliser les différents jeux, en fait. Donc, vous avez les jeux d'assemblage, vous avez les jeux d'exercice, vous avez le jeu symbolique. Hyper important, le

0: tout ce qu'il va comprendre de ce monde, il va le mettre dans le jeu symbolique. C'est une façon d'extérioriser ses émotions, d'extérioriser le monde qui l'entoure, de rejouer des scènes.
1: Ça veut dire aussi qu'il faut qu'on leur laisse le temps de faire ça.
0: Mais tellement. Tellement. Et c'est là où le travail que j'essaye de faire aujourd'hui, notamment à l'école, c'est de poursuivre la possibilité de jouer en symbolique après la maternelle. Parce qu'en maternelle, on a des espaces de jeu symbolique encore. Mais souvent, il est à côté du travail. On a le travail et après, on va aller, allez-y, allez jouer les enfants. Mmh. Non, faudrait vraiment mettre du symbolique encore plus tard, et on se rend compte, je vois dans les animations que je peux faire même au collège, si je mets une maison Playmobil, évidemment j'enlève la boîte, j'enlève à partir d'eux, mais des collégiens vont jouer au Playmobil pendant des heures et des heures. On en a besoin du symbolique, et même nous adultes on joue au symbolique, les jeux de rôle, on adore ça, le théâtre c'est une forme de jeu symbolique, la musique, on s'exprime par toutes ces formes de jeux là, donc c'est la dernière catégorie qui est essentielle.
1: Et alors c'est très intéressant, vous disiez aussi que la dernière année, quand vous étiez professeur des écoles,
0: ouais,
1: vous aviez surtout orienté votre année en laissant, enfin on va les y raconter nous, mais beaucoup de jeux,
0: ouais,
1: pendant l'année, le résultat que vous avez constaté aussi.
0: En fait, je suis vraiment, j'ai envie de dire, je suis tombée dans le jeu comme outil professionnel en observant mes élèves. Je me suis formée à Montessori, donc pour moi le travail individuel, l'adaptation aux besoins des enfants, ça a toujours été ce qui a conduit ma pratique. Donc beaucoup d'ateliers individuels pour mes élèves, et puis quelques jeux comme ça, parce que le jeu c'est sympa. Mais le jeu, c'était souvent comme après le travail. Et puis, en laissant mes élèves autonomes, je me suis rendu compte à quel point ils allaient prendre les jeux, ils allaient jouer. J'avais aussi une maison Playmobil, à quel point ils allaient jouer au Playmobil, à quel point il y avait des interactions, il y avait du langage. Et dans les jeux de règles que je proposais, des élèves, pour qui c'était compliqué de compter, pour qui c'était compliqué de... ne serait-ce que de prendre des risques, en fait, de se lancer dans une activité en maternelle, on peut imaginer quand même que de compter, si on n'y arrive pas, c'est pas grave. Mais les enfants, déjà, ils ont cette notion-là de la réussite ou de l'échec. Et je voyais bien que dans le jeu, ça disparaissait, tout ça. Et au fur et à mesure, je me suis dit, mais au fond, ce jeu, c'est extraordinaire. Il se passe des trucs qui vont bien au-delà du simple occupationnel. Et c'est là où je me suis dit, je me suis formée, j'ai commencé à réfléchir sur l'utilisation du jeu de manière professionnelle. Et effectivement, la dernière année, il y avait autant de jeux que d'activités, j'ai envie de dire, pédagogiques de base. Mm-hmm. Et ma dernière inspection, ça a été un moment incroyable parce que je savais que je partais, donc je ne prenais évidemment pas beaucoup de risques, mais je l'ai fait quand même. Mes élèves n'ont fait que jouer. C'est-à-dire que l'inspecteur est arrivé, j'avais l'impression que c'était un tripot géant, ça jouait aux cartes, ça jouait aux dés, ça jouait au Playmobil. Et il a regardé, il a été assez...
1: surpris.
0: Il a été très surpris, il a été très intéressé, il m'a dit, c'est hyper intéressant ce que vous faites, maintenant il faut absolument que vos élèves sachent ce qu'ils apprennent pour que l'apprentissage soit efficace. Et c'est là où je me suis dit, voilà,
1: la limite.
0: Entre moi, ce que j'ai envie de faire, donner à jouer pour l'instant présent, avec tout ce que ça implique derrière, ou alors de l'apprentissage par le jeu. Donc les deux sont hyper intéressants. Moi, je me suis dit, ok, j'ai envie de passer à autre chose, vraiment donner le jeu pour le jeu. Mais son regard sur cette dernière séance et cette dernière inspection a été un grand moment de ma carrière, ouais.
1: Merci Delphine. Alors, on se retrouve juste après une courte pause musicale pendant laquelle on écoute Julien Clerc qui n'a plus les pieds sur terre quand il chante « Quand je joue ».

0: Jouer en famille, un beau challenge, c'est le sujet de Vie de Famille aujourd'hui. Nous sommes avec Delphine Maire, formée et spécialisée dans le jeu comme outil professionnel d'accompagnement de la personne. Donc on a vu qu'il y avait tout type de jeu, mais nombreux sont les bienfaits du jeu, que d'apprentissage grâce au jeu. Est-ce que vous pouvez nous dire, Delphine, un peu, on va parler de tous ces bienfaits, mais en quoi le jeu en famille est un challenge ?
1: C'est un challenge parce que déjà, faire quelque chose en famille, c'est un challenge. Une famille, c'est des individus avec des envies, des besoins. On n'a pas tous la même façon d'aborder le jeu. On n'a pas tous la même façon, la même envie de jouer. Et pour autant, c'est un challenge qu'il est important de se fixer parce que on va rencontrer l'autre par le jeu. Et en famille, c'est extrêmement joyeux d'essayer d'arriver à rencontrer l'autre par le jeu, de vivre ces instants extrêmement riches où plus rien ne compte autre que de jouer et de se retrouver autour d'une activité qui peut a priori être naturelle et agréable à tous en fait.
0: Puisqu'on disait au début, dans la première partie de l'émission, tout ça est gratuit aussi.
1: C'est du
0: temps qu'on passe ensemble.
1: Temps gagné, c'est un temps hyper riche. Ouais. C'est un temps hyper riche. Et ce qui est là où il y a un challenge, c'est aussi de se dire, on va rien faire d'autre. On pose les téléphones, on arrête de travailler, on est juste là pour se poser la question de est-ce que je vais mettre 1 moins 2, 1 plus 2 si je fais un Sky Joe? Est-ce que je mets mon 10 ou je mets pas mon 10 parce que mon frère, ma sœur, il va faire sa colonne de 3 et j'ai pas du tout envie de le faire et ça veut pas dire que je l'aime pas, c'est au contraire, je suis devenue ce joueur qui va titiller l'autre, qui va le voir d'une autre façon. C'est très riche parce qu'on va ensemble expérimenter des choses qui vont après nous procurer des souvenirs communs qui sont précieux.
0: Des souvenirs communs et peut-être il peut même y avoir des jeux qui deviennent des traditions familiales.
1: Ouais. Nous on a chez nous un jeu qui s'appelle le Sea Salt and Pepper, qui est un petit jeu de cartes où on va avoir à la fois du bluff, on va jouer contre l'autre, on doit avoir un petit peu de mémoire, il y a beaucoup de hasard. Les jeux de hasard sont des super jeux parce qu'ils permettent à tous de gagner ou de perdre, évidemment. Mais du coup, on est moins dépendant d'une stratégie que tout le monde n'a pas envie d'avoir ou de donner, ou tout le monde n'est pas en capacité. Et c'est vrai que c'est un jeu, quand on est tous les cinq, toujours, on se fait un petit Sea Salt. Et c'est toujours petit Sea Salt et on est hyper content et on joue et rejoue. Faut pas avoir peur de garder un jeu, justement. Parce qu'on va s'expertiser, parce qu'on va varier nos stratégies, parce qu'on va varier les souvenirs, on va enrichir le jeu, on va tester des choses nouvelles.
0: Les souvenirs que ça crée aussi, le jeu, c'est extraordinaire.
1: C'est extraordinaire, ouais.
0: Et alors les jeux ont un peu évolué maintenant, il y a beaucoup plus de jeux plus courts, donc on a le temps aussi, pendant que le dîner est en train de cuire, ben hop, on a le temps de faire un petit jeu en famille aussi. On passe moins des heures.
1: On a une grande chance aujourd'hui d'avoir des éditeurs de jeux qui ont bien compris comment la société fonctionne. Il y a une grande, grande richesse dans la fabrication et l'édition de jeux. C'est vrai que je conseille à tout le monde toujours de se faire aider dans les magasins de jeux, dans les ludothèques, dans les bars à jeux, pour trouver des jeux qui vont être pour vous le bon jeu. Mais oui, on a beaucoup de chance parce que le Monopoly qui durait des heures, on n'a pas le temps de faire un Monopoly tout le temps, la bonne paye, ça dure longtemps. Tous ces vieux jeux avec lesquels on a tous grandi, aujourd'hui, il y a plein de petits jeux très sympas, très rapides et qui nous permettent de se titiller, de se tester, d'expérimenter une situation et puis après, on va dîner. Peut-être qu'on va faire un peu la tête au début, mais ça dure pas.
0: Est-ce qu'on peut dire que ça renforce des valeurs familiales? Parce que c'est l'occasion aussi de par l'exemple, d'avoir du respect, de la patience, d'accepter qu'on soit gagnant ou perdant.
1: C'est le jeu, il y a une forte... on parle du jeu de société, en fait, il y a un fort lien jeu et citoyenneté. Donc, au-delà même de la valeur familiale, on peut même aller jusqu'à la citoyenneté, de se dire, quand je suis OK pour respecter une règle, je suis d'accord avec ça, je m'engage quelque part. Il y a une forme d'engagement quand on joue. Donc, effectivement, le jeu est très intéressant en famille, comme dans toute société, de se dire, on se met d'accord pour respecter une règle, et si jamais telle ou telle règle est difficile à respecter, on peut l'adapter aussi, ou on change de jeu, parce qu'il faut respecter aussi ce respect de la règle qui n'est pas forcément sain pour tout le monde. Mais à partir du moment où j'accepte de jouer à tel jeu qui comporte une règle, eh bien, je suis un petit peu obligée de me conforter à ces codes qui sont sociaux, familiaux, et qui font qu'on progresse dans cet accès à la citoyenneté en jouant. C'est même tout petit, même un jeu de symbolique. On joue à la dinette. C'est vrai que si je sers un gâteau à ma copine qui joue avec moi, je suis contente qu'elle me dise merci. Ça fait partie des codes sociaux qu'on va développer par le jeu.
0: Et alors, est-ce qu'il faut de temps en temps... on dit toujours, allez hop, on va laisser gagner le petit. C'est bien de le faire de temps en temps, mais il faut aussi qu'il apprenne à pas forcément gagner, quoi.
1: Et puis, si on se rend compte qu'un enfant ne peut pas gagner sur une partie de jeu de règles, il y a tellement de jeux, on peut essayer de trouver un jeu où il va pouvoir gagner. Et je parlais du jeu de hasard, il y a certains jeux pour les tout-petits où le hasard est très important, qui permettent de ne pas laisser gagner, c'est le hasard qui va faire que. Après, j'ai envie de dire, apprendre à gagner ou à perdre, ça fait partie de la vie, et certains vont hyper investir la victoire. C'est tout aussi... Alors, questionnant, non, mais on peut se dire, voilà, c'est du fictif. Donc oui, t'as gagné, mais bon, voilà, t'as gagné à ce jeu-là, comme la défaite. Après, il y a les jeux coopératifs, c'est intéressant en famille. Quand vous voyez un enfant pour qui c'est compliqué, parce que ça peut arriver, que ce soit compliqué de gagner ou de perdre, un enfant qui n'est pas très bien dans ses baskets, le jeu coopératif, où là, c'est toute la famille qui va jouer contre le jeu, ça, c'est très intéressant. C'est des jeux, il y en a plein.
0: Ah oui.
1: Et là, on va jouer ensemble contre le jeu. Donc, on va gagner ensemble ou on va perdre ensemble. Et ça permet aussi de tempérer un peu la frustration et les émotions.
0: Et il y a aussi pas mal de... Le jeu permet aussi beaucoup d'interactions intergénérationnelles.
1: Oui.
0: Donc ça, c'est quand même les différentes générations qui se rencontrent.
1: Oui.
0: C'est cadeau. Parce que
1: c'est cadeau. Le jeu a un fort, fort impact culturel, hein, une grande finalité culturelle. Je donne de ma culture quand je joue. Je le vois dans certains ateliers effectivement intergénérationnels où on ne sait pas quoi faire finalement avec son ancien. On a du mal. Je vois des jeunes qui arrivent dans les EHPAD où je travaille. Ils discutent, mais la personne, elle n'entend plus très bien, etc. Le jeu, c'est un lien qui est merveilleux parce qu'on se retrouve autour d'un domino quand la personne âgée en est encore capable. On se retrouve autour d'une bataille. On se retrouve autour d'un jeu de loi. On se retrouve autour d'un... Et oui, pour ces ponts-là, et faire ensemble. Moi, je trouve que le lien social, c'est quand on fait les choses ensemble. Et le jeu, on va faire ensemble. On va partager un instant, on va partager un moment. Comme on disait, on va se créer des souvenirs. On va se connaître. On va voir sa personne âgée qui va être pas du tout comme elle est au quotidien, où elle va être toute gentille et toute mignonne. Et puis là, elle va piquer envie. Votre carte. Bah, c'est génial. Alors, on a un regard sur l'autre qui est très différent. Et le jeu permet tout ça.
0: Donc, les petits enfants peuvent observer leurs grands-parents comme les grands-parents. Il y a un côté magique aussi.
1: Il y a
0: avoir le temps de regarder les enfants jouer.
1: Et puis de voir qui on est par le jeu. Le jeu, on dit souvent, ça c'est une petite règle dans le monde du jeu, de dire que la règle du jeu J-E, prime sur la règle du jeu JEU. Et ça, je trouve ça génial parce que je me rends compte en jouant avec des personnes qui perdent un peu de leurs compétences cognitives, motrices, à quel point elles sont toujours là. Et j'ai eu un jour la visite d'une petite fille qui est venue voir, qui était là quand je jouais avec ses grands-parents et qui m'a dit cette phrase qui m'a énormément touchée. Elle m'a dit, c'est fou, je les retrouve quand je les vois jouer. Oh, ça, c'était un beau cadeau.
0: Ben merci pour cette belle phrase de conclusion qui nous montre qu'à tout âge, jouer est important et vertueux. Merci Delphine Maire de votre présence dans Vie de Famille aujourd'hui.
1: Merci à vous.
0: N'hésitons pas à jouer avec nos enfants, nos parents, nos amis. Les jeux offrent un cadre interactif et joyeux qui favorise la création de souvenirs durables, renforçant ainsi les liens de manière significative. Et n'oublions pas de nous ennuyer pour faire naître la créativité et qui sait peut-être... créer un jour un jeu qui sera primé au Festival de Cannes une année en février. Merci à tous pour votre écoute et à la semaine prochaine.

Évangile de Jésus-Christ selon saint Luc. En ce temps-là, en cours de route, un homme dit à Jésus : Je te suivrai partout où tu iras. Jésus lui déclara : Les renards ont des terriers, les oiseaux du ciel ont des nids, mais le Fils de l'homme n'a pas d'endroit où reposer la tête. Il dit à un autre : Suis-moi. L'homme répondit : Seigneur, permets-moi d'aller d'abord enterrer mon père. Mais Jésus répliqua : Laisse les morts enterrer leurs morts. Toi, pars et annonce le règne de Dieu. Un autre encore lui dit : Je te suivrai, Seigneur, mais laisse-moi d'abord faire mes adieux aux gens de ma maison. Jésus lui répondit : Quiconque met la main à la charrue, puis regarde en arrière, n'est pas fait pour le royaume de Dieu. Trois récits, trois rencontres pour l'évangile de ce jour. Trois manières pour entrer dans la condition de disciple de Jésus. Devenir disciple, c'est-à-dire suivre Jésus. Pour faire en sorte que toutes mes pensées, toutes mes paroles, tous mes gestes soient inspirés par le désir d'imiter Jésus. Trois manières, trois circonstances. Le premier, va à Jésus, rempli de désir. Je te suivrai partout où tu iras. L'autre doit répondre à un appel, mais émet quelques réserves. Permets-moi d'abord d'aller enterrer mon père. Le troisième, enfin, pose ses conditions. Faire ses adieux aux gens de sa maison. À tous les trois, Jésus invite à une liberté radicale pour entrer dans le royaume de Dieu. Ne pas chercher d'endroit où reposer la tête, ne s'attacher à rien qui soit mortel, ne pas regarder en arrière, mais toujours tourner vers ce qui vient. Ce qui vient, le royaume qui vient, le royaume de Dieu, le cœur habité par cette espérance. Suivre Jésus, c'est toujours regarder devant, vers l'avenir, manifester en Jésus le royaume de Dieu, royaume d'amour, de vérité, de justice et de paix. Que les paroles et les gestes de ce jour soient pour nous signes de ce royaume qui vient par Jésus.

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1: Année A, 27e dimanche du temps ordinaire. Psaume 79 ou 80. La vigne que tu as prise à l'Égypte, tu la replantes en chassant des nations. Elle étendait ses sarments jusqu'à la mer et ses rejets jusqu'au fleuve. Pourquoi as-tu percé sa clôture? Tous les passants y grappillent en chemin. Le sanglier des forêts la ravage et les bêtes des champs la broutent. Dieu de l'univers, reviens! Dieu des cieux, regarde et vois, visite cette vigne, protège-la, celle qu'a plantée ta main puissante. Jamais plus nous n'irons loin de toi. Fais-nous vivre et invoquer ton nom. Seigneur, Dieu de l'univers, fais-nous revenir. Que ton visage s'éclaire et nous serons sauvés. Chers auditeurs, le psaume commence par un raccourci historique. Moïse a fait sortir Israël d'Égypte et le livre de Josué relate l'implantation en Israël du peuple en chassant des nations. Ce livre fait un récit en réalité symbolique. En effet, il raconte la prise et l'anathème de villes telles que la ville d'Aï qui n'existait plus à cette époque. Le but d'un tel récit est d'exhorter les Hébreux à ne pas se mêler aux coutumes des autres nations. L'archéologie contredit l'idée d'une conquête fulgurante et révèle au contraire une population très éparse sur les collines de Judée, une population semi-nomade. Bon. On sait que la terre des Hébreux fut ensuite successivement envahie par les Assyriens, puis par Nabuchodonosor, roi de Babylone, et même plus tard par les Grecs, puis les Romains. Le psalmiste est nostalgique de sa clôture. L'idée de clôture est intéressante et nullement périmée. Il y aura toujours des clôtures, en bien ou en mal. Dans l'Apocalypse, il est question de ceux qui sont marqués de la marque de la bête afin de pouvoir acheter et vendre dans la vaste Babylone aux dimensions mondiales. Apocalypse 13, verset 18. Cette Babylone aux dimensions mondiales a donc une clôture définie par la marque de la bête. À l'inverse, ceux qui sont marqués du sceau de Dieu pourront entrer dans la Jérusalem nouvelle, qui a aussi une clôture. Voici, je viens d'un coup. C'est Jésus qui parle. Et mon salaire avec moi, et je le donne à tout homme selon son œuvre. Je suis l'Aleph et je suis le Tav, on dit aussi l'Alpha et l'Oméga, le premier et le dernier, le commencement et l'accomplissement. Bienheureux sont-ils ceux qui font ces commandements. Leur autorité sera sur le bois de la vie et par la porte, ils entreront dans la cité. Voilà la clôture. Et les prostituées et meurtriers et idolâtres, dehors. Et les impurs et les magiciens et tous les observateurs et faiseurs d'imposture. Apocalypse 22, versets 12 à 15. Revenons au psaume. Pourquoi as-tu percé sa clôture? La première lecture nous en donnait la raison. Pouvais-je faire pour ma vigne plus que je n'ai fait? J'attendais de beaux raisins. Pourquoi en a-t-elle donné de mauvais? Isaïe 5, verset 4. Le Seigneur, déçu de sa vigne qui ne donne que de mauvais fruits, s'est écrié : j'en ferai une pente désolée. Elle ne sera ni taillée ni sarclée. Il y poussera des épines et des ronces. J'interdirai aux nuages d'y faire tomber la pluie. Et le psaume répond à ce passage d'Isaïe en priant : Dieu de l'univers, reviens! Du haut des cieux, regarde et vois, visite cette vigne, protège-la, celle qu'a plantée ta main puissante. Certes, le Créateur n'abandonne jamais totalement sa créature, sinon elle tomberait dans le néant. C'est Dieu qui nous donne l'être et la vie, même si nous sommes mauvais. Cependant, Dieu permet que l'homme souffre de quelques défauts, de peines ou de péchés. De cette épreuve doit sortir une conversion, un retournement, un rebondissement. Le psaume dit « Jamais plus nous n'irons loin de toi ». Voyez, ça c'est l'effort humain. « Fais-nous vivre », ça c'est la grâce de Dieu. « Fais-nous vivre et invoquer ton nom ». Autrement dit, nous ne refuserons plus d'être taillés et sarclés par l'ascèse qui taille notre existence de ce qui est superflu, et par la correction qui arrache les mauvaises herbes, les péchés et les erreurs doctrinales étouffant la vigne. Si nous ne voulons plus d'épines et de ronces, repoussons les influences démoniaques et demandons la grâce qui vient d'en haut comme la pluie qui vient du ciel. Certainement, il nous faut regarder Marie, celle qui est comblée de grâce, celle qui peut attirer sur nos vies et sur la vigne tout entière de nouvelles grâces abondantes. Pourquoi as-tu percé sa clôture? Tous les passants y grappillent en chemin. Le sanglier des forêts la ravage et les bêtes des champs la broutent. L'image suggère un processus destructeur à partir d'une faille, d'un trou dans la clôture. J'explique dans un livre dédié qu'à partir de l'oubli de l'enseignement du Nouveau Testament sur la rencontre du Christ avec les défunts, on est alors obligé de dire soit que tous les non-chrétiens vont en enfer, soit que tous les non-chrétiens sont chrétiens sans le savoir, ou bien qu'il n'y a pas réellement d'enfer. Mon livre s'appelle « La bonne nouvelle aux défunts » avec une préface de Mgr Minrat. Si l'on dit que les gens sont chrétiens sans le savoir, des chrétiens anonymes, au simple motif, par exemple, de faire partie d'une ONG philanthropique, alors il n'y a plus besoin d'une révélation biblique. Il suffit de répandre les idées de l'ONG concernée. Mais s'il n'y a plus de révélation biblique, il n'y a même plus de Seigneur Dieu de l'univers, mais Gaïa ou le grand horloger. Et il n'y a plus non plus de vigne plantée par le Seigneur. La vigne ou les forêts du sanglier se confondent, la clôture étant percée. Les Hébreux disent que les commandements sont comme une haie, comme une clôture donc. Mais si l'on dit que l'enfer est virtuel et que Satan n'est qu'une effigie, le bien et le mal n'ont pas de réelles conséquences. La clôture est percée. Pourquoi as-tu percé sa clôture? Dans ce psaume, ce n'est pas un homme qui perce la clôture par un oubli, une erreur, mais c'est Dieu lui-même qui perce la clôture. Dieu permet les péchés, les erreurs, pour qu'en soient manifestées les conséquences. Cela sera encore plus clair au moment de la manifestation de l'Antichrist. Si le peuple élu rejette la révélation, il faut que l'Antichrist se manifeste et que le monde qui n'a pas pu connaître la révélation puisse être jugé pour ou contre l'Antichrist. Pour un chrétien, la prière « Dieu de l'univers revient » de notre psaume 79 devient la prière Maranatha, implorant la venue glorieuse du Christ. Car, rappelons-le, la fin du monde n'est pas la fin du monde, c'est une mauvaise traduction, mais c'est son accomplissement. Par exemple, en Matthieu 28, verset 20, là où nous traduisons habituellement la fin du monde, le texte grec dit « jusqu'à la syntéleias, syntéleias, l'accomplissement du monde ». Eh bien, l'accomplissement du dessein du Créateur va se réaliser au moment de la venue glorieuse du Christ, qui va juger l'Antichrist. Alors Dieu régnera sur la terre comme au ciel, et le monde pourra connaître son assomption finale dans l'éternité. Alors prions ce psaume. Dieu de l'univers, reviens. Merci et que Dieu vous bénisse.
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1: Bonjour à tous et à toutes. Notre chronique veut mettre en perspective combien la parole de Dieu s'approche de nous. Et la parole de Dieu, si nous l'écoutons avec le cœur, avec attention et puissance de vie. Et hier, nous mettions en perspective cette dynamique de vie à partir de la préface écrite par Cyprien Comte sur notre ouvrage « Avancer dans la vie, relever les défis du quotidien avec la Bible aux éditions Saint-Léger ». Alors Cyprien Comte, en introduisant ce livre, nous disait que le Verbe de Dieu s'est incarné dans le Christ. Et c'est en nous centrant sur le Christ que nous pouvons recevoir de manière maximale la puissance de vie qui est dans la parole de Dieu. Toute une invitation récurrente à laisser le Verbe de Dieu, la parole de Dieu, incarnée dans le Christ, nous recréer de l'intérieur. Continuons à présenter sa préface. Le lecteur de cet ouvrage, Avancé dans la vie, fera son miel de ces brèves lectures spirituelles centrées sur Jésus-Christ, lui qui est le Fils unique, de même substance que le Père, comme l'a magistralement défini le premier concile de Nicée. L'encensement de l'évangiliaire, inscrit visuellement et olfactivement dans la liturgie, vénère le Christ, le Verbe incarné, qui révèle celui qui l'a envoyé, le Père. Si l'on s'en tient à une traduction littérale, Saint Jean ne désigne-t-il pas le Fils comme l'exégète du Père? Le disciple de Jésus, appelé à devenir fils dans le Fils, pourra s'écrier « C'est le Christ qui vit en moi ». Saint Paul écrit aussi que c'est Dieu qui nous permet de vouloir et d'agir. La réception de la parole de Dieu dans la prière trouvera, en ces pages, un encouragement remarquable. Car la parole de Dieu qui naît du silence doit faire place au silence, comme nous le résumons dans cette métaphore. Remettons l'algue sèche de notre vie, agitée dans l'eau de l'amour divin reçu dans la prière, pour qu'elle redevienne légère. Une existence chrétienne sans la parole de Dieu est une vie lyophilisée. L'image est parlante. Remettre notre vie, parfois sèche, parfois douloureuse, habitée de ressentiments, d'insatisfaction, dans son espace propre, comme l'eau accueille l'algue sèche, que nous puissions, nous mettre en présence de Dieu, habiter notre vie de la parole de Dieu, et ainsi retrouver notre légèreté. Redisons-le, la parole de Dieu est le Verbe créateur, et le Verbe est ce qui a donné forme à toutes les formes de l'existence, à la nôtre aussi. Et donc, en nous rapprochant de ce lieu matriciel, de ce lieu de vie originel, nous pouvons retrouver notre identité personnelle aujourd'hui. Il ne suffit pas d'écouter la parole, il faut agir. Comment ne pas penser à la parabole de la maison bâtie sur le roc? À la fin du sermon sur la montagne, en effet, dans une comparaison percutante qui mérite d'être tenue par cœur, Jésus invite à faire ses paroles, c'est-à-dire à mettre son enseignement en pratique. Sous peine de bâtir sur le sable une demeure que dévaste la première tempête venue. Le défi concret proposé par chaque dimanche en cet ouvrage, qui rassemble les méditations de tout le calendrier liturgique des dimanches et en donne une méditation brève, se veut ainsi dans le droit fil des paroles de notre Moïse qui édicte la loi nouvelle. Notre nouveau Moïse, c'est Jésus. Faisons une petite pause avant d'approfondir le lien entre vie et mise en pratique de la parole.

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1: Nous le disions à l'instant, la promesse de vie qui est dans la parole de Dieu désire par elle-même se communiquer. Et pour qu'elle se communique, elle doit rencontrer notre vie, elle doit être libérée, cette puissance de vie, par la mise en œuvre de la parole de Dieu. Voilà ce à quoi nous invite la parole elle-même dans l'évangile de Matthieu au chapitre 7, 24 et suivant. Celui qui entend les paroles que je vous dis là, dit Jésus, et les met en pratique est comparable à un homme prévoyant qui a construit sa maison sur le roc. La pluie est tombée, les torrents ont dévalé, les vents ont soufflé, se sont abattus sur cette maison. Mais elle ne s'est pas écroulée, car elle était fondée sur le roc. Et celui qui entend de moi ces paroles sans les mettre en pratique est comparable à un homme insensé qui a construit sa maison sur le sable. La pluie est tombée, les torrents ont dévalé, les vents ont soufflé, ils sont venus battre cette maison. Elle s'est écroulée et son écroulement a été complet. Le Christ nous invite à mettre en œuvre la parole de Dieu. Mettre en œuvre la parole de Dieu pour que l'œuvre de vie que veut opérer en nous la parole fasse son œuvre. La mise en pratique est comme notre oui authentique à dire oui à la parole et à vouloir l'incarner dans notre vie. Et celui qui entend les paroles et les met en pratique a fondé sa vie sur le roc. Sa maison ne s'est pas écroulée. Tandis que celui qui ne met pas en pratique les paroles construit sa maison sur le sable. Toute une invitation à mettre en œuvre la parole de Dieu. Rappelons ici le mot du cardinal Vanois, fameux exégète français. La Bible n'est pas faite pour être étudiée, mais pour prêcher des retraites. Cela signifie que la parole, certes, elle doit être étudiée, elle doit être comprise, mais elle doit être entendue, la Bible, comme une parole, comme une proximité, comme une présence. Accueillons cette présence de la parole. Voilà. À nous de ne pas tomber dans le moralisme. Il ne s'agit pas de faire pour faire. Il s'agit de faire parce que l'on est agi, on est habité de l'intérieur. Et à ce moment-là, la vie a besoin de sortir. Et par l'action, la vie en puissance devient la vie en acte. Loin de tout moralisme, l'ouvrage du père Tanguy-Marie Pouliquen introduit son lecteur à agir en disciple de la parole afin de devenir authentiquement mère, frère et sœur de Jésus. Ne s'agit-il pas au fond de mieux nous aimer les uns les autres? Les conseils pratiques offerts à chaque méditation poussent à la prière et à l'action. C'est ainsi que cet ouvrage constitue semaine après semaine un bref guide de vie spirituelle incarnée. Bref, le chrétien est comme son maître, un homme qui marche, éclairé par la doctrine sûre, contenue dans la parole du Christ et la tradition apostolique. À l'écoute du magistère ecclésial, tout homme de bonne volonté trouvera un dynamisme nouveau grâce aux multiples ressources, méditations de cet ouvrage. Alors à nous aussi de nous mettre en route, de marcher. En marche, étymologiquement, ça veut dire bonheur en grec. Voilà. Est heureux celui qui est en marche, celui qui pose des actes, celui qui avance dans la vie, à l'écoute de la parole de vie, la parole de Dieu, pour relever les défis du quotidien. À demain pour une nouvelle méditation.
2: Modeste. Nous appelons la charité. bien que le mot engagement ne figure pas, prend à peu près les éléments de ce que nous appelons engagement. Notre volonté unique, c'est d'appartenir à Jésus-Christ, notre Dieu. Cela dans une seule loi, une seule loi pour nous en tant que petite famille, la charité dans l'Évangile. Inutile de vous dire que la loi est toujours mal obéie. Et chaque soir, on s'aperçoit qu'on n'a pas du tout bien

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2: Dans notre précédent rendez-vous, nous sommes remontés aux origines de la primauté de Pierre sur les autres apôtres. Nous avons établi en quelque sorte cette primauté à travers des textes évangéliques et nous avons souligné que la primauté aujourd'hui de l'évêque de Rome dans l'Église catholique romaine sur l'ensemble des autres évêques, eh bien, s'originait dans cette primauté de Saint-Pierre. Je voudrais maintenant essayer de délimiter, peut-être de façon un petit peu plus précise, les contours de ce ministère particulier du pape. Sur le plan théologique et ecclésial, quel est donc le sens spirituel de la papauté ? Le ministère du pape, d'abord, reconnaissons-le, est un ministère unique qui est confié à une seule personne à la fois, sans quoi, bien entendu, l'Église serait encore plus divisée et fragmentée qu'elle ne peut l'être aujourd'hui. De fait, c'est un des aspects importants du ministère du pape, être le signe visible, mais je dirais aussi l'acteur de l'unité de l'Église. Alors, il y a l'unité interne, je dirais, de l'Église catholique romaine, et déjà, nous nous apercevons que ce n'est pas si facile que cela. Il y a des tensions, il y a parfois même des déchirures. Le pape doit absolument être au service de l'unité, essayer de la renforcer, de la conforter, et il est parfois confronté à des situations bien difficile. Rappelons d'ailleurs que l'Église catholique romaine n'est pas une Église une, mais qu'elle est constituée d'un certain nombre d'Églises différentes. Ces Églises qui constituent l'Église catholique sont au nombre de 24. On oublie souvent cette dimension. Et l'Église latine, autrement dit la branche occidentale de l'Église, appelée encore romaine, n'est qu'une de ces 24 églises. Il y a donc cette unité interne à réaliser. Mais pas seulement. Le pape doit aussi réaliser l'unité globale, universelle, de l'Église catholique. Le fait qu'il soit reconnu par 1,4 milliard de chrétiens, le consolide, je dirais, dans cette mission. C'est la première mission, être acteur et signe visible de l'unité de l'Église. Mais l'unité de l'Église ne se borne pas à l'unité interne entre les différentes églises et les différentes tendances dans l'Église. Il y a bien sûr ce souci dont le pape doit être porteur de faire avancer l'unité avec les autres dénominations chrétiennes, particulièrement avec les orthodoxes et les protestants, sans oublier les anglicans. Les rencontres se sont multipliées depuis un certain nombre de décennies, les rapprochements sont évidents, les gestes de fraternité aussi, mais nous sommes encore loin, j'allais dire, d'une unité même de cœur, si elle ne se manifeste pas forcément par un rassemblement au sein d'une seule et même Église. Cette unité, nous savons qu'elle n'est pas parfaite, que l'Église n'est pas encore arrivée, parvenue à cette unité qui semble être si importante aux yeux de Jésus lui-même, qui prie pour l'unité de l'Église juste avant son arrestation. Qu'il soit un comme nous sommes un, dit-il à son Père.

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1: La seconde mission, qui semble être celle du pape, c'est d'être le garant de la fidélité à la foi reçue des apôtres. L'Église est dépositaire d'un certain nombre de valeurs, mais pas seulement de valeurs, aussi, disons-le, de révélations. Elle doit rester fidèle à cet héritage qu'elle a reçu de génération en génération. Et là où se trouve la difficulté, c'est toujours de se demander, par rapport à cet héritage, quelle est la partie qui peut évoluer en fonction de l'évolution du monde. Autrement dit, plutôt, comment allons-nous incarner cet héritage de manière différente, suivant les époques, suivant les pays, suivant les cultures? Qu'est-ce qui est adaptable, en quelque sorte, au niveau de l'incarnation de ces valeurs? Comment peut-on les adapter sans les trahir, sans les affaiblir, sans les dévier? Et c'est le grand problème, en fait, de l'incarnation. La foi, nous savons en quoi elle consiste, la foi chrétienne, mais sa façon d'être incarnée par les membres du corps de l'Église, tout cela n'est pas défini une fois pour toutes, sans que cela évolue. Car le chrétien ne vit pas en dehors du monde, à 10 000 pieds d'altitude. Il vit dans une société particulière, à une époque particulière, avec des mœurs particuliers et avec un certain nombre d'orientations aussi politiques, économiques, particulières. Il faut donc, tout en maintenant, je dirais, la pureté de la foi, l'intégralité de la foi, pouvoir s'adapter au niveau de l'incarnation. Et là, eh bien, le pape peut servir de garant, peut exercer le discernement nécessaire, pas à lui tout seul, bien sûr, mais pour que l'Église, l'ensemble des chrétiens, demeure fidèle à la foi des apôtres. La difficulté provient aussi du fait que on peut interpréter les choses différemment, que nous n'avons pas tous au sein de l'Église la même façon de ressentir les choses et que nous n'incarnons pas tous la foi chrétienne de la même manière. Il y a en réalité une très grande liberté dans cette façon de pouvoir incarner la foi. Il y a dans l'Église, par exemple, des spiritualités différentes. Il y a la spiritualité franciscaine, la spiritualité carmélitaine, la spiritualité dominicaine et encore bien d'autres. L'une n'exclut pas les autres, mais le pape doit veiller à ce que ces différentes, par exemple, spiritualités demeurent fondamentalement fidèles aux bases de la foi chrétienne. Il y a donc là un véritable exercice de discernement. Profitons-en, puisque nous parlons de cela. Le pape n'est pas le seul, loin de là, à pouvoir décider, trancher et éventuellement intervenir. Car il est entouré d'abord de conseillers, mais aussi joue la collégialité avec l'ensemble des évêques. Et nous y reviendrons peut-être, c'est une notion qui est apparue très fortement dans le Concile Vatican II. La collégialité des évêques est importante, elle ne peut être méprisée. Quand l'Église doit prendre des décisions fortes, qui engage beaucoup de choses, elle fait un synode ou un concile. Et par exemple, c'est le concile, c'est-à-dire l'ensemble de tous les évêques du monde qui va trancher, s'il faut trancher, par la voie du vote. On s'aperçoit que malgré l'image qu'elle peut donner d'une hiérarchie extrêmement

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1: C'est un troisième rendez-vous dans cette série des clés pour vivre. Les noms de Jésus, mieux le connaître pour mieux l'aimer. C'est un livre qui est paru récemment aux éditions des Béatitudes. Vous découvrez et puis vous entendez son auteur, Père Étienne Métainier de la communauté des Béatitudes, docteur en théologie. Bonjour Père.
2: Bonjour.
1: Merci tout d'abord de votre présence en studio, de votre fidélité. Et puis, ils sont nombreux à vous suivre et vous écouter. Et je vous invite, chers auditeurs, à découvrir aussi ce petit ouvrage, je le rappelle, je le redis en début d'émission, très accessible et très clair. Alors depuis le début de cette semaine, avec vous Père Étienne, on découvre les nombreux noms de Jésus et je vous invite parmi ces noms à écouter aussi les paroles que Jésus emploie lui-même, et vous en parlez dans votre livre, pour parler de sa personne. Il y a beaucoup d'images. « Je suis le pain de vie ». Je suis la lumière du monde. Je suis le bon pasteur. Une simple question, Père Étienne. Pourquoi Jésus choisit-il de se révéler, et là je pense à ceux qui vous écoutent, par ces images? J'ai donné trois images, le pain de vie, la lumière du monde et puis le bon pasteur.
2: Alors, avant même de constituer des images, c'est une citation par le Christ de la grande manifestation de Dieu à Moïse au buisson ardent. « Je suis celui qui suis ». Donc, il ne s'agit pas uniquement de dire « je suis menuisier » ou autre chose, mais cette expression-là, à chaque fois, elle exprime une révélation divine, la présence même de Dieu, sa consolation pour nous, son engagement, son intervention pour le salut du monde, et aussi une invitation à la conversion personnelle. Et c'est une expression de sa divinité, ce que le premier dialogue explicite qu'il y a eu entre un être humain et Dieu, un vrai dialogue, c'est avec Moïse. Et donc là, Jésus accomplit cette première théophanie avec une vingtaine de « je suis » que nous pouvons trouver dans les Écritures. Parfois, il n'y a même pas de complément. C'est sur les eaux, la tempête apaisée, par exemple, il dit « courage, enfin confiance, je suis ». Alors, ce n'est pas toujours rendu tel quel dans nos traductions qui s'éloignent de l'original, mais c'est de cette manière-là qu'il faut le comprendre de manière sémitique, juive.
1: Dans votre livre, vous reprenez « Le pain de vie est le plus grand des sacrements, mystère, réalité divine, infinie, devant laquelle l'intellect finit par se taire ».
2: Le pain de vie, oui. Alors, le Christ précise bien dans son plus long discours de l'évangile de Jean, le discours du pain de vie, « Qui mâche ma chair et boit mon sang à la vie éternelle ?» Et nous n'aurons pas assez de l'éternité pour contempler ce grand mystère. On entend parfois que l'Eucharistie, c'est juste pour cette existence, mais pardon, ce sont des personnes qui n'ont

0: a ouvert Apocalypse 4:9, puisqu'il est dit « Dans les cieux, honneur, louange et eucharistie à Dieu ». Donc ça continuera non pas de manière sacramentelle comme ici-bas, on ne sait pas de quelle façon, mais c'est l'attitude d'Eucharistie envers à Dieu le Père, hein, par le pain de vie, c'est l'attitude fondamentale du croyant ou de l'enfant de Dieu qui adore le Créateur, pas parce que Dieu serait un pacha tyrannique qui attend des salam alek, mais parce qu'il n'y a pas de communion plus grande quand des parents aiment beaucoup leur petit enfant, ils lui disent « je veux te croquer ». Et là, c'est ce que Dieu nous permet de faire. Et bien plus que du temps de sa présence physique, on pouvait éventuellement toucher son manteau, nous mangeons le pain de vie. Et cette théophanie « je suis le pain de vie », c'est le salut pour le péché des origines qui consistait à manger à un moment où il ne fallait pas. Comment Dieu fait ? Eh bien, il naît à Bethléem, littéralement la maison du pain. Il est posé dans une mangeoire et à la fin de l'évangile, donc il dit « mangez-en tous de ce pain vivifiant qui donne la vie éternelle ».
1: C'est tout le mystère que vous décrivez si bien, ce mystère de l'Eucharistie auquel chaque croyant est invité. On est invité à partager ce pain de vie. Et ce pain de vie signe aussi en vue de la vie éternelle.
0: Oui, c'est ça le but, c'est une anticipation du ciel. Il n'y a pas de plus grand miracle. Saint François d'Assise, qui n'a pas accepté le sacerdoce justement parce qu'il tremblait trop devant ce grand mystère, disait que le monde entier devrait trembler au pied des autels comme les Hébreux au pied du Sinaï.
1: Alors, est-ce qu'on tremble aujourd'hui ? Est-ce qu'on tremble assez, Père Étienne Métainier, quand on est devant l'autel, hein, l'autel du sacrifice ?
0: Il y a plusieurs sortes de tremblements, mais si c'est un tremblement de sainte...
1: Ou la crainte ?
0: De sainte crainte de Dieu, oui. Le septième des dons de l'Esprit, en Isaïe 11:2. Là, c'est très beau, c'est rendre à Dieu ce qu'il mérite et éviter de lui faire de la peine, l'adorer. Donc, je suis le pain de vie.
1: En vérité.
0: C'est vraiment le sacrement de l'amour. La source des autres sacrements, le Concile Vatican II dit la source est le sommet de la vie chrétienne. Et comme par hasard, c'est le signe central parmi les sept signes ou miracles dans l'évangile de Jean. C'est aussi la demande centrale parmi les sept du Notre Père. Ça montre la centralité dans notre existence. Si nous disons « donne-nous aujourd'hui notre pain quotidien », si notre état de vie le permet, moi, je vous assure, à un moment de ma conversion, j'ai commencé à la messe chaque jour quand j'habitais en Afrique. Et ça m'a transformé petit à petit et je n'y suis pour rien, c'est une grâce.
1: J'ai bien envie de rester aussi avec « Je suis le pain de vie ». Est-ce qu'il nous dit tout dans ce « Je suis le pain de vie » ?
0: Alors il dit beaucoup, hein, c'est sa plus forte présence sur la terre, mais ce nom seul se comprend en complément de tous les 120 noms.
1: Est-ce qu'il y a un nom particulier avec tout le travail que vous avez fait, qui vous parle particulièrement ?
0: Alors, selon les personnes...
1: C'est 120 noms, hein, bien
0: oui,
1: sûr.
0: Selon les personnes, la sensibilité et aussi les moments de l'existence, on peut privilégier un de ces noms pour notre prière personnelle. Personnellement, j'aime beaucoup l'agneau de Dieu. C'est tellement bouleversant, cet agneau, à la fois l'agneau pascal sacrifié, l'agneau innocent, doux, qu'est-ce qu'il y a de plus... attendrissant qu'un petit agneau, ça c'est notre Dieu, et aussi l'agneau qui veut épouser notre âme, comme on le dit à chaque messe avant d'aller communier, bienheureux les invités aux noces de l'agneau.
1: Lorsque nous rencontrons, il y a plein de grandes paroles aussi de Jésus dans les quatre évangiles, hein, que ça soit, donc on redit peut-être ces évangiles pour nos auditeurs qui... vous découvre l'évangile de Jean, de Saint-Luc, de Matthieu et puis de Marc. Voilà, donc à lire ou à relire. Faut-il d'abord chercher à les comprendre ou accepter d'abord de se laisser quelque peu rejoindre par ces paroles de ces quatre évangélistes ?
0: Je pense qu'il faut les deux à la fois. C'est-à-dire que Dieu nous a donné la raison et le cœur. Il n'y a pas tellement à privilégier l'un plus que l'autre. Hein. Le cœur sans la raison, ça serait être susceptible de céder à notre psychologie blessée. La raison sans le cœur aussi, ça serait une dureté, un orgueil. L'Église a toujours maintenu cet équilibre entre foi et raison depuis les origines, mais on le trouve dès la première page de la Genèse. Dieu fait la lumière d'abord, et ensuite il dit « cela était bon ». Donc il admire, et donc il commence à aimer. Mais d'abord la vérité comme condition de l'amour.
1: pour chercher cette vérité, au fond, grandir dans, et chercher l'amour, l'amour vrai, l'amour absolu, est-ce qu'il faut devenir quelque peu amoureux de la parole, hein, amoureux de la Sainte Bible?
0: Oui, le prophète Amos l'avait annoncé, Amos 8, 11, que Dieu répandrait une faim de la parole de Dieu, un désir de le connaître. La Bible n'est pas exactement la personne du Verbe ou Logos éternel. La Bible de papier, c'est juste un support matériel, un aide-mémoire. Mais les hommes, le peuple d'Israël d'abord et l'Église ensuite, les apôtres, ont réuni les paroles, les actes et même les sentiments du Christ Jésus pour qu'il soit connu et aimé et annoncé et proclamé. Donc, désirer connaître davantage la parole de Dieu, pas quantitativement, mais en profondeur. Parfois, on peut repasser 10 fois sur le même passage. Ce qui compte, c'est plus de profondeur. C'est comme une mine d'or où il y a toujours de nouveaux filons à découvrir, dit Jean de la Croix.
1: Donc, ne pas hésiter parfois à prendre la prière d'un psaume et relire plusieurs fois, méditer sur ce psaume ou juste une parole.
0: Voilà, c'est la technique de la Vierge Marie. Et Jésus lui dit une phrase quand il a 12 ans, « Je dois être aux affaires de mon Père », et après il n'y a plus rien, mais le texte dit « Marie méditait cette parole en son cœur ». Donc on la répète, alors on emploie aussi la raison, on scrute avec notre mémoire, notre imagination pour se représenter dans la scène. Et prendre des notes, c'est important. On n'enverrait pas un enfant à l'école sans crayon et papier. Ben nous aussi, si on veut aller toujours plus en profondeur, il est bien de noter là où nous en étions pour aller encore plus loin la fois d'après quand nous retombons sur le même passage. C'est un mystère infini, donc il y a toujours du nouveau à y découvrir. Ça, c'est révélé.
1: Alors, du nouveau à découvrir, du nouveau aussi, des livres à découvrir, toujours. Et puis un livre, c'est cet ouvrage que vous avez écrit, accessible, donc je le dis depuis le début de la semaine, accessible et très clair, sur les noms de Jésus. Et au fond, approcher ces près de 120 noms de Jésus, c'est peut-être pour avancer et puis au fond grandir, pour mieux le connaître, au fond mieux connaître quelqu'un. Vous l'avez dit et vous l'avez redit au cours de la semaine, c'est mieux le rencontrer et peut-être en le rencontrant mieux, c'est pour mieux l'aimer. À demain, Père Étienne Métainier, et à la même heure. Oui. Au revoir.

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2: Bonjour à tous. Revenons encore, bien sûr, sur la visite du pape Léon XIV en France et en particulier à Paris ce 26 septembre, où il a pu visiter la maison Bakita, une association du diocèse de Paris qui accueille des personnes en grande précarité pour les aider à trouver un chemin d'insertion dans la société. Léon XIV a invité à libérer ceux que l'économie et la culture réduisent aujourd'hui en esclavage, avec cette phrase si forte: les pauvres sont la chair même du Christ. Il s'est rendu ensuite à l'Institut catholique de Paris, où il a pu rencontrer les membres de l'Assemblée ecclésiale de la province d'Île-de-France, chargés de mener une réflexion sur l'accueil des jeunes adultes demandant le baptême. Il y a rencontré, bien sûr, à cette occasion des néophytes et des catéchumènes. Comme vous et avec vous, je suis émerveillé par le nombre de personnes qui se présentent aujourd'hui sur le seuil de la foi. Cette hausse des baptêmes d'adolescents et adultes en France vient contredire toute attitude défaitiste, a-t-il assuré. Il a invité à cette occasion l'Église à éviter toute béatitude naïve et à cultiver un esprit de responsabilité envers ces nouveaux arrivants. La hausse importante et inattendue du nombre d'adolescents et d'adultes qui demandent à recevoir les sacrements, plus de 21 000 reçus en 2026 au sein de l'Église catholique, est l'une des raisons principales de la venue de Léon XIV en France. Dans son intervention, il a d'ailleurs souligné combien il peut sembler paradoxal que ce phénomène de tant de personnes redécouvrant l'Évangile et embrassant la foi se situe dans le contexte d'une société marquée par une culture fortement sécularisée. Mais peut-être que le sommet de ces deux jours passés à Paris par Léon XIV a été cette messe à la Concorde. Témoigner de leur foi en Dieu pour répondre à la soif de sens qui marque l'humanité. C'est l'exhortation de Léon XIV aux catholiques de France lors d'une messe donc géante à la Concorde à Paris. Devant le fleuve de fidèles qui l'attendaient dès le matin, le pape a encouragé à perpétuer l'héritage spirituel des saints français, saluant en particulier les personnes engagées en faveur de la vie. Le pape a célébré une messe avec presque 800 000 fidèles qui avaient recouvert l'avenue des Champs-Élysées. Depuis le gigantesque podium monté pour l'occasion, Léon XIV a assuré que pour Dieu, personne n'était un numéro sur une carte d'identité ni un matricule. Auparavant, durant près d'une demi-heure, le pontife a descendu des Champs-Élysées en papa mobile, acclamé par l'immense assemblée. Dans son homélie, le pape a martelé que l'être humain est habité non pas d'une soif matérielle, mais d'une soif de sens, de vérité et d'accomplissement. Cependant, force est de constater qu'ici-bas, rien ne parvient à nous combler pleinement, a glissé l'évêque de Rome à la foule, évoquant la tentation de remplir le vide et le malaise intérieur par de nouveaux plaisirs, de nouvelles possessions ou encore par la tendance à se divertir. Il a affirmé que seul Dieu peut combler le vide intérieur et il a invité chacun à sonder son cœur afin de trouver la soif la plus profonde sans se contenter de petites idoles si nombreuses qui promettent monts et merveilles. Oui, vous avez soif de Dieu, de vie, de vérité, d'unité, de paix, de communion, de bonheur, a-t-il lancé aux centaines de milliers de personnes qui avaient accueilli sa papa mobile en triomphe sur les Champs-Élysées. Nous reviendrons bien sûr sur ces événements exceptionnels vécus en France avec Léon XIV. À très bientôt.
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2: Bonjour à tous, à la une de l'actualité, 440 interpellations hier en marge des blocages de lycées en France, selon le ministre de l'Intérieur, Laurent Nunez. Elles concernent principalement des mineurs. Près de 50 membres des forces de sécurité ont été blessés. Une mobilisation hier aussi contre le gel du point d'indice des fonctionnaires. 206 000 manifestants ont défilé en France, selon le ministère de l'Intérieur, plus de 300 000 d'après la CGT, et plus de 170 manifestations étaient organisées dans l'Hexagone. La justice annule les municipales avec Vénissieux et Vaux-en-Velin, deux villes remportées par LFI en mars dernier. Le tribunal administratif de Lyon pointe des irrégularités sur des listes adverses, fausses déclarations de domiciliation à Vénissieux et problèmes de nationalité d'une candidate à Vaux-en-Velin. Les deux maires élus vont saisir le Conseil d'État. Les chauffeurs VTC vont bénéficier d'une hausse temporaire de leur revenu minimum garanti. Face à l'augmentation du prix des carburants, les principales plateformes, dont Uber et Bolt, le font passer de 30 à 32 euros par heure d'activité en octobre et novembre. Pour les chauffeurs concernés, le complément versé devrait dépasser 200 euros par mois en moyenne. Les billets de train pour les vacances de Noël sont mis en vente aujourd'hui. La SNCF ouvre les réservations pour les TGV Inouï, les Intercités et les Ouigo. Et pour payer moins cher, il a fallu se réveiller tôt, Jacques Terrance.
3: Et oui, les ventes ouvrent généralement entre 5 et 6 heures du matin. Réservées dès les premières heures peuvent faire la différence. D'après une étude, l'économie peut atteindre 30% sur certaines lignes. Sur un Paris-Strasbourg, par exemple, le billet coûte en moyenne 66 euros à l'ouverture contre 94 euros une semaine avant le départ. Même constat pour la ligne Paris-Bordeaux, 18 euros d'économie en moyenne si vous réservez tôt. Autre avantage, davantage de choix dans les horaires à l'approche de Noël. Certains trains affichent en complet plusieurs semaines à l'avance. Bon courage en tout cas pour réserver ce matin sur le site.
2: Merci Jacques. Et les réservations ouvrent pour des voyages du 13 décembre au 6 janvier sur les TGV Inouï et Intercité. Les Ouigo, eux, sont proposés jusqu'au 2 juillet. On passe au sport avec deux matchs et déjà deux défaites pour le Paris Basketball en Euroleague. Après le Panathinaikos, les Parisiens ont perdu hier soir face au Partizan Belgrade, 92 à 79. Prochain rendez-vous jeudi à domicile. Et puis en football, les Bleuets font un grand pas vers l'Euro 2027. L'équipe de France Espoir l'a emporté hier en Estonie, 2-0. Les Français prennent 3 points d'avance sur la Suisse et ils vont recevoir le Luxembourg samedi à Orléans. Belle journée à tous.
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4: Thomas et la foi, ce sera notre sujet de réflexion pour aujourd'hui. Thomas n'était pas là. Et quand on lui raconte, il ne peut pas y croire. Il y a une sorte de silence. Il ne veut pas croire sur parole. En fait, il veut voir. Hein, c'est ce qu'on dit, je veux voir pour croire. Il veut toucher. Et au fond, il est profondément humain, comme nous. Qui n'a jamais douté? Qui n'a jamais eu besoin de preuves, de signes, de certitudes? Hein, quand on dit à quelqu'un, prouve-le-moi. Ce qui est beau dans ce récit biblique, c'est que Jésus ne rejette pas Thomas, ne rejette pas cette demande de certitude. Il ne lui dit pas, tu n'as pas assez de foi. Non, il vient à lui et lui dit, avance ton doigt, regarde mes mains. Autrement dit, viens avec ce que tu es, même avec ton doute, même avec tes questions. La foi n'est pas l'absence de doute, c'est un chemin où le doute a sa place. Un chemin où l'on avance sans tout maîtriser. Peut-être qu'aujourd'hui tu te reconnais dans Thomas avec des questions, des hésitations, des zones d'ombre. Alors, cette parole est pour toi. Tu peux venir tel que tu es, Dieu n'attend pas une foi parfaite. Il accueille une foi vivante, même fragile. Alors Seigneur, viens rejoindre nos doutes, ne les écrase pas, mais éclaire-les et apprends-nous doucement à faire confiance. Bonne journée.
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1: Année A, 27e dimanche du temps ordinaire. Psaume 79 ou 80. La vigne que tu as prise à l'Égypte, tu la replantes en chassant des nations. Elle étendait ses sarments jusqu'à la mer et ses rejets jusqu'au fleuve. Pourquoi as-tu percé sa clôture? Tous les passants y grappillent en chemin. Le sanglier des forêts la ravage et les bêtes des champs la broutent. Dieu de l'univers, reviens! Du haut des cieux, regarde et vois, visite cette vigne, protège-la, celle qu'a plantée ta main puissante. Jamais plus nous n'irons loin de toi. Fais-nous vivre et invoquer ton nom. Seigneur, Dieu de l'univers, fais-nous revenir. Que ton visage s'éclaire et nous serons sauvés. Chers auditeurs, le psaume commence par un raccourci historique. Moïse a fait sortir Israël d'Égypte et le livre de Josué relate l'implantation en Israël du peuple en chassant des nations. Ce livre fait un récit en réalité symbolique. En effet, il raconte la prise et l'anathème de villes telles que la ville d'Aï qui n'existait plus à cette époque. Le but d'un tel récit est d'exhorter les Hébreux à ne pas se mêler aux coutumes des autres nations. L'archéologie contredit l'idée d'une conquête fulgurante et révèle au contraire une population très éparse sur les collines de Judée, une population semi-nomade. Bon, on sait que la terre des Hébreux fut ensuite successivement envahie par les Assyriens, puis par Nabucodonosor, roi de Babylone, et même plus tard par les Grecs, puis les Romains. Le psalmiste est nostalgique de sa clôture. De clôture est intéressante et nullement périmée. Il y aura toujours des clôtures, en bien ou en mal. Dans l'Apocalypse, il est question de ceux qui sont marqués de la marque de la bête afin de pouvoir acheter et vendre dans la vaste Babylone aux dimensions mondiales. Apocalypse 13, verset 18. Cette Babylone aux dimensions mondiales a donc une clôture définie par la marque de la bête. À l'inverse, ceux qui sont marqués du sceau de Dieu pourront entrer dans la Jérusalem nouvelle, qui a aussi une clôture. Voici, je viens d'un coup. C'est Jésus qui parle. Et mon salaire avec moi, et je le donne à tout homme selon son œuvre. Je suis l'Aleph et je suis le Tav. On dit aussi l'Alpha et l'Oméga. Le premier et le dernier, le commencement et l'accomplissement. Bienheureux sont-ils ceux qui font ces commandements. Leur autorité sera sur le bois de la vie. Et par la porte, ils entreront dans la cité. Voilà la clôture. Et les prostituées et meurtriers et idolâtres, dehors. Et les impurs et les magiciens et tous les observateurs et faiseurs d'impostures. Apocalypse 22, versets 12 à 15. Revenons au psaume. Pourquoi as-tu percé sa clôture? La première lecture nous en donnait la raison. Pouvais-je faire pour ma vigne plus que je n'ai fait? J'attendais de beaux raisins. Pourquoi en a-t-elle donné de mauvais? Isaïe 5, verset 4. Le Seigneur, déçu de sa vigne qui ne donne que de mauvais fruits, s'est écrié « J'en ferai une pente désolée. Elle ne sera ni taillée ni sarclée. Il y poussera des épines et des ronces. J'interdirai aux nuages d'y faire tomber la pluie. » Et le psaume répond à ce passage d'Isaïe en priant « Dieu de l'univers, reviens, Du haut des cieux, regarde et vois, visite cette vigne, protège-la, celle qu'a plantée ta main puissante. Certes, le Créateur n'abandonne jamais totalement sa créature, sinon elle tomberait dans le néant. C'est Dieu qui nous donne l'être et la vie, même si nous sommes mauvais. Cependant, Dieu permet que l'homme souffre de quelques défauts, de peines ou de péchés. De cette épreuve doit sortir une conversion, un retournement, un rebondissement. Le psaume dit « Jamais plus nous n'irons loin de toi ». Voyez, ça c'est l'effort humain. « Fais-nous vivre », ça c'est la grâce de Dieu. « Fais-nous vivre et invoquer ton nom ». Autrement dit, nous ne refuserons plus d'être taillés et sarclés par l'ascèse qui taille notre existence de ce qui est superflu, et par la correction qui arrache les mauvaises herbes, les péchés et les erreurs doctrinales étouffant la vigne. Si nous ne voulons plus d'épines et de ronces, repoussons les influences démoniaques et demandons la grâce qui vient d'en haut comme la pluie qui vient du ciel. Certainement, il nous faut regarder Marie, celle qui est comblée de grâce, celle qui peut attirer sur nos vies et sur la vigne tout entière de nouvelles grâces abondantes. Pourquoi as-tu percé sa clôture? Tous les passants y grappillent en chemin. Le sanglier des forêts la ravage et les bêtes des champs la broutent. L'image suggère un processus destructeur à partir d'une faille, d'un trou dans la clôture. J'explique dans un livre dédié qu'à partir de l'oubli de l'enseignement du Nouveau Testament sur la rencontre du Christ avec les défunts, on est alors obligé de dire soit que tous les non-chrétiens vont en enfer, soit que tous les non-chrétiens sont chrétiens sans le savoir, ou bien qu'il n'y a pas réellement d'enfer. Mon livre s'appelle « La bonne nouvelle aux défunts » avec une préface de Mgr Minrat. Si l'on dit que les gens sont chrétiens sans le savoir, des chrétiens anonymes, au simple motif, par exemple, de faire partie d'une ONG philanthropique, alors il n'y a plus besoin d'une révélation biblique. Il suffit de répandre les idées de l'ONG concernée. Mais s'il n'y a plus de révélation biblique, il n'y a même plus de Seigneur Dieu de l'univers, mais Gaïa ou le grand horloger. Et il n'y a plus non plus de vigne plantée par le Seigneur. La vigne ou les forêts du sanglier se confondent, la clôture étant percée. Les Hébreux disent que les commandements sont comme une haie, comme une clôture donc. Mais si l'on dit que l'enfer est virtuel et que Satan n'est qu'une effigie, le bien et le mal n'ont pas de réelles conséquences. La clôture est percée. Pourquoi as-tu percé sa clôture? Dans ce psaume, ce n'est pas un homme qui perce la clôture par un oubli, une erreur, mais c'est Dieu lui-même qui perce la clôture. Dieu permet les péchés, les erreurs, pour qu'on soit manifesté les conséquences. Cela sera encore plus clair au moment de la manifestation de l'Antichrist. Si le peuple élu rejette la révélation, il faut que l'Antichrist se manifeste et que le monde qui n'a pas pu connaître la révélation puisse être jugé pour ou contre l'Antichrist. Pour un chrétien, la prière « Dieu de l'univers revient » de notre psaume 79 devient la prière Maranatha, implorant la venue glorieuse du Christ. Car, rappelons-le, la fin du monde, n'est pas la fin du monde, c'est une mauvaise traduction, mais c'est son accomplissement. Par exemple, en Matthieu 28, verset 20, là où nous traduisons habituellement la fin du monde, le texte grec dit « jusqu'à la syntéleias, syntéleias, l'accomplissement du monde ». Eh bien, l'accomplissement du dessein du Créateur va se réaliser au moment de la venue glorieuse du Christ, qui va juger l'Antichrist. Alors Dieu régnera sur la terre comme au ciel, et le monde pourra connaître son assomption finale dans l'éternité. Alors prions ce psaume. Dieu de l'univers, reviens. Merci et que Dieu vous bénisse.
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0: Lecture de la première lettre de Saint Jean. Mes petits enfants, c'est un commandement nouveau que je vous écris. Cela est vrai en Jésus et en vous. Puisque les ténèbres passent et que déjà luit la lumière véritable. Celui qui prétend être dans la lumière tout en haïssant son frère est toujours dans les ténèbres. Qui aime son frère demeure dans la lumière et il n'y a rien en lui pour le faire trébucher.
1: Au matin de ce jour nouveau, prions le Christ Seigneur.
2: Exauce-nous, sauve les âmes.
1: Jésus-Christ, premier-né avant toute créature, éveille nos sens à la beauté de ton œuvre.
2: Exauce-nous.
1: Jésus-Christ, Fils bien-aimé du Père, inspire-nous l'amour filial et fraternel.
2: Exauce-nous, sauve des âmes.
1: Jésus-Christ, source jaillissante de vie, féconde le travail de ce jour.
2: Exauce-nous.
1: Jésus-Christ, ami des pauvres et des petits, rends-nous attentifs à leur appel.

Notre Père qui es aux cieux, que ton nom soit sanctifié, que ton règne vienne, que ta volonté soit faite sur la terre comme au ciel. Donne-nous aujourd'hui notre pain de ce jour. Pardonne-nous nos offenses, comme nous pardonnons aussi à ceux qui nous ont offensés. Et ne nous laisse pas entrer en tentation, mais délivre-nous du mal. Amen.

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2: Bonjour à tous, à la une de l'actualité, 440 interpellations hier en marge des blocages de lycées en France, selon le ministre de l'Intérieur, Laurent Nunez. Elles concernent principalement des mineurs. Près de 50 membres des forces de sécurité ont été blessés. Une mobilisation hier aussi contre le gel du point d'indice des fonctionnaires. 206 000 manifestants ont défilé en France, selon le ministère de l'Intérieur, plus de 300 000 d'après la CGT, et plus de 170 manifestations étaient organisées dans l'Hexagone. La justice annule les municipales à Vénissieux et Vaux-en-Velin, deux villes remportées par LFI en mars dernier. Le tribunal administratif de Lyon pointe des irrégularités sur des listes adverses, fausses déclarations de domiciliation à Vénissieux et problèmes de nationalité d'une candidate à Vaux-en-Velin. Les deux maires élus vont saisir le Conseil d'État. Les chauffeurs VTC vont bénéficier d'une hausse temporaire de leur revenu minimum garanti. Face à l'augmentation du prix des carburants, les principales plateformes dont Uber et Bolt le font passer de 30 à 32 euros par heure d'activité en octobre et novembre. Pour les chauffeurs concernés, le complément versé devrait dépasser 200 euros par mois en moyenne. Les billets de train pour les vacances de Noël sont mis en vente aujourd'hui. La SNCF ouvre les réservations pour les TGV Inouï, les Intercités et les Ouigo. Et pour payer moins cher, il a fallu se réveiller tôt, Jacques Terrance.
3: Et oui, les ventes ouvrent généralement entre 5 et 6 heures du matin. Réservées dès les premières heures peuvent faire la différence. D'après une étude, l'économie peut atteindre 30% sur certaines lignes. Sur un Paris-Strasbourg, par exemple, le billet coûte en moyenne 66 euros à l'ouverture contre 94 euros une semaine avant le départ. Même constat pour la ligne Paris-Bordeaux, 18 euros d'économie en moyenne si vous réservez tôt. Autre avantage, davantage de choix dans les horaires à l'approche de Noël. Certains trains affichant complet plusieurs semaines à l'avance. Bon courage en tout cas pour réserver ce matin sur le site.
2: Merci Jacques. Et les réservations ouvrent pour des voyages du 13 décembre au 6 janvier sur les TGV Inouï et Intercités. Les Ouigo, eux, sont proposés jusqu'au 2 juillet. On passe au sport avec deux matchs et déjà deux défaites pour le Paris Basketball en Euroleague. Après le Panathinaikos, les Parisiens ont perdu hier soir face aux Partizan Belgrade, 92 à 79. Prochain rendez-vous jeudi à domicile. Et puis en football, les Bleuets font un grand pas vers l'Euro 2027. L'équipe de France Espoir l'a emporté hier en Estonie, 2-0. Les Français prennent 3 points d'avance sur la Suisse et ils vont recevoir le Luxembourg samedi à Orléans. Belle journée à tous.
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5: Dans notre précédent rendez-vous, nous sommes remontés aux origines de la primauté de Pierre sur les autres apôtres. Nous avons établi en quelque sorte cette primauté à travers des textes évangéliques et nous avons souligné que la primauté aujourd'hui de l'évêque de Rome dans l'Église catholique romaine sur l'ensemble des autres évêques, eh bien, s'originait dans cette primauté de Saint-Pierre. Je voudrais maintenant essayer de délimiter, peut-être de façon un petit peu plus précise, les contours de ce ministère particulier du pape. Sur le plan théologique et ecclésial, quel est donc le sens spirituel de la papauté? Le ministère du pape, d'abord, reconnaissons-le, est un ministère unique qui est confié à une seule personne à la fois. Sans quoi, bien entendu, l'Église serait encore plus divisée et fragmentée qu'elle ne peut l'être aujourd'hui. De fait, c'est un des aspects importants du ministère du pape, être le signe visible, mais je dirais aussi l'acteur de l'unité de l'Église. Alors, il y a l'unité interne, je dirais, de l'Église catholique romaine, et déjà, nous nous apercevons que ce n'est pas si facile que cela. Il y a des tensions, il y a parfois même des déchirures. Le pape doit absolument être au service de l'unité, essayer de la renforcer, de la conforter, et il est parfois confronté à des situations bien difficiles. Rappelons d'ailleurs que l'Église catholique romaine n'est pas une Église une, mais qu'elle est constituée d'un certain nombre d'églises différentes. Ces églises qui constituent l'Église catholique sont au nombre de 24. On oublie souvent cette dimension et l'Église latine, autrement dit la branche occidentale de l'Église, appelée encore romaine, n'est qu'une de ces 24 églises. Il y a donc cette unité interne à réaliser, mais pas seulement. Le pape doit aussi réaliser l'unité globale, universelle de l'Église catholique. Le fait qu'il soit reconnu par 1,4 milliard de chrétiens le consolide, je dirais, dans cette mission. C'est la première mission, être acteur et signe visible de l'unité de l'Église. Mais l'unité de l'Église ne se borne pas à l'unité interne entre les différentes églises et les différentes tendances dans l'Église. Il y a bien sûr ce souci dont le pape doit être porteur de faire avancer l'unité avec les autres dénominations chrétiennes, particulièrement avec les orthodoxes et les protestants, sans oublier les anglicans. Les rencontres se sont multipliées depuis un certain nombre de décennies, les rapprochements sont évidents, les gestes de fraternité aussi, mais nous sommes encore loin, j'allais dire, d'une unité même de cœur, si elle ne se manifeste pas forcément par un rassemblement au sein d'une seule et même Église. Cette unité, nous savons qu'elle n'est pas parfaite, que l'Église n'est pas encore parvenue à cette unité qui semble être si importante aux yeux de Jésus lui-même, qui prie pour l'unité de l'Église juste avant son arrestation. Qu'il soit un comme nous sommes un, dit-il à son Père.

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1: La seconde mission, qui semble être celle du pape, c'est d'être le garant de la fidélité à la foi reçue des apôtres. L'Église est dépositaire d'un certain nombre de valeurs, mais pas seulement de valeurs, aussi, disons-le, de révélations. Elle doit rester fidèle à cet héritage qu'elle a reçu de génération en génération. Et là où se trouve la difficulté, c'est toujours de se demander, par rapport à cet héritage, quelle est la partie qui peut évoluer en fonction de l'évolution du monde. Autrement dit, plutôt, comment allons-nous incarner cet héritage de manière différente, suivant les époques, suivant les pays, suivant les cultures? Qu'est-ce qui est adaptable, en quelque sorte, au niveau de l'incarnation de ces valeurs? Comment peut-on les adapter sans les trahir, sans les affaiblir, sans les dévier? Et c'est le grand problème, en fait, de l'incarnation. La foi, nous savons en quoi elle consiste, la foi chrétienne, mais sa façon d'être incarnée par les membres du corps de l'Église, tout cela n'est pas défini une fois pour toutes, sans que cela évolue. Car le chrétien ne vit pas en dehors du monde, à 10 000 pieds d'altitude. Il vit dans une société particulière, à une époque particulière, avec des mœurs particuliers et avec un certain nombre d'orientations aussi politiques, économiques, particulières. Il faut donc, tout en maintenant, je dirais, la pureté de la foi, l'intégralité de la foi, pouvoir s'adapter au niveau de l'incarnation. Et là, eh bien, le pape peut servir de garant, peut exercer le discernement nécessaire, pas à lui tout seul, bien sûr, mais pour que l'Église, l'ensemble des chrétiens, demeure fidèle à la foi des apôtres. La difficulté

0: La spiritualité carmélitaine, la spiritualité dominicaine et encore bien d'autres. L'une n'exclut pas les autres, mais le pape doit veiller à ce que ces différentes, par exemple, spiritualités demeurent fondamentalement fidèles aux bases de la foi chrétienne. Il y a donc là un véritable exercice de discernement. Profitons-en, puisque nous parlons de cela. Le pape n'est pas le seul, loin de là, à pouvoir décider, trancher et éventuellement intervenir. Car il est entouré d'abord de conseillers, mais aussi joue la collégialité avec l'ensemble des évêques. Et nous y reviendrons peut-être. C'est une notion qui est apparue très fortement dans le Concile Vatican II. La collégialité des évêques est importante, elle ne peut être méprisée. Quand l'Église doit prendre des décisions fortes, qui engagent beaucoup de choses, elle fait un synode ou un concile. Et par exemple, c'est le concile, c'est-à-dire l'ensemble de tous les évêques du monde qui va trancher, s'il faut trancher, par la voie du vote. On s'aperçoit que malgré l'image qu'elle peut donner d'une hiérarchie extrêmement structurée et peut-être rigide, au cœur même de l'Église se vit la démocratie de manière bien plus fort que dans n'importe quel mouvement ou parti.
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1: Évangile de Jésus-Christ selon saint Luc. En ce temps-là, en cours de route, un homme dit à Jésus : Je te suivrai partout où tu iras. Jésus lui déclara : Les renards ont des terriers, les oiseaux du ciel ont des nids, mais le Fils de l'homme n'a pas d'endroit où reposer la tête. Il dit à un autre : Suis-moi. L'homme répondit : Seigneur, permets-moi d'aller d'abord enterrer mon père. Mais Jésus répliqua : Laisse les morts enterrer leurs morts. Toi, pars et annonce le règne de Dieu. Un autre encore lui dit : Je te suivrai, Seigneur, mais laisse-moi d'abord faire mes adieux aux gens de ma maison. Jésus lui répondit : Quiconque met la main à la charrue, puis regarde en arrière, n'est pas fait pour le royaume de Dieu. Trois récits, trois rencontres pour l'évangile de ce jour. Trois manières pour entrer dans la condition de disciple de Jésus. Devenir disciple, c'est-à-dire suivre Jésus. Pour faire en sorte que toutes mes pensées, toutes mes paroles, tous mes gestes soient inspirés par le désir d'imiter Jésus. Trois manières, trois circonstances. Le premier, va à Jésus, rempli de désir. Je te suivrai partout où tu iras. L'autre, doit répondre à un appel, mais émet quelques réserves. Permets-moi d'abord d'aller enterrer mon père. Le troisième, enfin, pose ses conditions. Faire ses adieux aux gens de sa maison. À tous les trois, Jésus invite à une liberté radicale pour entrer dans le royaume de Dieu. Ne pas chercher d'endroit où reposer la tête. Ne s'attacher à rien qui soit mortel. Ne pas regarder en arrière, mais toujours tourner vers ce qui vient. Ce qui vient, le royaume qui vient, le royaume de Dieu, le cœur habité par cette espérance. Suivre Jésus, c'est toujours regarder devant, vers l'avenir, manifester en Jésus le royaume de Dieu, royaume d'amour, de vérité, de justice et de paix. Que les paroles et les gestes de ce jour soient pour nous signes de ce royaume qui vient par Jésus.

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0: Bonjour à toutes et à tous et bienvenue sur Radio Présence en ce mercredi 30 septembre, dernier jour de ce mois de septembre, ce mois un petit peu de rentrée que nous avons vécu ensemble dans quelques minutes. Le programme du jour, le point sur la météo, mais tout de suite, 7h pile, place à l'information nationale. Très bon réveil.
1: Bonjour à tous, à la une de l'actualité, 440 interpellations hier en marge des blocages de lycées en France, selon le ministre de l'Intérieur, Laurent Nunez. Elles concernent principalement des mineurs. Près de 50 membres des forces de sécurité ont été blessés. Une mobilisation hier aussi contre le gel du point d'indice des fonctionnaires. 206 000 manifestants ont défilé en France, selon le ministère de l'Intérieur, plus de 300 000 d'après la CGT, et plus de 170 manifestations étaient organisées dans l'Hexagone. La justice annule les municipales à Vénissieux et Vaux-en-Velin, deux villes remportées par LFI en mars dernier. Le tribunal administratif de Lyon pointe des irrégularités sur des listes adverses, fausses déclarations de domiciliation à Vénissieux et problèmes de nationalité d'une candidate à Vaux-en-Velin. Les deux maires élus vont saisir le Conseil d'État. Les chauffeurs VTC vont bénéficier d'une hausse temporaire de leur revenu minimum garanti. Face à l'augmentation du prix des carburants, les principales plateformes dont Uber et Bolt le font passer de 30 à 32 euros par heure d'activité en octobre et novembre. Pour les chauffeurs concernés, le complément versé devrait dépasser 200 euros par mois en moyenne. Les billets de train pour les vacances de Noël sont mis en vente aujourd'hui. La SNCF ouvre les réservations pour les TGV Inouï, les Intercités et les Ouigo. Et pour payer moins cher, il a fallu se réveiller tôt, Jacques Terrance.
2: Et oui, les ventes ouvrent généralement entre 5 et 6 heures du matin. Réservées dès les premières heures peuvent faire la différence. D'après une étude, l'économie peut atteindre 30% sur certaines lignes. Sur un Paris-Strasbourg, par exemple, le billet coûte en moyenne 66 euros à l'ouverture contre 94 euros une semaine avant le départ. Même constat pour la ligne Paris-Bordeaux, 18 euros d'économie en moyenne si vous réservez tôt. Autre avantage, davantage de choix dans les horaires à l'approche de Noël. Certains trains affichant complet plusieurs semaines à l'avance. Bon courage en tout cas pour réserver ce matin sur le site.
1: Merci Jacques. Et les réservations ouvrent pour des voyages du 13 décembre au 6 janvier sur les TGV Inouï et Intercités. Les Ouigo, eux, sont proposés jusqu'au 2 juillet. On passe au sport avec deux matchs et déjà deux défaites pour le Paris Basketball en Euroleague. Après le Panathinaikos, les Parisiens ont perdu hier soir face aux Partizans Belgrade, 92 à 79. Prochain rendez-vous jeudi à domicile. Et puis en football, les Bleuets font un grand pas vers l'Euro 2027. L'équipe de France Espoir l'a emporté hier en Estonie, 2-0. Les Français prennent 3 points d'avance sur la Suisse et ils vont recevoir le Luxembourg samedi à Orléans. Belle journée à tous.
0: Et juste après l'actualité nationale, place à l'information région présentée par Éric Leclerc de Radio Présence Saint-Gaudens.
3: Bonjour, journée d'action nationale unitaire ce mardi en France dans la fonction publique. À l'appel de plusieurs syndicats, les agents de la fonction publique étaient appelés à se mobiliser pour la défense des services de proximité. Autre motif de leur mécontentement, le gel du point d'indice et la baisse de leur pouvoir d'achat. Plusieurs manifestations étaient organisées en Occitanie. À Tarbes, on a compté jusqu'à environ 1500 personnes dans la rue, entre 600 et 900 à Montauban et 10 000 à Toulouse. Autre mobilisation hier, celle des lycéens pour dénoncer le manque de professeurs à Toulouse, des lycéens mobilisés au lycée Gallieni et Déodat de Sévrac où des poubelles ont été renversées et brûlées. Les forces de l'ordre ont dû intervenir. Dans d'autres villes d'Occitanie, des lycéens se sont mobilisés comme à Foix, Saint-Girons et Auch. Économie, l'emploi reste peu dynamique et le chômage augmente de nouveau en Occitanie. Au cours du second semestre 2026, selon une note de l'INSEE, l'emploi salarié est quasi stable entre fin mars et fin juin 2026. Comme au niveau national, il stagne dans les services marchands hors intérim ainsi que dans l'industrie. Il continue néanmoins d'augmenter dans la filière aérospatiale. L'emploi diminue de nouveau dans la construction, l'agriculture et repart à la baisse dans l'intérim. La Haute-Garonne est le seul département de la région dont l'emploi salarié progresse ce trimestre. Au deuxième trimestre 2026, 9,7% de la population active d'Occitanie est au chômage, soit une hausse de 0,2 points par rapport au trimestre précédent. Hier dans la matinée, l'avion cargo A350F a effectué son premier vol depuis Toulouse-Blagnac. L'A350F est le seul cargo de nouvelle génération au monde, conçu à partir de zéro pour répondre aux exigences évolutives du commerce mondial et du fret express. Sur la base de la plateforme A350, leader sur le marché, il offre un changement d'étape dans l'efficacité opérationnelle, transportant jusqu'à 111 tonnes de charge utile sur 4700 miles marins, doté de la plus grande porte-cargo du pont principal de l'industrie, mesurant 4,3 mètres de large. L'A350F accueille sans effort des expéditions démesurées, y compris de gros moteurs à réaction. Sa cellule avancée réduit la masse au décollage de 78 tonnes par rapport aux avions concurrents. La venue du pape Léon XIV a connu, comme vous le savez, un vif succès lors de sa visite en France, que ce soit à Paris, Metz et Lourdes. La cité mariale a accueilli environ 150 000 pèlerins dimanche pour la messe. Face à l'afflux important de ces derniers, les sanctuaires ont dû fermer l'accès à la prairie provisoirement. Ainsi, 20 000 à 30 000 fidèles n'ont pu y accéder pour assister à la messe. Après de longues heures de route, une certaine tension s'est manifestée parmi les personnes présentes. Environ 45 minutes après le début de la messe, l'accès a été rouvert. Aujourd'hui et demain, la ville d'Axéterme devient la capitale du massif pyrénéen à l'occasion de la 6e édition de Pyrénéo, portée par l'Agence des Pyrénées. Ce grand rendez-vous va réunir des acteurs majeurs autour de la thématique du pastoralisme et développer des moyens pour répondre à une question centrale: comment collectivement préserver ce patrimoine ancestral, vecteur d'équilibre et de dynamisme pour les Pyrénées.
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0: L'automne s'installe ces derniers jours en région. Le ciel qui est voilé ce mercredi matin avec des passages nuageux et qui alternent avec quelques éclaircies. Un faible risque de pluie sur les Pyrénées est attendu, mais les températures sont encore bien loin de l'automne. Il fait actuellement 19 degrés à Cazaux, Aurignac, Lourdes et Auch, 22 degrés relevés à Colomiers, Saint-Alban et Castelsarrasin, 21 degrés du côté de Gourdon et Espalion. Cet après-midi, le temps restera assez instable avec des nuages qui continueront de circuler et qui amèneront par la façade est de la pluie dans la soirée. Côté température, on sera encore proche des 30 degrés, 29 à Decazeville, Cahors et Moissac, 30 du côté de Pompignan, 28 à Mirandépot et 29 degrés à Toulouse.
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0: Et 7 minutes aujourd'hui, mercredi 30 septembre. On souhaite une bonne fête au Jérôme et on a une pensée évidemment pour notre chroniqueur Jérôme de Bardis, de notre monsieur Assurance, que vous retrouvez évidemment chaque mardi matin. En tout cas, mercredi aujourd'hui, ce sera avec les AFC que nous allons commencer la journée dans quelques minutes. Direction le diocèse de Toulouse pour retrouver la sélection d'événements proposés par Audrey Bernard, chargée de communication du diocèse de la Ville Rose. Et puis à 7h40, nous retrouverons un nouvel entretien d'Isabelle Duché. Une candidature unique a été déposée pour l'inscription de 12 monuments des Pyrénées au patrimoine mondial de l'UNESCO. Jean-Paul Ferré, le vice-président du département de l'Ariège en charge de ce dossier, nous présentera à 7h40 les raisons et le déroulé de cette candidature. Ce sera au micro d'Isabelle Duché. Et puis, on vous offre des cadeaux, évidemment, sur Radio Présence. Et ça, c'est tout de suite. 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Vraiment, allez-y, ça vaut le coup d'œil. Si jamais vous voulez en savoir un petit peu plus, Éric Dupri a fait une émission avec les passions baroques. Donc, c'est sur le site internet de Radio Présence. Beaucoup d'informations ce début de matinale, mais rassurez-vous, on est ensemble jusqu'à 9h pour vivre tout ça. Dans quelques instants, le Saint du jour et la prière du matin, juste après Marine, sur Radio Présence.
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1: Nous souhaitons une très belle et sainte fête aux Jérôme, Félicie et Jéromine. Et nous découvrons Saint Grégoire l'Illuminateur. La conversion de l'Arménie, qui a eu lieu au début du IVe siècle et qui est traditionnellement située en l'an 301, donna à vos ancêtres la conscience d'être le premier peuple officiellement chrétien, bien avant que le christianisme ne soit reconnu comme religion de l'Empire romain, écrivait Jean-Paul II au peuple arménien en 2001. Grégoire est à l'origine de ce baptême. Issu de la famille royale de Tiridate III, Grégoire embrasse la foi chrétienne, ce qui lui vaut d'être emprisonné. Il y est torturé sauvagement, de mille manières sordides. Mais Grégoire demeure inébranlable et ne cesse de rendre grâce à Dieu de l'avoir rendu digne de souffrir pour son nom. Lorsque le roi apprend que Grégoire est de plus le fils du meurtrier de son père, sa rage redouble et il le fait jeter dans une fosse pleine de reptiles près du mont Arara. Grégoire y reste pendant 15 années, nourri secrètement par une veuve. Mais le roi est atteint par une maladie qui le rend complètement fou. Et sa sœur apprend dans un rêve que seul Grégoire pourra le guérir. Alors on le fait remonter de la fosse et on l'amène au chevet du souverain. À la grande surprise de tous, il est bien vigoureux et en bonne santé. Le roi est par sa prière miraculeusement guéri, ce qui le convertit. Ainsi, il demande rapidement à être baptisé, acte qui signe le baptême de toute la nation. À sa suite, Grégoire, qui devient évêque, baptise de nombreux notables et sujets dans l'Euphrate. Ils font détruire les idoles des temples et construire des églises, achevant de répandre la foi catholique dans tout le pays. Christ Seigneur, Saul devenu Paul a dit « Ce n'est plus moi qui vis, c'est le Christ qui vit en moi. Et tu as donné à Grégoire la persévérance et la foi pour annoncer ton évangile. » À la prière de Saint Grégoire l'Illuminateur, viens au secours des témoins d'aujourd'hui qui souffrent la persécution.

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1: Prière de Saint Ignace de Loyola, 16e siècle.
2: Prends, Seigneur, et reçois toute ma liberté, ma mémoire, mon intelligence et toute ma volonté. Tout ce que j'ai, tout ce que je possède, tu me l'as donné. À toi, Seigneur, je le rends. Tout est à toi. Dispose-en selon ton entière volonté. Donne-moi ton amour et ta grâce, c'est tout ce qu'il me faut. Âme du Christ, sanctifie-moi. Corps du Christ, sauve-moi. Sang du Christ, enivre-moi. Ô sortie du côté du Christ, lave-moi. Passion du Christ, fortifie-moi. Ô bon Jésus, exauce-moi. Dans tes blessures, cache-moi. Ne permets pas que je sois séparé de toi. De l'ennemi perfide, défends-moi. À l'heure de ma mort, appelle-moi et invite-moi à venir à toi, pour qu'avec tes saints, je te loue dans les

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1: Il est l'heure de retrouver une nouvelle chronique des AFC et ce matin on y parle de saints et de vertus.
2: Le 23 septembre, nous avons fêté Saint Vincent de Paul et le 4 octobre, nous fêterons Saint François d'Assise. Deux témoignages de saints qui ont vraiment vécu la vertu de charité. Et nous, comment par nos vies de famille pouvons-nous vivre et témoigner de cette vertu ? Dans sa première lettre aux Corinthiens, saint Paul évoque les vertus théologales. Ce qui demeure aujourd'hui, c'est la foi, l'espérance et la charité. Mais la plus grande des trois, c'est la charité. Vivre la charité en famille consiste à s'oublier pour agir au quotidien et au sein du foyer ou bien en lien avec autrui, afin d'encourager le don de soi, que ce soit dans la vie ordinaire, l'accueil temporaire ou des initiatives communautaires via des structures. Personnellement, j'ai été très touché par le témoignage de Laetitia, que je connais comme permanente auprès de la Confédération des associations familiales catholiques, et qui témoigne sur le site national. Nous gardons de nombreux souvenirs de l'accueil que nos parents réservaient aux pauvres. Ils ouvraient aussi la porte à des personnes malades, seules ou abandonnées. Elles pouvaient être sans domicile fixe, certaines sortaient de prison, d'autres encore de l'hôpital psychiatrique. Elles passaient pour un café, lors de déjeuners, parfois pour le réveillon de Noël. La porte n'était jamais fermée, même si nos parents conservaient toujours de large temps pour la vie de famille. Pour nos parents, accueillir les pauvres était une évidence, mais pour nous, un peu moins. Quand nous étions enfants, ces personnalités borderline nous faisait peur, cela nous dérangeait, mais au moins nous sortions de notre confort. Ce n'est pas si simple de sortir de soi pour accueillir une personne démunie, surtout le jour de Noël. Un sentiment de pitié pouvait émerger, car nous rencontrions des gens très fragiles. Mais après du temps passé ensemble, nous étions dans la joie. Aujourd'hui, Laetitia est devenue mère, et je peux vous assurer qu'à son tour, par son accueil toujours bienveillant, elle rayonne autour d'elle la joie. Elle ne semble pas traumatisée par son enfance avec ses personnalités borderline. La charité, ce n'est pas simplement faire plaisir à quelqu'un. La charité, c'est aussi des actes et des attitudes que nous accomplissons avec l'intention de faire du bien à l'autre sans pour autant que ce soit mauvais pour nous. Pour conclure, voici quatre pistes pour exercer la charité en famille. 1. Se mettre à l'écoute de l'autre. C'est oublier nos rancœurs et l'écouter sans autre forme de jugement. 2. Rendre service à la famille. Réaliser pour l'autre un acte du quotidien, s'occuper d'une lessive, passer l'aspirateur. 3. Exercer la charité dans le monde. Réaliser ensemble, en famille, une action charitable. C'est une excellente initiation qui aidera les enfants à se préparer à cette vertu. Et enfin, priez en famille. Saisissez l'occasion de prier les uns pour les autres, ouvertement ou dans votre cœur, même si l'entente est parfois difficile.
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1: Nouveau tour des diocèses du côté de Toulouse pour retrouver Audrey Bernard au cœur de la Ville Rose. Bonjour Audrey.
4: Bonjour Jonathan, bonjour à tous.
1: Bon, vous étiez du côté de Lourdes le week-end dernier. Comment c'était ? C'est quoi votre ressenti sur cet événement ?
4: Eh bien, c'était merveilleux et fatigant à la fois. Et c'était vraiment voilà, des beaux moments de joie, de foi, en communion avec toute l'Église et avec notre diocèse. Nous avons vraiment aimé partager tous ces moments voilà, avec tous nos fidèles, avec aussi nos évêques et bien sûr le pape. Donc, que du positif.
1: Que du positif. Et du positif, c'est bien parce qu'il y a encore beaucoup d'événements qui se passent du côté de Toulouse. Les diocèses ont été un petit peu à l'arrêt dans la région pour la venue du pape. Mais là, ça y est, ça reprend. Les plus de 100 bus sont retournés à Toulouse. Tout le monde est de retour en paroisse. Et donc, des nouveaux événements à découvrir avec vous.
4: Exactement. Donc déjà, je vous invite à aller consulter notre site internet dans l'agenda diocésain. Vous avez plein d'événements qui sont inscrits. Comme vous dites, Jonathan, là, les paroisses se mobilisent, se bougent et organisent pas mal d'événements. Alors, je vais vous en citer quelques-uns, mais voilà, n'hésitez pas à vous rendre sur notre site web. Et donc, à commencer par ce samedi, le samedi 3 octobre, la pastorale diocésaine des pèlerinages vous propose d'emprunter le chemin Via Garonne. Alors, c'est un chemin qui est une variante du chemin de Compostelle qui est dans notre diocèse. Donc là, pour cette journée, ce sera une marche de Cazères jusqu'à Boussens. Vous aurez juste à réserver votre départ en train si vous partez de Toulouse. Et ensuite, cette journée, elle est entièrement gratuite. C'est une proposition du diocèse. Voilà, il y aura des temps de marche, des temps de prière, un temps de marche au rythme de chèque. Donc, c'est une journée très tranquille et aussi une journée pour découvrir notre patrimoine. Pour vous inscrire, rendez-vous directement sur l'agenda de notre site web et vous trouverez tous les contacts et également le formulaire d'inscription.
1: Très bien. Le site du diocèse, toulouse.catholique.fr.
4: Exactement.
1: Magnifique. Est-ce que vous avez d'autres rendez-vous?
4: Oui, je continue par un grand rendez-vous d'une association que vous connaissez tous, qui est le Secours catholique, qui va fêter ses 80 ans le samedi 10 octobre à Toulouse. Donc ça sera une journée très riche avec un très grand programme qui va commencer dès 11h avec une messe à la basilique Saint-Sernin, qui sera suivie ensuite de stands sur la place Saint-Sernin, également de visites, de temps d'animation, aussi des temps officiels avec des discours, et aussi un temps où le Secours catholique va souffler ses bougies autour d'un beau gâteau à 18h. N'hésitez pas à vous rendre également sur le site web pour connaître tout le programme de cette journée et nous vous invitons à venir très nombreux pour soutenir cette belle association.
1: Très bien, et pour terminer?
4: Et pour terminer, ça sera également ce week-end puisque nous fêterons la Saint-François d'Assise ce dimanche. Et à cette occasion, eh bien, la paroisse de Saint-François d'Assise à Toulouse eh bien, fête son saint patron, mais va aussi fêter les 150 ans de l'Église. Donc au programme, plusieurs événements qui vous sont proposés, notamment le samedi 3 octobre, où vous pourrez faire bénir vos animaux pendant la messe.
1: Ah d'accord. Enfin,
4: après la messe, exactement, qui sera présidée par Mgr Jean-Pierre Battu, donc rendez-vous à 18h. Et également d'autres événements avec d'autres messes, avec aussi des conférences, des concerts. Enfin bref, tout un large panel. Je vous invite également à vous rendre sur notre site web.
1: Très bien, c'est original. Je ne pensais pas qu'en lançant ce tour des diocèses, on allait parler de faire bénir ces animaux. Mais c'est bien, on apprend que tout est possible. Voilà.
4: Et oui, d'ailleurs, le Saint-François d'Assise, c'est le saint patron des animaux et de la création en général. Donc, pour fêter aussi ce temps de la création qui se clôture le 4 octobre, eh bien, vous pourrez à l'occasion faire bénir vos animaux.
1: Eh ben, c'est super. Merci beaucoup, Audrey, pour le tuyau. Et on aura donc le plaisir de se retrouver dans 15 jours.
4: Avec grande joie, merci Jonathan. 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
1: Dans quelques minutes, on va retrouver l'actualité en région présentée par Éric Leclerc de Radio Présence Saint-Gaudens. À suivre aussi la lecture et le commentaire de l'évangile du jour selon Saint-Luc, chapitre 9, versets 57 à 62, avec le père Hervé Guignard, vicaire général du diocèse de Toulouse, qui nous accompagnera tout au long de cette semaine et qui d'ailleurs aujourd'hui vous donnera la réponse à la question du jour. Mais tout de suite, il est 7h30 et c'est l'heure de retrouver l'information nationale.
5: Bonjour à tous, à la une de l'actualité, 440 interpellations hier en marge des blocages de lycées en France, selon le ministre de l'Intérieur, Laurent Nunez. Elles concernent principalement des mineurs, près de 50 membres des forces de sécurité ont été blessés. Une mobilisation hier aussi contre le gel du point d'indice des fonctionnaires. 206 000 manifestants ont défilé en France, selon le ministère de l'Intérieur, plus de 300 000 d'après la CGT, et plus de 170 manifestations étaient organisées dans l'Hexagone. La justice annule les municipales à Vénissieux et Vaux-en-Velin, deux villes remportées par LFI en mars dernier. Le tribunal administratif de Lyon pointe des irrégularités sur des listes adverses, fausses déclarations de domiciliation à Vénissieux et problèmes de nationalité d'une candidate à Vaux-en-Velin. Les deux maires élus vont saisir le Conseil d'État. Les chauffeurs VTC vont bénéficier d'une hausse temporaire de leur revenu minimum garanti. Face à l'augmentation du prix des carburants, les principales plateformes dont Uber et Bolt le font passer de 30 à 32 euros par heure d'activité en octobre et novembre. Pour les chauffeurs concernés, le complément versé devrait dépasser 200 euros par mois en moyenne. Les billets de train pour les vacances de Noël sont mis en vente aujourd'hui. La SNCF ouvre les réservations pour les TGV Inouï, les Intercités et les Ouigo. Et pour payer moins cher, il a fallu se réveiller tôt, Jacques Terrance.
6: Et oui, les ventes ouvrent généralement entre 5 et 6 heures du matin. Réservées dès les premières heures peuvent faire la différence. D'après une étude, l'économie peut atteindre 30% sur certaines lignes. Sur un Paris-Strasbourg, par exemple, le billet coûte en moyenne 66 euros à l'ouverture, contre 94 euros une semaine avant le départ. Même constat pour la ligne Paris-Bordeaux, 18 euros d'économie en moyenne si vous réservez tôt. Autre avantage, davantage de choix dans les horaires à l'approche de Noël. Certains trains affichant complet plusieurs semaines à l'avance. Bon courage, en tout cas, pour réserver ce matin sur le site.
5: Merci Jacques. Et les réservations ouvrent pour des voyages du 13 décembre au 6 janvier sur les TGV Inouï et Intercité. Les Ouigo, eux, sont proposés jusqu'au 2 juillet. On passe au sport avec deux matchs et déjà deux défaites pour le Paris Basketball en Euroleague. Après le Panathinaikos, les Parisiens ont perdu hier soir face au Partizan Belgrade, 92 à 79. Prochain rendez-vous jeudi à domicile. Et puis en football, les Bleuets font un grand pas vers l'Euro 2027. L'équipe de France Espoir l'a emporté hier en Estonie, 2-0. Les Français prennent 3 points d'avance sur la Suisse et ils vont recevoir le Luxembourg samedi à Orléans. Belle journée à tous.
1: Et après l'information nationale, place à l'actualité proche de chez nous.
7: Bonjour, journée d'action nationale unitaire ce mardi en France dans la fonction publique. À l'appel de plusieurs syndicats, les agents de la fonction publique étaient appelés à se mobiliser pour la défense des services de proximité. Autre motif de leur mécontentement, le gel du point d'indice et la baisse de leur pouvoir d'achat. Plusieurs manifestations étaient organisées en Occitanie. À Tarbes, on a compté jusqu'à environ 1500 personnes dans la rue, entre 600 et 900 à Montauban et 10 000 à Toulouse. Autre mobilisation hier, celle des lycéens pour dénoncer le manque de professeurs. À Toulouse, des lycéens mobilisés au lycée Gallieni et Déodat de Sévrac où des poubelles ont été renversées et brûlées. Les forces de l'ordre ont dû intervenir. Dans d'autres villes d'Occitanie, des lycéens se sont mobilisés comme à Foix, Saint-Giron et Auch. Économie, l'emploi reste peu dynamique et le chômage augmente de nouveau en Occitanie. Au cours du second semestre 2026, selon une note de l'INSEE, l'emploi salarié est quasi stable entre fin mars et fin juin 2026, comme au niveau national. Il stagne dans les services marchands hors intérim ainsi que dans l'industrie. Il continue néanmoins d'augmenter dans la filière aérospatiale. L'emploi diminue de nouveau dans la construction, l'agriculture et repart à la baisse dans l'intérim. La Haute-Garonne est le seul département de la région dont l'emploi salarié progresse ce trimestre. Au deuxième trimestre 2026, 9,7% de la population active d'Occitanie est au chômage, soit une hausse de 0,2 points par rapport au trimestre précédent. Hier dans la matinée, l'avion cargo A350F a effectué son premier vol depuis Toulouse-Blagnac. L'A350F est le seul cargo de nouvelle génération au monde, conçu à partir de zéro pour répondre aux exigences évolutives du commerce mondial et du fret express. Sur la base de la plateforme A350, leader sur le marché, il offre un changement d'étape dans l'efficacité opérationnelle, transportant jusqu'à 111 tonnes de charge utile sur 4700 miles marins, doté de la plus grande porte-cargo du pont principal de l'industrie, mesurant 4,3 mètres de large. L'A350F accueille sans effort des expéditions démesurées, y compris de gros moteurs à réaction. Sa cellule avancée réduit la masse au décollage de 78 tonnes par rapport aux avions concurrents. La venue du pape Léon XIV a connu, comme vous le savez, un vif succès lors de sa visite en France, que ce soit à Paris, Metz et Lourdes. La cité mariale a accueilli environ 150 000 pèlerins dimanche pour la messe. Face à l'afflux important de ces derniers, les sanctuaires ont dû fermer l'accès à la prairie provisoirement. Ainsi, 20 000 à 30 000 fidèles n'ont pu y accéder pour assister à la messe. Après de longues heures de route, une certaine tension s'est manifestée parmi les personnes présentes. Environ 45 minutes après le début de la messe, l'accès a été rouvert. Aujourd'hui et demain, la ville d'Axéterme devient la capitale du massif pyrénéen à l'occasion de la 6e édition de Pyrénéo. Portée par l'Agence des Pyrénées, ce grand rendez-vous va réunir des acteurs majeurs autour de la thématique du pastoralisme et développer des moyens pour répondre à une question centrale: comment collectivement préserver ce patrimoine ancestral, vecteur d'équilibre et de dynamisme pour les Pyrénées.
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1: 12 monuments des Pyrénées postulent à l'inscription au patrimoine mondial de l'UNESCO, Isabelle Duché.
2: Pour nous présenter ce beau projet, nous sommes en ligne avec Jean-Paul Ferré, vice-président du département de l'Ariège. Bonjour monsieur.
3: Bonjour.
2: L'Andorre, l'Ariège et l'Espagne présentent une candidature unique pour l'inscription de 12 monuments au patrimoine mondial de l'UNESCO. Quel est le but de cette inscription, monsieur le vice-président ?
3: C'est-à-dire, c'est pour le projet d'abord, c'est important, on est né en 2015, porté par l'Andorre, ce qui donne une justification à ce dossier. Et il est co-animé par la France et l'Espagne, car en fait, on veut mettre en valeur un modèle politique unique au monde, grâce à une collaboration entre la France, le comté de Foix et l'évêché de Céu de Urgel. La maison d'Andorre est gérée par, c'est une coprincipauté, oui, qui est gérée par deux entités différentes. Cet équilibre a perduré au-delà des siècles, puisque ça fait plus de 700 ans que cela dure.
2: Et alors donc, cette initiative qui provient de l'Andorre, donc vous vous y êtes associé. Dans quel but

0: trois communautés.
1: D'accord. Donc vous dites que le château de Foix, présenté tout seul, ça n'avait aucun intérêt. Est-ce que vous pouvez nous en dire un petit peu plus justement sur ces liens qui existent depuis 700 ans, sur ces trois communautés?
0: Voilà, donc pour le château de pour l'Ariège et pour la France, c'est le château de Foix, qui était le siège du pouvoir des comtes de Foix. C'est à ce titre que le département qui est propriétaire du bien porte la candidature avec ses deux autres partenaires. En Espagne, c'est la cathédrale de Seo de Urgel, qui est le siège de l'évêché, puisque d'un côté, il y avait les comtes de Foix et les évêques de Seo de Urgel, qui ont signé un acte de pariage en 1278, c'est-à-dire qu'ils avaient une égalité de droit sur les terres concernées. Et concernant et pour l'Andorre, nous avons 10 sites et 7 églises romanes qui représentent les 7 paroisses andorranes. Il y a 2 zones archéologiques et comme aussi site emblématique, la maison, je le dis en français, des Vallées, qui est le siège du Parlement andorran.
1: D'accord. Et pourquoi n'avoir pas mis plus de monuments, de sites patrimoniaux d'Ariège, par exemple, ou de départements limitrophes aux Pyrénées?
0: Disons que là, on parle de la Constitution parce que l'intitulé exact de cette candidature, c'est les témoignages matériels de la construction de l'État des Pyrénées, la coprincipauté d'Andorre. Donc, la coprincipauté d'Andorre s'est construite avec l'évêché de la CO, avec l'évêque de la CO du Urgel, mais d'abord les comtes de Foix, puis les rois de France et maintenant le président de la République, comme coprince. C'est cet équilibre qui est important et uniquement pour le côté ariégeois ou côté français, il n'y avait que le seul symbole, c'était le château de Foix.
1: D'accord. Jean-Paul Ferré, donc vous voulez vraiment valoriser hein, par cette démarche cette histoire millénaire commune. Qu'est-ce que ça va donner? Qu'est-ce que vous espérez comme rayonnement, comme résultat de cette inscription au patrimoine mondial de l'UNESCO?
0: Mais c'est la concrétisation d'abord de liens forts culturels, économiques qui ont toujours existé à l'Andorre, mais qu'il est bien de mettre avec l'Andorre et l'Espagne, qu'il est bien de mettre en valeur. Et on peut penser que cet éclairage tout particulier qui sera apporté sur ces territoires peut nous emmener au niveau du tourisme, de l'attractivité, un regain d'intérêt. Le château de Foix est actuellement visité par 110 000 personnes par an. Peut-être qu'il va avoir une autre attractivité à atteindre les 140 000. Mais ce qui est fort, ce qui est important, c'est quand même cette histoire qui est bien de faire connaître, de mettre en valeur, parce que c'est unique. Et je crois que c'est ce qui fonde cette candidature, cette collaboration patrimoniale forte qui a existé entre ces trois pays depuis de nombreux siècles.
1: Vous dites, Jean-Paul Ferré, que c'est unique. Est-ce que ça signifie que ça n'existe nulle part ailleurs dans le monde? Par exemple, on pourrait avoir le même cas de figure entre l'Italie et la France avec les Alpes comme lien?
0: Non, disons que c'est l'histoire de l'Andorre qui est... Ils ont accepté les communautés paysannes andorranes qui se réunissaient. Ça aussi, c'est pour ça qu'il y a des églises, parce que les églises étaient un lieu de culte, mais aussi c'était le lieu où, on va dire maintenant, où se réunissaient les paroissiens pour justement débattre des affaires locales. Donc Il n'y a qu'un endroit dans le monde où il y a des coprinces, comme l'Andorre.
1: Comme l'Andorre, c'est vrai ça. Ouais.
0: Et d'ailleurs, le président de la République française, Emmanuel Macron, s'est rendu dernièrement, les mois derniers, en Andorre, pour conforter encore les liens qui existent entre nos différents pays.
1: Et d'ailleurs, pour la visite du Saint-Père à Metz, le coprince d'Andorre était présent avec le président Emmanuel Macron.
0: J'insiste bien, on espère qu'il y aura des retombées, mais oui. C'est quand même bien de porter à connaissance, c'est l'objectif. Et chaque fois, puisqu'il y a eu d'autres dossiers auxquels la Ariège

0: été associé. La valeur universelle exceptionnelle, c'est ce qui fait la force de la candidature, si vous voulez.
1: Oui, bien sûr.
0: Si, parce que dans le monde entier, des monuments, des sites remarquables ou historiques, il y en a beaucoup. Et là, il faut qu'on se différencie des autres pour avoir des chances d'être accepté, puisque c'est le comité du patrimoine mondial qui, début juillet 2027, normalement c'est à Istanbul, validera ou pas cette candidature.
1: D'accord, donc une réponse début juillet 2027. Est-ce qu'il y a déjà eu des étapes intermédiaires et est-ce qu'il va y en avoir avant cette étape du mois de juillet ?
0: Eh bien, il y a 10 jours, il y avait la visite d'un expert de l'ICOMOS. Alors, l'ICOMOS, c'est un organisme non gouvernemental. Je le dis, c'est l'abréviation de son nom en anglais, quoi, si vous voulez. C'est un conseil international des monuments et des sites. C'est un conseil scientifique qui est consultatif, qui émet des avis sur les candidatures. Et justement, cette personne, qui était d'origine belge, est restée une semaine en Andorre, en Espagne, et elle est venue à Foix il y a 10 jours. Et elle a rencontré le préfet, la présidente du conseil départemental, le président de l'agglomération, parce qu'il y a des liens avec l'urbanisme, puisqu'il faut qu'il y ait des zones tampons pour protéger ces sites. En France, on est habitué, si vous voulez, puisqu'il y a déjà les monuments historiques. Mmh. Il y avait le maire de Foix. Donc, l'ICOMOS va envoyer des remarques auxquels les candidats vont devoir répondre. Il va y avoir des échanges jusqu'à la décision finale qui sera prise par le comité du patrimoine mondial.
1: D'accord.
0: Une première évaluation aura lieu fin novembre 2026. Déjà, on saura un peu plus si on a des chances d'être accepté ou ajourné ou alors rejeté, ce qui serait quand même surprenant.
1: Ah oui, en tout cas, je compte sur vous pour nous tenir au courant. Est-ce qu'on pourrait décrire, monsieur le vice-président, ces 12 sites patrimoniaux? Vous nous avez évidemment parlé du château de Foix, vous nous avez dit qu'il y avait 7 églises romanes en Andorre, la cathédrale de la Céou d'Urgel. Est-ce qu'il y a forcément, là j'arrive pas à 12, est-ce que vous pouvez nous parler des autres?
0: Non, il y a exactement aussi, je pensais l'avoir dit, deux sites de recherche archéologique. Donc voilà, il y a les trois emblèmes, c'est le château de Foix, c'est la cathédrale Céou d'Urgel et la maison des Vallées, 7 églises et 2 sites archéologiques que leur importance, ils sont situés sur la commune d'Andorre, que leur importance au niveau de la des recherches patrimoniales qui ont permis d'étayer ce dossier. Mmh. Il y a une église dans chaque commune, c'est-à-dire il y a Andorre, il y a Encamp, il y a la Massane, il y a les Escaldes, Saint-Julien de Loria. Dans toutes les Encamp, Ordino, il y en a les 7 paroisses sont représentées. C'est aussi symbolique.
1: Mmh, oui, bien sûr. Et pas de paroisse côté français, alors?
0: Ah non, là, côté français, nous, on a, puisque c'est quand même l'État andorran qui fait cette valeur exceptionnelle. On a associé le château de Foix, puisque c'était le siège des comtes de Foix,
1: voilà,
0: et la Céou d'Urgel, parce que c'était l'évêché qui co-exerçait le pouvoir sur ce territoire.
1: Oui.
0: Une année, il payait les impôts côté comte de Foix, et l'autre année, c'était il y avait un juste équilibre côté évêché de la Céou d'Urgel.
1: Ah oui, c'est ça. D'accord. Jean-Paul Ferré, vous avez eu donc cette visite il y a à peu près une dizaine de jours de cet expert de l'ICOMOS. Est-ce que vous avez senti une curiosité, un intérêt justement pour ce caractère assez particulier, hein, de cette candidature?
0: Ah oui, on a senti un grand intérêt. Parce que bon, on avait déjà été habitué l'an dernier, puisqu'on a cette année, le château de Montségur a été validé au patrimoine mondial avec nos amis de l'Aude, puisque vous avez les forteresses royales du Languedoc-Roussillon, du Languedoc, pardon. Et donc, on a senti un grand intérêt. Mais on est très prudent parce que ces personnes, ces experts posent de nombreuses questions, jusque dans les détails. Donc, il faut que vraiment, parce qu'il y a beaucoup de candidats, qu'on se démarque par une précision, par une histoire qui soit vraiment essentielle. Et ensuite, il faut surtout apporter la preuve qu'on va préserver ces sites et essayer de maintenir ce patrimoine dans le futur.
1: Quoi. Ouais, et apporter la preuve qu'on va les maintenir, ça passe par quoi ? C'est juste présenter un budget ou est-ce qu'il y a un intérêt pour un accueil du public ou pour des projets qui vont être présentés à l'avenir ?
0: Déjà, il faut présenter ce qu'on appelle des zones tampons. Nous, la zone tampon est très importante. C'est 800 hectares qui seront, protéger l'environnement paysager, les lignes de crête, les cônes de vue. Il faut s'engager sur le long terme, si vous voulez. Il ne va pas y avoir. Et nous avons un exemple, puisque le maire de Foix, nouvellement élu, avait envisagé de créer un parking à étage à proximité du château de Foix.
1: Ah oui, alors ça passe pas.
0: Il a retiré ce dossier, parce que cela pourrait perturber et serait rédhibitoire pour la candidature de Foix au patrimoine mondial de l'UNESCO.
1: D'accord, merci beaucoup Jean-Paul Fauré. Je rappelle que vous êtes le vice-président du département de l'Ariège. Vous avez présenté ce matin la candidature unique pour l'inscription de 12 monuments des Pyrénées au patrimoine mondial de l'UNESCO. Belle journée à vous.
0: Merci beaucoup.
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3: Tout de suite, nous retrouvons la lecture et le commentaire de l'évangile du jour selon Saint-Luc, chapitre 9, versets 57 à 62, avec le père Hervé Guignard, vicaire général du diocèse de Toulouse.
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4: Évangile de Jésus-Christ selon Saint-Luc. En ce temps-là, en cours de route, un homme dit à Jésus, « Je te suivrai partout où tu iras. » Jésus lui déclara, « Les renards ont des terriers, les oiseaux du ciel ont des nids, mais le Fils de l'homme n'a pas d'endroit où reposer la tête. » Il dit à un autre, « Suis-moi. » L'homme répondit, « Seigneur, permets-moi d'aller d'abord enterrer mon père. » Mais Jésus répliqua, « Laisse les morts enterrer leurs morts. Toi, pars et annonce le règne de Dieu. » Un autre encore lui dit, « Je te suivrai, Seigneur, mais laisse-moi d'abord faire mes adieux aux gens de ma maison. » Jésus lui répondit, « Quiconque met la main à la charrue, puis regarde en arrière, n'est pas fait pour le royaume de Dieu. » Trois récits, trois rencontres pour l'évangile de ce jour. Trois manières pour entrer dans la condition de disciple de Jésus. Devenir disciple, c'est-à-dire suivre Jésus. Pour faire en sorte que toutes mes pensées, toutes mes paroles, tous mes gestes soient inspirés par le désir d'imiter Jésus. Trois manières, trois circonstances. Le premier, va à Jésus. Rempli de désir, je te suivrai partout où tu iras. L'autre doit répondre à un appel, mais émet quelques réserves. Permets-moi d'abord d'aller enterrer mon père. Le troisième, enfin, pose ses conditions. Faire ses adieux aux gens de sa maison. À tous les trois, Jésus invite à une liberté radicale pour entrer dans le royaume de Dieu. Ne pas chercher d'endroit où reposer la tête. Ne s'attacher à rien qui soit mortel. Ne pas regarder en arrière, mais toujours tourner vers ce qui vient. Ce qui vient, le royaume qui vient, le royaume de Dieu. le cœur habité par cette espérance. Suivre Jésus, c'est toujours regarder devant, vers l'avenir, manifester en Jésus le royaume de Dieu, royaume d'amour, de vérité, de justice et de paix. Que les paroles et les gestes de ce jour soient pour nous signes de ce royaume qui vient par Jésus.

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1: Il est 8h, dans quelques instants nous allons retrouver un point sur la météo et ce qu'il nous attend en cette deuxième heure, mais tout de suite place à l'actualité nationale.
2: Bonjour à tous. À la une de l'actualité, écoles fermées et transports en commun arrêtés dans le Gard. Le département est en vigilance rouge, pluie, inondation, vigilance orange aux orages et aux crues. L'Hérault est aussi en vigilance rouge, pluie, inondation. La préfecture appelle ses habitants à reporter ses déplacements. Premier épisode Cévenol. Des débordements de cours d'eau sont prévus. La Lozère et l'Ardèche sont en vigilance orange aux orages, pluie, inondation. Uniquement pluie, inondation sur les Bouches-du-Rhône. Le retour de la pluie, les températures qui baissent légèrement et les rhumes sont de retour en France. Les médicaments sans ordonnance ne sont pas forcément sans risque. L'automédication concerne désormais 9 Français sur 10. C'est en hausse de 30% en 20 ans. Selon une enquête de 60 millions de consommateurs sur 100 produits en vente libre, 8 sur 10 sont jugés sans effet ou à proscrire. Et attention à l'IA qui peut vous faire un mauvais diagnostic. Pierre-Olivier est pharmacien, il met en garde.
3: L'intelligence artificielle n'est pas programmée pour vous contredire, elle est programmée pour vous faire plaisir. Parce que moi, si je dis à l'intelligence artificielle, j'ai tel symptôme, qu'est-ce que je peux prendre comme médicament, et que j'insiste un peu, il va m'en trouver des médicaments, mais qui peuvent être toxiques. Donc l'IA n'est pas calibrée pour chercher, mais pour faire plaisir. Et deuxièmement, elle ne tient pas compte de tout le dossier du patient, ou ses autres médicaments, tout simplement.
2: Des propos recueillis par Myline Desbacs qui est certains traitements contre le rhume ou les maux de gorge peuvent provoquer des effets secondaires. 440 personnes interpellées hier lors des blocages de lycées en France, principalement des mineurs. Au moins 10 personnels et plusieurs élèves ont aussi été blessés dans des incidents, selon le ministre de l'Éducation. Édouard Geffray dénonce des violences inqualifiables. Des tirs de mortier et des jets de projectiles ont été signalés à Lyon, Lille et en région parisienne. Une mobilisation hier aussi contre le gel du point d'indice des fonctionnaires. 206 000 manifestants ont défilé selon le ministère de l'Intérieur, plus de 300 000 d'après la CGT et plus de 170 manifestations étaient organisées en France. Également dans l'actualité du sport, du football, les Bleuets font un grand pas vers l'Euro 2027. L'équipe de France Espoir l'a emporté en Estonie hier soir sur le score de 2-0. Les Estoniens ont joué à 10 dès la 28e minute et les Français prennent donc 3 points d'avance sur la Suisse. Ils vont recevoir le Luxembourg samedi à Orléans. Et puis en tennis, la tournée asiatique continue. Premier tour aujourd'hui à Tokyo avec un duel 100% français, Arthur Fils contre Lucas Van Hache. Et à Pékin, premier tour également, Arthur Géa affronte le chinois Zizhen Zhang. Voilà pour l'actualité, belle journée à tous.
1: Et tout de suite, retrouvons Éric Leclerc de Radio Présence Saint-Gaudens pour l'actualité régionale.
4: Bonjour, journée d'action nationale unitaire ce mardi en France dans la fonction publique. À l'appel de plusieurs syndicats, les agents de la fonction publique étaient appelés à se mobiliser pour la défense des services de proximité. Autre motif de leur mécontentement, le gel du point d'indice et la baisse de leur pouvoir d'achat. Plusieurs manifestations étaient organisées en Occitanie. À Tarbes, on a compté jusqu'à environ 1500 personnes dans la rue, entre 600 et 900 à Montauban et 10 000 à Toulouse. Autre mobilisation hier, celle des lycéens pour dénoncer le manque de professeurs. À Toulouse, des lycéens mobilisés au lycée Gallieni et Déodat de Sévrac où des poubelles ont été renversées et brûlées. Les forces de l'ordre ont dû intervenir. Dans d'autres villes d'Occitanie, des lycéens se sont mobilisés comme à Foix, Saint-Girons et Auch. Économie, l'emploi reste peu dynamique et le chômage augmente de nouveau en Occitanie. Au cours du second semestre 2026, selon une note de l'INSEE, l'emploi salarié est quasi stable entre fin mars et fin juin 2026, comme au niveau national. Il stagne dans les services marchands hors intérim ainsi que dans l'industrie. Il continue néanmoins d'augmenter dans la filière aérospatiale. L'emploi diminue de nouveau dans la construction, l'agriculture et repart à la baisse dans l'intérim. La Haute-Garonne est le seul département de la région dont l'emploi salarié progresse ce trimestre. Au deuxième trimestre 2026, 9,7% de la population active d'Occitanie est au chômage, soit une hausse de 0,2 points par rapport au trimestre précédent. Hier dans la matinée, l'avion cargo A350F a effectué son premier vol depuis Toulouse-Blagnac. L'A350F est le seul cargo de nouvelle génération au monde, conçu à partir de zéro pour répondre aux exigences évolutives du commerce mondial et du fret express. Sur la base de la plateforme A350, leader sur le marché, il offre un changement d'étape dans l'efficacité opérationnelle, transportant jusqu'à 111 tonnes de charge utile sur 4700 miles marins, doté de la plus grande porte-cargo du pont principal de l'industrie, mesurant 4,3 mètres de large. L'A350F accueille sans effort des expéditions démesurées, y compris de gros moteurs à réaction. Sa cellule avancée réduit la masse au décollage de 78 tonnes par rapport aux avions concurrents. La venue du pape Léon XIV a connu, comme vous le savez, un vif succès lors de sa visite en France, que ce soit à Paris, Metz et Lourdes. La cité mariale a accueilli environ 150 000 pèlerins dimanche pour la messe. Face à l'afflux important de ces derniers, les sanctuaires ont dû fermer l'accès à la prairie provisoirement. Ainsi, 20 000 à 30 000 fidèles n'ont pu y accéder pour assister à la messe. Après de longues heures de route, une certaine tension s'est manifestée parmi les personnes présentes. Environ 45 minutes après le début de la messe, l'accès a été rouvert. Aujourd'hui et demain, la ville d'Axéthermes devient la capitale du massif pyrénéen à l'occasion de la 6e édition de Pyrénéo, portée par l'Agence des Pyrénées. Ce grand rendez-vous va réunir des acteurs majeurs autour de la thématique du pastoralisme et développer des moyens pour répondre à une question centrale: comment collectivement préserver ce patrimoine ancestral, vecteur d'équilibre et de dynamisme pour les Pyrénées.
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1: L'automne s'installe dès ces derniers jours en région. Le ciel est voilé en ce mercredi matin avec des passages nuageux qui alternent avec quelques éclaircies et un faible risque de pluie sur les Pyrénées. Mais il fait doux, 19 degrés annoncés à Cazaux, Aurignac, Lourdes et Auch, 22 degrés à Colomiers, Saint-Alban et Castelsarrasin et 21 degrés à Gourdon et Espalion. Cet après-midi, le temps restera assez instable avec des nuages qui continueront de circuler et amèneront par la façade est de la pluie dans la soirée. Côté température, il fera 29 degrés à Decazeville, Cahors, Moissac et Pompignan, 30 degrés à Toulouse, Mirande et Pau.
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1: Et 7 minutes, nous allons retrouver la chronique IA de la semaine avec Cyril Gendre dans 5 minutes. Et puis, on est mercredi, et mercredi, c'est la journée des enfants et la journée des sorties ciné avec Louis-Marie Solaire. Bonjour.
5: Bonjour Jonathan, bonjour à tous.
1: Comment allez-vous?
5: Ça va et vous?
1: Eh bien ça va, on a vécu un beau week-end tous ensemble, chargé en programme.
5: Ça devait être assez extraordinaire.
1: Ah ben, ça l'était, si jamais vous êtes comme Louis-Marie, que vous n'avez pas pu écouter ou voir la venue du pape à Lourdes, à Paris et à Metz. Eh bien, rendez-vous sur le site internet de Radio Présence ou bien sur les réseaux sociaux. On a mis beaucoup de photos. Voilà, je vois que Louis-Marie, vous n'êtes pas inscrit au WhatsApp de la radio. Il y a un WhatsApp? Ah. Vous savez, vous scannez le QR code et puis avec votre téléphone, et puis vous avez de temps en temps des infos, des coulisses de la radio, voilà, de ce qui se passe. C'est des choses qu'on peut pas dire à l'antenne, parce que non pas que c'est des folies, hein, mais...
5: Ben non, c'est l'avantage des réseaux sociaux. Voilà, l'inconvénient,
1: c'est les coulisses. De quel point de vue on se place. C'est les coulisses de la radio, voilà. Et donc, sur WhatsApp, il y a ça. Donc, on vous invite à aller vous inscrire. Tout est sur le Facebook aussi. Louis-Marie, on vous retrouve avec un invité à 8h20.
5: Oui, parce que nous allons parler d'un festival qui a une particularité qui mérite le détour. Les détours seraient plus justes parce qu'il est organisé par les trois salles qui composent les Toiles du Nord, au nord-est de Toulouse. Le Lumière à l'Union, le Méliès à Castelmauroux et le Ventura à Saint-Géniès-Bellevue. Et donc, pour sa 3e édition, le bien nommé festival du film des Toiles du Nord se déroulera du mercredi 7 au dimanche 11 octobre. Et pour en parler, je recevrai Vincent Matex, un des organisateurs.
1: Très bien. Est-ce que vous aimez le prénom Marianne, Louis-Marie?
5: Oui, c'est le prénom d'une de mes nièces.
1: Eh bien voilà. Eh ben, que Marianne était jolie. Voilà, oh, c'est Michel Delpech tout de suite sur Radio Présence.
5: Michel Delpech aussi.

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1: Des acteurs plus puissants que des États. Dans notre chronique aujourd'hui, nous parlerons des acteurs de l'IA et de leur puissance. Et nous partirons de l'encyclique Magnifica Humanitas dans le paragraphe 5. Allons-y, je vous propose de vous en lire un extrait, paragraphe 5. Aujourd'hui, les principaux moteurs du développement de ces IA sont des acteurs privés, souvent transnationaux, dotés de ressources et de capacités d'intervention supérieures à celles de nombreux gouvernements. Le pouvoir technologique prend ainsi un visage inédit, essentiellement privé, et donc d'autant plus difficile à cerner, à réguler et à orienter vers le bien commun. Voilà, il est question d'acteurs privés plus puissants que des États. Cela peut évidemment nous étonner, mais allons regarder cela de plus près. Et effectivement, OpenAI avec le célèbre ChatGPT et Anthropic avec Claude sont deux sociétés dont la valorisation est largement supérieure au budget de l'État français. Alors que si on prend Mistral avec le chat, notre champion de l'IA, sa valorisation est à moins de 3% du budget de l'État français. 3%, c'est déjà énorme, mais quelle différence avec les autres ? Ces acteurs sont donc bien surpuissants, et même un État comme la France risque d'avoir du mal à leur tenir tête. Je parle de la France, mais même au niveau européen, ce n'est pas gagné. L'Europe tente, à travers l'AI Act, ou Règlement européen de l'IA, de légiférer sur le sujet. Ce règlement est un ensemble de lois encadrant le développement et l'utilisation de l'IA sur le sol européen. On y trouve par exemple l'interdiction, en dehors de certains cas précis, de la reconnaissance faciale IA dans l'espace public. Et on imagine bien toutes les dérives qui pourraient découler de la mise en œuvre d'une reconnaissance faciale généralisée. Les premiers textes de ce règlement sont déjà applicables depuis février 2025. D'autres suivent année après année. Évidemment, ces lois gênent les appétits de développement sans entrave des géants de l'IA. Et, selon les ONG qui suivent ce dossier, le lobbying de ces sociétés, relayé par des pressions venues des États-Unis, a obtenu des allègements très significatifs et des retards dans leur application. Par exemple, en juin dernier, un texte dit, entre guillemets, de simplification, a repoussé les obligations les plus contraignantes de 16 mois et même jusqu'à 2 ans pour certaines. Et rien ne garantit que ce soit le dernier report. Comment réagir quand comment nous positionner face à tout cela ? Un indice. En fin de paragraphe, le pape nous ramène à la vraie boussole lorsqu'il parle de s'orienter vers le bien commun. Cette boussole qui pourra nous guider dans cet univers en pleine mutation. Une boussole qui nous aidera à choisir une juste attitude. Dans une prochaine chronique, nous parlerons justement des attitudes que nous avons naturellement tendance à prendre. Et nous partirons encore de l'encyclique.
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3: 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Et si jamais vous voulez plus de place ou voir d'autres concerts, rendez-vous sur le site les-passions.fr et vous allez pouvoir profiter de cette 12e édition du festival à Montauban qui commence demain et qui finira le 11 octobre. Juste après Étienne Dao, on va retrouver Louis-Marie Soler sur Radio Présence pour une nouvelle chronique Mercredi Cinéma. On aura un invité avec notre monsieur. Louis-Marie, vous êtes prêt?
0: Oui.
3: Ah bah tout de suite, c'est tombé pour la France d'Étienne Dao. Ah.

0: Étienne Daho sur Radio Présence, tout de suite, 8h21, il est l'heure de parler cinéma.
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0: Et Louis-Marie, le mercredi c'est cinéma donc, et vous allez donner des nouvelles du 7e art.
2: Et oui, avec Vincent Matex. Bonjour Vincent Matex.
3: Oui, bonjour à tous.
2: Vincent Matex, vous êtes exploitant du cinéma Le Lumière de l'Union, et avec vos homologues du Méliès de Castelmaurou et du Ventura de Saint-Géniès-Bellevue, vous avez organisé en 2024 le festival Polaris consacré aux films policiers. Vous et vos complices avez décidé de continuer cette aventure en proposant une programmation plus large, avec l'ambition, je vous cite, de mettre le cinéma sur le devant de la scène. Qu'est-ce qui vous a conduit, Vincent Matex, à cette proposition nouvelle de cinéma ?
3: Bah, disons qu'on a changé un peu de thème cette année. On a reconduit le festival pour la troisième année. On a changé de nom. Maintenant, c'est le Festival des Étoiles du Nord, puisque c'est plus uniquement consacré aux films policiers. C'est un festival qui est consacré uniquement aux avant-premières. Donc cette année, on a 16 films en avant-première qu'on va passer sur nos trois cinémas. Et on a la chance et l'honneur d'accueillir André Téchiné, qui va donc nous faire l'honneur de faire l'ouverture du festival, donc le mercredi 7 octobre à Saint-Géniès de Bellevue. Voilà, donc on a une programmation éclectique, on a à la fois des films, c'est que les avant-premières, donc on a à la fois des films, on a là aussi des documentaires, on passe notamment le documentaire Gabin, qui a été primé à Cannes et qui vient d'être primé dans deux festivals, Fifi Gros sur Toulouse et un festival de doc sur Valence. On a des films d'animation avec Le Corset, qui a été primé à Cannes aux Journées de l'AFCA et puis à Annecy. Donc voilà, donc on a différentes choses. On a monté des animations autour de ces films. Nous, on va recevoir aux Lumières le chef opérateur de Gabin. On a monté des débats sur la fin de vie avec la réalisatrice québécoise Brigitte Poupard, qui vient de présenter son film Ouvrons les âmes. Bon, il y a plein de choses différentes. Je pense qu'il y en a pour tous les publics. Vous pouvez retrouver le programme du festival sur Festival Toile du Nord, toile au pluriel, du Nord tout attaché.fr, où là vous pourrez voir tout ce qu'on passe sur nos trois ciné. Je tiens à préciser aussi que les trois cinémas sont gérés par des bénévoles. Hein. Il y a un seul salarié aux Lumières.
2: Ce sont des cinémas d'arrêt d'essai aussi.
3: Ouais, on est classé arrêt d'essai aussi. Voilà, on est attaché à ce qu'il y ait de l'arrêt d'essai, mais on a une programmation éclectique toute l'année où on fait de l'art essai, mais on fait aussi du film disons plus traditionnel, parce que on croit tous à l'interpénétration des publics, quoi. Je pense qu'on peut se régaler aussi bien avec un documentaire le lundi et un film iranien sous-titré en semaine, et puis le week-end se faire une comédie française ou un gros blockbuster américain, quoi.
2: Vous avez évoqué ouais. Vincent Matex, une partie de la programmation. Comment avez-vous pu réussir à la bâtir, et surtout, est-ce que la répartir dans trois cinémas de trois communes différentes n'a pas représenté quelques difficultés supplémentaires ?
3: Mais en fait, on s'est mis en contact avec les distributeurs il y a un petit moment maintenant, pour voir ce qui était mis à notre disposition. Donc oui, ça a été un petit peu ardu, notamment au niveau des gros distributeurs qui ont eu un petit peu de mal à nous lâcher des films. Pour les distributeurs un peu plus petits, on n'a eu aucun souci, ils ont vraiment joué le jeu. Après, pour la répartition sur les trois cinémas, non, il y a une très bonne entente de programmation entre nous, donc on s'est réparti les séances. Il y a assez peu de films qui passent uniquement dans un cinéma. La répartition, elle passe souvent sur les trois. Donc voilà, ça a été un challenge effectivement pour qu'on essaye de satisfaire les trois publics. Mais bon, tous les ans, on travaille à ça et voilà, il y a un bon esprit d'équipe sur les trois cinémas, donc ça ne nous pose pas de soucis. Au contraire, c'est un peu un challenge de voir comment on peut tout faire rentrer dans la grille. On a rajouté des séances un peu partout, mais ça devrait le faire. Mais voilà, il n'y a pas de soucis. Puis je vous dis, cette année, on a surtout André Téchiné qui vient.
2: Oui.
3: On sent un peu comme une forme de reconnaissance quand même.
2: Il a été difficile à convaincre.
3: J'ai pas l'impression. C'est l'équipe de Castelmaurou qui s'en est occupée, puisqu'ils avaient pu rentrer en contact avec lui. Bon, c'est un homme qui est attaché, je pense, aux valeurs que nous on défend, c'est-à-dire d'un cinéma intéressant, un cinéma de proximité. Bon, on a la chance aussi qu'il est dans le coin. Hein. C'est une personne, je crois, qu'il est de Valence d'Agen. Donc, c'est un peu le régional de l'étape. Donc, ça tombe aussi bien pour nous. Quoi, voilà.
2: Et alors, vous l'avez dit, il sera avec vous au moment de l'ouverture du festival, mais il présentera aussi au Méliès voilà. Une carte blanche où il présentera deux de ses films, hein, Loin,
3: exactement,
2: de 2001, ouais. Et La Due à la nuit de 2019, avec notamment ouais. Catherine Deneuve.
3: Tout à fait. Donc il y a deux soirées spéciales avec lui. La soirée d'ouverture qui va se passer à Saint-Geniès-de-Bellevue, je vous le disais, le mercredi 7 octobre. Et puis le jeudi 8, par contre, il sera avec nos collègues du Méliès pour présenter deux films. À 18h, c'est Loin, effectivement. Et à 21h, c'est La Due à la nuit. Donc voilà, il y a deux belles soirées avec lui, et puis plein et d'autres belles soirées dans les autres cinémas aussi, avec des présents, je vous disais, de il y a le chef Hop, ouais.
2: L'équipe complète de, du voilà. film de Bruno François Boucher, Marianne notamment, oui. Et puis il y aura oui. un concert avec le documentaire de Pascal Plisson, Ma toute petite école, la plus petite école de France, qu'on pourra découvrir oui. donc dans ce documentaire. 8 élèves, c'est assez oui. impressionnant. Merci oui. beaucoup, Vincent Matex. Je rappelle, vous l'avez déjà dit, mais il est bon de le rappeler. Donc, pardon, festival Toile du Nord en un seul mot.fr pour avoir le détail de la programmation et de tous les invités que vous avez conviés à ce festival. Vincent Matex, bon festival, ça commence mercredi prochain et on montera sur les coteaux de Bellevue pour aller voir tous ces beaux films. Merci Vincent Matex.
3: Merci à vous, fin de journée, merci.
2: Et pour vous raccompagner, on écoute un extrait de la BO du film Où vont les âmes de Brigitte Poupard.

0: Merci beaucoup Louis-Marie Solaire. On vous retrouve ce soir en compagnie de tous vos acolytes.
1: Et oui, et nous parlons d'un autre festival puisque c'est la saison Ciné España qui commence lui vendredi, le festival du cinéma espagnol et portugais aussi.
0: Très bien, ce sera donc à 19h avec vous et toute l'équipe de N'oubliez pas l'ouvreuse. À ce soir Louis-Marie.
1: À ce soir.
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0: Et 8h28, on retrouve l'émission Vivante et Élise du jour avec Eric Dupri. Bonjour Eric.
4: Bonjour Jonathan. Oui, alors je vais vous proposer ce matin un nouvel épisode d'une série d'émissions où nous mettons en regard les traditions juives et chrétiennes en partant d'un passage de la Bible ou d'un thème abordé dans l'Ancien Testament. Et c'est pour ça que nous l'avons appelé « Deux traditions et un sens ». J'y reçois à chaque fois Ephraim Tettelbaum et le frère dominicain Édouard Divry. L'émission que vous allez réentendre ce matin est consacrée au thème « La vie, valeur suprême ». Il est question notamment du début, de la fin de la vie, de l'avortement et du suicide assisté que notre pays s'apprête à légaliser définitivement, comme vous le savez. Deux sujets très actuels abordés par le pape Léon XIV lors de son voyage en France. Voilà Jonathan.
0: Et oui, et c'était ce week-end, enfin le week-end dernier.
4: Ah oui, c'est tout récent.
0: Oui, oui, personne s'en est vraiment remis encore.
4: On n'est pas encore complètement revenu, je crois.
0: Non, c'est vrai que beaucoup d'émissions, hein, on rappelle plus de 50 heures de programme sur Radio Présence pour couvrir la venue du pape en France. Et donc on y reviendra aussi tout au long de cette semaine. Merci beaucoup Eric, à tout à l'heure.
4: À tout à l'heure.
0: Tout de suite, il est l'heure de partir du côté de Rome pour retrouver la rédaction française en direct de Radio Vatican. Il est 8h30.
5: Laudetur Jesus Christus.
6: L'ONU prolonge de 6 mois sa force de répression des gangs armés en Haïti avec un objectif, relancer le processus démocratique du pays fragilisé par la violence et l'insécurité. La semaine dernière encore, les évêques haïtiens dénonçaient une gouvernance défaillante, incapable de protéger sa population. Le Maroc nomme pour la première fois de son histoire une chef de gouvernement, Fatima Ezzara El Mansouri, son portrait à suivre. Dans ce journal également, nous irons à Liverpool où le Premier ministre Andy Burnham a dévoilé son plan pour redresser le Royaume-Uni lors d'un dense discours au congrès annuel du Labour. Nous irons aussi en Espagne. En pleine contestation sociale, le gouvernement annonce la suspension des expulsions de logements jusqu'en 2030. Et puis dans notre dossier, bilan du voyage de Léon XIV en France avec le président de la conférence épiscopale, le cardinal Jean-Marc Aveline. Des graines ont été semées, l'Église de France doit maintenant les arroser, assure l'archevêque de Marseille.
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6: Bonjour à tous. L'ONU continuera de soutenir les efforts contre la violence en Haïti. Le Conseil de sécurité des Nations Unies a prolongé hier de 6 mois le mandat de la force de répression des gangs, la FRG, dont l'objectif est de ramener le calme dans le pays. Calme nécessaire à l'organisation prochaine d'élections, alors que les citoyens haïtiens ne se sont pas rendus aux urnes depuis 2016. Si pour l'instant les résultats de la force onusienne sont très mitigés, l'ONU n'entend pas abandonner. La correspondance à New York de Gwendal Lavina.
8: La prolongation de la force de répression des gangs lancée en avril découle directement de la volonté de relancer le processus démocratique en Haïti. La résolution du Conseil de sécurité souligne ainsi que l'amélioration de la situation sécuritaire dans le pays doit permettre l'organisation d'élections libres et régulières. Il n'y a pas eu de scrutin en Haïti depuis 2016 et le début d'une spirale infernale en termes sécuritaires. Mais le Conseil électoral provisoire a fixé le premier tour des élections présidentielles et législatives au 13 décembre prochain. Reste que la FRG, dont les soldats viennent principalement du Tchad, est pour l'instant sous-dimensionnée. Les Nations Unies espéraient 5500 personnels en octobre. On en est loin. L'ambassadeur des États-Unis à l'ONU a ainsi reconnu hier que seuls 1500 militaires sont pour l'instant déployés, tout en assurant que 4000 autres arriveront prochainement. Selon Mike Walls, la FRG commence néanmoins à produire des résultats et reprendre le contrôle de certaines zones dirigées par des gangs. Dans un communiqué, le gouvernement haïtien a lui salué, je cite, une avancée importante dans la poursuite des efforts visant à rétablir la sécurité en Haïti. Gwendal Lavina, New York, Radio Vatican.
6: Et au terme de leur assemblée plénière la semaine dernière, les évêques haïtiens déploraient encore la descente aux enfers en cours dans leur pays. Avec l'avancée vertigineuse des groupes armés, le spectacle d'une gouvernance défaillante, incapable d'assurer la protection de la population, déplore-t-il. L'épiscopat haïtien qui a également une pensée pour ses concitoyens vivant aux États-Unis, soumis, je cite, au rapatriement massif, à la précarité et parfois à des traitements dégradants. Ils en ont ainsi profité pour remercier les évêques états-uniens pour leur engagement courageux en faveur des Haïtiens menacés par la politique migratoire de Donald Trump. Donald Trump qui a réuni hier à la Maison-Blanche les grands patrons des entreprises de la tech et de l'IA. Devant les caméras, les dirigeants du secteur ont signé un code de bonne conduite après plusieurs incidents de sécurité liés à l'intelligence artificielle. Un code nullement contraignant. Cependant, le président états-unien ayant réaffirmé être hostile à toute régulation contraignante de l'IA. Au Royaume-Uni, le Premier ministre Andy Burnham, qui a succédé en juillet à Keir Starmer, a tenté hier de redonner espoir aux membres du Parti travailliste. Lors d'un discours très applaudi au congrès annuel à Liverpool, le Premier ministre a présenté son programme d'action promettant de mettre fin à 40 ans de néolibéralisme. Depuis Londres, la correspondance de Jean Jaffré.
9: Andy Burnham a redonné espoir au parti après un discours d'une heure qu'il avait lui-même préparé. Après mûre réflexion, il est prêt à prendre des risques, comme l'annonce de désindexer les retraites des salaires supérieurs à l'inflation, avec toutefois la garantie d'une augmentation annuelle d'au moins 2,5%. Un suicide politique pour certains, car les retraités votent plutôt pour les conservateurs. Cette réforme permettrait de dégager 15 milliards de livres afin de financer en partie le projet d'un National Care Service pour les personnes âgées dépendantes. Par ailleurs, Burnham a estimé que le Brexit avait plus de mal que de bien, qu'il était responsable de la faible croissance et qu'il n'avait pas permis de contrôler l'immigration. Mais il est resté vague sur les relations à long terme avec l'Union européenne. D'autre part, il n'est plus question de nationalisation, notamment des compagnies des eaux, privatisées sous Margaret Thatcher, très endettée, tout en continuant de distribuer des dividendes élevés aux actionnaires. Enfin, les Verts sont prêts à se mobiliser s'il autorise la reprise de nouveaux forages pétroliers et gaziers en mer du Nord, dans le but de préserver des emplois, tout en se disant être résolu à atteindre l'objectif de neutralité carbone d'ici 2050. Londres, Jean Jaffré, Radio Vatican.
6: Emmanuel Macron a entamé hier une visite d'État de deux jours en Espagne. Le président français a été reçu pour un dîner de gala hier soir au Palais Royal de Madrid par le roi Felipe VI et la reine Laetitia. Au même moment, à quelques centaines de mètres de là, le Sénat espagnol, dominé par l'opposition de droite, a rejeté la ratification du traité d'amitié entre la France et l'Espagne. Le PP, le parti populaire majoritaire au Sénat, s'oppose tout particulièrement à un article prévoyant qu'un membre de gouvernement d'un des deux pays soit invité au Conseil des ministres de l'autre au moins une fois tous les trois mois. L'Espagne, où le gouvernement annonce sur un tout autre sujet la suspension des expulsions de logements jusqu'en 2030 et le renouvellement automatique des contrats de location, tout pour endiguer la crise du logement qui frappe le pays en pleine contestation sociale. La correspondance de Louis Marsens.
10: Si une solution a été trouvée pour Marie-Carmen, qui retrouvera bientôt son logement à Madrid, les mesures annoncées par le gouvernement espagnol visent à protéger tous ceux qui, comme elle, sont menacés de devoir quitter un jour leur logement à cause d'une augmentation du loyer. Les décrets soumis au vote du Parlement ce vendredi prévoient notamment la suspension des expulsions de locataires jusqu'en 2030 et une prolongation automatique des contrats de location. Le gouvernement Sanchez évoque, je cite, des mesures efficaces pour protéger des millions de familles en Espagne. Concrètement, le cas de l'octogénaire ne devrait pas pouvoir se reproduire. Les locations saisonnières seront par ailleurs mieux encadrées. Les fonds d'investissement ne pourront plus acquérir de logements. Mais la portée de ces mesures conjoncturelles risque pourtant d'être limitée, car elles n'apportent pas de réponse à un problème structurel, une offre déficitaire et un manque de logements disponibles dans un pays qui n'a quasiment pas construit en 10 ans, alors que pendant la même période, la population a augmenté de près de 4 millions d'habitants. Pour les adversaires du gouvernement, les annonces pourraient même inciter les propriétaires à retirer leurs biens immobiliers du marché de la location. Barcelone, Luis Marsens pour Radio Vatican.
6: On prend à présent la direction du Maroc. Près d'une semaine après les élections législatives, le roi Mohamed VI a désigné un nouveau chef de gouvernement. Et il s'agit pour la première fois de l'histoire du pays d'une femme, Augustine Astin.
11: Et oui, effectivement, Alexandra, elle s'appelle Fatima Ezzara El Mansouri. Elle a 50 ans, elle est avocate de formation, actuelle maire de Marrakech et ministre de l'Habitat depuis 2021. Elle est enfin, et surtout Alexandra, la figure de proue du PAM depuis 2 ans. Ce parti politique Authenticité et Modernité qui a remporté les élections législatives du 23 septembre dernier et qui a été fondée en 2008 dans l'objectif de constituer un contrepoids aux islamistes. La rentrée parlementaire étant prévue le 9 octobre prochain, Fatima Ezzara El Mansouri dispose de seulement quelques jours pour former son gouvernement, mais sans majorité absolue au Parlement, le PAM devra composer avec d'autres partis pour former une coalition. Plusieurs dossiers chauds attendent la nouvelle première ministre, tels que restaurer la confiance des citoyens dans l'action publique et répondre aux importants problèmes socio-économiques, notamment le chômage. Le mécontentement, j'y arrive Alexandra, généralisé de la jeunesse, a été récemment mis en évidence par la ruée massive vers la frontière de l'enclave espagnole de Ceuta en juillet, mais aussi par les manifestations meurtrières menées par la génération Z l'année dernière.
6: Merci Augustine Asta. Le Vatican a dévoilé hier le thème de la prochaine journée mondiale des communications sociales 2027. Léon XIV invite à s'interroger sur les effets du clickbait, piège à clic en français. L'économie de l'attention sur les réseaux transforme non seulement nos capacités cognitives, mais aussi la profondeur de nos échanges, explique le communiqué officiel du Vatican. Nous sommes appelés à une conversion du regard, à regarder à nouveau avec attention et amour. Et puis ce mercredi, audience générale du pape à 10h, place Saint-Pierre, à suivre en direct sur nos ondes, sur nos réseaux sociaux et sur notre site internet vaticannews.va. Comme le veut la tradition, après un voyage apostolique, la catéchèse de ce mercredi devrait porter sur le voyage de Léon XIV en France. Et c'est justement l'objet de notre dossier. Quatre jours d'une rare intensité ont été vécus par les catholiques de France, en particulier par le cardinal Jean-Marc Aveline qui a accompagné Léon XIV à chacune des nombreuses rencontres au cours de son cinquième voyage apostolique du 25 au 28 septembre. Au lendemain du voyage, le président des évêques de France accorde un entretien aux médias du Vatican pour dresser le bilan de la visite du successeur de Pierre en France. De l'émotion avec les jeunes au Stade de France, encouragés à s'engager pour l'avenir de leur pays, à la confirmation d'un soutien inconditionnel à la dignité inviolable de la vie, en passant par une bouleversante rencontre de plus de 2 heures à Lourdes avec 7 victimes d'abus sexuels commis par des membres du clergé. L'archevêque de Marseille retrace à notre micro les moments forts de la visite du pape en France.
12: C'était la rencontre au moment favorable entre un homme porteur d'un message, d'une responsabilité pour toute l'Église, et puis un peuple de France qui était présent, qui attendait quelque chose. Et je crois que pour les Français qui sont venus, ou même à la télévision, beaucoup de graines ont été semées. C'est à nous de bien réfléchir pour les arroser comme il convient. L'évêque, souvent, c'est un jardinier. Et donc, il faut qu'il aille arroser toutes les graines, même celles qui sont tombées à des endroits qu'il ne pensait pas qu'elles tomberaient. Mais voilà, c'est ça qu'il faut qu'on fasse maintenant.
13: En conférence de presse, en présentant ce voyage, vous disiez que la France intriguait le pape Léon. L'est-il toujours après cette visite ?
12: Je pense qu'il a été touché à la fois la ferveur des jeunes, leur enthousiasme, leur l'espérance aussi dont ils sont porteurs, qu'eux-mêmes ont communiqué. C'est ça, c'est là où c'est une rencontre, c'est au laisser que le pape communique quelque chose, mais les jeunes et les foules qui sont là, lui communiquent aussi quelque chose. C'est plus que ça l'intrigue, c'est que ça le touche profondément. Il a été très touché aussi à Lourdes, la proximité avec les personnes en difficulté. Ça l'a remué, vraiment, c'est ce que j'ai senti avec lui.
13: Alors, 2 choses justement sur Lourdes. La première, cette rencontre avec les victimes qui était importante. On a l'impression qu'elles sont ressorties, on l'a vu lors de leur conférence de presse, totalement bouleversées.
12: Oui, oui. C'est pas étonnant non plus quand un évêque reçoit la personne, que les conditions sont favorables pour cela et qu'on peut justement

0: Ça voulait dire qu'à un moment, il faut hausser le ton quand ceux qui disent, les soignants, les, enfin, toutes sortes de personnes hein, qui disent et qui ne sont pas entendues. Et donc là, c'était, oui, une façon de faire ce que d'ailleurs le Christ nous demande. On en avait aussi parlé avec le pape, penser qu'une fois que la loi est passée, c'est-à-dire on sera passé du droit à mourir au devoir de partir rapidement pour ne pas peser. Et ça, c'est très grave. C'est pour ça qu'il faut élever le ton.
1: Ce voyage a commencé par les jeunes au Stade de France. Il s'est terminé aussi par un appel aux jeunes. Léon leur demande de s'engager pour la France, pour l'Europe, pour le monde, à un moment où, dit-il, l'Europe est un tournant de son histoire. Il l'appelle à aller puiser dans son passé les ressources nécessaires à une nouvelle forme de créativité.
0: Oui, oui, il a même dit à Metz l'importance de l'engagement politique. Et on voit bien, quand on relit l'histoire de la construction des institutions européennes qu'on connaît aujourd'hui, qu'il fallait des gens qui soient avec une espérance, avec une foi. Pour la plupart d'entre eux étaient chrétiens, il fallait bien qu'ils puissent peser dans la foi en la résurrection, la certitude que la réconciliation était possible. Et donc le pape a lancé cet appel très important, d'autant plus que, quand on regarde le monde d'aujourd'hui, après trois guerres qui ont ravagé tout cela, cette force-là, politique, peut être utile à bien d'autres endroits dans le monde aujourd'hui. L'Europe a une grande responsabilité dans le monde.
2: Interrogé par Jean-Charles Puzolu, le cardinal Jean-Marc Aveline, archevêque de Marseille et président de la Conférence épiscopale de France, était ce matin l'invité de Radio Vatican.
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5: 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Tout de suite, 8h45, il est l'heure de retrouver l'essentiel de l'actualité en région, présenté par Éric Leclerc.
6: Journée d'action nationale unitaire ce mardi en France. Dans la fonction publique, à l'appel de plusieurs syndicats, les agents de la fonction publique étaient appelés à se mobiliser pour la défense des services de proximité. Autre motif de leur mécontentement, le gel du point d'indice et la baisse de leur pouvoir d'achat. Plusieurs manifestations étaient organisées en Occitanie. À Tarbes, on a compté jusqu'à environ 1500 personnes dans la rue, entre 600 et 900 à Montauban et 10 000 à Toulouse. Autre mobilisation hier, celle des lycéens pour dénoncer le manque de professeurs. À Toulouse, des lycéens mobilisés au lycée Gallieni et Déodat de Sévrac, où des poubelles ont été renversées et brûlées. Les forces de l'ordre ont dû intervenir. Dans d'autres villes d'Occitanie, les lycéens se sont mobilisés, comme à Foix, Saint-Girons et Auch. Hier, dans la matinée, l'avion cargo A350F a effectué son premier vol depuis Toulouse-Blagnac. L'A350F est le seul cargo de nouvelle génération au monde, conçu à partir de zéro pour répondre aux exigences évolutives du commerce mondial et du fret express. Sur la base de la plateforme A350 leader sur le marché, il offre un changement d'étape dans l'efficacité opérationnelle, transportant jusqu'à 111 tonnes de charge utile sur 4700 miles marins. Aujourd'hui et demain, la ville d'Axéterme devient la capitale du massif pyrénéen à l'occasion de la 6e édition de Pyrénéo, portée par l'Agence des Pyrénées. Ce grand rendez-vous va réunir des acteurs majeurs autour de la thématique du pastoralisme et développer des moyens pour répondre à une question centrale: comment collectivement préserver ce patrimoine ancestral, vecteur d'équilibre et de dynamisme pour les Pyrénées.
5: Merci beaucoup Eric, on vous retrouvera demain dès 7h. Tout de suite, lecture et commentaire de l'évangile du jour selon Saint-Luc, chapitre 9, versets 57 à 62, avec le père Hervé Guignard, vicaire général du diocèse de Toulouse.

Évangile de Jésus-Christ selon saint Luc. En ce temps-là, en cours de route, un homme dit à Jésus : « Je te suivrai partout où tu iras. » Jésus lui déclara : « Les renards ont des terriers, les oiseaux du ciel ont des nids, mais le Fils de l'homme n'a pas d'endroit où reposer la tête. » Il dit à un autre : « Suis-moi. » L'homme répondit : « Seigneur, permets-moi d'aller d'abord enterrer mon père. » Mais Jésus répliqua : « Laisse les morts enterrer leurs morts. Toi, pars et annonce le règne de Dieu. » Un autre encore lui dit : « Je te suivrai, Seigneur, mais laisse-moi d'abord faire mes adieux aux gens de ma maison. » Jésus lui répondit : « Quiconque met la main à la charrue, puis regarde en arrière, n'est pas fait pour le royaume de Dieu. » Trois récits, trois rencontres pour l'évangile de ce jour. Trois manières pour entrer dans la condition de disciple de Jésus. Devenir disciple, c'est-à-dire suivre Jésus. Pour faire en sorte que toutes mes pensées, toutes mes paroles, tous mes gestes soient inspirés par le désir d'imiter Jésus. Trois manières, trois circonstances. Le premier, va à Jésus, rempli de désir. Je te suivrai partout où tu iras. L'autre doit répondre à un appel, mais émet quelques réserves. Permets-moi d'abord d'aller enterrer mon père. Le troisième, enfin, pose ses conditions. Faire ses adieux aux gens de sa maison. À tous les trois, Jésus invite à une liberté radicale pour entrer dans le royaume de Dieu. Ne pas chercher d'endroit où reposer la tête, ne s'attacher à rien qui soit mortel, ne pas regarder en arrière, mais toujours tourner vers ce qui vient. Ce qui vient, le royaume qui vient, le royaume de Dieu. Le cœur habité par cette espérance. Suivre Jésus, c'est toujours regarder devant, vers l'avenir, manifester en Jésus le royaume de Dieu, royaume d'amour, de vérité, de justice et de paix. Que les paroles et les gestes de ce jour soient pour nous signes de ce royaume qui vient par Jésus.

0: 8h57, on termine cette matinale en parlant patrimoine avec vous, Isabelle.
1: Et oui, parce que l'Andorre, l'Ariège et l'Espagne présentent une candidature unique pour l'inscription de 12 monuments au patrimoine mondial de l'UNESCO. Jean-Paul Ferré, le vice-président du département de l'Ariège, a fait part des liens qui unissent les trois territoires.
2: C'est le château de Foix, qui était le siège du pouvoir des comtes de Foix. C'est à ce titre que le département qui est propriétaire du bien porte la candidature avec ses deux autres partenaires. En Espagne, c'est la cathédrale de Seo de Urgel, qui est le siège de l'évêché, puisque d'un côté, il y avait les comtes de Foix et l'évêque de Seo de Urgel, qui ont signé un acte de pariage en 1278, c'est-à-dire qu'ils avaient une égalité de droit sur les terres concernées. Et pour l'Andorre, nous avons 10 sites et 7 églises romanes qui représentent les 7 paroisses andorranes. Il y a 2 zones archéologiques et comme aussi site emblématique, la maison, je le dis en français, des Vallées, qui est le siège du Parlement andorran.
1: Pardon, c'était Jean-Paul Ferré, vice-président du département de l'Ariège. En juillet 2027, une réponse sera apportée par l'UNESCO pour cette inscription de 12 sites des Pyrénées au patrimoine mondial.
0: 12 sites, c'est bien, ça prouve qu'il y a beaucoup de jolies choses, de beaux patrimoines dans notre région et ailleurs.
1: Et comme il y en a beaucoup dans notre région, il faut trouver des stratégies pour s'inscrire au patrimoine mondial, parce qu'un site tout seul... ça fait pas le poids.
0: Isabelle, demain, ce sera un tout autre sujet.
1: Oui, alors nous serons avec Sœur Samia. Elle est supérieure de la communauté des 5 cœurs de Jésus et de Marie. Elle est en Syrie et elle a fondé il y a 20 ans un lieu d'accueil pour les personnes atteintes de handicap mentaux à Homs. Elle témoignera au micro de Philippine de Saint-Pierre pour KTO. Elle témoignera du quotidien des habitants d'une ville détruite par le conflit. Elle a longtemps maintenu des missions d'éducation, d'aide à la population durant toute la guerre, et maintenant le défi c'est de continuer à nourrir l'espoir au quotidien tout en restant sur place.
0: Et ce sera donc demain dès 7h40. Merci beaucoup Isabelle, à demain. Non, cet après-midi
1: dernière émission écho sur l'entreprise Odos.
0: On peut pas se dire bon week-end parce qu'on est que mercredi.
1: Alors quand même pas, non, c'est un peu tôt là.
0: Bon, au revoir, à bientôt.
1: Allez, à très vite.
0: Avant de se quitter, on répond à la question du jour dans l'évangile d'aujourd'hui. Que répond Jésus à un homme qui lui dit « Je te suivrai partout où tu iras ». La bonne réponse est Nicolas de Fonsorbe qui nous l'a donné. 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Vous avez gagné donc 2 billets pour le concert de votre choix. Félicitations. Tout de suite, 9h, on est pressé par l'actualité nationale qui arrive tout de suite, puisque dans 3 minutes, vous retrouvez Vivante Église avec Éric Dupri. Belle journée à toutes et à tous, et à demain.

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2: Bienvenue sur Radio Présence. Merci d'être fidèle à l'écoute de Vivante Église. Nous reprenons aujourd'hui notre série d'émissions de tradition et un sens. Je rappelle que nous y mettons en regard les traditions juives et chrétiennes à partir des textes bibliques, et ce dans le but d'en démontrer les convergences tout en relevant les différences qu'il peut y avoir entre elles sur certains points. Tout ça dans un dialogue que nous espérons fécond et éclairant. Ce numéro est consacré au thème « La vie, valeur suprême » et à ce qu'en disent le judaïsme et l'Église catholique romaine. Et pour cette émission, je retrouve les deux intervenants récurrents de cette série de Tradition et un sens, ceux qui en sont à l'origine. Je salue Ephraim Tettelbaum, membre de la communauté juive de Toulouse, ex-délégué régional du Fonds social juif unifié. Et je salue le père Édouard Divry, frère dominicain, docteur en théologie et professeur d'hébreu. Le père Édouard a également été délégué diocésain pour les relations avec le judaïsme à Toulouse et à Montpellier. Vous allez donc dialoguer ensemble aujourd'hui sur ce thème, la vie, valeur suprême. Et je propose de vous interroger d'abord l'un après l'autre sur cette notion de valeur suprême qu'aurait la vie dans le judaïsme et pour l'Église catholique. Ephraim Tettelbaum, que dit la tradition juive sur le caractère sacré de la vie? En quoi est-elle une valeur suprême pour les juifs?
3: D'abord, bonjour et merci de nous accueillir de nouveau. C'était toujours un plaisir d'être sur Radio Présence et parler à nos frères chrétiens. C'est plus qu'un dialogue entre nous, c'est une communion de pensées. Je ne sais pas si je me suis mal exprimé, si j'insulte quelqu'un, faites-moi la remarque.
4: Deux traditions et un sens, tu dis très bien, et j'en profite pour saluer moi aussi les auditeurs. Deux traditions, c'est-à-dire il y a vraiment quelque chose qui nous appartient en propre, mais un sens, une direction et donc une communion.
3: Voilà, et donc dans la Bible est écrit, donc dans Genèse, un homme épouse une femme. Et la mathématique biblique, c'est 1 plus 1 égale 1. Et ils deviennent 1. C'est très intéressant. Maintenant, la vie. Il est incroyable même de pouvoir poser cette question. Commençons par la création. C'est quoi la création? Alors pour nous juifs, j'imagine pour les chrétiens aussi, mais le père d'Ivry le dira, la création a commencé par les ciels et la terre. Ensuite, ça continuait par des créatures, j'appelle ça créatures, qu'en hébreu, on écrit « domem », c'est-à-dire qui ne parle pas, qui ne bouge pas. Les pierres, les montagnes, les mers, enfin tout. Mais ensuite, les animaux. Tiens, la vie. Il a créé la vie. La vie est à la base de la création du monde. Et le summum de cette vie était le vendredi après-midi, selon le récit biblique, la création de l'homme et la femme. Mais il les a créés en même temps. Ça, c'est la première version. Hommes et femmes, il les a créés. Ensuite, il y a les détails, comment. Mais c'est la vie. Donc la création commence par la vie. Et pour nous, les Juifs, les pierres, les mers, les étoiles, toute la galaxie est une création vivante de Dieu. Tout est vivant, y compris les pierres. Donc c'est une création qui a chacun son utilité, sa raison d'être dans la création. Rien n'est au hasard, fait. Et donc, la vie est l'expression de l'amour du divin, de Dieu, pour sa créature. Il les a fait par amour. Et comme on le sait, puisqu'il les dit lui-même. Par exemple, quand il crée, lors de la première journée, il dit Yom Echad, premier jour. Deuxième jour, Yom Sheni, Yom Shlishi, en hébreu. Hein? Et donc, Vayar Kitov, il a vu que c'était bien. C'est-à-dire, Dieu lui-même se donne une accolade, il fait quelque chose dans la journée et il dit Veyar Kitov, et il a vu que c'était bien. Moi aussi, parfois je suis content de moi, mais moi je suis un être arrogant, donc petit homme, donc ça c'est l'arrogance, mais quand Dieu le dit, c'est autre chose. Mais voilà, donc je m'arrête là pour l'instant.
2: Frère Edouard.
4: De fait, le chapitre 2 et 3 de la Genèse, Bereshit, qui vient d'être cité, continue sur l'homme avec sa liberté, mais cette liberté qu'il peut mal utiliser. Le libre arbitre est un bien est un bien suprême, mais la liberté de faire le mal est un mal. Et ça, c'est l'expérience humaine qui fait qu'il y a une conséquence, c'est le fait que l'homme, dans le salaire du péché, est conduit à la mort. Et si vous voulez un résumé de la doctrine catholique sur la valeur de la vie, je recommande beaucoup, si vous avez un peu de temps pour répondre, de reprendre le petit livre qui a été donc publié par mes soins aux éditions du Carmel, La foi express. Les questions y sont. Qui a le pouvoir sur la vie et la mort? Réponse: Dieu tient en son pouvoir l'âme de tout vivant et le souffle de toute chair d'homme. Citation de Job, chapitre 12, verset 10. Deuxième question: quelle est la valeur de la vie humaine? Toute vie humaine, dès le moment de la conception jusqu'à la mort, est sacrée, parce que la personne humaine a été voulue pour elle-même à l'image et à la ressemblance du Dieu vivant et saint. En peu de mots, c'est dit d'une manière très résumée et ça permet d'avoir aussitôt la pensée de l'Église catholique. L'Église catholique se situe en matière morale en totale continuité avec le judaïsme. Elle marque bien sûr une distance dans sa tradition par rapport aux sacrifices, par exemple, qui ont existé dans la première alliance, qui n'existe plus depuis la destruction du temple, et aussi dans un regard qu'elle considère de dépassement en matière de jugement final, dans l'expression même de la bouche de Jésus dans ses écrits. Mais vous voyez, il y a d'abord cette continuité vitale sur la valeur de la vie, et ça je crois que c'est important de le souligner. En particulier, nous disons ensemble, tu ne commettras pas de meurtre, tu ne commettras pas d'homicide volontaire, tu ne commettras pas cette cessation de la vie, parce que cela offense le Créateur, cela offense Dieu qui nous a donné cette nefesh, cette âme qui ainsi anime notre corps, qui a ainsi la possibilité de vivre tout le temps que Dieu lui donne.
2: Vous avez prononcé le mot nefesh, âme. Alors il y a un principe dans le judaïsme, pikuah nefesh, sauvegarde de la vie.
5: Pikuah nefesh.
2: Alors je prononce évidemment
5: non,
2: très
5: bien,
2: mal,
5: bien.
2: Mais vous prononcez beaucoup mieux.
5: Non mais c'est très bien.
2: Alors expliquez ce que c'est à nos auditeurs, ce principe de pikuah nefesh.
3: Voilà, dans le judaïsme il y a un principe, nous avons 613 lois, et il faut être juif pour ça. Sans doute Jésus a épargné les chrétiens. En tout cas, de toutes ces lois.
4: Une bonne part, disons.
3: Ah, une bonne part, oui, c'est ça. Une bonne part, et je dirais quelque chose sur les sacrifices au temple, puisque c'était élevé. Pikuach nefesh, alors la phrase complète, c'est Pikuach nefesh doche shabbat. La préservation de la vie, Pikuach c'est préservation, nefesh, âme, doche shabbat, repousse le shabbat. Qu'est-ce que cela veut dire? Cela veut dire, vraiment, je vous remercie beaucoup de parler de ça, parce que voilà qui illustre ce que c'est la vie et sa valeur suprême. C'est ça, justement. Il y a des lois, 613. Mais lorsque, par exemple, quelqu'un est en danger de vie et de mort, sa vie est une valeur suprême, il faut la préserver par tout prix. Il n'y a plus de loi. Il n'y a plus aucune loi. Nous sortons du jour de Kippour. Il fallait jeûner. Moi, je jeûnais, je suis en bonne santé, grâce à Dieu. Et donc, je peux jeûner. Mais si on est malade, si on a des problèmes de santé, si on doit prendre les médicaments récurrents, malheureusement, des maladies telles, vous ne pouvez pas vous dispenser. Il faut prendre des médicaments, sinon votre vie est en danger. Donc les rabbins, avec les médecins, bien entendu, vous obligent de les utiliser. Pas seulement que vous pouvez. Les ambulances, les forces de l'ordre, les sécurités en Israël ne font pas Kippour. Je vous donne un exemple. En 1970, c'est juste une anecdote. J'ai commandé une fortification sur la ligne Barlev, sur le canal de Suez. Très peu de gens savent de quoi je parle, mais qu'importe. J'ai reçu l'ordre. J'étais en première ligne, il y avait l'ordre du canal de Suez, de l'autre côté, il y avait l'armée égyptienne, en face de la ville d'Ismaïlia. J'ai reçu l'ordre du grand rabbin de l'armée, le général Goren, qui est devenu grand rabbin Ashkenaz d'Israël, de manger le jour du Kippour. Uniquement la première ligne. On a mangé à cœur lourd, mais ça, c'est la préservation de la vie. Vous voyez? Donc, Pikuach Nefesh Doche Shabbat, c'est un exemple qui dit, parce que Shabbat, c'est un moment où il y a beaucoup d'interdictions, de travailler, de faire quoi que ce soit, d'allumer la lumière, enfin bref, même de cuire à manger. on met ça sur un plat chaud pour préserver les plats. Mais il est interdit de faire tout travail. C'est très strict, Shabbat. Mais d'ocher Shabbat, ça veut dire que la vie est prioritaire sur tout. Il n'y a aucune loi. Toutes les lois tombent. C'est absolu.
2: C'est en cela que c'est une valeur suprême, au-dessus de toutes les autres.
4: Frère Edouard. Jésus n'a cessé, dans son ministère public, de s'affronter à ceux qui oubliaient ce principe du judaïsme, puisqu'il montre, par exemple, que ses disciples qui ont faim, le jour du Shabbat, grappillent des épis de blé pour manger. Ils sont pauvres, ils ont besoin de se sustenter, et Jésus les approuve. Quand il guérit quelqu'un dans la synagogue le jour du sabbat, il dit « la vie vaut mieux que le fait d'être malade ». Et d'une certaine manière, Jésus applique à la lettre cette primauté de la vie par rapport à tout ce qui la dégrade, tout ce qui l'offense. Et donc on est en parfaite communion, une fois de plus, sur cette primauté de vie qui est annoncée dans les évangiles. Et donc il faut se mettre bien au net sur la contradiction des pharisiens. Ce n'était pas les pharisiens dans leur expression la plus vive du Talmud ou d'autres écrits du judaïsme. C'était une mauvaise interprétation de la loi que Jésus contredit. Donc il faut faire attention, parce que souvent le mot pharisien a fini par avoir une connotation négative, péjorative. Alors qu'en fait, c'est ceux qui se séparaient du peuple pour mieux vivre les dimensions de la Torah dans son intégralité, je dirais.
2: Ephraim, vous vouliez réagir.
3: J'aimerais faire quelques précisions. Les pharisiens, en hébreu, ça veut dire prouchim. En effet, à juste titre, comme dit le père d'Ivry, ils se séparent, mais ils ne se séparent pas du peuple, ils se séparent des sadducéens. Ceux qui ont, c'est la noblesse et la prêtrise à Jérusalem, qui n'a pas reconnu, ils reconnaissaient que les 5 livres de la Torah, mais n'ont pas reconnu, comme les Samaritains, et n'ont pas reconnu les prophètes, etc. Donc les Sadducéens, en réalité, à Jérusalem, ce n'est pas les pharisiens, ils n'étaient pour rien, ils étaient en dehors, dans leur synagogue. Ils n'étaient pas au temple, hein, du tout. Ça, c'est un. Deuxièmement, l'histoire de Jésus qui guérit. Mais il était pleinement dans la Torah. Les Talmud n'existaient pas encore, hein, parce qu'il a commencé après la mort de Jésus, à Jérusalem, et donc à Babylone. La Mishnah était terminée au long des sons, et la Gemara, la traduction en araméen de la Mishnah, au long 500. Bon. Mais c'est vrai que guérir, c'est un exemple parfait. Guérir des gens, et je viens de donner un exemple, de Pikuach Nefesh, d'Ochei Shabbat. Donc ce qu'a fait Jésus, c'était conforme à la loi. Alors il y avait toujours des gens, mais le peuple juif, il est spécialiste des discussions infinies, et s'ils étaient contre, ils avaient tort. Mais, juste une remarque, je pense que ces histoires dans les évangiles décrivent ça comme si Jésus a inventé quelque chose en dehors de la loi et contre les pharisiens. C'est faux. C'est-à-dire que lui, il a agi selon la loi, comme il dit, je suis venu pour accomplir et non pas abolir, et il a guéri quelqu'un, il a soigné, dans cet exemple, quelqu'un, Shabbat ou pas Shabbat, on a de vue.
2: Frère Edouard, est-ce que vous êtes d'accord avec ce que vient de dire Ephraim, ou est-ce qu'il y a quelques petites nuances ?
4: Oui, nous sommes tout à fait sur la même ligne de cette valeur de la vie, sur cette hiérarchie des commandements, c'est-à-dire que les 10 commandements, les 10 paroles de Dieu sont données d'une manière hiérarchique. Les premiers, qui appellent à honorer Dieu, à l'adorer, passent au-dessus. Puis il y a « honore ton père et ta mère », qui est un commandement vis-à-vis de l'autorité de qui l'on dépend, et qui passe au-dessus, puis vient les commandements dits négatifs, qui sont universels, tu ne commettras pas de meurtre, etc., mais qui tous sont donc hiérarchisés. Et c'est ça qui est important à comprendre, je crois, qui a manqué certainement à tous nos constituants récemment, qui ont perdu de vue totalement cette hiérarchie des valeurs. Car sans cette hiérarchie des valeurs, on ne comprend pas comment vivre et bien vivre on saccage le bien commun d'un pays avec une très grande rapidité quand on perd de vue cette lumière qui nous vient de la révélation, de la tradition, que l'homme est capable à tâtons de trouver dans la loi naturelle que sa conscience lui donne, parce que nous avons tous une conscience, mais il ne faut pas assoupir sa conscience, il ne faut pas l'endormir, il faut toujours la garder éveillée. Il n'y a rien de mieux que le contact avec la révélation pour que la conscience se réveille.
2: Je vous voyais opiner du chef, Ephraim Teitelbaum.
3: Du chef ?
2: Oui.
3: Belle expression. J'opine parce que je suis d'accord complètement avec ce que le père d'Ivry a dit. Je ne vais pas broder davantage. Tout à fait d'accord. C'est-à-dire que le judaïsme et le christianisme sont d'accord, parce que les... Le Concile de Nicée l'a décidé, hein, en 325 de notre ère. Et nous sommes d'accord sur toutes les bases. Nous devons accepter nos divergences, bien entendu. Mais vous voyez bien, et tout le monde doit constater, même si ici et là, il y a une espèce de refus de reconnaître que nous avons les mêmes bases, mais si on enlève ces bases-là, et le père d'Ivry pourra dire un mot, si on enlève ces bases-là, les chrétiens ne sont plus chrétiens. Parce qu'enlever les 10 commandements, alors quoi ? Enlever la promesse de Dieu à Abraham, Isaac et Jacob, so what ? Alors quoi ? Il y a un principe que nous, les croyants, devons accepter ou nier, mais alors on n'est plus croyant. Pourquoi pas, hein ? On est libre. Et je dirais un mot tout à l'heure sur le libre arbitre de l'être humain, donc les péchés, etc. Ce que ça veut dire pour nous. Je pense qu'on partage ça aussi. On partage beaucoup de choses d'ailleurs, et ça me plaît. Et donc, si vous voulez, les gens ont du mal à comprendre par volonté de séparatisme pour exister. Ils pensent nécessaire de se distinguer du tout, jusqu'à négation de Jésus autant que juif. Toute la famille, tous les disciples, tout le monde était juif. Il n'y avait pas un qui n'était pas. Pas un seul. Alors on peut leur donner des noms gréco-romains, etc. Pierre, Paul, Jean, etc. Aucun ne s'appelait comme ça. Si vous criez Jean, Yohanan ne se retourne pas. Il ne sait même pas de quoi on parle. Pierre, si on ne dit pas Shimon, Pierre, Kezako, il ne sait pas de quoi on parle. Donc si vous voulez... Parce qu'il ne parlait pas latin, en réalité. Il parlait hébreu et araméen.
4: Et donc Pierre se faisait appeler Kephas.
3: Kephas.
4: Kephas.
3: C'est en
4: Pierre.
3: Araméen.
4: Oui.
3: Vous comprenez ? Donc, il faut se mettre dans les contextes de l'époque, et les appeler avec le nom moderne, personne ne se retourne, hein, parce qu'il ne sait pas qui on lui parle. Parce qu'il n'est pas concerné. Donc, si vous voulez, on est là, et le père d'Ivry est spécialiste dans ce domaine, c'est de revenir aux sources. Et ça, c'est très important. Concernant juste une dernière chose, Adam et Ève, Adam et Chava, ont reçu le libre arbitre. Uniquement le judaïsme et le christianisme les considèrent comme tels, les libres arbitres. Nous sommes les seuls, foi, qui considérons que Dieu a créé les êtres humains avec un libre arbitre. Il n'y a pas de destinée. Mais les libres arbitres, il y a un pendant, la responsabilité, c'est-à-dire... Tu manges de l'arbre interdit. Rendez-vous compte, il y avait une seule loi. Tu ne mangeras pas de cet arbre. Ce n'est pas une pomme, hein, ce n'est pas écrit. De cet arbre. Qu'est-ce qu'il a fait? Alors, il y a une belle histoire avec les serpents, machin, très bien. In fine, il a mangé. Et sa femme aussi. Mais, comme on dit, il y a une punition pour ça. Et ils étaient chassés des jardins d'Éden. Éden veut dire en hébreu, des plaisirs. Aucune responsabilité, rien du tout. C'est-à-dire, vous vivez... Vous êtes pourvu de tout. Et il dit, tu dois travailler, toi tu dois accoucher dans la douleur, etc., etc. Punition assez grave. Et nous voilà, tous les trois ici, et d'autres. Merci.
2: On va en rester là donc pour cette première partie d'émission après vos deux interventions qui précisent, hein, le rapport de chaque tradition à cette question de la valeur suprême qu'il faut accorder à la vie. On va donc prolonger nos échanges tout à l'heure. On va faire la pause musicale habituelle dans cette émission avant de reprendre les échanges en question. Et pour cela, je vous propose d'écouter un extrait d'une vie de héros, le poème symphonique de Richard Strauss.

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2: Retour à l'antenne pour cette seconde partie de Vivante Église avec mes deux invités, Ephraim Tettelbaum, membre de la communauté juive de Toulouse, ex-délégué régional du Fonds social juif unifié, et Édouard Divry, frère dominicain, docteur en théologie et professeur d'hébreu, ex-délégué diocésain pour les relations avec le judaïsme à Toulouse et à Montpellier. Nous allons donc reprendre notre dialogue autour du thème « La vie, valeur suprême ». Nous avons confronté en première partie de cette émission les approches du judaïsme et de l'Église catholique, mais bien sûr, si vous avez souhaité l'un et l'autre l'aborder, c'est parce que derrière ce thème, il y a une autre question, celle de la fin de vie dans nos sociétés occidentales, et en particulier en France, ces dernières années. Notre pays, comme chacun sait, s'apprête à légaliser le suicide assisté, dans certaines circonstances, et nous dit-on, selon des critères très stricts. Frère Édouard, est-ce que vous pouvez déjà faire quelques rappels sur la position de l'Église sur ce sujet ?
3: Alors, je citais tout à l'heure cette expression du catéchisme, « Toute vie humaine, dès le moment de la conception jusqu'à la mort, est sacrée. » Sacrée, ça veut dire indisponible. Et le même catéchisme prolonge sa pensée en disant « Puisqu'il doit être traité comme une personne dès sa conception, l'embryon doit être défendu dans son intégrité, soigné et guéri, comme tout autre être humain. » Donc c'est très clair sur la pensée de l'Église contre ce qui est l'avortement. Et d'autre part, sur l'extrémité de la vie, l'euthanasie volontaire, quelles qu'en soient les formes et les motifs, dit le catéchisme, constitue un meurtre. Elle est gravement contraire à la dignité de la personne humaine et au respect du Dieu vivant, son créateur. Donc là aussi, elle dit les choses avec beaucoup de vérité, et je pense que le pape Saint Jean-Paul II avait bien averti des choses dès son encyclique Evangelium Vitae, qui voyait venir ces spectres, ces mauvais nuages sur les pays européens. Le 25 mars 1995, c'est la date de l'Annonciation, et il reprenait cette expression de Saint Augustin dans sa lettre 204 qui disait « Il n'est jamais licite de tuer un autre, même s'il le voulait, et plus encore s'il le demandait, parce que suspendu entre la vie et la mort, il supplie d'être aidé à libérer son âme qui lutte contre les liens du corps et désire s'en détacher. Même si le malade n'était plus en état de vivre, cela n'est pas licite. » Et le pape ajoutait, Saint Jean-Paul II, « L'euthanasie est une fausse pitié, et plus encore une inquiétante perversion de la pitié. En effet, la vraie compassion rend solidaire de la souffrance d'autrui, mais elle ne supprime pas celui dont on ne peut supporter la souffrance. » Comme c'était bien annoncé, et c'était cette clarté de la pensée de Saint Jean-Paul II qui anime les pontificats qui ont suivi. Et je voudrais citer en particulier le pape actuel, Léon XIV, qui, en s'adressant à cette association, cette fondation du professeur Jérôme Lejeune, vous savez, qui a été l'homme qui a découvert la trisomie et les raisons de la trisomie, et qui s'est battu pour la vie, et qui en a même perdu un prix Nobel, semble-t-il, parce qu'on s'est opposé à lui à partir du moment où il s'opposait à l'avortement. La médecine, disait-il, c'est la haine de la maladie et l'amour du malade. Voilà comment remettre en place tous ceux qui ont voté d'une manière indigne, les 291 députés de l'Assemblée nationale qui ont voté cette loi permissive et transgressive. Et le grand professeur Jérôme Lejeune, qui est serviteur de Dieu, qui est vénérable maintenant, puisque ses vertus héroïques ont été déclarées par le Saint-Siège, la transgression du serment d'Hippocrate, ce nouvel eugénisme, est un racisme chromosomique, disait-il, par rapport à sa découverte de la trisomie 21, qui poussait évidemment, quand on la découvre dans le sein maternel, à mettre fin à ces petits-enfants qui ont droit à la vie. La technique peut être utilisée contre la médecine, qui est par nature au service de la vie, disait le professeur Lejeune, ainsi que cela se vérifie lorsque la technique échappe à tout contrôle éthique indispensable et que prévalent des calculs d'efficacité, de rentabilité et d'utilité. Voilà ce à quoi nous avons déchu, c'est par rapport à la valeur suprême de la vie, et que nous avons fait des petits calculs de rentabilité, d'utilité, sans voir que nous passions par une transgression gravissime. Nous devons contribuer à garantir une éthique médicale au service de la dignité de la vie. Ça me paraît être des points incontournables, et il n'y a pas de séparation dans la personnalité d'une personne publique. Il n'y a pas d'un côté l'homme politique, de l'autre le chrétien, ajoutait le pape Léon XIV, c'est-à-dire les hommes qui ont cette foi en eux ne peuvent pas dire ben, « je vote dans le sens parce que mon parti vote dans ce sens-là » et s'abstraire de leur foi. Il faut qu'ils soient cohérents, et on ne peut pas accepter des personnes qui finalement tombent dans l'incohérence. Je pense que les prochains votes vont éliminer toutes ces personnes qui sont tellement incohérentes.
2: Ephraim Tettelbaum, quelle est la position du judaïsme en ce qui concerne la fin de vie et ce qui se passe aujourd'hui en France, la légalisation du suicide assisté?
0: D'abord, je remercie le père d'Ivry d'exprimer la position du judaïsme. Tout ce qu'il a dit, c'est juif. C'est-à-dire que la vie commence à la conception. C'est la position du judaïsme depuis Moïse et même avant. Il y a une phrase, comme on a dit, Pikuach Nefesh Doche Shabbat. Il y a une autre phrase très intéressante. Lorsque quelqu'un meurt chez nous, on dit la chose suivante, je le dirai en hébreu et je traduirai. Adonai Natan, Adonai Lakach, Yeshem Adonai Mevorach. Dieu a donné, Dieu a repris. Que le nom de Dieu soit béni.
3: Livre de Job, oui.
0: Pardon ?
3: Livre de Job.
0: Oui, voilà, tout à fait. Et ça, fait partie de la tradition chrétienne, bien entendu, mais c'est du judaïsme. Dans toutes les prières juives, il y a trois prières par jour, Shacharit le matin, Mincha après-midi, Arvit le soir, on explique que Dieu donne la vie, Dieu donne la mort, mais il bénit les êtres humains pour une longue vie, une bonne vie, et il exprime, je parle de Dieu, cette valeur des vies qui est suprême. Il a créé les êtres humains, et il les a créés à son image. Qu'est-ce que ça veut dire? Ça veut dire qu'il est interdit d'altérer le corps humain, en aucune manière. Ensuite, il est interdit, l'homme n'a pas les droits, n'a pas reçu aucune permission divine de tuer les enfants dans le ventre de leur mère. Elles ne sont pas propriétaires de l'enfant qui naît ou qui grandit en leur sein. Ce n'est pas elle, ce n'est pas son corps, c'est un autre corps. Et la confusion mentale en Occident est criminelle. C'est-à-dire que la société occidentale est devenue une société de tueurs, de masse. Je ne pense pas que je sois extrémiste, mais je suis révolté. C'est-à-dire que c'est vraiment un péché. Le mot péché est important. Ce n'est pas une faute, c'est un péché. C'est un crime contre l'humanité. Et donc, ni le début de la vie, ni la fin de la vie, aucun être humain n'a le droit de donner la mort, quelles que soient les circonstances. C'est ça, lorsque nous parlons, et c'est le titre, valeur vie, valeur suprême. Elle est suprême. Ce n'est pas un mot au hasard. Ce n'est pas un mot approximatif. Il est absolu. Alors on nous donne toujours, pour l'avortement, les situations, des viols, etc., etc. C'est des petits pourcentages. Mais les 250 000 bébés morts tous les ans en France, ils n'étaient pas tous nés par un viol ou par un danger pour la mère. Encore une chose, danger pour la vie de la mère. C'est une valeur suprême. Il faut préserver la vie de la mère, d'abord. C'est vrai. Mais en France, avec les progrès de la médecine, on préserve justement les mères. Il y a très peu de mortalité infantile à la naissance par rapport à l'histoire. Donc tout ça, ce sont des raisons bidons, des circonstances, des convenances. Je pense que la société occidentale, j'ai fait son procès. Excusez-moi, mais d'ailleurs, je m'excuse de rien. Donc, c'est une manière de parler. Je pense que c'est la société occidentale est devenue société nazie. hégéniste, c'est-à-dire choix des races supérieures ou des enfants à notre image, etc., c'est moche. C'est quelque chose de vilain. Mais l'eugénisme, c'est du nazisme. L'État nazi, il y a bien des mots nazis dedans. Donc, ça a été pratiqué dans les années 30-40 en Allemagne, justement de Hitler. Et nous les copions. Il faut que l'humanité se détourne de cette perte de l'esprit. Oui, la société occidentale est perdue. Elle est tueuse.
2: Oui, alors justement, et là je vais vous poser la question l'un après l'autre, hein, quelles conséquences on peut imaginer, spirituellement parlant, pour une société dans laquelle le suicide assisté serait légalisé ?
3: Je voudrais d'abord remercier Ephraim d'avoir rappelé les origines vraiment diaboliques de cette loi en faisant ainsi mention de la loi Action T4 du Troisième Reich, qui a été fortement contredite par les évêques allemands, le bienheureux Faulhaber, les cardinaux qui ont lutté contre ces lois d'euthanasie que le professeur Lejeune écrivait avec cette horrible graphie ETA, E-U-T-H-A, N-A-Z-I. Il faisait exprès la faute d'orthographe pour faire comprendre, comme le professeur d'ailleurs Lucien Israël, qui le premier l'a utilisé, pour bien rappeler les origines vraiment néfastes de cette loi. Le pape Benoît XVI, avant d'être pape, était à la tête de la Congrégation pour la doctrine de la foi, et il avait tout à fait mis en garde nos gouvernements européens à travers ce texte sur la politique des catholiques en matière donc sociale, et il avait énoncé les points non négociables de la foi catholique. C'était le 24 novembre 2002, et bien sûr, il y a dedans l'atteinte à la vie, que ce soit dans son commencement ou dans sa fin. Il n'y a aucune loi qui puisse permettre cette restriction. Et je pense au cri de cœur de cette sœur, donc Agnès, qui s'est adressée à la Cour européenne et à l'ensemble de l'Europe politique pour dire « Je suis venue ici vous alerter et demander votre aide. Je suis religieuse de la Congrégation des Petites Sœurs des Pauvres. Je m'exprime ici au nom des congrégations catholiques françaises qui ont fondé et dirigent des hôpitaux et des maisons de retraite. Notre mission est de prendre soin des pauvres, des personnes âgées, des malades, des personnes porteuses de handicap, des plus vulnérables. Or, une loi actuellement en discussion en France prévoit de légaliser l'euthanasie selon une procédure permissive, expéditive et répressive. » Et c'est sur l'aspect répressif, évidemment, qu'elle intervient en voyant qu'elle risquait 2 ans de prison, 30 000 euros d'amende si cette loi passait dans son intégralité. On espère donc cette révision qui est demandée par la petite sœur Agnès. Et elle disait que c'était une grave violation de notre liberté de religion garantie en droit européen et international. Et si on s'attaque à la liberté de conscience, on est encore à un échelon encore plus bas que tout, c'est-à-dire non seulement des lois nocives sont en train d'être mises en place, mais si on s'attaque à la liberté de conscience, on s'attaque, je dirais, au noyau le plus central de notre rapport à la société.
2: Ephraim Teitelbaum, sur la question que je posais, là, quelles conséquences on peut imaginer sur le plan spirituel pour une société dans laquelle le suicide assisté, l'euthanasie, on peut l'appeler comme on veut, serait légalisé?
0: L'Occident a perdu toute boussole morale. L'abandon de Dieu est un crime déjà, pour moi, en soi. La société qui n'a aucune foi, elle n'a pas de loi. Donc toutes ces lois sont bidons. Elles vont être répressives, elles sont répressives. Et c'est une société tueuse. Elle mérite notre mépris. Il faut se battre contre, sans relâche. C'est une offense à Dieu, c'est une offense à l'être humain et sa dignité. Et les médecins qui pratiquent ces tueries, pour moi, sont des criminels, simplement. Et ils font ça pour de l'argent, franchement. Et c'est une belle industrie, hein, ça marche. Donc il y a des idiots utiles qui s'y prêtent. Ce n'est pas de la médecine. Tuer les gens, ce n'est pas une médecine. Le père d'Ivry l'a expliqué, et il y a les sermons de Hippocrate, c'est guérir et préserver la vie, justement, pas de l'ôter. L'Occident ôte la vie. Il n'a que ça à se préoccuper. L'Occident est devenu un tueur d'êtres humains. C'est invraisemblable. Alors je dirais, permettez-moi de citer donc la Genèse, chapitre 30. « Vois, je te propose en ce jour... »
3: C'est Deutéronome 30.
0: Et Deutéronome, pardon.
2: Oui. Deutéronome, c'est pas la Genèse.
0: Non, non. Mais, en plus, j'allais devant les yeux. Oui. Deutéronome, bien sûr. « Vois, je te propose en ce jour, d'un côté la vie avec les biens, la vie avec les biens, il est lit. De l'autre, la mort avec les mal. » Vous voyez pourquoi je suis si virulent? Parce que la vie, c'est les biens, la mort, c'est les mal. En faisant ce que je te recommande en ce jour, c'est Dieu qui parle à Moïse, hein? Aimer l'Éternel, ton Dieu. Vous voyez, c'est lié. Marcher dans ses voies, garder ses préceptes, ses lois et ses décrets, tu vivras. Tu grandiras et tu seras béni de l'Éternel, ton Dieu, dans les pays où tu vas entrer pour le conquérir. Il dit à Moïse avant la conquête de Canaan. Mais si maintenant ton cœur, tu deviens indocile, si tu t'égares jusqu'à te prosterner devant les dieux, des dieux étrangers et les rendre un culte, je vous les déclare aujourd'hui, vous périrez à coup sûr, vous n'aurez pas de longs jours sur cette terre, c'est-à-dire la mort, où vous allez pénétrer en passant le Jourdain pour en faire la conquête. Qu'est-ce que ça veut dire? Ça veut dire que si l'homme s'autorise à tuer, c'est du mal, la mort c'est du mal. À ce moment-là, et tu abandonnes Dieu, c'est la société occidentale, elle a abandonné Dieu. Alors je demande une chose. Nous les Juifs, nous sommes 16 millions dans le monde. On n'arrête pas de parler du matin au soir. Il n'y a pas un peuple aussi petit qui est mentionné tant de fois, avec beaucoup de haine et beaucoup d'admiration à la fois. Mais les chrétiens, c'est des milliards. Et les papes, les guides suprêmes des catholiques dans le monde, qui représentent plus de 2 milliards d'êtres humains au moins, doivent porter sa voix. Parce que sinon, ça a désespéré de tout. Donc je compte, moi, les Juifs, je compte sur le pape. J'ai beaucoup aimé le pape Jean-Paul II, que nous, les Juifs, on l'appelait notre pape. Étonnant. Enfin, pour moi, ce n'est pas étonnant. J'ai beaucoup aimé Benoît XVI aussi. Si vous voulez, c'est des papes de très haut niveau spirituel. Alors, bien entendu, ils étaient érudits. Mais je parle des spirituels. Mais bien entendu, je ne oppose pas l'un à l'autre. Je rencontrais le pape Jean-Paul II à Cracovie, pas en personne, mais je l'ai vu sur le balcon de l'archevêché, donc je l'ai salué à ma manière. Des hommes de cette grandeur, de cette taille, ils sont rares, mais c'est normal, c'est la nature humaine. J'espère que le pape actuel, américain, saura parler de foi, de conviction, et défendra la vie, et donc le bien.
2: Nous allons devoir conclure ce numéro parce que nous sommes arrivés au terme de cette émission.

0: Lecture de la première lettre de Saint Jean. Mes petits enfants, c'est un commandement nouveau que je vous écris. Cela est vrai en Jésus et en vous. Puisque les ténèbres passent et que déjà luit la lumière véritable. Celui qui prétend être dans la lumière tout en haïssant son frère est toujours dans les ténèbres. Qui aime son frère demeure dans la lumière et il n'y a rien en lui pour le faire trébucher.
1: Au matin de ce jour nouveau, prions le Christ Seigneur.
2: Exauce-nous, sauve les âmes.
1: Jésus-Christ, premier-né avant toute créature, éveille nos sens.

0: d'amour filial et fraternel.
1: Exauce-nous, Sauveur des hommes.
0: Jésus-Christ, source jaillissante de vie, féconde le travail de ce jour.

Notre Père qui es aux cieux, que ton nom soit sanctifié, que ton règne vienne, que ta volonté soit faite sur la terre comme au ciel. Donne-nous aujourd'hui notre pain de ce jour. Pardonne-nous nos offenses, comme nous pardonnons aussi à ceux qui nous ont offensés. Et ne nous laisse pas entrer en tentation, mais délivre-nous du mal. Amen.

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1: Bonjour, à l'occasion de la Semaine européenne du développement durable, l'Office de tourisme Destination Comminges-Pyrénées se mobilise pour un défi national, atteindre 50 000 simulations d'empreintes carbone réalisées partout en France. En quelques minutes, mesurez votre empreinte carbone sur nos gestes climat et contribuez à cette mobilisation. Vous pourrez découvrir votre résultat, le comparer à celui du collectif et aider votre organisation à figurer parmi les plus engagés. Pour plus d'informations et réaliser le test, vous allez sur nosgestesclimat.fr. Le vestiaire du Secours catholique à Saint-Gaudens recherche des bénévoles le mardi et le vendredi après-midi. Pour rejoindre l'équipe, appelez Marie-Jo au 06 81 00 31 00. Conférence sur Magnifica Humanitas par le père Charles Rochas, prêtre du diocèse de Lyon, de la communauté de l'Emmanuel et chargé d'enseignement à la faculté de théologie de Toulouse. Il est vicaire de l'ensemble paroissial de Saint-Cernin à Toulouse avec les abbés Jean Arfeu et Cyprien Comte. La conférence a lieu le lundi 5 octobre à 14h30. Nadao en concert ce samedi 3 à 21h au Cube à Saint-Gaudens. Avec leur déménagement, les ateliers créatifs Montréjolais doivent vider et le local, venez profiter de bonnes affaires jusqu'au 28 novembre au local de l'association rue Ebelot à Montréjolais. Octobre Rose à Isaour avec Isaour Rose, la vie, Isaour Rose, l'espoir, dimanche 4 à 9h45 au Théâtre de Verdure, deux marches solidaires de 4 et 7 km. Le chœur baroque de Toulouse sous la direction de Michel Brun est en concert samedi 3 à 17h30 à l'église d'Aspet au programme Lully, Charpentier et Mondonville. Le concert est organisé par l'association de sauvegarde du patrimoine aspétois avec le soutien de la mairie d'Aspet. Balade solidaire le dimanche 4 octobre à Figarolles à partir de 8h30. Rendez-vous à la salle des fêtes de Figarolles. Contact et inscription au 06 22 38 28 29. Venez découvrir la restitution des travaux de deux artistes en résidence à Guran le samedi 3 octobre. Margot Sahut et Mélodie Bajot, artistes plasticiennes accueillies par l'association Estive en résidence. La restitution de leur travail se fera autour d'un moment convivial et musical au 271 rue des Fontaines à Guran. De 18h à 22h, découverte des travaux de Margot Sahut et Mélodie Bajot, puis concert par Quentin Buffier à la guitare à 20h.
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1: Tout au long de la saison 2026-2027, je vous propose de partir à la découverte des services du centre hospitalier Comminges-Pyrénées à Saint-Gaudens. Au fil des mois, nous allons parcourir les étages de cet établissement et en toute logique, comme vous allez le voir lors de votre entrée au centre hospitalier Comminges-Pyrénées, il vous faut passer obligatoirement par le service des entrées. Aurélie, bonjour.
3: Bonjour.
1: Alors vous êtes responsable de ce service. Pourquoi c'est important et indispensable de passer par ce service qui est à l'entrée de l'hôpital sur la droite?
3: Alors le passage au bureau des entrées est indispensable car il permet de créer, de vérifier le dossier administratif du patient. Nous nous assurons notamment de son identité pour qu'elle soit correcte en respectant les procédures d'identito-vigilance, vérifier les droits à la sécurité sociale, aux mutuelles ou aux assurances si tout est à jour. Un dossier qui est bien constitué est essentiel pour assurer une prise en charge sécurisée, permettre ensuite la facturation des soins. Et nous sommes également présentes pour conseiller et diriger les patients dans leur parcours.
1: Alors, vous voyez passer combien de personnes chaque année? Combien de dossiers sont traités ici au centre hospitalier Comminges-Pyrénées?
3: Alors, par exemple, en 2025, notre service a traité 87 930 dossiers. Derrière ce chiffre, il y a aussi tout le travail réalisé par les agents, car un dossier ne se limite pas qu'à l'accueil du patient. Il peut être repris plusieurs fois, il est vérifié, complété et suivi jusqu'au paiement.
1: Combien de personnes travaillent dans ce service?
3: Elles sont 14, réparties en différents secteurs. Urgence, hospitalisation complète, pharmacie, imagerie, laboratoire, l'EHPAD et le long séjour aussi, et les consultations externes ambulatoires.
1: Quelles sont les qualités à avoir pour travailler dans ce service?
3: Il faut avant tout avoir un bon sens de l'accueil, du contact humain. Elles sont souvent le premier interlocuteur du patient. Il faut être aussi rigoureux, organisé et consciencieux. et surtout la discrétion, le respect du secret professionnel qui est essentiel, tout comme la capacité à gérer les différentes situations et être réactive.
1: Ça fait combien de temps que vous êtes dans ce service ?
3: Moi, ça va faire 3 ans aujourd'hui.
1: 3 ans aujourd'hui, pile au moment où nous enregistrons cette interview.
3: Oui.
1: Quelles informations sont demandées aux patients ?
3: Nous demandons les informations qui sont nécessaires à la constitution de son dossier, donc notamment l'identité avec sa carte d'identité ou tout autre document légal comme le passeport, le livret de famille. On demande les coordonnées, l'adresse et le numéro de téléphone, le médecin traitant, les personnes à prévenir et ensuite tous les documents qui permettent de vérifier les droits comme la carte vitale, la mutuelle, attestation d'assurance privée ou accident du travail.
1: Alors c'est l'occasion de préciser, de rappeler aux auditrices et auditeurs lorsqu'ils viennent ici au centre hospitalier commun Chipané pour un examen ou une opération, de ne pas oublier des documents. Alors c'est toujours rappelé dans une liste, j'imagine, fournie aux patients.
3: Oui, et aussi dans notre livret d'accueil qui est disponible à tous.
1: Alors, le service des entrées est situé sur la droite, je le disais tout à l'heure, hein, après l'entrée du centre hospitalier Comminges-Pyrénées à Saint-Gaudens. C'est à partir de ce moment-là, quel est le parcours du patient ? Alors, on arrive, on rentre, on vient vous voir.
3: Oui, ensuite on dirige le patient soit vers les secrétariats qui sont concernés ou le service directement.
1: Et une fois le temps d'hospitalisation terminé, le patient doit repasser par ce service ?
3: Oui, et c'est très important. Ça permet de finaliser le dossier, de le compléter, surtout suite à un passage aux urgences peut-être, où on n'a pas eu tous les documents à l'entrée. On vérifie une dernière fois si les informations sont correctes, les droits ouverts, et on recueille les éléments manquants, et on procède aux formalités de sortie. On peut aussi délivrer certains documents utiles aux mutuelles ou aux employeurs, et c'est une étape importante pour permettre ensuite la facturation du séjour et le suivi de nos patients aussi.
1: Voilà, il faut bien préciser que vous êtes là pour la partie administrative. La partie résultat, c'est autre chose, sont les médecins.
3: Oui, tout ce qui est médical, c'est les secrétaires ou les médecins. On s'occupe de la facturation et le recouvrement est géré par le Trésor public.
1: Alors, ce que vous venez nous expliquer depuis tout à l'heure, ce qui se fait ici à Saint-Gaudens se fait partout en France, j'imagine. Le parcours reste le même dans tous les centres hospitaliers.
3: Oui.
1: Aurélie, merci.
3: Merci à vous.
1: Et je rappelle que vous êtes responsable de ce service, donc le service bureau des entrées, admission et facturation ici au centre hospitalier Comminges-Pyrénées à Saint-Gaudens.
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5: Bonjour, je m'appelle Eleanor Robson et je suis co-trésorière de l'association Tapatudi. L'association Tapatudi, c'est une équipe de bénévoles. Notre siège, c'est à Pézenas, mais on travaille dans les 3 territoires autour de nous, donc au Clermontais, le Valais d'Hérault et Hérault Méditerranée, et on promeut la littérature jeunesse et la lecture. Pour nous, la littérature jeunesse est très, très importante, et surtout dans l'endroit où c'est la plupart de la population, c'est rural. Donc, notre but, notre mission, c'est d'organiser des événements, des rencontres dans les écoles, dans les communes très rurales de nos territoires. Alors, les actions de l'association se déroulent en 2 temps. On a un programme de 9 rencontres avec les auteurs et illustrateurs tout au long de l'année. Et après, le point d'orgue, c'est le festival au mois de mai qui se déroule sur la commune de Pézenas. Les jeunes, on trouve qu'ils adorent toutes les rencontres. Le fait de rencontrer un auteur ou un illustrateur dans leurs écoles, ça fait beaucoup de plaisir et ils apprennent à quoi se sert ce métier d'écrire des livres et tout ça. Et ils ont normalement l'occasion de participer à un atelier créatif aussi. Donc, soit ils écrivent des petits morceaux, une petite histoire, un BD avec l'auteur invité, soit ce sont des ateliers d'art plastique et d'illustration. Donc, les enfants apprennent beaucoup sur la technique des différents auteurs et illustrateurs. La mission, c'est vraiment d'éveiller l'intérêt dans la lecture et qu'ils se rencontrent avec des auteurs et des illustrateurs parce que ça devient beaucoup plus vivant et beaucoup plus réel pour eux. Et c'est vraiment un moment de magie dans les écoles, dans les groupes des enfants. Alors pour les parents, je les conseille de vraiment aller vers chez les médiathécaires de la commune ou de la ville où ils habitent ou même avec les éducateurs de l'école pour les recommandations, ou soit vous allez chez notre site web, il y a la liste des auteurs de cette année, de la saison prochaine, et c'est vraiment un très bon choix d'auteurs et illustrateurs qui ont édité plusieurs livres. Vous pouvez trouver Tapatudi sur les réseaux sociaux si vous cherchez Tapatudi 34, et aussi on a un site web tapatudi.fr. Et cette année, on va démarrer notre programme de rencontres mensuelles, donc nous serons à la rencontre des enfants et des jeunes et des curieux du territoire.
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0: 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Une nouvelle émission bien remplie vous attend aujourd'hui. On commence avec Yanis, Océane et Titouan, nos nouvelles recrues, qui vous informent du calendrier des événements. Puis Laïa vous présentera les nouveaux enseignants qui ont rejoint Garaison cette année. Nous donnerons ensuite la parole aux sixièmes qui nous raconteront leur matinée du sport, leurs activités, leurs impressions et sûrement quelques bons souvenirs à partager. Les quatrièmes prépa métiers prendront ensuite le micro pour nous présenter leur filière et nous parler de leurs projets. Et on retrouvera une nouvelle fois Laïa qui nous emmènera cette fois du côté du latin pour nous parler d'un travail autour des mystérieuses chimères. Enfin, rendez-vous avec les astres. Armand et Lucas vous dévoileront l'horoscope de la semaine. Installez-vous confortablement, montez le son, c'est parti pour Radio Garaison.
1: Attends, il y a quoi déjà le mercredi après ma Garaison?
2: Je sais pas. Il y a le cinéma à 14h, diffusion pour collège et lycée. Un futsal à 13h ou 20h-21h10. Pour les demi aussi, sur inscription.
1: Ah ouais, il y a même le rugby!
3: Il y a la salle info aussi à 14h. Le mercredi, les élèves seront libérés à 10h50, début de la messe à 11h à la chapelle.
1: Ah ouais, il y a la sortie scolaire aussi des 6e. Waouh! C'est parfait ça, pour leur nouvelle intégration. Ils veulent aller quelque part et tout, ils vont pique-niquer pendant toute la journée. Ça, c'est chouette.
2: Mais tu sais, c'est où la sortie scolaire?
1: Oui, c'est au pic du midi.
2: Mais combien de temps? Le jeudi, toute la journée, c'est ça?
1: Ouais, oui, je crois
3: bien.
1: Oui,
3: c'est ça.
2: Sur ce,
1: au revoir.
4: Bonjour à toutes et à tous. Je m'appelle Laïa Hernandez-Siové et je suis en 5e 2. Aujourd'hui, je vais vous présenter les nouveaux professeurs à Garaison. Il y a Madame Lépine qui enseigne de la philosophie, il y a Monsieur Novi qui enseigne de la physique-chimie, et il y a Madame Perret qui enseigne management en STMG. À ces professeurs, on leur souhaite la bienvenue à Notre-Dame de Garaison et on espère qu'ils auront de très belles années d'enseignement dans cet établissement. Au revoir!
5: Je m'appelle Lucas, je suis en 6e 3.
6: Je m'appelle Louis, je suis en 6e 3 aussi.
5: On va parler de la journée sport qui a eu lieu pour les CM2 6e. On a fait plusieurs sports.
6: Du foot, du saut.
5: Du lancer de javelot aussi avec de la course. C'était trop bien. On a été encadrés par les enseignants de sport.
6: Madame Pascoules, Madame Ford, Monsieur Zonga et Monsieur Dieu.
5: Une professeure de primaire. Ça a commencé à 9h20 et ça a dû finir à...
6: Midi 5.
5: Ouais, midi 5. Au tout début, on a eu sport, mais aux dernières 50 minutes, on a eu la remise des prix et on s'est changé. Le but de cette journée, c'était que les CM2 et le 6e se rencontrent et fassent connaissance.
6: Ça donnait un 6e, c'est bien.
5: On a des bons profs et ils sont sympas. Le collège, ça change un peu du primaire parce que on doit changer de prof, mais sinon pas trop. On s'est bien intégré.
6: Au revoir.
2: Bonjour, je m'appelle Océane Babou, j'ai 13 ans et je suis en 4e prépa métier car je me suis dit que c'est mieux de me projeter dans le niveau professionnel pour être à l'aise avec le monde du travail. J'aimerais tester un peu de tous les métiers pour mes stages, pour savoir le fonctionnement de la vie professionnelle. Je vais faire mon premier stage en librairie. J'espère que ça se passera agréablement bien. J'ai choisi ce stage car je suis fascinée par la lecture, les livres, etc. C'est comme si l'auteur nous faisait ressentir chaque sentiment avec des simples mots et ça me fascine. Plus tard, je voudrais être psychologue. Pour aider les personnes en besoin, je trouve ça réellement important. Je trouve que notre classe a des bonnes ondes, on s'entend bien tout le monde. La classe 4e 4 prépa est agréable à vivre au quotidien.
7: Je m'appelle Titouan Jandreau, j'ai 13 ans. Je suis en 4e 4 pour préparer mon futur métier en faisant 4 stages. Le premier stage que je veux faire dans un laboratoire scientifique, je vais essayer de tout faire pour y arriver.
1: Bonjour, je suis Yanis Omeonga de la 4e 4 de Notre-Dame de Garaison. J'ai 13 ans. Quand je serai grand, j'aimerais être comme dans les restaurants. Mon premier stage est dans un restaurant, dans une pizzeria. J'arrive à parler avec tout le monde, je m'entends avec tout le monde et La classe est très drôle.
7: Dans la quatrième prépa métier, on peut se préparer dans le monde du travail, alors que dans la quatrième générale, on peut pas faut attendre la troisième.
2: Et ainsi, on est plus tourné vers le professionnel. Mais quand on se met au travail, on est très doué. Hein.
1: Oui, c'est un peu dur de les mettre au travail, mais quand on leur dit de travailler, ils travaillent. L'ensemble travaille beaucoup, ils font ce qu'ils peuvent.
2: On a une moyenne assez haute, malgré les difficultés. Et c'est ça qui est bien, je trouve, parce qu'on s'aide l'un les autres.
1: Parce que malgré les critiques, elle est très bien, parce qu'en termes de notes, globalement, on a tous la moyenne. Et si on arrive au moins à tenir dans les 14 ou 13 de moyenne, c'est déjà assez bien. On peut être une classe très, très performante quand on veut.
2: On s'entend tous hyper bien, donc c'est sûr que le travail d'équipe, il passe très bien dans l'ensemble de la classe.
7: Notre prochain stage est le 12 octobre jusqu'au 16 octobre.
1: Au revoir!
4: Bonjour, je m'appelle Laïa, je suis en 5e 2 et aujourd'hui je vais vous parler des chimères en cours de latin. Une chimère, c'est un animal fantastique. C'est composé de plusieurs animaux qui se diffusent en un. Et par exemple, ça peut être un serpent mélangé avec un poisson et avec des cornes. Et ça peut être plus que deux animaux. Et ben, c'est ça, une chimère. On a créé des chimères en groupe de deux. On a pris des petites cartes avec des animaux, des membres. Et après, on a dû créer une chimère avec ça. Après, on a eu une fiche, on a dessiné la chimère et on a dû lui mettre un nom et lui décrire sa personnalité. Et pour ceux qui veulent voir les chimères, elles seront mises sur le prochain Garaison Times. Au revoir!
8: Rebecca.
9: Coucou Armin.
8: Comment ça va aujourd'hui?
9: Ça va super et toi?
8: Ça va. De quoi on parle aujourd'hui?
9: Aujourd'hui, nous allons parler de l'horoscope de Garaison. Il est temps de découvrir ce que les astres vous réservent. Cette semaine, à Garaison, amitié, cours, chance, les planètes ont visiblement beaucoup de choses à vous dire.
8: Balance, votre vie sociale sera au beau fixe. Foyer, récréation et intercours seront au meilleur moment. Attention, cependant, j'étais en train de discuter, reste une justification assez peu efficace pour expliquer un retard.
9: Bélier, vous commencez la semaine avec une énergie débordante. Mars vous conseille quand même de la canaliser. Levez la main avant de parler pourrait vous éviter quelques regards insistants de votre professeur. Oui, même si votre réponse était absolument urgente.
8: Votre créativité sera votre meilleur ajout cette semaine. Une idée originale pourrait faire mouche dans un cours, un club ou un projet. N'hésitez pas à la proposer pour une fois que les astres vous soufflent une bonne idée, autant les écouter.
9: Cancer, petite baisse d'énergie annoncée en milieu de semaine, votre mission, survivre au réveil du matin. Évitez la fameuse phrase « j'avais pas vu qu'il y avait un devoir sur Éclat Direct ».
8: Sagittaire, votre optimisme sera à deux d'épreuve cette semaine. Vous serez même capable de prononcer « ça va, ce contrôle, je le sens bien », sans avoir vraiment révisé. Les astres armés, votre confiance, votre professeur, peut-être un peu moins.
9: Lion, cette semaine, vous rayonnez. Votre bonne humeur ne passera pas inaperçue et les autres pourraient avoir envie de vous suivre dans vos projets. Attention, tout de même, être la star de la classe ne nécessite pas forcément d'avoir le dernier mot sur tout.
8: Verseau, les astres vous donnent envie de nouveautés. Pourquoi ne pas tester un club pour proposer une idée ou participer à quelque chose que vous n'auriez pas osé pour faire jusqu'à là? Cette semaine-là, curiosité pourrait vous réserver une bonne surprise.
9: Vierge, les planètes sont parfaitement alignées pour vous. Organisation, concentration et efficacité seront au rendez-vous. Vous pourriez même réussir l'exploit ultime. Terminez votre travail en avance et profitez de votre soirée sans penser à l'école.
8: Taureau, les astres annoncent une semaine particulièrement favorable côté gourmandise. Et pour cause, jeudi midi, il y a des frites à la cantine. Pour une fois, inutile de chercher bien loin. Votre jour de chance sera clairement jeudi.
9: Capricorne, une petite réussite pourrait bien égayer votre semaine. Savourez-la, toutes les victoires comptent. En revanche, il serait temps de regarder ce qu'il y a à faire pour la semaine prochaine. Et pour éviter de découvrir dimanche soir à 21h47 qu'un devoir était prévu depuis 15 jours.
8: Gémeaux, Mercure favorise les rencontres et les discussions. Une nouvelle amitié pourrait naître cette semaine ou simplement une bonne conversation avec quelqu'un que vous connaissez peu. Profitez-en, mais gardez peut-être les plus longues discussions pour la récré.
9: Poisson, une semaine plutôt douce vous attend. Les amis seront là, l'ambiance sera bonne et vous pourriez avoir quelques beaux moments à partager. Seul risque d'être tellement dans vos pensées que vous n'entendiez pas votre prénom quand le professeur vous interroge.
8: Et voilà pour votre horoscope de la semaine. Et comme toujours, Radio Guéridon décline toute responsabilité en cas de mauvaise note ou de Mercure rétrograde. À la semaine prochaine pour voir si les astres avaient raison.
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0: Bonjour à tous. À la une de l'actualité, écoles fermées et transports en commun arrêtés dans le Gard. Le département est en vigilance rouge, pluie, inondation, vigilance orange aux orages et aux crues. L'Hérault est aussi en vigilance rouge, pluie, inondation. La préfecture appelle ses habitants à reporter ses déplacements. Premier épisode Cévenol. Des débordements de cours d'eau sont prévus. La Lozère et l'Ardèche sont en vigilance orange aux orages, pluie, inondation. Uniquement pluie, inondation sur les Bouches-du-Rhône. Le retour de la pluie, les températures qui baissent légèrement et les rhumes sont de retour en France. Les médicaments sans ordonnance ne sont pas forcément sans risque. L'automédication concerne désormais 9 Français sur 10. C'est en hausse de 30% en 20 ans. Selon une enquête de 60 millions de consommateurs sur 100 produits en vente libre, 8 sur 10 sont jugés sans effet ou à proscrire. Et attention à l'IA qui peut vous faire un mauvais diagnostic. Pierre-Olivier est pharmacien, il met en garde.
1: L'intelligence artificielle n'est pas programmée pour vous contredire, elle est programmée pour vous faire plaisir. Parce que moi, si je dis à l'intelligence artificielle, j'ai tel symptôme, qu'est-ce que je peux prendre comme médicament, et que j'insiste un peu, il va m'en trouver des médicaments, mais qui peuvent être toxiques. Donc là, l'IA n'est pas calibrée pour chercher, mais pour faire plaisir. Et deuxièmement, elle ne tient pas compte de tout le dossier du patient, ou ses autres médicaments, tout simplement.
0: Des propos recueillis par Myline Desbacs et certains traitements contre le rhume ou les maux de gorge peuvent provoquer des effets secondaires. 440 personnes interpellées hier lors des blocages de lycées en France, principalement des mineurs. Au moins 10 personnels et plusieurs élèves ont aussi été blessés dans des incidents, selon le ministre de l'Éducation. Édouard Geffray dénonce des violences inqualifiables. Des tirs de mortier et des jets de projectiles ont été signalés à Lyon, Lille et en région parisienne. Une mobilisation hier aussi contre le gel du point d'indice des fonctionnaires. 206 000 manifestants ont défilé selon le ministère de l'Intérieur, à plus de 300 000 d'après la CGT et plus de 170 manifestations étaient organisées en France. Également dans l'actualité du sport, du football, les Bleuets font un grand pas vers l'Euro 2027. L'équipe de France Espoir l'a emporté en Estonie hier soir sur le score de 2-0. Les Estoniens ont joué à 10 dès la 28e minute et les Français prennent donc 3 points d'avance sur la Suisse. Ils vont recevoir le Luxembourg samedi à Orléans. Et puis en tennis, la tournée asiatique continue. Premier tour aujourd'hui à Tokyo avec un duel 100% français, Arthur Fils contre Lucas Van Aché. Et à Pékin, premier tour également, Arthur Géa affronte le chinois Zizhen Zhang. Voilà pour l'actualité. Belle journée à tous.

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1: Bonjour chers amis, alors nous allons réfléchir aujourd'hui à ce qu'est fondamentalement la famille, c'est-à-dire dans ses fondements. Quelle est sa définition par exemple? Comment il peut y avoir différents types de familles? Est-ce qu'il y a différents types de familles? On a déjà abordé cette question l'autre fois. C'est se demander aussi l'éthique de la famille. Comment la famille fonctionne aujourd'hui? Est-ce qu'il n'y a pas eu des changements sur certains fondements? Voilà. Alors tout d'abord, de fait, la famille, c'est un phénomène naturel, biologique, ou s'agit-il au contraire d'un phénomène social? Est-ce que ça s'est né quand même naturellement, finalement? Est-ce qu'au contraire, la société a elle-même largement façonné la famille? On voit aujourd'hui que même dans le monde entier, il y a des modèles familiaux qui sont quelquefois assez divers. Mais bien sûr que c'est un fait social, parce que chaque société construit un peu sa propre représentation de la famille. Et on sait que selon les cultures, il va y avoir des différences assez notables. Mais il y a quand même des règles de fonctionnement, même si les manières de nommer, ça peut être différent selon les pays ou les cultures, il y a des règles de fonctionnement qui sont basiques. Parce que, tout simplement, la famille, ça constitue un élément essentiel et surtout indispensable de la vie en société. Et des sociétés qui ont négligé la place de la famille ont été des sociétés qui n'ont pas duré longtemps. C'est le premier groupe, la famille, c'est le premier groupe dans lequel les petits individus apprennent à vivre pendant de nombreuses années. Alors, comment pouvoir définir la famille ? Est-ce qu'il y a d'abord une définition juridique de la famille qui serait comme indépendante de celle du mariage? Le mariage se définit de façon plus stricte. Par exemple, dans le code de droit canonique, il y a une définition un peu longue qui montre combien c'est une communauté de toute la vie. Vous voyez, on parle déjà de durée, hein, et puis qui est ordonnée par son caractère naturel au bien des conjoints, n'oublions pas, c'est pour le bien des conjoints, mais aussi, bien sûr, pour la génération et l'éducation des enfants. Et cette réalité-là, dans l'Église, on considère qu'il y a un sacrement qui est au service de cette structure, cette alliance matrimoniale, et qui est pour le bien de toute la famille. Eh bien, dans le droit canonique, on essaye de dire ce que c'est, mais si mal, parce qu'on se réfère en fait au mariage. Il en est un peu de même dans les lois civiles. Et pourtant, s'il n'y a pas une véritable définition très claire de la famille, on voit bien que chacun sait pourtant ce qu'est la famille. Parce qu'elle s'inscrit fortement dans un vécu quotidien. Et c'est parce que nous en sommes issus. Elle est dans un inconscient. Et ça constitue même un inconscient collectif. Alors c'est donc un fait naturel, mais aussi un inconscient sémantique, et finalement un fait universel. C'est absolument universel. Et donc ce terme de famille, ben finalement, il est familier, c'est le cas de le dire, parce que familier vient de famille. Ce mot de famille est familier à chacun d'entre nous. Parce que tout simplement, nous en avons fait l'expérience immédiate. Qu'elle ait été heureuse d'ailleurs, ou qu'elle ait été chargée de beaucoup d'épreuves. Mais de fait, nous appartenons à une famille. Alors, il y a d'abord celle dont nous sommes issus, et qui nous a tellement façonnés en réalité. Mais il y a aussi, dans l'autre sens, celle que nous avons fondée. Du moins, dans beaucoup de cas. C'est donc, vous voyez, une réalité d'évidence qui est presque inhérent à l'identité humaine. Et c'est là, bien sûr, que se reproduit une société, une reproduction qui est biologique, mais aussi sociale. Alors, essayons de dire ce qu'est la famille d'une façon encore plus pour la définir. Et je remarque que, par exemple, c'est le cas du petit Robert, qui décline plusieurs sens de la famille. Et surtout, particulièrement aujourd'hui, on voit ces sens justement se diversifier. Alors d'abord, on constate qu'il y a quand même, c'est peut-être la base, il y a d'abord un sens économique. On définira alors la famille comme les personnes apparentées vivant sous le même toit. Personne apparentée, ça reste un peu flou, mais vivant sous le même toit, c'est la conception ancienne de la famille dans l'oïkos grec, ou la familia des Romains. Ou de fait, la familia chez les Romains, c'était les gens qui vivaient tous sous le même toit. Et alors là-dedans, on mettait plusieurs générations. On pouvait mettre des gens adoptés, on y mettait aussi les serviteurs, les esclaves. Tout le monde faisait partie de la familia. Donc ça, c'est le sens économique, peut-être aussi un peu sociologique. Mais il y a un autre sens qui est plus sociologique, qui est l'ensemble des personnes liées entre elles par le mariage ou par la filiation ou par l'adoption. Alors là, on rentre plus profondément dans ce que sont les liens à l'intérieur de la famille. Et c'est bien sûr ces liens fondamentaux qui sont d'un côté l'alliance entre deux adultes, et la filiation, c'est ce qui va définir le rapport des parents qui sont des adultes à des enfants. Voilà, là c'est déjà un peu plus précis parce que ça donne une idée de ce que sont les liens familiaux et surtout sur ces deux chapeaux que sont l'alliance et la filiation. Et puis enfin, il y a une troisième approche de la famille, une approche qui est plus historique. C'est l'ensemble des générations successives qui descendent de mêmes ancêtres. Alors là, vous voyez, c'est différent parce que c'est l'origine qui fonde la famille. On va trouver ça dans les vieilles familles françaises, etc., où le lien de parenté est beaucoup plus important que le lien d'alliance. Et c'est donc cette succession des individus qui descendent les uns des autres et de génération en génération. Cette conception-là, qui est historique, elle fonde quelque chose de très fort dans le lien, parce que c'est pas les liens d'aujourd'hui que nous avons entre nous, mais c'est le lien que nous organisons par rapport à un ancêtre, et très souvent un aïeul très ancien. Et donc là, il y aura l'idée de la transmission. Et c'est vrai que c'est au cœur de l'idée de famille qu'il faut bien s'interroger à ce qu'est la transmission. Peut-être que la famille est faite pour la transmission. Et c'est ce qui va évidemment fonder l'éducation. On éduque en fonction de valeurs que l'on hérite des anciens. Alors ça, c'est aussi très présent dans la Bible, cette conception plus historique de la famille. Sauf que dans la Bible, on va trouver une origine encore mieux qu'un ancêtre glorieux ou quelqu'un d'extraordinaire. On va trouver Dieu lui-même qui est à l'origine de la famille. Moi, je dirais que pour résumer, définir la famille, c'est la voir sous tous ces angles-là. Mais ce n'est pas au même niveau. Il faut peut-être commencer par l'aspect de la transmission, de l'origine, parce que c'est en Dieu qu'elle trouve son origine. Voilà donc la définition historique. Mais ensuite, il faut se rapporter à ce qui se passe entre les membres de la famille. Alors c'est la définition sociologique, quels sont les liens, et définir bien ce qu'est la relation entre les conjoints. Et on en parle beaucoup aujourd'hui, c'est la vie à deux, c'est si compliqué, en même temps si riche. Et puis aussi ce rapport magnifique qui s'appelle le rapport de la parentalité. Quelle belle œuvre que de mettre au monde des enfants et de les éduquer. Et puis le troisième aspect, qui est peut-être simplement le cadre, c'est le côté économique. Si on vit dans la même maison, on prend des moyens pour vivre ensemble ces relations qui deviennent communes. Et de fait, elles sont très riches, ces relations familiales. Je crois qu'il n'y a pas de groupement humain où les relations sont aussi riches, aussi variées et peut-être aussi complexes. Parce qu'un groupe d'amis, il y a un intérêt commun, c'est entre adultes ou entre enfants, mais les amis, ça fonctionne parce qu'on est avec du semblable. Quand on est dans une équipe professionnelle, c'est en vue d'une opération qu'on est ensemble. Et on a finalement peu de relations profondes. encore qu'on peut en avoir, mais c'est pas fait pour ça. Une équipe qui travaille ensemble sur un projet ou une équipe de foot, ça n'a de lien que parce qu'on est ensemble à faire la même chose. C'est dans le faire, si vous voulez. Alors que pour la famille, on a au contraire ce principe des relations qui nous intéresse à tous les niveaux de la personne. Au niveau physique, il y a l'alliance des époux qui est très physique. Et puis au niveau psychologique, et puis aussi au niveau spirituel. Donc c'est toute la personne humaine qui est engagée dans une relation familiale. Voilà qui traduit bien que la famille est un groupe tout à fait exceptionnel, à la fois très ancien, constitutif de la société, mais finalement un groupe dont on ne peut pas se passer.

0: Alors, essayons maintenant de réaliser d'une autre façon comment fonctionne la famille, sur quelles idées principales, finalement, fonctionne la famille. C'est-à-dire, c'est de la part de l'éthique, de la part de ce qui va se passer dans ces relations dont j'ai dit tout à l'heure qu'elles étaient si essentielles à la beauté et au fonctionnement de la famille. Alors, c'est Mgr Jacques Julien, l'ancien évêque de Rennes, qui était responsable à ce moment-là de la pastorale familiale au sein de la Conférence des évêques de France, qui a écrit un livre, « Demain, la famille ». Un livre que je trouve très prophétique, parce que c'est un livre qui date de 1992 et dont on voit aujourd'hui tout à fait les explications de Mgr Jacques Julien, je trouve, se sont parfaitement vérifiées dans notre époque actuelle. C'est pour ça que je reprends son analyse, parce qu'il définit la famille qui s'inscrit dans un losange de dépendance avec quatre pôles. C'est donc quatre idées principales, quatre valeurs peut-être, sur lequel la famille fonctionne. D'abord, il y a la sexualité, ensuite il y a l'amour, ensuite le mariage, et ensuite la famille au sens où il y a un ensemble d'enfants. Alors ce losange, il fonctionne dans un certain sens, c'est-à-dire que la sexualité s'accomplit dans l'amour, et c'est dans l'amour qu'elle va trouver son vrai sens, la sexualité. Alors là, il y a de quoi dire, parce que ce lien sexualité-amour est évidemment très important pour les jeunes et pas toujours compris. Et cet amour, l'amour conjugal, il va s'accomplir dans le mariage, pour être consolidé par le mariage. Ensuite, le mariage se développe en famille. Et là, on voit qu'il y a un primat du mariage sur la famille. Et c'est en famille que l'on va comprendre sainement la sexualité. Donc, vous voyez, ça se termine. Sexualité débouche sur l'amour, l'amour sur le mariage aboutit à la famille, et c'est dans la famille que l'on comprend bien ce qu'est la sexualité. Vous voyez, ces quatre pôles qui fonctionnent ensemble, mais tout de même dans un certain appareillage. Les deux pôles de sexualité et amour sont en référence avec la liberté. L'Église insiste beaucoup sur la liberté, non seulement dans la sexualité, mais aussi dans l'amour. Ensuite, amour et mariage s'appuient sur la fidélité. C'est la fidélité qui va faire le mariage. Et mariage et famille s'appuient sur l'indissolubilité, parce que c'est ça qui est très nécessaire aux enfants. Voyez que l'on a... Et puis ensuite, le dernier couple, c'est famille et sexualité. Ça, évidemment, c'est en rapport avec la fécondité. Voyez que je viens d'énoncer liberté, fidélité, indissolubilité et fécondité, je viens d'énoncer les quatre piliers sur lesquels on enseigne le mariage chrétien. Alors, ce qui est intéressant, c'est de voir ce que devient ce losange dans les évolutions actuelles. Eh bien, aujourd'hui, sexualité et amour, ça fonctionne pas toujours dans le bon sens, parce que la sexualité sans amour représente la fornication, la prostitution, la pornographie. Et à l'inverse, l'amour sans la complémentarité des sexes correspond à l'homosexualité et tous ses développements actuels. Sur amour et mariage, on a l'amour sans le mariage, qui décrit le concubinage, la cohabitation, l'amour libre. Et inversement, le mariage sans l'amour, eh bien, c'est le besoin de mariage de raison ou mariage arrangé. Ou encore, ça traduit le divorce, où de fait, le lien peut perdurer, le lien du mariage perdure quand on est divorcé, alors que l'amour ne s'échange plus. C'est le mariage sans l'amour. Entre mariage et famille, on a aussi des choses qui divergent. Quand il y a le mariage sans la famille, ça correspond à la contraception ou à l'avortement. On vit à deux, mais on ne veut pas d'enfants. Et puis inversement, quand on est dans la famille sans le mariage, eh bien, ça recouvre ce qu'on appelle les familles monoparentales ou le concubinage. Enfin, le dernier couple, famille et sexualité, c'est la famille sans la sexualité qui fait penser au bébé prouvette, à la procréation médicalement assistée, qui maintenant est appelée plutôt assistance médicale à la procréation. On a des enfants sans le recours à la sexualité, sans la rencontre sexuelle des époux. Et puis ensuite, la sexualité sans la famille, c'est la sexualité sans le respect du lien familial. Et là, il s'agit de l'inceste. Vous voyez donc qu'on a fait le tour de tous les errements moraux qui blessent la famille aujourd'hui. Alors, on subit ça comme des évolutions dont on voit bien que ce sont des dysfonctionnements. On n'est plus bien assis sur ces quatre pôles, chacun bien à sa place, sexualité, amour, mariage et famille. Et je vous ai décrit exactement tous les maux de notre société d'aujourd'hui. Il ne s'agit pas d'abord d'avoir des jugements moraux, mais il s'agit de nommer, de distinguer des comportements. Parce que derrière, ce sont des parcours existentiels, ce sont aussi des blessures, ce sont aussi des incompréhensions. Et quand des jeunes aujourd'hui rentrent dans ce monde, parce que d'abord, ils découvrent justement la parité homme-femme, la sexualité, qu'ils passent par des sentiments amoureux, et qu'ils s'interrogent sur le mariage, qui consiste à décider de vivre avec quelqu'un, dans la durée, bien sûr. Et puis quand la question des enfants taraude aussi, beaucoup de jeunes femmes et d'hommes jeunes aussi, voilà toutes ces questions, ces quatre pôles qui sont comme aujourd'hui mal définis, mais surtout mal construits les uns par rapport aux autres. Sexualité, amour, amour et mariage, mariage et famille et sexualité. Voilà. Alors écoutez, je trouve cette vision, n'est-ce pas, très, très lumineuse pour comprendre très bien ce qu'est aujourd'hui notre société. En particulier, autrefois, on pouvait dire qu'il y avait un enchaînement qui se faisait d'abord amour, ensuite mariage, puis sexualité et finalement famille. Parce que ça voulait dire que d'abord on s'aime, puis on se marie, et puis marié, on avait l'usage de la sexualité qui s'ouvrait sur la famille. Voilà la chaîne un petit peu originelle, traditionnelle. Aujourd'hui, elle se trouve beaucoup bousculée parce qu'on est plutôt d'abord sexualité, ensuite amour, puis famille et enfin mariage. Vous voyez, il y a deux inversions. Il y a une inversion entre sexualité et amour. On commence souvent par avoir des rapports sexuels et on finit par s'aimer profondément. Et puis ensuite, une deuxième inversion, c'est famille et mariage, parce que on se marie trop souvent après avoir eu des enfants. Alors ça finit par fonctionner plus ou moins, bien entendu. Mais vous voyez qu'on a quelque chose qui est fragile à cause de ces deux inversions, sexualité-amour et famille-mariage. Alors ceci étant, bien sûr c'est une description très humaine. Il faudrait parler, mais je le ferai peut-être une autre fois, de ce qu'elle est, bien sûr, sur le plan beaucoup plus spirituel. Elle a une origine en Dieu parce qu'elle est pensée, elle est dans la pensée de Dieu dès l'origine. Et bien sûr, parce que ça a été dès l'origine, à partir de ce couple primordial, Adam et Ève, ordonné ensuite à la génération humaine. Il est dit dans l'Écriture que Ève a conçu selon ce plan de Dieu. Et donc c'est comme d'origine que Dieu a fait la création, qu'au sommet de la création, il a mis l'homme et la femme pour que il y ait cette succession des générations qui s'enclenche à partir du couple. Comme chaque couple sur la terre est un peu un Adam et Ève, chaque couple, Adam et Ève c'est un mythe, c'est-à-dire ça représente n'importe quel couple. Et n'importe quel couple est en état de création, parce que au sommet de la création, il continue la création en donnant d'autres êtres humains. C'est bien une merveille extraordinaire que la famille. Je crois qu'avec ces définitions, ce matin, aujourd'hui, nous avons effectivement approché la complexité, mais aussi la beauté de la famille.
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1: On est à 27e dimanche du temps ordinaire. Psaume 79 ou 80. La vigne que tu as prise à l'Égypte, tu la replantes en chassant des nations. Elle étendait ses sarments jusqu'à la mer et ses rejets jusqu'au fleuve. Pourquoi as-tu percé sa clôture? Tous les passants y grappillent en chemin. Le sanglier des forêts la ravage et les bêtes des champs la broutent. Dieu de l'univers, reviens! Du haut des cieux, regarde et vois, visite cette vigne, protège-la, celle qu'a plantée ta main puissante. Jamais plus nous n'irons loin de toi. Fais-nous vivre et invoquer ton nom. Seigneur, Dieu de l'univers, fais-nous revenir. Que ton visage s'éclaire et nous serons sauvés. Chers auditeurs, le psaume commence par un raccourci historique. Moïse a fait sortir Israël d'Égypte et le livre de Josué relate l'implantation en Israël du peuple en chassant des nations. Ce livre fait un récit en réalité symbolique. En effet, il raconte la prise et l'anathème de villes telles que la ville d'Aï qui n'existait plus à cette époque. Le but d'un tel récit est d'exhorter les Hébreux à ne pas se mêler aux coutumes des autres nations. L'archéologie contredit l'idée d'une conquête fulgurante et révèle au contraire une population très éparse sur les collines de Judée, une population semi-nomade. Bon, on sait que la terre des Hébreux fut ensuite successivement envahie par les Assyriens, puis par Nabucodonosor, roi de Babylone, et même plus tard par les Grecs, puis les Romains. Le psalmiste est nostalgique de sa clôture. La clôture est intéressante et nullement périmée. Il y aura toujours des clôtures, en bien ou en mal. Dans l'Apocalypse, il est question de ceux qui sont marqués de la marque de la bête afin de pouvoir acheter et vendre dans la vaste Babylone aux dimensions mondiales. Apocalypse 13, verset 18. Cette Babylone aux dimensions mondiales a donc une clôture définie par la marque de la bête. À l'inverse, ceux qui sont marqués du sceau de Dieu pourront entrer dans la Jérusalem nouvelle, qui a aussi une clôture. Voici, je viens d'un coup. C'est Jésus qui parle. Et mon salaire avec moi, et je le donne à tout homme selon son œuvre. Je suis l'Aleph et je suis le Tav. On dit aussi l'Alpha et l'Oméga. Le premier et le dernier, le commencement et l'accomplissement. Bienheureux sont-ils ceux qui font ces commandements. Leur autorité sera sur le bois de la vie, et par la porte, ils entreront dans la cité. Voilà la clôture. Et les prostituées et meurtriers et idolâtres, dehors. Et les impurs et les magiciens et tous les observateurs et faiseurs d'impostures. Apocalypse 22, versets 12 à 15. Revenons au psaume. Pourquoi as-tu percé sa clôture? La première lecture nous en donnait la raison. Pouvais-je faire pour ma vigne plus que je n'ai fait? J'attendais de beaux raisins. Pourquoi en a-t-elle donné de mauvais? Isaïe 5, verset 4. Le Seigneur, déçu de sa vigne qui ne donne que de mauvais fruits, s'est écrié « J'en ferai une pente désolée. Elle ne sera ni taillée ni sarclée. Il y poussera des épines et des ronces. J'interdirai aux nuages d'y faire tomber la pluie. » Et le psaume répond à ce passage d'Isaïe en priant « Dieu de l'univers, reviens! Du haut des cieux, regarde et vois, visite cette vigne, protège-la, celle qu'a plantée ta main puissante. Certes, le Créateur n'abandonne jamais totalement sa créature, sinon elle tomberait dans le néant. C'est Dieu qui nous donne l'être et la vie, même si nous sommes mauvais. Cependant, Dieu permet que l'homme souffre de quelques défauts, de peines ou de péchés. De cette épreuve doit sortir une conversion, un retournement, un rebondissement. Le psaume dit « Jamais plus nous n'irons loin de toi ». Voyez, ça c'est l'effort humain. « Fais-nous vivre », ça c'est la grâce de Dieu. « Fais-nous vivre et invoquer ton nom ». Autrement dit, nous ne refuserons plus d'être taillés et sarclés par l'ascèse qui taille notre existence de ce qui est superflu, et par la correction qui arrache les mauvaises herbes, les péchés et les erreurs doctrinales étouffant la vigne. Si nous ne voulons plus d'épines et de ronces, repoussons les influences démoniaques et demandons la grâce qui vient d'en haut comme la pluie qui vient du ciel. Certainement, il nous faut regarder Marie, celle qui est comblée de grâce, celle qui peut attirer sur nos vies et sur la vigne tout entière de nouvelles grâces abondantes. Pourquoi as-tu percé sa clôture? Tous les passants y grappillent en chemin. Le sanglier des forêts la ravage et les bêtes des champs la broutent. L'image suggère un processus destructeur à partir d'une faille, d'un trou dans la clôture. J'explique dans un livre dédié qu'à partir de l'oubli de l'enseignement du Nouveau Testament sur la rencontre du Christ avec les défunts, on est alors obligé de dire soit que tous les non-chrétiens vont en enfer, soit que tous les non-chrétiens sont chrétiens sans le savoir, ou bien qu'il n'y a pas réellement d'enfer. Mon livre s'appelle « La bonne nouvelle aux défunts » avec une préface de Mgr Minrath. Si l'on dit que les gens sont chrétiens sans le savoir, des chrétiens anonymes, au simple motif, par exemple, de faire partie d'une ONG philanthropique, alors il n'y a plus besoin d'une révélation biblique. Il suffit de répandre les idées de l'ONG concernée. Mais s'il n'y a plus de révélation biblique, il n'y a même plus de Seigneur Dieu de l'univers, mais Gaïa ou le grand horloger. Et il n'y a plus non plus de vigne plantée par le Seigneur. La vigne ou les forêts du sanglier se confondent, la clôture étant percée. Les Hébreux disent que les commandements sont comme une haie, comme une clôture donc. Mais si l'on dit que l'enfer est virtuel et que Satan n'est qu'une effigie, le bien et le mal n'ont pas de réelles conséquences. La clôture est percée. Pourquoi as-tu percé sa clôture? Dans ce psaume, ce n'est pas un homme qui perce la clôture par un oubli, une erreur, mais c'est Dieu lui-même qui perce la clôture. Dieu permet les péchés, les erreurs, pour qu'on soit manifesté les conséquences. Cela sera encore plus clair au moment de la manifestation de l'Antichrist. Si le peuple élu rejette la révélation, il faut que l'Antichrist se manifeste et que le monde qui n'a pas pu connaître la révélation puisse être jugé pour ou contre l'Antichrist. Pour un chrétien, la prière « Dieu de l'univers revient » de notre psaume 79 devient la prière Maranatha, implorant la venue glorieuse du Christ. Car, rappelons-le, la fin du monde n'est pas la fin du monde, c'est une mauvaise traduction, mais c'est son accomplissement. Par exemple, en Matthieu 28, verset 20, là où nous traduisons habituellement la fin du monde, le texte grec dit « jusqu'à la syntéleias, syntéleias, l'accomplissement du monde ». Eh bien, l'accomplissement du dessein du Créateur va se réaliser au moment de la venue glorieuse du Christ, qui va juger l'Antichrist. Alors Dieu régnera sur la terre comme au ciel, et le monde pourra connaître son assomption finale dans l'éternité. Alors prions ce psaume. Dieu de l'univers, reviens. Merci et que Dieu vous bénisse.
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8: C'est un troisième rendez-vous dans cette série des clés pour vivre. Les noms de Jésus, mieux le connaître pour mieux l'aimer. C'est un livre qui est paru récemment aux éditions des Béatitudes. Vous découvrez puis vous entendez son auteur, Père Étienne Métainier de la communauté des Béatitudes, docteur en théologie. Bonjour Père.
9: Bonjour.
8: Merci tout d'abord de votre présence en studio, de votre fidélité. Et puis, ils sont nombreux à vous suivre et vous écouter. Et je vous invite, chers auditeurs, à découvrir aussi ce petit ouvrage, je le rappelle, je le redis en début d'émission, très accessible et très clair. Alors depuis le début de cette semaine, avec vous Père Étienne, on découvre les nombreux noms de Jésus et je vous invite donc parmi ces noms à écouter aussi les paroles que Jésus emploie lui-même, et vous en parlez dans votre livre, pour parler de sa personne. Il y a beaucoup d'images. « Je suis le pain de vie ». Je suis la lumière du monde. Je suis le bon pasteur. Une simple question, Père Étienne. Pourquoi Jésus choisit-il de se révéler, et là je pense à ceux qui vous écoutent, par ces images, hein. J'ai donné trois images, le pain de vie, la lumière du monde, et puis le bon pasteur.
9: Alors, avant même de constituer des images, c'est une citation par le Christ de la grande manifestation de Dieu à Moïse au buisson ardent. « Je suis celui qui suis ». Donc, il ne s'agit pas uniquement de dire « je suis menuisier » ou autre chose, mais cette expression-là, à chaque fois, elle exprime une révélation divine, la présence même de Dieu, sa consolation pour nous, son engagement, son intervention pour le salut du monde, et aussi une invitation à la conversion personnelle. C'est une expression de sa divinité, ce que le premier dialogue explicite qu'il y a eu entre un être humain et Dieu, un vrai dialogue, c'est avec Moïse. Et donc là, Jésus accomplit cette première théophanie avec une vingtaine de « je suis » que nous pouvons trouver dans les Écritures. Parfois, il n'y a même pas de complément. C'est sur les eaux, la tempête apaisée, par exemple, il dit « courage, enfin confiance, je suis ». Alors, ce n'est pas toujours rendu tel quel dans nos traductions qui s'éloignent de l'original, Mais c'est de cette manière-là qu'il faut le comprendre de manière sémitique, juive.
8: Dans votre livre, vous reprenez « Le pain de vie est le plus grand des sacrements, mystère, réalité divine, infinie, devant laquelle l'intellect finit par se taire ».
9: Le pain de vie, oui. Alors, le Christ précise bien dans son plus long discours de l'évangile de Jean, le discours du pain de vie, qui

0: communion plus grande quand des parents aiment beaucoup leur petit enfant, ils lui disent « je veux te croquer ». Et là, c'est ce que Dieu nous permet de faire. Et bien plus que du temps de sa présence physique, on pouvait éventuellement toucher son manteau, nous mangeons le pain de vie. Et cette théophanie « je suis le pain de vie », c'est le salut pour le péché des origines qui consistait à manger à un moment où il ne fallait pas. Comment Dieu fait ? Eh bien, il naît à Bethléem, littéralement la maison du pain. Il est posé dans une mangeoire et à la fin de l'évangile, donc il dit « mangez-en tous de ce pain vivifiant qui donne la vie éternelle ».
1: C'est tout le mystère que vous décrivez si bien, ce mystère de l'Eucharistie auquel chaque croyant est invité. On est invité à partager ce pain de vie. Et ce pain de vie signe aussi en vue de la vie éternelle.
0: Oui, c'est ça le but, c'est une anticipation du ciel. Il n'y a pas de plus grand miracle. Saint François d'Assise, qui n'a pas accepté le sacerdoce justement parce qu'il tremblait trop devant ce grand mystère, disait que le monde entier devrait trembler au pied des autels comme les Hébreux au pied du Sinaï.
1: Alors, est-ce qu'on tremble aujourd'hui ? Est-ce qu'on tremble assez, Père Étienne Métainier, quand on est devant l'autel, l'autel du sacrifice ?
0: Il y a plusieurs sortes de tremblements, mais si c'est un tremblement de sainte...
1: Ou la crainte ?
0: De sainte crainte de Dieu, oui. Le septième des dons de l'Esprit, en Isaïe 11:2. Là, c'est très beau, c'est rendre à Dieu ce qu'il mérite et éviter de lui faire de la peine, l'adorer. Donc, je suis le pain de vie.
1: En vérité.
0: C'est vraiment le sacrement de l'amour. La source des autres sacrements, le Concile Vatican II dit la source est le sommet de la vie chrétienne. Et comme par hasard, c'est le signe central parmi les sept signes ou miracles dans l'évangile de Jean. C'est aussi la demande centrale parmi les sept du Notre Père. Ça montre la centralité dans notre existence. Si nous disons « donne-nous aujourd'hui notre pain quotidien », si notre état de vie le permet, moi, je vous assure, à un moment de ma conversion, j'ai commencé à la messe chaque jour quand j'habitais en Afrique. Et ça m'a transformé petit à petit et je n'y suis pour rien, c'est une grâce.
1: J'ai bien envie de rester aussi avec « Je suis le pain de vie ». Est-ce qu'il nous dit tout dans ce « Je suis le pain de vie » ?
0: Alors il dit beaucoup, hein, c'est sa plus forte présence sur la terre, mais ce nom seul se comprend en complément de tous les 120 noms.
1: Est-ce qu'il y a un nom particulier avec tout le travail que vous avez fait, qui vous parle
0: Alors,
1: particulièrement
0: selon les personnes,
1: c'est 120 noms, bien
0: oui,
1: sûr.
0: Selon les personnes, la sensibilité et aussi les moments de l'existence, on peut privilégier un de ces noms pour notre prière personnelle. Personnellement, j'aime beaucoup l'agneau de Dieu. C'est tellement bouleversant, cet agneau, à la fois l'agneau pascal sacrifié, l'agneau innocent, doux, qu'est-ce qu'il y a de plus attendrissant qu'un petit agneau, ça c'est notre Dieu, et aussi l'agneau qui veut épouser notre âme, comme on le dit à chaque messe avant d'aller communier, bienheureux les invités aux noces de l'agneau.
1: Lorsque nous rencontrons, il y a plein de grandes paroles aussi de Jésus dans les quatre évangiles, que ça soit, donc on redit peut-être ces évangiles pour nos auditeurs qui... vous découvre l'évangile de Jean, de Saint-Luc, de Matthieu et puis de Marc. Voilà, donc à lire ou à relire. Faut-il d'abord chercher à les comprendre ou accepter d'abord de se laisser quelque peu rejoindre par ces paroles de ces quatre évangélistes ?
0: Je pense qu'il faut les deux à la fois. C'est-à-dire que Dieu nous a donné la raison et le cœur. Il n'y a pas tellement à privilégier l'un plus que l'autre. Hein. Le cœur sans la raison, ça serait être susceptible de céder à notre psychologie blessée. La raison sans le cœur aussi, ça serait une dureté, un orgueil. L'Église a toujours maintenu cet équilibre entre foi et raison depuis les origines, mais on le trouve dès la première page de la Genèse. Dieu fait la lumière d'abord, et ensuite il dit « cela était bon ». Donc il admire, et donc il commence à aimer. Mais d'abord la vérité comme condition de l'amour.
1: Pour chercher cette vérité, au fond, grandir et chercher l'amour, l'amour vrai, l'amour absolu, est-ce qu'il faut devenir quelque peu amoureux de la parole, hein, amoureux de la Sainte Bible ?
0: Oui, le prophète Amos l'avait annoncé, Amos 8:11, que Dieu répondrait une fin de la parole de Dieu, un désir de le connaître. La Bible n'est pas exactement la personne du Verbe ou Logos éternel. La Bible de papier, c'est juste un support matériel, un aide-mémoire. Mais les hommes, le peuple d'Israël d'abord et l'Église ensuite, les apôtres, ont réuni les paroles, les actes et même les sentiments du Christ Jésus pour

0: qu'il soit connu et aimé et annoncé et proclamé. Donc désirer connaître davantage la parole de Dieu, pas quantitativement, mais en profondeur. Parfois, on peut repasser 10 fois sur le même passage. Ce qui compte, c'est plus de profondeur. C'est comme une mine d'or où il y a toujours de nouveaux filons à découvrir, dit Jean de la Croix.
1: Donc ne pas hésiter parfois à prendre la prière d'un psaume et relire plusieurs fois, méditer sur ce psaume ou juste une parole.
0: Voilà, c'est la technique de la Vierge Marie. Et Jésus lui dit une phrase quand il a 12 ans, « Je dois être aux affaires de mon Père » et après il n'y a plus rien, mais le texte dit « Marie, méditez cette parole en son cœur ». Donc on la répète. Alors on emploie aussi la raison, on scrute avec notre mémoire, notre imagination pour se représenter dans la scène. Et prendre des notes, c'est important. On n'enverrait pas un enfant à l'école sans crayon et papier. Ben nous aussi, si on veut aller toujours plus en profondeur, il est bien de noter là où nous en étions pour aller encore plus loin la fois d'après quand nous retombons sur le même passage. C'est un mystère infini, donc il y a toujours du nouveau à y découvrir. Ça, c'est révélé.
1: Alors, du nouveau à découvrir, du nouveau aussi, des livres à découvrir, toujours. Et puis un livre, c'est cet ouvrage que vous avez écrit, accessible, donc je le dis depuis le début de la semaine, accessible et très clair, sur les noms de Jésus. Et au fond, approcher ces près de 120 noms de Jésus, c'est peut-être pour avancer et puis au fond grandir, pour mieux le connaître, au fond mieux connaître quelqu'un. Vous l'avez dit et vous l'avez redit au cours de la semaine, c'est mieux le rencontrer et peut-être en le rencontrant mieux, c'est pour mieux l'aimer. À demain, Père Étienne Métainier, et à la même heure.
0: Oui.
1: Au revoir.

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2: Qui va à la chasse perd sa place. La France est un pays aux racines historiquement chrétiennes. Cela se remarque dans le langage de tous les jours, où nous employons des expressions que l'on retrouve dans certains épisodes de la Bible. J'ai déjà expliqué les origines de « pleurer comme une madeleine »,« toucher du doigt »,« baisser les bras » pour n'en citer que quelques-unes. Mais d'où vient l'expression « qui va à la chasse perd sa place » ? Qui n'a pas déjà lancé cette phrase à la figure de ses camarades ? Ce grand classique doit bien faire écho dans vos mémoires. Cette expression signifie qu'il ne faut pas abandonner sa situation, sa position ou son bien pour vaquer à d'autres occupations sous peine de ne pas les retrouver à son retour. De nos jours, les enfants ne cessent d'utiliser cette expression pour contrer les argumentations des plus grands. Mais l'expression « qui va à la chasse perd sa place » est-elle aussi candide qu'il n'y paraît ? Son origine est bien loin d'être née sur le bitume de nos cours de récréation, mais plutôt à quelques millénaires en arrière, à la création du monde. En effet, bien loin de nous être contemporains, ce dicton provient d'un épisode de l'Ancien Testament tiré du livre de la Genèse, le premier livre de la Bible. Si la locution n'est pas reprise textuellement, elle fait référence au verset 1 à 40 du chapitre 27 qui raconte l'histoire de la trahison de Jacob envers son frère jumeau Ésaü, tous deux fils d'Isaac et de Rebecca. Ésaü est un brillant chasseur, aimant passer ses jours à arpenter la campagne pour rapporter du gibier. Il est le préféré de leur père, tandis que leur mère avait plutôt un faible pour Jacob, garçon plus calme et solitaire. Durant une période de famine, alors qu'il rentre bredouille de la chasse et n'a rien à se mettre sous la dent, Ésaü demande à Jacob de partager avec lui le repas qu'il est en train de préparer. Après hésitation, Jacob accepte, sous condition. Il demande à son frère de lui céder son droit d'aînesse, abandonnant ainsi l'héritage des biens de la famille contre du pain et du potage de lentilles. Genèse chapitre 25, verset 34. Ésaü ne peut qu'accepter tant il est affamé. Isaac a toujours ignoré cette histoire. Pour lui, Ésaü est toujours le fils qui bénéficie du droit d'aînesse. Le temps passe. Arrivé en fin de vie, alors qu'il perd la vue, il convoque un jour Ésaü pour le bénir avant de mourir et lui demande auparavant une dernière faveur. Lui préparer un de ses plats favoris avec le gibier qu'il aura chassé. Ésaü s'exécute et part chasser pour faire plaisir à son vieux père. Dans leur maison, comme dans beaucoup, les murs ont des oreilles. Rebecca va alors prévenir Jacob, son préféré. Elle met au point une manigance pour que ce soit lui qui reçoive la bénédiction. Profitant de l'handicap de son père Isaac, Jacob décide de s'habiller avec les vêtements d'Ésaü pour le tromper. Il grime son visage, ses mains et son cou qu'il recouvre de peau de bête pour simuler la peau poilue de son frère. Il apporte à son père un plat que sa mère Rebecca a bien voulu préparer pour lui. Isaac n'y voit que du feu et bénit Jacob pensant que c'était Ésaü. À son retour de chasse, Ésaü comprend avec dégoût que son frère lui a pris sa place. Il se retrouve ainsi dépouillé de son droit d'aînesse et de la bénédiction paternelle. Le plan est machiavélique, mais il marche. Qui va à la chasse perd sa place.
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l'ange du Seigneur annonce à Marie qu'elle serait la mère du Sauveur, et elle conçut du Saint-Esprit. Voici la servante du Seigneur, qu'il me soit fait selon ta parole. Et le Verbe s'est fait chair, et il a demeuré parmi nous. Je vous salue Marie, pleine de grâce. Le Seigneur est avec vous. Vous êtes bénie entre toutes les femmes, et Jésus, le fruit de vos entrailles,

0: Que ta grâce, Seigneur, se répande dans nos cœurs. Par le message de l'ange, tu nous as fait connaître l'incarnation de ton Fils bien-aimé. Conduis-nous par sa passion et par sa croix jusqu'à la gloire de la résurrection. Par le Christ, notre Seigneur. Amen.
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2: Bonjour à toutes et à tous, soyez les bienvenus pour ce Présence Midi après ces magnifiques journées qui resteront bien sûr historiques avec la venue du Saint-Père dans notre beau pays qu'est la France et particulièrement ici à Lourdes. Eh bien, on va revenir sur un programme, on va revenir à la normale, à la vie d'ordinaire. Et aujourd'hui, dans ce Présence Midi, je vous propose un grand moment culturel puisque dans quelques instants, nous parlerons de la 29e édition du festival Indépendance et Création qui débute d'ailleurs aujourd'hui. Alors les fans de cinéma sont encore à la fête avec 55 films proposés, dont un film mystère, 26 nationalités différentes, 21 premiers films, 25 films de réalisatrices et 2 films soutenus par la région Occitanie. Nous serons du côté de Ciné 32 grâce à notre correspondante Pauline Cazier. Et puis je disais qu'on avait parlé du culture, et bien sachez que le week-end prochain, les 3 et 4 octobre, auront lieu un des plus grands salons du livre, celui du salon du livre pyrénéen, consacré tout simplement à nos belles Pyrénées, que ce soit du Pays Basque jusqu'à Perpignan, Narbonne. Eh bien écoutez, on parlera de nos belles Pyrénées dans ce salon. C'est le salon du livre pyrénéen, donc à Bagnères-de-Bigorre, qui aura lieu, je vous le disais, le week-end prochain. On sera avec Philippe Loni et Diego Rabal pour un jour, un livre, un auteur. Donc place à la culture aujourd'hui, mais tout de suite on retrouve Éric Leclerc pour l'essentiel de l'actu de ce mercredi. Bonjour Éric.
3: Journée d'action nationale unitaire ce mardi en France. Dans la fonction publique, à l'appel de plusieurs syndicats, les agents de la fonction publique étaient appelés à se mobiliser pour la défense des services de proximité. Autre motif de leur mécontentement, le gel du point d'indice et la baisse de leur pouvoir d'achat. Plusieurs manifestations étaient organisées en Occitanie. À Tarbes, on a compté jusqu'à environ 1500 personnes dans la rue, entre 600 et 900 à Montauban et 10 000 à Toulouse. Autre mobilisation hier, celle des lycéens pour dénoncer le manque de professeurs. À Toulouse, des lycéens mobilisés au lycée Gallieni et Déodat de Sévrac où des poubelles ont été renversées et brûlées. Les forces de l'ordre ont dû intervenir. Dans d'autres villes d'Occitanie, les lycéens se sont mobilisés comme à Foix, Saint-Girons et Auch. Hier dans la matinée, l'avion cargo A350F a effectué son premier vol depuis Toulouse-Blagnac. L'A350F est le seul cargo de nouvelle génération au monde, conçu à partir de zéro pour répondre aux exigences évolutives du commerce mondial et du fret express. Sur la base de la plateforme A350 leader sur le marché, il offre un changement d'étape dans l'efficacité opérationnelle, transportant jusqu'à 111 tonnes de charge utile sur 4700 miles marins. Aujourd'hui et demain, la ville d'Axeterne devient la capitale du massif pyrénéen à l'occasion de la 6e édition de Pyrénéo, portée par l'Agence des Pyrénées. Ce grand rendez-vous va réunir des acteurs majeurs autour de la thématique du pastoralisme et développer des moyens pour répondre à une question centrale: comment collectivement préserver ce patrimoine ancestral, vecteur d'équilibre et de dynamisme pour les Pyrénées.
2: Merci beaucoup Éric Leclerc. On vous retrouve tout à l'heure à partir de 12h30 pour le journal complet de la mi-journée. Dans quelques instants, on part pour le Gers et particulièrement à Ciné 32 où Pauline Cazier va nous parler de la 29e édition du festival Indépendance et Création. Elle parlera bien sûr de fanat de cinéma juste après avoir écouté Michel Sardou et le chanteur Garou. La rivière de notre enfance sur Présence Midi, c'est passé de 5 minutes. Eh bien écoutez, si vous êtes à table, je vous souhaite tout simplement un très bon appétit.

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1: La 29e édition du festival Indépendance et Création approche à grands pas. Les fans de cinéma seront encore à la fête avec 55 films proposés, dont un film mystère, 26 nationalités différentes, 21 premiers films, 25 films de réalisatrices et 2 films soutenus par la région Occitanie. Top départ aujourd'hui, 30 septembre, avec l'inauguration officielle. Nous écoutons Alain Beaufatigue, président de Ciné 32, et Karine Cognier, coordinatrice du festival. Ils sont tous les deux au micro de Pauline Cazier.
2: C'est la déjà 29e édition de ce festival, qui est un festival de Ciné 32, monté par Ciné 32, et qu'on a appelé, je le dis pour vous, Indépendance et Création, pour marquer un petit peu la ligne éditoriale et dans quel esprit ça a été monté. Il est évident qu'il y a près de 30 ans, et aujourd'hui, c'est plus le même environnement, c'est pas le même contexte. Les spectateurs ont évolué, les salles de cinéma ont progressé aussi, de Ciné 32 et ailleurs aussi dans la France. Et on poursuit ce cap, mais dans un contexte nouveau, et je crois qu'on peut le dire quand même, dans un contexte qui, au-delà du cinéma, parce que c'est beau le cinéma, et c'est important pour nous et pour beaucoup de monde, enfin, c'est pas toute la réalité, et nous sommes dans un monde aujourd'hui plein de questions et d'inquiétudes. Et évidemment, ce festival ne peut pas échapper totalement à ces questionnements qui nous entourent et qui nous concernent. Voilà, donc indépendance, oui, c'est-à-dire indépendance d'esprit, hein, c'est pas un festival militant sur une cause, défendant une esthétique. On peut décliner toutes les indépendances par rapport à tout ce qu'on veut, hein. Indépendant évidemment des simples logiques commerciales, c'est pas le cinéma considéré donc comme il l'est majoritairement dans le système économique qui est le nôtre et où il s'est développé. C'est le cinéma que nous défendons à l'intérieur de ce vaste cinéma qui concerne d'abord quand même le divertissement, et c'est la première raison d'aller au cinéma pour la majorité des gens, et c'est très bien, et Ciné 32 est le premier à le faire, hein, tout au long de l'année. Notre motivation de départ, c'est par contre ce cinéma, mais à côté en même temps, et puis sans créer non plus de fractures entre le cinéma qui va divertir, qui fait plaisir, qui fait du bien, Dieu merci, on en a besoin, c'est ce qu'on cherche, hein. Et puis un cinéma plus personnel, un cinéma qui questionne, qui peut surprendre, qui est un cinéma parfois de recherche. Bien, voilà, pour nous, il n'y a pas de contradiction, on essaie de tenir les deux bouts de la chaîne, quoi. Alors, le festival, justement, il met le focus sur ce côté-là de la chaîne, c'est-à-dire ce qui est le moins évident, qui ne concerne évidemment pas tout le monde pour des tas de raisons parfaitement normales, mais ça, on ne va pas discuter de ça maintenant, mais dont nous souhaitons qu'il soit de plus en plus vu par des spectateurs qui ne pensent même pas que ça existe. Voilà. Alors, qu'est-ce qu'on fait dans le festival proprement dit? Bien, on regarde justement les films on repère tous les films qui vont être en distribution dans l'année qui suit, à peu près. Et nous travaillons avec un certain nombre de distributeurs qui sont des partenaires, distributeurs indépendants, qui sortent en général des films qui relèvent de ce qu'on appelle l'art essai, qui ne sont pas des films différents, hein. C'est simplement des films qui parfois ne sont pas conçus pour être des affaires commerciales, quoi. Voilà, et parmi ces films-là, nous choisissons. Alors ça s'est construit sur le temps, mais bon, votre article étant assez bref, j'abrège ça, sinon on a... Voilà, donc maintenant, cette année 29e édition, c'est évident, on a 55 films qu'on a retenus. J'ai eu à en voir à peu près 140 qui étaient proposés, mais c'est une déjà ces films, à l'exception de deux ou trois, ces films ont déjà un distributeur, c'est-à-dire qu'ils ont déjà été repérés par des distributeurs qui seront proposés à un moment ou l'autre de l'année, fin de l'année 26 ou l'année 27. Donc il y a déjà une présélection, je ne sais pas, comme les grands festivals, où ils voient parfois des milliers de films venus du monde entier. Et là-dedans, on établit des sélections pour Cannes, pour Venise, etc. Nous, ça n'a rien à voir. On est un petit festival, hein, on est très modeste, et particulier parce qu'il s'adresse bien sûr à des spectateurs qui aiment le cinéma en termes de découverte. Et il s'adresse aussi, je ne dis pas d'abord, mais parce que tout va ensemble, aux exploitants. C'est à ceux qui font vivre des salles, qui les programment et qui choisissent les films qui passent. Alors bien sûr, on ne choisit pas les blockbusters qui vont sortir. Ils sortent. On ne refuse pas, évidemment. Surtout quand ils sont bons, en plus, ça arrive. Et de notre point de vue, je veux dire. Mais voilà. Mais dans tous ces films singuliers, parfois de cinéastes qui débutent, puis qui ne sont pas des films avec des stars, forcément, non plus. Dans tous ces films-là, il y a quand même quelques pépites. Tout n'est pas bon, hein, loin de là. Mais, alors, ce qu'on essaie de faire, donc, c'est un peu subjectif. C'est vrai qu'on est quelques heures à discuter sur tel ou tel film, mais en général, quand on retient un film, ça relève pour moi de l'évidence. Sur ce film-là, bon, il est personnel, il est singulier, il a un rapport au cinéma, il a un projet, voilà, il n'est pas dans le moule. Quoi. Voilà. Donc on a des choses extrêmement diverses. Qu'est-ce que j'ajouterais ? C'est un festival qui n'a... Au fond, le seul critère, c'est ça. Repérer des films qui, très différents les uns des autres, sortent du moule de la production courante et relèvent d'une ambition à la fois de propos, de traitement d'un sujet, d'une question, d'une émotion, ce qu'on veut, hein, d'un événement, et le font en réfléchissant aussi à la forme de cinéma qu'ils vont utiliser. Des films qui sont en questionnement par rapport au monde qui nous entoure et à nous-mêmes, et par rapport à l'écriture cinématographique. Voilà, c'est-à-dire qu'on sort des stéréotypes du cinéma. Voilà, alors ça ne veut pas dire que là, on a repéré les 55 chefs-d'œuvre qu'on était dans l'année. Hein, et puis, ce n'est pas une notion qui nous tracasse, la notion de chef-d'œuvre. Ce qui nous intéresse, c'est un cinéma vivant et un cinéma qui bouge et qui fait bouger les têtes et les émotions. On ne choisit pas des thèmes, on ne choisit pas non plus des quotas. Hein, c'est-à-dire, il faut tant de premiers. Ça peut se faire, il y a des festivals qui sont faits sur les premiers ou les deuxièmes films, par exemple, uniquement. D'autres qui sont faits sur les films de femmes, par exemple, ou sur des thématiques LGBT, etc., enfin, politiques diverses, etc. Donc nous, on n'a pas ça, mais forcément, on rencontre des films qui sont traversés, les uns ou les autres, par telle ou telle problématique. Et c'est plutôt quand on les a choisis comme ça, hein, au fond de façon subjective, mais pas seulement, on regarde et on se dit, ah, cette année, il y a des tendances quand même qui apparaissent là. Alors c'est pas scientifique, mais c'est évident qu'on a plusieurs films qui sont traversés par les grands sujets d'inquiétude actuels, qu'il s'agisse de l'écologie, des guerres, c'est évident, parfois de la démocratie, du glissement vers les suprématismes et les fascismes. Il y a des films qui en parlent. Qui sont traversés par ça, mais qui ne parlent pas que de ça, non plus forcément. Mmh. Voilà. Alors c'est vrai qu'il y en a pas mal, là, comme ça. Et autre caractéristique, cette année, ça a toujours été le cas, mais de plus en plus, on a retenu, dans notre programmation, il se trouve qu'on a retenu davantage de premiers et de deuxièmes longs métrages. Ils sont pas loin de la moitié des titres proposés, ce qui est quand même pas mal. Et pas mal aussi, peut-être un petit peu plus, de ce qu'on appelle le documentaire, mais bon, on ne va pas partir là-dessus, mais le documentaire, ça ne veut pas dire grand-chose pour nous. C'est-à-dire, parce que pour le public, pour le grand public, le documentaire, ce n'est pas le cinéma. Le cinéma, c'est des histoires, des comédiens, hein, des fictions. Et le documentaire, bon, c'est la leçon un petit peu. C'est pas le même plaisir. C'est ce qui est vrai, d'ailleurs. Donc, c'est. Parce qu'on dit documentaire, on préfère dire non-fiction, c'est-à-dire des films qui ne sont pas joués par des comédiens, professionnels et qui ne sont pas sur ce moule-là. Mais documentaire, ça peut être aussi bien le documentaire traditionnel qui n'est pas très loin du reportage d'immersion sur un pays, sur une situation. Mais ça peut être aussi simplement pas loin du cinéma, du home cinéma, quelquefois. Et de plus en plus, d'ailleurs, avec les moyens techniques qu'on a aujourd'hui de filmer, alors qu'avant, c'était pas évident pour tout le monde. Donc, vous avez plusieurs films de Jean Brun, par exemple, qui est extrêmement intéressant, et Gabin, qui est l'histoire d'une famille bien française, où le père est boucher, ils vivent dans une ferme, et Gabin, c'est le gamin. Il a été filmé pendant 15 ans. Ils ont été filmés pendant 15 ans, donc c'est presque du home cinéma, mais avec l'idée qu'on va comme ça raconter une histoire. Donc vous voyez, c'est un film de fiction. Il pourrait être joué par des comédiens. On appelle ça une chronique familiale, dont la frontière entre le documentaire et la fiction, elle est de plus en plus floue, y compris pour des films de fiction qui ont beaucoup de côté documentaire, souvent. C'est-à-dire de prendre des choses frontalement dans le réel tel qu'il est. Voilà. Je ne sais pas ce que je peux dire de plus sur l'esprit du festival. Et ce qu'on espère, bien sûr, c'est que les spectateurs, d'abord qui ont aimé certains films, ils ne les aimeront pas tous. D'abord, on n'est pas obligé d'aimer tous les films. Hein. Même moi, je n'aime pas tous les films de la même manière. Hein. Mais ça me regarde. Mais il y a des coups de cœur. Et j'espère que les spectateurs qui parleront autour d'eux quand les films sortiront dans les salles, et que les exploitants surtout repéreront des films, parce qu'il y a tellement de films qui sortent chaque semaine, que ceux-là, ils font un effort pour le montrer dans leur salle et peut-être attirer l'attention dessus. Alors, on travaille dans le festival, ça c'est nouveau depuis 3 ans, avec une opération qui s'appelle les jeunes ambassadeurs, hein, des 15-25 ans, et qui sont là. Et c'est un peu l'idée, bon, c'est l'idée de départ, et on espère que ça va essaimer après. Mais ils sont là pour opérer un certain nombre de films qu'ils auront envie de défendre après, quand ils reviennent chez eux, auprès de leur cinéma, de la salle de cinéma. Voilà.
0: Et du coup, ces jeunes ambassadeurs sont inscrits via leur cinéma.
2: Oui.
0: En fait, donc ça peut être soit parce que le cinéma en question a déjà un groupe de jeunes ambassadeurs, de jeunes programmateurs tout au long de l'année, et donc ils proposent à leurs jeunes de venir à ce festival. Et c'est un groupe avec lequel ils travaillent tout au long de l'année pour animer des séances dans leur salle, etc. Donc là, on les incite à travailler autour de films du festival. Ils vont le faire, mais pas que. Soit ça peut être des cinémas qui n'ont pas déjà de groupe de jeunes ambassadeurs, mais qui ont repéré dans leur public des jeunes qui viennent régulièrement. Et bon, c'est entre 15 et 25 ans. Et avec qui, voilà, ils ont envie aussi d'ouvrir un peu les derrières du cinéma, qu'ils ne soient pas juste spectateurs, mais aussi un peu acteurs. Et c'est l'occasion, voilà, de faire au moins une séance partagée autour d'un des films coup de cœur du jeune qui est venu sur le festival. Voilà. Donc, le fait que ces jeunes soient inscrits via les cinémas, ça garantit que quelque chose se passe quand même. Voilà, il faut aussi que le cinéma soit complice. Il faut qu'il accepte dans sa programmation, voilà, de faire quelque chose.
3: Donc, ils vont intégrer dans leur programmation des films du festival.
0: Voilà, au moment de leur sortie.
3: D'accord.
0: Parce qu'en fait, comme c'est que des films en avant-première, l'idée, c'est que les jeunes ambassadeurs fassent une action, une animation autour d'un des films, leur film coup de cœur, quand il va sortir en salle.
3: D'accord.
0: Parce que tous les films sortent entre novembre à peu près et 2026 et l'été 2027.
3: C'est que des jeunes Gersois ou c'est plus...
0: Ah non. Non. Justement, c'est même quasiment pas de jeunes Gersois.
3: Ah oui,
0: c'est plutôt des cinémas de okay. Ouais. Alors, bon, la plupart, c'est la région Occitanie, sens large.
2: Oui, le Grand Sud, quoi.
0: Ouais.
3: Ok.
2: Oui, d'ailleurs, nous avons des habitués du festival, des exploitants qui viennent assez beau, enfin, disons, du grand sud de la France, essentiellement, mais il y a d'autres opérations dans d'autres régions, quelquefois, et surtout dans des spectateurs, il y a des spectateurs assidus, et qui viennent depuis des années, c'est un rendez-vous vraiment...
0: Entre
2: sous le calendrier, et on y va, et je sais que dans cette période... avec des amis ou avec des copines, et ils se réunissent pour se partager un peu la stratégie, parce qu'on ne peut pas tout voir. Hein,
0: Et ça, juste, c'est pas une information pour le public, mais juste
4: pour vous.
5: Juste pour savoir, l'année dernière, combien de personnes avaient fréquenté le festival ?
0: Alors, le nombre de personnes qui ont fréquenté le festival, c'est difficile à estimer, parce que moi, je peux dire précisément le nombre de personnes, même si je ne l'ai pas en tête, il faudra que j'aille le vérifier, mais je peux dire précisément le nombre de personnes accréditées.
5: Oui.
0: Après, les gens qui viennent prendre en caisse des billets à l'unité des 4-5 séances, est-ce que chaque billet correspond à une personne différente ? Est-ce que c'est une même personne qui prend plusieurs billets ? Ça, c'est difficile.
2: Entre ceux qui ne voient qu'un film, qui sont une toute petite minorité quand même, et ceux qui en voient 5 par jour, et qui viennent les 4 jours,
0: Mais on estime qu'il y a à peu près 1500 personnes qui viennent.
2: En tout, dans les 1500 personnes, je pense, oui. Parce qu'ils ne sont pas tous en même temps, évidemment, puisqu'on n'aurait pas la place.
0: Parce qu'on peut voir entre 1 et 21 films. On peut voir 5 films par jour, puisqu'il y a 5 séances, plus le film d'ouverture. Si on est très assidu, on peut en voir donc 21 au maximum. Mais on peut aussi juste en voir un, prendre un billet.
3: D'accord. Ça fonctionne comment, les accréditations ? Je n'ai pas bien saisi.
0: En fait, c'est des formes de passes.
3: D'accord.
0: Donc les gens prennent un pass, soit qui est valable pour l'ensemble du festival, soit qui est valable que pour 2 jours. Donc on a les passes semaine, c'est jeudi, vendredi, et les passes week-end, samedi, dimanche.
3: D'accord.
0: Le pass vendredi, samedi n'existe pas. Donc voilà, soit on prend un pass pour l'ensemble du festival, soit pour 2 jours. Et quand on a ce pass, on peut prendre, c'est payant, hein. On peut prendre autant de films qu'on veut sur...
3: D'accord. Ah oui, on voit tous les films qu'on veut le jour qu'on a pris ou les jours.
0: C'est ça.
3: D'accord. Et sinon, les films peuvent être pris à la billetterie le jour même ?
0: À l'unité. Ou dès le mercredi 30 à 14h, on peut acheter les billets à l'unité pour n'importe quelle séance du festival.
3: Ok.
0: C'est juste que les billets à l'unité et les cartes 5 séances ne sont pas pré-réservables en amont, du 25... à partir de demain, quoi. À partir de demain, peuvent pré-réserver leur séance que ceux qui ont pris des passes 2 jours au festival.
3: D'accord. Et pour l'inauguration, c'est différent ou c'est le même fonctionnement ?
0: C'est le même fonctionnement.
2: Sauf qu'il y a trois salles qui vont passer le même film.
0: Il n'y a pas de limite, en fait. Toute personne qui veut prendre une place pour l'ouverture, la clôture, c'est le même principe. On ne met pas vraiment de limite parce que comme il n'y a qu'un seul film à la même séance, s'il faut ouvrir 2 salles, on ouvre 2 salles. S'il faut ouvrir 3 salles, on ouvre 3 salles. Donc,
3: oui, les salles qui avaient
2: besoin. Dans les 4 salles,
0: il est là.
2: Mais l'ouverture, on le fait justement. C'est bien symboliquement en plus, parce qu'on le fait avec un premier long métrage déjà, d'une jeune femme qui promet, mais mieux que ça. Donc elle s'appelle Marie Rosley-Louise.
0: C'est l'une des leurs.
2: Elles sont 2 sœurs d'ailleurs. Sa sœur, je ne vois plus son prénom, qui a réalisé aussi un film qui est sorti il y a un mois, qui s'appelle Le Triomphe d'or. Je ne sais pas si vous avez entendu parler.
1: Mmh. Voilà, vous avez entendu à l'instant Alain Bouffartigue, président de Ciné 32, et Karine Cognier, coordinatrice du festival, cette 29e édition du festival Indépendance et Création qui débute aujourd'hui dans le Gers.
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0: La belle voix d'Yves Dutheil à l'instant, la langue de chez nous.
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0: Tout juste midi 30, je vous propose de refaire un point sur l'actualité régionale en compagnie de cet excellent Éric Leclerc que nous retrouvons chaque jour. Bonjour ou même rebonjour Éric.
2: Bonjour, journée d'action nationale unitaire ce mardi en France dans la fonction publique. À l'appel de plusieurs syndicats, les agents de la fonction publique étaient appelés à se mobiliser pour la défense des services de proximité. Autre motif de leur mécontentement, le gel du point d'indice et la baisse de leur pouvoir d'achat. Plusieurs manifestations étaient organisées en Occitanie. À Tarbes, on a compté jusqu'à environ 1500 personnes dans la rue, entre 600 et 900 à Montauban et 10 000 à Toulouse. Autre mobilisation hier, celle des lycéens pour dénoncer le manque de professeurs. À Toulouse, des lycéens mobilisés au lycée Gallieni et Déodat de Sévrac où des poubelles ont été renversées et brûlées. Les forces de l'ordre ont dû intervenir. Dans d'autres villes d'Occitanie, des lycéens se sont mobilisés comme à Foix, Saint-Giron et Auch. Économie, l'emploi reste peu dynamique et le chômage augmente de nouveau en Occitanie. Au cours du second semestre 2026, selon une note de l'INSEE, l'emploi salarié est quasi stable entre fin mars et fin juin 2026, comme au niveau national. Il stagne dans les services marchands hors intérim ainsi que dans l'industrie. Il continue néanmoins d'augmenter dans la filière aérospatiale. L'emploi diminue de nouveau dans la construction, l'agriculture et repart à la baisse dans l'intérim. La Haute-Garonne est le seul département de la région dont l'emploi salarié progresse ce trimestre. Au deuxième trimestre 2026, 9,7% de la population active d'Occitanie est au chômage, soit une hausse de 0,2 points par rapport au trimestre précédent. Hier dans la matinée, l'avion cargo A350F a effectué son premier vol depuis Toulouse-Blagnac. L'A350F est le seul cargo de nouvelle génération au monde, conçu à partir de zéro pour répondre aux exigences évolutives du commerce mondial et du fret express. Sur la base de la plateforme A350, leader sur le marché, il offre un changement d'étape dans l'efficacité opérationnelle, transportant jusqu'à 111 tonnes de charge utile sur 4700 miles marins, doté de la plus grande porte-cargo du pont principal de l'industrie, mesurant 4,3 mètres de large. L'A350F accueille sans effort des expéditions démesurées, y compris de gros moteurs à réaction. Sa cellule avancée réduit la masse au décollage de 78 tonnes par rapport aux avions concurrents. La venue du pape Léon XIV a connu, comme vous le savez, un vif succès lors de sa visite en France, que ce soit à Paris, Metz et Lourdes. La cité mariale a accueilli environ 150 000 pèlerins dimanche pour la messe. Face à l'afflux important de ces derniers, les sanctuaires ont dû fermer l'accès à la prairie provisoirement. Ainsi, 20 000 à 30 000 fidèles n'ont pu y accéder pour assister à la messe. Après de longues heures de route, une certaine tension s'est manifestée parmi les personnes présentes. Environ 45 minutes après le début de la messe, l'accès a été rouvert. Aujourd'hui et demain, la ville d'Axéterme devient la capitale du massif pyrénéen à l'occasion de la 6e édition de Pyrénéo, portée par l'Agence des Pyrénées. Ce grand rendez-vous va réunir des acteurs majeurs autour de la thématique du pastoralisme et développer des moyens pour répondre à une question centrale: comment collectivement préserver ce patrimoine ancestral, vecteur d'équilibre et de dynamisme pour les Pyrénées.
0: Merci beaucoup Éric Leclerc. Bien sûr, on vous retrouve dès les prochaines éditions. Et puis le retour de l'actualité nationale et internationale, ce sera à 13h avec toute la rédaction française de Radio Vatican. On a parlé de cinéma, on était dans le Gers. Là, je vous propose de nous déplacer vers Bagnères-de-Bigorre où le week-end prochain aura lieu le grand salon du livre pyrénéen.
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0: Un jour, un livre, un auteur. Bonjour à tous les deux.
5: Bonjour Philippe Subercase, bonjour Diego Arabal.
6: Bonjour les deux Philippe.
5: Nous allons parler, oui, comme l'avait dit, d'un événement littéraire pour lequel Radio Présence, il faut le rappeler, hein, est partenaire depuis déjà plus de 10 ans, à savoir la 17e édition du Salon du Livre Pyrénéen de Bagnères-de-Bigorre qui se tiendra les samedis 3 et dimanche 4 octobre au Carépi à Bagnères-de-Bigorre. Pour en parler avec nous aujourd'hui, nous recevons Jean-Luc Chesneau. Bonjour Jean-Luc.
7: Bonjour.
5: Alors Jean-Luc, vous êtes donc un des membres de Binarose, donc qui est l'association qui porte le Salon du Livre donc pyrénéen de Bagnères-de-Bigorre, donc je l'ai dit, 17e édition du Salon du Livre pyrénéen de Bagnères-de-Bigorre. Est-ce que vous pouvez déjà commencer par nous dire, donc, je disais que c'était au Carépi, où se situe le Carépi à Bagnères-du-Bigorre, donc pour l'édition du samedi 3 et dimanche 4 octobre au Carépi?
6: Quand on sort de Bagnères-du-Bigorre pour aller vers Campan, on arrive à un carrefour où on franchit la Dour en allant vers Gerdes. Le Carépi est juste là. Il faut tourner à gauche vers Gerdes et on arrive immédiatement sur le parking ou sur les parkings du Carépi.
5: D'accord. Les horaires d'ouverture du Salon du Livre donc pyrénéen de Bagnères-du-Bigorre, les samedis 3 et dimanche 4 octobre, samedi 3, quel horaire d'ouverture?
6: 10h-19h.
5: D'accord, il n'y a pas de fermeture entre midi et deux?
6: Non, non, surtout pas, parce que les gens peuvent déjeuner ou au moins prendre un café et une bière. Ce qui... Enfin, il n'y a pas d'alcool fort, je ne crois pas.
7: Juste pour les exposants.
6: Oui, mais ça, ils l'amènent leur bagage.
5: On l'amène, ça. Non, mais on amène notre vie en général avec Divo, on amène notre vie. Mais on se tient bien quand même. Même à la radio.
6: Oui, hein. On n'a pas eu à virer de personnel alcoolisé ou trop
5: alcoolisé. Non.
6: Mais en fait, le salon, petite précision, le salon effectivement sur site, donc au Carépi, commence le 3, enfin se déroule le 3 et le 4, mais dans les fêtes, il commence avec un petit coup, une étape précédente, le mot étape est adapté, puisqu'on commence par une rencontre. La veille, le 2 octobre, au magasin de cycle bar atelier de réparation de vélo chez Octave, avec une rencontre à 18h30, où on reçoit Christian Laborde pour son livre « La chute de Louis Socagnard dans le col de Mainté ».
5: Et ça aura lieu à quel endroit?
6: Chez Octave, un magasin de vélo qui fait bar en même temps.
5: À Bagnères-du-Bigorre. D'accord, ok.
6: Parce qu'il y a un magasin chez Octave aussi à la Mangie, on va grimper jusqu'à la Mangie. Et en tout cas pas à vélo. Donc un livre consacré à cet épisode dramatique des nombreux Tours de France. Ils en sont bien plus qu'à leur 17e édition.
5: Ah ça, tout à fait. Puisque je crois que la première fois que le Tour de France est passé, notamment au col du Tourmalet, de mémoire, c'était en 1910.
6: Tout début, oui.
5: Je crois
7: 1907
5: que c'est ça.
7: Ou
5: non,
7: 1910.
5: Je sais plus si 1910 ou 1907, il faudra qu'on vérifie, mais c'est pas le premier Tour de France qui est passé. Et à partir de là,
6: il est
5: passé chaque année depuis donc 1910 ou 1907 donc dans les Hautes-Pyrénées. Puis c'est vrai qu'on est.
6: C'est le col le plus fréquenté.
5: Exactement, ouais. Exactement.
6: Alors là, c'est pas le Tourmalet, c'est dans le col de Mente. Louis Socagnard avait revêtu la tunique jaune de leader du Tour à Rossière Merlette. Il l'avait chipé à Eddy Merckx.
5: C'était en quelle année?
6: 1971. Et Christian Laborde, qui est un amoureux du vélo, comme on le sait quand on suit un petit peu l'activité littéraire de Christian Laborde a tiré un magnifique poème épique, une cinquantaine de pages, qui est paru chez Gallimard là, il y a quelques mois, et où il retrace cet épisode dramatique. Quand il monte le col de Mente, il fait beau, c'est le soleil, et quand il descend, l'orage est là. Et Ocagnas se casse la figure, deux autres concurrents lui rentrent dedans, dont Zoutmel, que je ne sais plus qui est l'autre, et Ocagnas est contraint à l'abandon, alors que toute une population espagnole s'était massée dans le col du Portillon, par là où était passée la famille Ocagnas, fuyant l'Espagne,
5: le
6: non pas au moment de la guerre, mais disons, les épisodes post-guerre civile, pour venir s'installer dans les Landes, et Ocagnas ne passera pas au col du Portillon, puisqu'il sera parti à l'hôpital à ce moment-là. Mais il va gagner le Tour, je crois que c'est 2 ans après son présent.
5: D'accord.
7: Alors effectivement, je voulais confirmer que le premier passage autour du Tourmalet, c'était en 1910.
5: Ah, j'avais raison, donc, Diego Rabal.
7: Vous aviez raison. Vous avez souvent raison.
5: Diego Rabal.
7: C'était le 21 juillet 1910, je m'en souviens maintenant.
5: Ah oui, non, vous savez, parce qu'on le précise, vous êtes contemporain de Napoléon III, mais il est plus jeune que vous, je crois, c'est ça.
7: Napoléon est un peu plus jeune, plus jeune le troisième voilà, est un peu plus jeune que moi.
6: Ah d'accord. Mais la chute de Louis Socagnard, c'est le 8 juillet 71.
5: Ah oui, là, il était retraité déjà depuis quelques temps, là, Diego Rabal. Bon, pour devenir sérieux, tout à l'heure, je vous avais demandé les heures d'ouverture, le samedi 3 octobre. On n'a pas donné les heures d'ouverture le dimanche 4 octobre.
6: Alors, le dimanche, je ne sais jamais si on finit à 18h ou à 19h. Je crois que c'est 19h aussi, mais là, j'ai un trou. Mais ça commence à 10h aussi, hein, donc sans interruption. Là,
5: sans interruption. Donc,
6: on peut toujours manger, boire un coup, prendre un café, assister à des conférences, participer à des ateliers. Et même, on peut venir avec des bébés, puisqu'il y a des lectures pour bébés.
5: Ah, d'accord. Ah, ouais. Ah, c'est intéressant, ça. C'est la première fois que j'entends ça.
7: J'irai faire une, écouter une lecture, moi.
5: Ah oui, moi aussi, ouais.
6: Tiens, ah ouais, pourquoi pas, hein. Il faut venir avec son pouce ou avec sa tétine.
7: Ouais, je viendrai avec mon pouce.
5: Bon, bah allez, je reprendrai la tétine que j'avais quand j'étais petit. Il faut que j'appelle ma mère pour la retrouver, alors. Parce que je pense que ça doit être, elle doit être soit au musée, soit c'est un fossile.
6: Ouais, non, je dis 3 mois, non, quand même pas 3 mois, c'est tout petit, c'est à partir d'un an. Hein.
5: Ouais.
6: À partir d'un an jusqu'à 3 ans, il y a des lectures qui sont vraiment adaptées à ces enfants-là. Mais il y a d'autres ateliers aussi, puisque le salon, dans son édition 17e, est consacré à la cartographie. Il y a des ateliers qui sont destinés aux adultes, mais il y a aussi des ateliers qui sont destinés aux enfants. Par exemple, leur faire comprendre ce que c'est qu'une courbe de niveau et qu'ils en dessinent. Se servir d'une boussole aussi. Tout ça fait partie des animations mises en place pour les enfants durant les 2 jours. Le 3 et le 4.
5: Le 3 et le 4, d'accord. Pour les personnes qui souhaitent consulter, Jean-Luc Chesneau, le programme du Salon du Livre donc pyrénéen de manière du Bigorre, hein, on le répète, qui aura lieu les samedis 3 et dimanche 4 octobre. Hein. Et donc, Salon du Livre pour lequel Radio Présence donc, est partenaire depuis déjà 10 ans, hein, puisqu'on fera, je le rappelle, un direct de 11h à 12h30 le samedi 3 octobre. Hein, on posera un studio pour avoir tout le paysage sonore. Où est-ce qu'on peut trouver le programme sur Internet ?
6: Il suffit de taper Salon du Livre Pyrénéen,
5: d'accord.
6: Ça vous envoie ou vers le site de Minaros ou vers la page Facebook Salon du Livre Pyrénéen.
5: D'accord, et là on a le programme avec toutes les animations pour pouvoir se faire donc un programme individualisé en fonction effectivement de ce que souhaitent les personnes. Voilà, alors, parler du Salon du Livre Pyrénéen de Bannière du Bigorre et donc de cette 17e édition, on ne peut pas en parler sans parler des 4 prix littéraires que vous remettez chaque année donc à des lauréats ou des lauréates.
6: Des lauréates, oui.
5: Est-ce que vous pouvez nous expliquer, Jean-Luc Chesneau, ce que ces prix littéraires récompensent ? Quelles sont les catégories qu'ils récompensent ?
6: Alors d'abord dire qu'il y a un jury qui, il y a quelques années, était composé de 12 personnes, ça faisait beaucoup, beaucoup de conversations, peut-être trop, beaucoup d'opposition aussi éventuellement. Donc là aujourd'hui, il y a 9 personnes qui constituent le jury et on couronne 4 catégories, littérature, ce qu'on appelle connaissance, c'est-à-dire plus des ouvrages historiques, mais pourquoi pas scientifiques, relatifs aux Pyrénées. D'abord à la montagne éventuellement, puisque l'année dernière, par exemple, c'était un prix qui avait couronné un livre conçu par Mountain Wilderness. Un prix guide, donc c'est aussi bien du guide de rando que du guide de cuisine, que du guide touristique en général. Et puis un prix qui porte le nom de l'association organisatrice du salon, le prix Binaros. Qui est généralement un ouvrage à la croisée de plusieurs matières. C'est-à-dire qu'on peut, ça peut être à nouveau un ouvrage de littérature, mais ça peut aussi être un récit, ça peut aussi être un ouvrage de connaissances, mais avec une dimension littéraire très marquée. Ça peut être, je vais en dire un petit peu plus là, je vais vendre la mèche, ça peut aussi être un ouvrage beaucoup plus graphique aussi.
5: D'accord. Quand vous dites graphique,
6: Récit graphique, bande dessinée, livre photo.
5: Alors, je posais la question à dessein parce que je me demandais si c'était une bande dessinée, puisque bon, là, on est sur la 17e édition, mais à une époque, vous récompensiez donc des livres jeunesse. Et ce que nous disait donc notamment Renaud de Bellefond sur les éditions précédentes, c'est qu'il n'y avait pas suffisamment de matière sur les Pyrénées, parce que c'est des livres forcément sur les Pyrénées qui étaient envoyés par les maisons d'édition, notamment de bandes dessinées, pour pouvoir constituer un fonds suffisamment important, et puis bon, une compétition aussi, parce que c'est quand même le but d'un prix littéraire, c'est pas de remettre un prix littéraire à un roman en disant on n'a qu'un roman, on le remet à lui, c'est d'avoir effectivement une compétition, et puis le jury...
6: Ah, il y a la concurrence, oui.
5: Voilà. Vous avez reçu combien d'ouvrages cette année pour tous ces
6: Alors,
5: prix ?
6: Cette année, c'est une année avec un petit creux. Les années précédentes... ça navigue entre 60 et 70 ouvrages. Il y a

0: est un peu noyé dans une masse de parution dont on a du mal à extraire un ouvrage qui ait une partie de son contenu qui soit vraiment pyrénéen. Alors pour revenir aux ouvrages jeunesse, il y a malheureusement très très très peu d'ouvrages jeunesse avec une thématique pyrénéenne. Moi je suis arrivé à Binaros fin 2015, j'en ai jamais vu la couleur.
1: D'accord, oui, parce que je me rappelle qu'à une époque, bon, nous, ça fait 10 ans qu'on est partenaire, donc on y est depuis 2015, c'est même la 11e édition cette année qu'on est partenaire, je me trompe. Il y avait à une époque une maison d'édition pyrénéenne qui avait été récompensée, je me rappelle, pour les marmottes. C'était donc de l'édition jeunesse, pour, on va dire, pour des enfants de 3 à 6 ans. Il y avait une autre maison d'édition, c'était de mémoire Le Petit Béret. Les éditions.
0: Oui, mais je crois que ça n'existe plus. Ouais.
1: Ça n'existe plus parce qu'alors elle faisait des livres absolument.
0: C'était très bien. Elle était à Morlane.
1: Exactement, exactement. Ouais. Et c'est dommage parce que derrière, alors je ne sais pas si c'est le cas des auditeurs et des auditrices qui nous écoutent, mais moi j'achète beaucoup de livres jeunesse, c'est-à-dire des livres pour enfants, parce que je trouve qu'ils sont assez fabuleux. Et je trouve que c'est très intéressant de les lire parce que ça permet de retrouver ce regard d'enfant que l'on avait quand on était jeune. On l'est toujours avec Guy Gouin, même si on a vieilli un peu.
2: Oui, mais si peu.
1: Si peu, oui. Donc voilà effectivement ce que ça peut donner. Bon, on attendra par contre.
0: Cette année, il y a deux livres jeunesse qui sont arrivés, mais deux et seulement deux, et ça permet pas de faire une catégorie.
1: Ouais, de faire une catégorie avec deux.
0: Nous, on les intègre à autre chose. On ne sait pas trop à quoi on va les intégrer quand ils arrivent, mais deux, c'est pas suffisant. La production, elle est maigre, et il y a une autre production qui devient maigre. Et peut-être qu'un jour, il faudra aussi qu'on change nos façons de catégoriser les livres. C'est la catégorie guide. Puisque beaucoup de gens, les guides, bon, je le disais comme tout à l'heure, c'est des guides de rando, c'est des guides d'escalade, c'est des guides de cuisine, c'est des guides touristiques en général. Mais comme aujourd'hui, vous comme moi, on se sert peut-être davantage d'Internet pour glaner des infos pour se balader, que ce soit à pied, en bagnole, en moto, à vélo ou comme on veut, les guides ont tendance non pas à disparaître, mais la production s'amenuise.
1: Alors c'est vrai que
0: dans un an, deux ans, il faudra changer. Cette année, il y en a eu peu, par exemple.
1: Et après, bon, je le comprends au-delà. Moi, je vois, par exemple, j'utilise quand je vais marcher en montagne l'application Visorando, mais c'est vrai que d'un autre côté, bon, un guide, c'est difficile à un moment donné d'arriver à trouver un angle particulier par rapport à celui qui est paru précédemment pour dire, par exemple, ben, on va faire la marche qui part donc du col de l'Iris jusqu'au casque du l'Iris. Bon, au bout d'un moment, c'est vrai qu'on peut essayer de le présenter de différentes façons, mais je vois plus trop quelle va être effectivement l'originalité. Il y a aussi, au-delà des applications, peut-être effectivement cette partie-là. Alors, on précise pour les auditeurs et les auditrices qui nous écoutent qu'on ne va pas donner les lauréats des 4 prix littéraires. Ça sera donné ultérieurement donc à la date de parution effectivement de cette interview, puisque ça c'est à la main, on le rappelle, de l'association Binaros et notamment du jury, vous l'avez dit tout à l'heure, Jean-Luc Chesneau, donc du jury du prix Binaros qui est constitué de 9 personnes et qui donc attribue les 4 prix littéraires. La remise des prix se fera quand officiel, donc avec la presse au Salon du Livre, c'est le samedi en fin de journée, comme d'habitude.
0: Alors, on remet les prix à 18h le samedi.
1: D'accord, vous remettrez les prix, donc on le dit pour les auditeurs et les auditrices qui souhaitent découvrir donc qui seront les lauréats et ou les lauréates 2026 des 4 prix littéraires donc du Salon du Livre pyrénéen de Bagnères-du-Bigorre. Ce sera le samedi 3 octobre à 18h pétante. Alors d'habitude, vous le faites dehors.
0: Quand il fait beau, on le fait dehors, voilà. C'est plus sympathique. Quand il fait pas beau, on le fait dedans. Et là, bon, c'est vrai que le carépi est un écrin pour le salon, mais c'est pas forcément le meilleur des écrins. Il y a à 18h, s'il pleut en plus dehors, c'est un peu sombre dedans éventuellement. Donc il vaut mieux effectivement, puisque vous êtes à Lourdes, aller faire quelque chose pour nous pour qu'il fasse beau le 3 octobre.
1: Je vous dire, on va aller mettre le cierge le plus lourd, il fait 27 kilos.
0: Oui, c'est peut-être un peu beaucoup.
1: Ah, mais
0: oui,
1: pour ne pas avoir la pluie, ça mérite bien ça, non, pour la remise des prix, non?
0: Ouais,
1: bon, d'accord.
0: D'accord, de l'eau bénite, alors. Je voulais juste revenir un tout petit peu en une phrase sur la discussion précédente.

0: concernant les guides, il y a une des rencontres du salon de cette année, celle qui va clore la première journée, donc le 3, qui va inévitablement aborder le problème des guides de rando, parce que un des invités est un éditeur de cartographie et de guides de rando. Donc quand on va parler de cartes, on va inévitablement aussi parler de guides, parce que les guides sont des supports papier qui intègrent un outil cartographique. Donc si des gens sont intéressés justement par le devenir, c'est toujours possible, le devenir des guides de rando, entre autres, être présent à 16h30 pour une rencontre qui s'appelle « Quel support cartographique pour quel loisir ?» Et j'en serai l'animateur.
1: Et vous en serez l'animateur, d'accord, ok. Bon, écoutez, on rappelle, donc Salon du Livre Pyrénéen de Bagnères-du-Bigorre, samedi 3, 10h, 19h. Octobre, dimanche 4 octobre, 10h, 19h, remise des prix le samedi 3 octobre à 18h, donc des 4 prix littéraires qui seront remis donc par le jury au Salon du Livre. Voilà, 4 prix, pardon.
0: Spécifiquement littéraire.
1: Voilà, et pourquoi je dis 4 prix littéraires ? 4 prix, dont un prix, effectivement, qui est un prix littérature, de mémoire, Binaros Littérature. C'est au Carépi. Carépi, on rappelle, donc quand vous arrivez à Bagnères-du-Bigorre, vous prenez la route d'école. Donc,
0: la route d'école, voilà.
1: Voilà. Et puis quand vous sortez de Bagnères-du-Bigorre après le rond-point, environ 200 mètres, 300 mètres plus loin,
0: 300
1: vous verrez.
0: Mètres après, voilà.
1: Voilà. On traverse l'Adour, et puis là, il y a des places de parking en très grande suffisance, donc il n'y a aucun souci. Pour les gens qui nous écoutent, hein, puisqu'on est quand même diffusé sur toute l'ancienne région Midi-Pyrénées, sur Pau, on vous précise que vous pouvez venir, il y a suffisamment de place effectivement pour les personnes. Et puis on a remarqué les années précédentes que cette émission permet de faire venir des gens des départements limitrophes. Ouais. Pyrénées-Atlantiques, on a des gens des Pyrénées-Atlantiques, du Gers, de la Haute-Garonne, qui viennent, des Landes également, puisqu'on est un peu capté dans les Landes aussi. Voilà. Donc n'hésitez pas, Salon du Livre Pyrénéen de Bagnères-du-Bigorre, les 3 et 4 octobre prochains. Jean-Luc Chesneau, merci beaucoup de nous avoir accompagnés sur les ondes de présence pour parler donc de cette 17e édition. On rappelle que la semaine prochaine, à nouveau, Radio Présence, nous serons Diego Arabal, Philippe Subercase et moi-même, donc en direct, samedi 3 octobre, de 11h à 12h30. Donc vous pouvez venir assister à l'émission, il y a des chaises qui sont disposées.
2: Tout à fait.
1: Vous pouvez venir assister. Donc,
2: comme ça, vous verrez nos têtes.
1: Voilà, vous verrez nos têtes. Vous pourrez voter effectivement sur les têtes, sur la plus jolie tête, la tête la plus vieille. Ceux qui ont le plus de cheveux blancs, ceux qui n'ont plus de cheveux, je regarde pas trop Diego là.
2: Non, j'en ai encore quelques-uns.
1: Quelques-uns, voilà. Et donc n'hésitez surtout pas à venir, ça fait un paysage sonore qui est très intéressant pour les personnes effectivement qui nous écoutent. Et puis après, bon, on peut se retrouver, manger tous ensemble. Et je crois savoir, Diego Arabal, que, je le précise, vous serez présent sur le stand de
2: Arcane 17, oui.
1: Voilà. Et moi, je serai présent sur le stand des éditions Terre de l'Ouest.
2: D'accord. Ils ont un stand ou vous serez chez
1: à la librairie. D'accord, non, aux éditions Terre de l'Ouest. Alors, moi, est-ce que la librairie me demande de venir, mais éditeur m'a envoyé un message en me disant qu'effectivement, je serai sur son stand. Voilà, Jean-Luc Chesneau, merci beaucoup.
0: Alors, moi, je reprécise que le thème, le fil conducteur, c'est la cartographie.
1: Oui.
0: De l'histoire des cartes dans les Pyrénées jusqu'à ce qu'on appelle aujourd'hui la cartographie radicale, mais ça, pour comprendre ce que c'est que la cartographie radicale, il faut venir assister à la rencontre qui lui est consacrée.
1: Et ben voilà.
0: Samedi à 14h30.
1: Et ben voilà. On n'en dira pas plus. On n'en dira pas plus pour que les gens viennent. Merci beaucoup, Jean-Luc Chesneau.
0: Merci à vous.
1: Ben, on se retrouve, nous, au salon
2: la semaine prochaine.
1: Diego Arabal, pareil. À la semaine prochaine.
2: Et à la semaine prochaine.
1: Et Philippe Fibarcaz également. Pareil. À la semaine prochaine. Au revoir.
0: Au revoir.
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3: Audience générale du pape ce mercredi, une catéchèse largement consacrée à son voyage apostolique en France. Léon XIV a retracé son parcours à Paris parmi les fidèles, à Lourdes parmi les malades et à Metz sur les traces de la naissance du projet européen. Les détails en début de ce journal. Le pape qui a également lancé un appel au dialogue entre les parties en guerre au Tigré au nord de l'Éthiopie où les hostilités ont repris il y a maintenant une semaine. À un mois des élections de mi-mandat, Donald Trump réunit à la Maison Blanche les patrons du secteur de l'IA. Ils s'engagent à s'auto-réguler en adoptant un code de bonne conduite non contraignant. Correspondance à suivre. Et puis, nouvelle scène de violence dans un village au nord de la Cisjordanie. Des centaines de colons ont empêché le retour d'une famille palestinienne. L'attaque a provoqué de rares condamnations de la part d'Israël.
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3: Bonjour à tous. Moins de 48 heures après son retour de France, le pape a consacré sa catéchèse de ce mercredi au voyage apostolique réalisé dans l'Hexagone et au siège de l'UNESCO. Venu dans le pays tricolore bleu, blanc, rouge comme apôtre du Christ pour que le monde ait la vie, le souverain pontife a rendu grâce à Dieu pour l'enthousiasme rencontré parmi les fidèles français. Que ce voyage porte des fruits abondants et durables, a déclaré Léon XIV, le compte-rendu d'Augustine Asta.
4: Ce fut un grand don pour moi et pour le peuple de Dieu dans ce pays, et j'en rends grâce au Seigneur, affirme le pape devant de milliers de fidèles réunis place Saint-Pierre. Que ce soit dans la splendeur retrouvée de Notre-Dame de Paris pour la célébration solennelle des Vêpres, ou lors de la veillée avec les jeunes, les nouveaux saints de France, le long des rues ou devant l'immense foule à la Concorde et aux Champs-Élysées, la joie et la ferveur du peuple de Dieu se sont largement manifestées, ce qui représente un grand signe de renaissance et d'espérance, estime Léon XIV.
5: Lourdes.
4: À Lourdes, comme devant les autorités françaises et les membres de l'UNESCO, le pape affirme avoir rappelé avec force que toute vie humaine, y compris dans les situations de plus grande fragilité, conserve son inviolable dignité et mérite d'être soignée, accompagnée et soulagée. Enfin, Metz, lieu symbolique dans la construction de la paix en Europe au lendemain de la Seconde Guerre mondiale, a été l'occasion de rappeler les racines chrétiennes de l'Europe et son attention aux principes de dialogue et de paix entre les nations et entre les diverses traditions religieuses.
3: Et à la fin de l'audience générale, Léon XIV a affirmé suivre avec une profonde inquiétude la situation au Tigré, dans les régions voisines de l'Afar et de l'Amara, au nord de l'Éthiopie. Après des mois de tensions, les affrontements ont repris la semaine dernière entre le gouvernement fédéral et le Front de libération du peuple du Tigré, formation politique qui dirige de fait l'État régional illégalement, selon Addis Abeba. On écoute tout de suite l'appel en anglais de Léon XIV pour la paix.
5: I am following with deep concern the situation in Tigray.
6: Je suis avec une profonde inquiétude la situation au Tigré et dans les régions voisines de l'Afar et de l'Amhara où les hostilités ont de nouveau éclaté. J'adresse un appel sincère à toutes les parties pour qu'elles choisissent la voie du dialogue. Les conflits armés ne résolvent jamais les problèmes, mais ne font que les aggraver, laissant dans leur sillage une traînée de morts, de destruction et de ressentiment. Seul un engagement sincère peut jeter les bases d'une paix durable. J'espère ardemment que la communauté internationale apportera sa contribution généreuse et opportune pour garantir que toute l'aide humanitaire soit acheminée à ceux qui en ont besoin.
3: Et toujours dans l'actualité du Vatican, le pape a reçu en audience ce matin les membres de la Commission internationale des moniales dominicaines contemplatives. La vocation contemplative ne se situe pas en marge de la mission, mais en est le cœur battant, a assuré le pape, dans un monde marqué par la rapidité où, je cite, « tout doit être immédiatement visible et où chaque vie doit être comblée à la hâte ». Léon XIV a insisté sur l'importance du silence à cultiver fidèlement. Toutes les prises de parole du pape sont à retrouver sur notre site vaticannews.va. C'est un thème cher au pape Léon XIV, l'intelligence artificielle, plus précisément comment la désarmer et veiller à la mise en place de garde-fous éthiques pour protéger la dignité humaine. Cette intelligence artificielle qui fait pour la première fois irruption dans une campagne électorale. À un mois des midterms aux États-Unis, Donald Trump a réuni hier à la Maison-Blanche les grands patrons des entreprises de la tech et de l'IA. L'occasion pour le président états-unien d'en vanter les mérites, mais aussi d'inviter les entreprises à mieux encadrer leurs produits. Après plusieurs incidents de sécurité, dont certains contre des gouvernements, la correspondance de Gwendal Lavina.
2: Pas question de forcer les leaders de l'intelligence artificielle à faire quoi que ce soit, répète sans cesse Donald Trump. Mais face aux inquiétudes de plus en plus fortes, il fallait tout de même envoyer un signal. Les patrons du secteur et le président américain ont donc signé hier devant les caméras un code de bonne conduite nullement contraignant, sauf peut-être sur le plan moral. Le texte précise tout de même qu'il pourrait être pertinent à terme de codifier ces étapes sous forme de loi ou de régulation. Elon Musk de SpaceX, Mark Zuckerberg de Meta ou encore Dario Amodei d'Anthropic s'engagent notamment à mettre en place 4 niveaux de contrôle des produits que leurs entreprises développent, aussi bien en interne qu'avec des audits externes. Selon le texte d'une page intitulée « Accord de la Maison-Blanche sur la super-intelligence », les entreprises se rencontreront aussi régulièrement pour échanger et définir des standards de l'industrie. D'après un récent sondage, 82% des Américains sont inquiets du rythme de développement de l'IA. Gwendal Lavina, New York, Radio Vatican.
3: Et toujours aux États-Unis, la Cour suprême autorise à nouveau l'expulsion de sans-papiers vers des pays tiers. L'instance judiciaire à majorité conservatrice a accédé hier à un recours de l'administration Trump qui lui demandait de suspendre une décision des juridictions inférieures. Cette décision de la Cour suprême permet ainsi d'expulser une personne en situation irrégulière vers un autre pays que le sien. La violence en Cisjordanie atteint des nouveaux sommets, à tel point qu'elle suscite de rares condamnations au sein de la classe politique israélienne. Hier, le village de Jaloud, à une trentaine de kilomètres au nord de Ramallah, a été attaqué par plus de 100 colons israéliens, dont l'objectif était d'empêcher le retour d'une famille palestinienne, pourtant escortée à son domicile par l'armée israélienne. Cette même famille avait été contrainte de quitter leur maison 2 mois plus tôt à la suite d'autres attaques. Les précisions de Julia Galantia.
7: À Jaloud, dans le nord de la Cisjordanie, une famille palestinienne est revenue dans son village sous escorte de Tsahal et de la police des frontières. La famille avait quitté son domicile après plusieurs incidents qualifiés par l'armée, je cite, de criminalité nationaliste, et son retour avait été ordonné par la Cour suprême israélienne. Mais peu après son arrivée, plus d'une centaine d'émeutiers israéliens se sont rassemblés sur place. Selon Tsahal, ils ont bloqué des routes, incendié des pneus, lancé des pierres contre les forces de sécurité et mis le feu à des bâtiments, des véhicules et à 2 maisons appartenant à la famille. Les forces israéliennes ont finalement évacué la famille sans parvenir à achever son retour. 3 policiers des frontières ont été légèrement blessés et 2 suspects ont été arrêtés. Le premier ministre Benjamin Netanyahou a condamné les violences et appelé à poursuivre leur auteur en justice. À Tel Aviv, Julia Ganancia pour Radio Vatican.
3: Le Premier ministre israélien qui a déclaré hier dans une vidéo diffusée par son cabinet qu'il existait des indices de prochaines attaques de la part des ennemis de l'État hébreu avant les élections législatives du 27 octobre. Déclaration accompagnée d'un avertissement clair, je cite « Nous pouvons vous frapper partout, à tout moment ». Le dirigeant d'opposition Yair Lapid a de son côté accusé Benjamin Netanyahou, candidat à sa réélection, de chercher à semer la peur avant un scrutin qui s'annonce serré. En Irak, la coalition anti-djihadiste menée par les États-Unis achève sa mission ce mercredi après 12 années déployées dans le pays pour combattre l'État islamique. La coalition qui a quitté la Syrie plus tôt cette année a entamé son retrait d'Irak en 2025 déjà, limitant sa présence à l'aéroport d'Erbil, capitale de la région autonome du Kurdistan au nord de l'Irak. Le premier ministre irakien a appelé à célébrer dès demain, 1er octobre, la journée de la souveraineté. Mais le défi sécuritaire reste majeur pour le pays. Le retrait relance la question du désarmement des factions pro-iraniennes, engagement pris par le Premier ministre sous la pression de Washington. Et puis le Burkina Faso a inauguré hier sa première raffinerie d'or. Le gouvernement dirigé par l'armée cherche à transformer une plus grande partie des richesses minières du pays et à renforcer son contrôle sur l'une de ses industries les plus importantes. C'est la fin de ce journal. Retour de l'actualité en langue française à 18h, heure de Rome. Vous serez en compagnie de Xavier Sartre. D'ici là, une très belle après-midi à vous.
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9: Dans notre précédent rendez-vous, nous sommes remontés aux origines de la primauté de Pierre sur les autres apôtres. Nous avons établi en quelque sorte cette primauté à travers des textes évangéliques et nous avons souligné que la primauté aujourd'hui de l'évêque de Rome dans l'Église catholique romaine sur l'ensemble des autres évêques, eh bien, s'originait dans cette primauté de Saint-Pierre. Je voudrais maintenant essayer de délimiter peut-être de façon un petit peu plus précise les contours de ce ministère particulier du pape. Sur le plan théologique et ecclésial, quel est donc le sens spirituel de la papauté? Le ministère du pape, d'abord, reconnaissons-le, est un ministère unique qui est confié à une seule personne à la fois, sans quoi, bien entendu, l'Église serait encore plus divisée et fragmentée qu'elle ne peut l'être aujourd'hui. De fait, c'est un des aspects importants du ministère du pape, être le signe visible, mais je dirais aussi l'acteur de l'unité de l'Église. Alors, il y a l'unité interne, je dirais, de l'Église catholique romaine, et déjà, nous nous apercevons que ce n'est pas si facile que cela. Il y a des tensions, il y a parfois même des déchirures. Le pape doit absolument être au service de l'unité, essayer de la renforcer, de la conforter, et il est parfois confronté à des situations bien difficile. Rappelons d'ailleurs que l'Église catholique romaine n'est pas une Église une, mais qu'elle est constituée d'un certain nombre d'Églises différentes. Ces Églises qui constituent l'Église catholique sont au nombre de 24. On oublie souvent cette dimension. Et l'Église latine, autrement dit la branche occidentale de l'Église, appelée encore romaine, n'est qu'une de ces 24 Églises. Il y a donc cette unité interne à réaliser. Mais pas seulement. Le pape doit aussi réaliser l'unité globale, universelle, de l'Église catholique. Le fait qu'il soit reconnu par 1,4 milliard de chrétiens, le consolide, je dirais, dans cette mission. C'est la première mission, être acteur et signe visible de l'unité de l'Église. Mais l'unité de l'Église ne se borne pas à l'unité interne entre les différentes églises et les différentes tendances dans l'Église. Il y a bien sûr ce souci dont le pape doit être porteur de faire avancer l'unité avec les autres dénominations chrétiennes, particulièrement avec les orthodoxes et les protestants, sans oublier les anglicans. Les rencontres se sont multipliées depuis un certain nombre de décennies, les rapprochements sont évidents, les gestes de fraternité aussi, mais nous sommes encore loin, j'allais dire, d'une unité même de cœur, si elle ne se manifeste pas forcément par un rassemblement au sein d'une seule et même Église. Cette unité, nous savons qu'elle n'est pas parfaite, que l'Église n'est pas encore arrivée, parvenue à cette unité qui semble être si importante aux yeux de Jésus lui-même, qui prie pour l'unité de l'Église juste avant son arrestation. « Qu'il soit un comme nous sommes un », dit-il à son Père.

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1: La seconde mission, qui semble être celle du pape, c'est d'être le garant de la fidélité à la foi reçue des apôtres. L'Église est dépositaire d'un certain nombre de valeurs, mais pas seulement de valeurs, aussi, disons-le, de révélations. Elle doit rester fidèle à cet héritage qu'elle a reçu de génération en génération. Et là où se trouve la difficulté, c'est toujours de se demander, par rapport à cet héritage, quelle est la partie qui peut évoluer en fonction de l'évolution du monde. Autrement dit, plutôt, comment allons-nous incarner cet héritage de manière différente, suivant les époques, suivant les pays, suivant les cultures? Qu'est-ce qui est adaptable, en quelque sorte, au niveau de l'incarnation de ces valeurs? Comment peut-on les adapter sans les trahir, sans les affaiblir, sans les dévier? Et c'est le grand problème, en fait, de l'incarnation. La foi, nous savons en quoi elle consiste, la foi chrétienne, mais sa façon d'être incarnée par les membres du corps de l'Église, tout cela n'est pas défini une fois pour toutes, sans que cela évolue. Car le chrétien ne vit pas en dehors du monde, à 10 000 pieds d'altitude. Il vit dans une société particulière, à une époque particulière, avec des mœurs particuliers et avec un certain nombre d'orientations aussi politiques, économiques, particulières. Il faut donc, tout en maintenant, je dirais, la pureté de la foi, l'intégralité de la foi, pouvoir s'adapter au niveau de l'incarnation. Et là, eh bien, le pape peut servir de garant, peut exercer le discernement nécessaire, pas à lui tout seul, bien sûr, mais pour que l'Église, l'ensemble des chrétiens, demeure fidèle à la foi des apôtres. La difficulté provient aussi du fait que on peut interpréter les choses différemment, que nous n'avons pas tous au sein de l'Église la même façon de ressentir les choses et que nous n'incarnons pas tous la foi chrétienne de la même manière. Il y a en réalité une très grande liberté dans cette façon de pouvoir incarner la foi. Il y a dans l'Église, par exemple, des spiritualités différentes. Il y a la spiritualité franciscaine, la spiritualité carmélitaine, la spiritualité dominicaine et encore bien d'autres. L'une n'exclut pas les autres, mais le pape doit veiller à ce que ces différentes, par exemple, spiritualités demeurent fondamentalement fidèles aux bases de la foi chrétienne. Il y a donc là un véritable exercice de discernement. Profitons-en, puisque nous parlons de cela, le pape n'est pas le seul, loin de là, à pouvoir décider, trancher et éventuellement intervenir. Car il est entouré d'abord de conseillers, mais aussi joue la collégialité avec l'ensemble des évêques. Et nous y reviendrons peut-être, c'est une notion qui est apparue très fortement dans le Concile Vatican II. La collégialité des évêques est importante, elle ne peut être méprisée. Quand l'Église doit prendre des décisions fortes, qui engage beaucoup de choses, elle fait un synode ou un concile. Et par exemple, c'est le concile, c'est-à-dire l'ensemble de tous les évêques du monde qui va trancher, s'il faut trancher, par la voie du vote. On s'aperçoit que malgré l'image qu'elle peut donner d'une hiérarchie extrêmement structurée et peut-être rigide, au cœur même de l'Église se vit la démocratie de manière bien plus forte que dans n'importe quel mouvement ou parti.

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5: Dernier volet de notre périple à Notre-Dame-des-Neiges dans les Cévennes. Cet immense monastère que de jeunes sœurs ont investi il y a 4 ans. En fait, ce sont les moines trappistes qui occupaient les lieux depuis plus d'un siècle qui leur ont transmis, car eux ne pouvaient plus tenir, faute de force vive. Eh bien, il faut un sacré culot à ces femmes pour reprendre les rênes d'une telle entreprise de foi chrétienne.
6: Oui, bah oui. Le rôle de la supérieure, c'est un peu d'être le chef d'orchestre de la communauté, dans le sens où, en fait, moi, j'ai pour mission d'organiser, de répartir le travail. Donc, il y a un côté un peu DRH, si on devait faire le parallèle avec le monde de l'entreprise. Mais en fait, c'est le chef d'orchestre, c'est pas seulement celui qui dit au violon de démarrer maintenant et à la grosse caisse de donner le coup à tel rythme. C'est celui qui, de fait, va donner un tempo. Donc, c'est celui qui va devoir être à l'écoute du troupeau pour pouvoir le faire avancer à la bonne vitesse. Et le chef d'orchestre, en fait, c'est celui qui va unifier l'orchestre. Donc, la mission du supérieur, de la supérieure, c'est certainement une mission d'unité principalement. D'unité vers une direction, vers le Christ, qui est celui vers qui nous essayons d'aller toutes ensemble. Donc, moi, c'est vrai que je vois que ma mission auprès des sœurs, elle est multiple. D'abord, il y a une mission d'accompagnement spirituel. Donc, j'enseigne la communauté au chapitre régulièrement. Je rencontre personnellement chacune de mes sœurs une fois par mois pour parler avec elles, leur demander comment ça va, m'intéresser à ce qu'elles font, voilà, les écouter, avancer. Après, j'organise le travail. Moi, j'aime bien aussi mettre ma main à la pâte et travailler avec mes sœurs. Voilà, moi, je suis plus pour ça, comme le pape François, à avoir besoin de vivre avec mes sœurs. Et donc, voilà, si moi j'avais été pape, j'aurais été à Sainte-Marthe, sûrement plus que dans les appartements pontificaux. Comme le pape François le disait, c'est une question de tempérament, quoi. Hein, voilà. Donc, moi, j'aime être avec mes sœurs, j'aime travailler avec mes sœurs, j'aime passer du temps avec elles, j'aime rire avec elles. Voilà. Et donc ça, c'est vraiment une de mes missions, en fait, simplement d'être une sœur parmi mes sœurs, mais avec un service spécifique d'enseignement, de gouvernement, d'écoute, d'accompagnement, pour donner le rythme, pour faire avancer la communauté, les projets, de manière équilibrée.
5: Alors aujourd'hui, on a quand même cette crainte du prosélytisme sur les réseaux sociaux. Moi, j'ai croisé des jeunes qui venaient réviser leur bac dans un couvent qu'ils avaient déniché sur TikTok. Ça va loin quand même.
6: Pour la question de la communication, nous, à Boulor d'abord, et puis à Notre-Dame-des-Neiges ensuite, nous nous sommes rendus compte que c'est vrai qu'il y avait une part missionnaire qui était vraiment importante dans notre vie. Donc nous avons une vie assez contemplative avec beaucoup de prières, de silence, de solitude dans notre vie avec le Seigneur et au milieu de nos sœurs. Mais en même temps, il y a en particulier dans le lieu de Notre-Dame-des-Neiges une part d'accueil extrêmement importante. Donc on a des randonneurs, on a une buvette, on a vraiment des lieux qui sont des lieux de rayonnement du site qui sont importants. En plus, j'ai envie de dire, des lieux traditionnels comme l'accueil des retraitants dans pratiquement toutes les abbayes où il y a une hôtellerie monastique. Donc c'est vrai que notre site de Notre-Dame-des-Neiges nous tourne vraiment de manière assez forte vers une dimension missionnaire. Pour nous, la question d'être sur les réseaux sociaux est une question qui va dans la même veine. Est-ce qu'il est normal pour des religieuses d'être sur les réseaux sociaux? Est-ce qu'il est normal pour les religieuses d'avoir une buvette? Il est tout à fait légitime de répondre non à ces questions. Il est tout à fait légitime aussi de répondre oui, en disant, bah, en fait, ça ne m'empêche pas d'aller prier au cœur, ça ne m'empêche pas de vivre dans ma clôture, de donner la priorité à ma communauté, d'avoir de réels temps de silence et de temps de prière. Bon, voilà, donc c'est pas incompatible en soi. C'est plus une question de choix. Je pense qu'il faudrait pas que toutes les abbayes de France et du monde soient sur les réseaux sociaux, ce serait tout, ce serait trop. Mais en même temps, qu'il y en ait quelques-uns, qu'il y en ait quelques-unes pour faire connaître cette forme de vie dans l'Église, auprès des jeunes, auprès des moins jeunes, enfin en tout cas comme d'un chemin possible de suite du Christ, me semble pertinent, me semble porteur de sens.
5: Mais vous faites office de cellule psychologique, quelque part?
6: On est de plus en plus confronté à une société avec des jeunes en désespérance. Il y a quand même un nombre important de suicides, un nombre important de dépressions, un nombre important d'addictions qui sont en fait des fuites face à un mal-être. Hein. Donc les monastères peuvent offrir un lieu d'accueil, un lieu d'écoute, un lieu où aussi les jeunes vont retrouver un certain contact avec le réel à travers le travail de la terre, à travers un travail manuel, à travers une forme de régularité. Notre vie monastique avec ses temps de prière, ça nous fait un peu rentrer dans un souffle, dans une respiration, dans un chant, et ça apaise. Donc on voit beaucoup beaucoup de jeunes dans notre hôtellerie. Voilà, c'est aussi sûrement une des raisons pour lesquelles il y a un certain nombre d'entrées. Hein. Moi, je rigole souvent en disant à Boulogne ou à Notre-Dame-des-Neiges, je sais pas, on a peut-être 200 jeunes filles qui passent chaque année. Donc on a, disons, si on a une entrée, ça fait 0,5% d'entrée. C'est pas dingue.
5: Toute cloîtrée que vous êtes finalement très en prise avec la société et les mots du siècle, MAUX.
6: Nous, on a énormément de jeunes qui passent et on essaye de, bien pauvrement, bien simplement, de les accompagner, déjà en les écoutant, en les aimant, tout simplement, en leur disant qu'ils ont de la valeur, que le Seigneur les regarde, en les invitant à aller simplement se laisser regarder par Jésus et se laisser aimer par Jésus. Et là, il y a des choses qui se passent, qui se vivent. C'est Jésus qui guérit, c'est Jésus qui sauve, c'est Jésus qui soigne nos âmes. Et donc, nous, on les écoute, on les renvoie vers le Christ, et on les invite à vraiment se laisser aimer, se laisser toucher par l'amour du Seigneur. À partir de là, en fait, ben, y a un chemin qui s'introduit. Nous, on accueille parfois des jeunes femmes qui viennent là pour plusieurs mois, pour tous ces couples qui n'arrivent pas à donner la vie parce qu'il y a des problèmes de stress, des problèmes physiologiques qui font qu'aujourd'hui, la question de l'infertilité est une immense souffrance pour un très, très grand nombre de couples. Donc, tout ça, c'est des sujets auxquels on est évidemment sensible. Un monastère, c'est un lieu où les gens se confient énormément, un lieu où les personnes viennent parler, viennent déposer leur fardeau, déposer des intentions pour qu'on les porte avec eux, qu'on prie avec eux. Donc c'est des milliers d'intentions de prière qui nous sont confiées chaque année, mais voire des dizaines de milliers, c'est énorme. Et donc, du coup, ben, à partir de là, on a envie de dire, on est très au fait, comme monial, des souffrances du monde. Le fait que nous soyons à l'extérieur du monde ne fait pas de nous des êtres préservés, protégés, surcouvés. C'est pas du tout vrai. Nous portons les souffrances du monde très concrètement, en accueillant ces personnes, en pleurant avec elles, en souffrant avec elles, en cherchant parfois des manières de les aider, de les accompagner, en donnant de notre temps, en donnant de, voilà, en les accueillant parfois gratuitement, durablement. Parce que ce sont des personnes qui ont besoin de retrouver la paix, de retrouver du sens, pas forcément en entrant dans la vie monastique et en devenant religieuse, mais simplement en rencontrant le Seigneur, en étant écoutée, en étant accompagnée, en étant entendue. Y compris les non-croyants, on accueille aussi des gens qui ne sont pas croyants, qui sont en recherche. On accueille aussi des personnes d'autres religions. Nous avons parfois des musulmans, nous avons évidemment d'autres confessions chrétiennes à l'hôtellerie, des personnes qui sont parfois éloignées de la foi, mais qui sont là dans une quête, dans une sincère ouverture du cœur pour venir à la rencontre de ce que nous sommes et de ce que peut-être elles pourront recevoir dans ce lieu.
5: Si vous avez manqué un des quatre épisodes de cette immersion à Notre-Dame-des-Neiges, eh bien écoutez le podcast et puis allez les voir. Elles sont à Saint-Laurent-les-Bains-Laval-d'Aurel, dans le département de l'Ardèche. Notre-Dame-des-Neiges.

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3: Nouvelle chronique assurance aujourd'hui avec Jérôme Debardis. Bonjour.
4: Bonjour Jonathan, bonjour à tous.
3: Un titre assez étonnant aujourd'hui. Assurance, emprunteur et maladie, la lettre et l'esprit. On se met à faire des rimes maintenant, c'est bien ?
4: Oui.
3: C'est bien.
4: Oui, c'est un sujet qui est complexe et profond. Et donc, qu'on l'écoute bien, cette chronique d'aujourd'hui.
3: Bah, généralement, il faut toutes les écouter attentivement.
4: C'est vrai.
3: Est-ce qu'on va parler du questionnaire santé ?
4: Alors, notamment. Ah. On va reparler un peu de la loi Lemoine et d'un avis qui vient d'être donné, mais alors qui vient très très récemment d'être donné par le gouvernement sur la loi Lemoine. Alors, je vous rappelle quelque chose. La loi Lemoine, elle consiste à dire que pour certains types de prêts immobiliers, enfin d'ailleurs pour les prêts immobiliers, mais pour certains types d'assurances de prêts immobiliers, c'est-à-dire les assurances de moins de 200 000 euros, assurance d'essai, hein, bien sûr, de moins de 200 000 euros et remboursables avant l'âge de 60 ans, il n'y a pas de questionnaire médical. C'est-à-dire que quelqu'un qui est malade et qui le sait n'a pas à le déclarer. Et par conséquent, évidemment, ça peut amener des déséquilibres, en tout cas, c'est ce que disent certains assureurs. Et donc, certains assureurs avaient mis dans leurs conditions générales le fait que n'étaient pas garantis les états de santé antérieurs à la souscription. Ça, c'était dans les conditions générales. Il n'empêche qu'ils ne posaient pas la question à leur client. Donc, le client ne répondait pas et ne mentait pas, puisqu'il ne répondait pas à une question qu'on ne lui avait pas posée.
3: C'est pas au client d'anticiper ce genre de questions.
4: Le client lui dit, bon voilà, est-ce que vous êtes d'accord sur ces conditions tarifaires ? Il dit oui, et il n'y a pas de questionnaire médical. Mais pour certains assureurs, eh ben oui, il n'y a pas de questionnaire médical, et c'est le risque qu'on comprend d'assurer quelqu'un qui est malade et qui le sait et qui, à court ou moyen terme, finira par faire jouer, la police d'assurance jouera. Et d'autres assureurs qui, dans leurs conditions générales, mettaient « oui, mais on ne garantit pas quand même tout ce qui est relatif à un état de santé antérieur. »
3: C'est pour ça que quand on prend un contrat, on le lit bien.
4: Alors oui, on le lit bien.
3: Pour voir toutes les conditions.
4: Mais surtout, là quand même, la loi Lemoine, son esprit, alors c'est pour ça qu'on parle d'esprit et de la lettre, son esprit était de dire, on garantit des gens qui ont des maladies antérieures sans leur poser de questions, et donc on prend ce risque-là. Et donc certains assureurs ne jouaient pas véritablement le jeu, ou ne jouent pas véritablement le jeu, dans la mesure où, dans leurs conditions générales, je reviens dessus, ils disent, on ne pose pas de questions, mais n'empêche que si vous avez un état de santé antérieur qui va affluer et qui va être amené à faire jouer la garantie, vous ne serez pas garanti. Bon. Et donc il y a un avis qui a été rendu fin juin par un comité, qui est le comité consultatif du secteur financier, et qui a dit « oui, mais ça, c'est pas normal ». La loi Lemoine, elle était là pour garantir des gens qui avaient des grosses difficultés, et par conséquent, on ne leur demande pas de répondre à une question, et ils n'y répondent pas, ils sont garantis. Point. Et là, il y a eu un grand débat, parce qu'il y a des assureurs qui disaient oui et d'autres qui disaient non.
3: Comme quoi la question, elle revient toujours sur le devant de la scène en disant, ça évolue toujours, c'est toujours
4: oui, oui.
3: En réflexion, c'est pas parce qu'il y a la loi que c'est bon, on passe à autre chose.
4: C'est en réflexion, voilà. Mais c'est en réflexion, on dit la loi doit s'appliquer dans l'esprit, dans la lettre, et il y a des assureurs qui disent, attendez, oui mais le code des assurances dit qu'on ne garantit pas quelque chose qui est inéluctable. Parce que ça revient à faire jouer la mutualisation de manière très importante. La solidarité, voilà, c'est bien gentil, mais jusqu'où peut aller la mutualisation ? Est-ce que vous qui êtes bien portant, vous allez payer une prime qui va servir à garantir des gens dont on sait dès le départ, dont ils savent eux-mêmes d'ailleurs, dès le départ, qu'ils sont, on va dire, condamnés, c'est pas le joli terme, mais voilà, oui. C'est comme ça. Et donc, le gouvernement vient de rendre, lui, un avis sur le sujet. L'exécutif, dans sa réponse, et je vous le lis tel quel, hein. Les clauses d'exclusion liées aux états pathologiques antérieurs figuraient parmi les sujets appelant un examen particulier du CCSF, donc c'est le Comité Consultatif du Secteur Financier. Le gouvernement précise que le principe de la suppression du questionnaire de santé pour les prêts-lemoines constitue l'une des principales avancées et dépourvu d'ambiguïté. C'est-à-dire que le gouvernement dit, ah non, mais attendez...
3: La phrase dépourvue d'ambiguïté, ah oui.
4: Voilà, c'est très important. Clair. Alors, ça veut dire quoi, ça? Globalement, ça veut dire qu'on a fait de gros progrès, et depuis très longtemps, sur l'assurance des gens qui sont malades. Depuis très longtemps, parce que c'est une question qui s'est posée de génération en génération. Hein. Et la première des solutions qui avaient été apportées, c'était ce qu'on appelait la convention Bilorgé. La convention Bilorgé, ça consistait à prendre, quelle que soit la compagnie, hein, à passer devant un comité particulier qui allait gérer le sujet et qui allait donner des autorisations jusqu'à un certain point de donner des garanties d'essai à des gens qui avaient un risque très, très, très, très aggravé. Voilà. Donc c'est un sujet qui a toujours été connu. Et aujourd'hui, il y a des cas de figure, effectivement, où on voit des gens qui ne peuvent pas s'assurer ou qui ne peuvent pas s'assurer dans le cadre de leur parcours de santé.
3: Ah, si on n'est pas assuré et qu'on est refusé, on peut aller voir un médiateur.
4: Là, c'est compliqué, là, parce que ce sont des avis médicaux. Donc, le médiateur, vous allez le saisir si vous avez un problème contractuel, hein, si vous considérez que le contrat n'a pas été effectué. Mais là, d'abord, c'est le secret médical. Et ensuite, c'est la philosophie de savoir jusqu'où peut aller la mutualisation, la solidarité. Est-ce qu'un assureur a un rôle social ? À partir de quand a-t-il un rôle social ? Donc, bien sûr, dans ses garanties, il peut, je sais pas, moi, on vient de voir que des assureurs lançaient des garanties particulières, par exemple, pour les familles monoparentales. Voilà. Donc, d'accord, là, c'est un rôle social parce que on s'intéresse à un secteur et on essaie d'apporter une solution à certains problèmes. Mais là, dans le cas de figure, on a essayé depuis toujours d'apporter une solution à ces problèmes-là. Et vous voyez qu'on avance au fur et à mesure. Il n'est pas impossible qu'un jour, le problème soit définitivement réglé, très généralement, et pas seulement limité à certains prêts immobiliers, etc.
3: C'est voilà. Toujours en évolution, en discussion.
4: Voilà. Mais il y a des assureurs qui considèrent toujours que ça peut déséquilibrer une branche d'assurance, et que par conséquent, c'est une solidarité c'est une mutualisation qui ne se justifie pas. Et donc, pour dernier point, tout ceci sera réévalué en 2028.
3: C'est bien, vous avez déjà des chroniques pour 2028. C'est
4: oui, ça sera réévalué en 2028, de façon à ce qu'on voit si véritablement la branche peut être déséquilibrée en fonction, donc, en analysant les résultats dus à ces dispositions qui sont vraiment très révolutionnaire en matière d'assurance.
3: Ah, révolutionnaire,
4: parce qu'on garantit quand même, sans le savoir, on garantit des situations qui sont inéluctables et prévisibles. Et ça, c'est contraire au code des assurances.
3: Eh bien, rendez-vous dans un an.
4: Dans un an, oui.
3: Un
4: an et demi, deux
3: à peu
4: ans.
3: Près, voilà.
4: Enfin, quand on en parlera, quoi.
3: C'est ça. Merci. À la semaine prochaine.
4: Voilà, à la semaine prochaine. J'espère que cette chronique n'était pas trop technique, mais je pense qu'elle est importante.
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1: C'est un troisième rendez-vous dans cette série des clés pour vivre. Les noms de Jésus, mieux le connaître pour mieux l'aimer. C'est un livre qui est paru récemment aux éditions des Béatitudes. Vous découvrez puis vous entendez son auteur, Père Étienne Métainier de la communauté des Béatitudes, docteur en théologie. Bonjour Père.
2: Bonjour.
1: Merci tout d'abord de votre présence en studio, de votre fidélité. Et puis, ils sont nombreux à vous suivre et vous écouter. Et je vous invite, chers auditeurs, à découvrir aussi ce petit ouvrage, je le rappelle, je le redis en début d'émission, très accessible et très clair. Alors depuis le début de cette semaine, avec vous Père Étienne, on découvre les nombreux noms de Jésus et je vous invite parmi ces noms à écouter aussi les paroles que Jésus emploie lui-même, et vous en parlez dans votre livre, pour parler de sa personne. Il y a beaucoup d'images. « Je suis le pain de vie ». Je suis la lumière du monde. Je suis le bon pasteur. Une simple question, Père Étienne. Pourquoi Jésus choisit-il de se révéler, et là je pense à ceux qui vous écoutent, par ces images? J'ai donné trois images, le pain de vie, la lumière du monde, et puis le bon pasteur.
2: Alors, avant même de constituer des images, c'est une citation par le Christ de la grande manifestation de Dieu à Moïse au buisson ardent. « Je suis celui qui suis ». Donc, il ne s'agit pas uniquement de dire « je suis menuisier » ou autre chose, mais cette expression-là, à chaque fois, elle exprime une révélation divine, la présence même de Dieu, sa consolation pour nous, son engagement, son intervention pour le salut du monde, et aussi une invitation à la conversion personnelle. Et c'est une expression de sa divinité, ce que le premier dialogue explicite qu'il y a eu entre un être humain et Dieu, un vrai dialogue, c'est avec Moïse. Et donc là, Jésus accomplit cette première théophanie avec une vingtaine de « je suis » que nous pouvons trouver dans les Écritures. Parfois, il n'y a même pas de complément. C'est sur les eaux, la tempête apaisée, par exemple, il dit « courage, enfin confiance, je suis ». Alors, ce n'est pas toujours rendu tel quel dans nos traductions qui s'éloignent de l'original, mais c'est de cette manière-là qu'il

0: le comprendre de manière sémitique, juive.
1: Dans votre livre, vous reprenez « Le pain de vie est le plus grand des sacrements, mystère, réalité divine, infinie, devant laquelle l'intellect finit par se taire ».
0: Le pain de vie, oui. Alors, c'est, le Christ dit, précise bien dans son plus long discours de l'évangile de Jean, le discours du pain de vie, « Qui mâche ma chair et boit mon sang à la vie éternelle ?» Et nous n'aurons pas assez de l'éternité pour contempler ce grand mystère. On entend parfois que l'Eucharistie, c'est juste pour cette existence, mais pardon, ce sont des personnes qui n'ont pas ouvert Apocalypse 4:9, puisqu'il est dit « Dans les cieux, honneur, louange et Eucharistie à Dieu ». Donc ça continuera non pas de manière sacramentelle comme ici-bas, on ne sait pas de quelle façon, mais c'est l'attitude d'Eucharistie envers à Dieu le Père, hein, par le pain de vie, c'est l'attitude fondamentale du croyant ou de l'enfant de Dieu qui adore le Créateur, pas parce que Dieu serait un pacha tyrannique qui attend des salam alek, mais parce qu'il n'y a pas de communion plus grande quand des parents aiment beaucoup leur petit enfant, ils lui disent « je veux te croquer ». Et là, c'est ce que Dieu nous permet de faire. Et bien plus que du temps de sa présence physique, on pouvait éventuellement toucher son manteau, nous mangeons le pain de vie. Et cette théophanie « je suis le pain de vie », c'est le salut pour le péché des origines qui consistait à manger à un moment où il ne fallait pas. Comment Dieu fait ? Eh bien, il naît à Bethléem, littéralement la maison du pain. Mmh. Il est posé dans une mangeoire et à la fin de l'évangile, donc il dit « Mangez-en tous de ce pain vivifiant qui donne la vie éternelle ».
1: C'est tout le mystère que vous décrivez si bien, ce mystère de l'Eucharistie auquel chaque croyant est invité. On est invité à partager ce pain de vie. Et ce pain de vie signe aussi en vue de la vie éternelle.
0: Oui, c'est ça le but, c'est une anticipation du ciel. Il n'y a pas de plus grand miracle. Saint François d'Assise, qui n'a pas accepté le sacerdoce justement parce qu'il tremblait trop devant ce grand mystère, disait que le monde entier devrait trembler au pied des autels comme les Hébreux au pied du Sinaï.
1: Alors est-ce qu'on tremble aujourd'hui ? Est-ce qu'on tremble assez, Père Étienne Métinier, quand on est devant l'autel, l'autel du sacrifice ?
0: Il y a plusieurs sortes de tremblements, mais si c'est un tremblement de sainte...
1: Ou la crainte ?
0: De sainte crainte de Dieu, oui. Le septième des dons de l'Esprit, en Isaïe 11:2. Là, c'est très beau, c'est rendre à Dieu ce qu'il mérite et éviter de lui faire de la peine, l'adorer. Donc je suis le pain de vie, c'est vraiment le sacrement de l'amour, la source des autres sacrements. Le Concile Vatican II dit la source est le sommet de la vie chrétienne, et comme par hasard c'est le signe central parmi les sept signes ou miracles dans l'évangile de Jean, c'est aussi la demande centrale parmi les sept du Notre Père. Ça montre la centralité dans notre existence. Si nous disons « donne-nous aujourd'hui notre pain quotidien », si notre état de vie le permet... Je vous assure, à un moment de ma conversion, j'ai commencé à la messe chaque jour quand j'habitais en Afrique. Et ça m'a transformé petit à petit. Et je n'y suis pour rien, c'est une grâce.
1: J'ai bien envie de rester aussi avec « Je suis le pain de vie ». Est-ce qu'il nous dit tout dans ce « Je suis le pain de vie » ?
0: Alors, il dit beaucoup, hein, c'est sa plus forte présence sur la terre. Mais ce nom seul se comprend en complément de tous les 120 noms.
1: Est-ce qu'il y a un nom particulier avec tout le travail que vous avez fait, qui vous parle particulièrement?
0: Alors, selon les personnes...
1: C'est 120 noms, hein, bien
0: oui,
1: sûr.
0: Selon les personnes, la sensibilité et aussi les moments de l'existence, on peut privilégier un de ces noms pour notre prière personnelle. Personnellement, j'aime beaucoup l'agneau de Dieu. C'est tellement bouleversant, cet agneau, à la fois l'agneau pascal sacrifié, l'agneau innocent, doux, qu'est-ce qu'il y a de plus... attendrissant qu'un petit agneau, ça c'est notre Dieu, et aussi l'agneau qui veut épouser notre âme, comme on le dit à chaque messe avant d'aller communier, bienheureux les invités aux noces de l'agneau.
1: Lorsque nous rencontrons, il y a plein de grandes paroles aussi de Jésus dans les quatre évangiles, que ce soit, donc on redit peut-être ces évangiles pour nos auditeurs qui... vous découvre hein, l'évangile de Jean, de Saint-Luc, de Matthieu et puis de Marc. Hein, voilà, donc à lire ou à relire. Faut-il d'abord chercher à les comprendre ou accepter d'abord de se laisser quelque peu rejoindre par ces paroles de ces quatre évangélistes?
0: Je pense qu'il faut les deux à la fois, c'est-à-dire Dieu nous a donné la raison et le cœur. Il n'y a pas tellement à privilégier l'un plus que l'autre. Le cœur sans la raison, ça serait... susceptible de céder à notre psychologie blessée. La raison sans le cœur aussi, ça serait une dureté, un orgueil. L'Église a toujours maintenu cet équilibre entre foi et raison depuis les origines, mais on le trouve dès la première page de la Genèse. Dieu fait la lumière d'abord, et ensuite il dit « cela était bon ». Donc il admire, et donc il commence à aimer. Mais d'abord la vérité comme condition de l'amour.
1: Pour chercher cette vérité, au fond, grandir dans, et chercher l'amour, l'amour vrai, l'amour absolu, est-ce qu'il faut devenir quelque peu amoureux de la parole, hein, amoureux de la Sainte Bible?
0: Oui, le prophète Amos l'avait annoncé, Amos 8:11, que Dieu répandrait une faim de la parole de Dieu, un désir de le connaître. La Bible n'est pas exactement la personne du Verbe ou Logos éternel. La Bible de papier, c'est juste un support matériel, un aide-mémoire. Mais les hommes, le peuple d'Israël d'abord et l'Église ensuite, les apôtres, ont réuni les paroles, les actes et même les sentiments du Christ Jésus pour qu'il soit connu, aimé et annoncé et proclamé. Donc, désirer connaître davantage la parole de Dieu, pas quantitativement, mais en profondeur. Parfois, on peut repasser 10 fois sur le même passage. Ce qui compte, c'est plus de profondeur. C'est comme une mine d'or où il y a toujours de nouveaux filons à découvrir, dit Jean de la Croix.
1: Donc, ne pas hésiter parfois à prendre la prière d'un psaume et relire plusieurs fois, méditer sur ce psaume ou juste une parole.
0: Voilà, c'est la technique de la Vierge Marie. Et Jésus lui dit une phrase quand il a 12 ans, « Je dois être aux affaires de mon Père », et après il n'y a plus rien, mais le texte dit « Marie méditait cette parole en son cœur ». Donc on la répète, alors on emploie aussi la raison, on scrute avec notre mémoire, notre imagination pour se représenter dans la scène. Et prendre des notes, c'est important, on n'enverrait pas un enfant à l'école sans crayon et papier. Ben nous aussi, si on veut aller toujours plus en profondeur, il est bien de noter là où nous en étions pour aller encore plus loin la fois d'après quand nous retombons sur le même passage. C'est un mystère infini, donc il y a toujours du nouveau à y découvrir, ça c'est révélé.
1: Alors, du nouveau à découvrir, du nouveau aussi, des livres à découvrir, toujours. Et puis un livre, c'est cet ouvrage que vous avez écrit, accessible, donc je le dis depuis le début de la semaine, accessible et très clair, sur les noms de Jésus. Et au fond, approcher ces près de 120 noms de Jésus, c'est peut-être pour avancer et puis au fond grandir, pour mieux le connaître, au fond mieux connaître quelqu'un. Vous l'avez dit et vous l'avez redit au cours de la semaine, c'est mieux le rencontrer, et peut-être en le rencontrant mieux, c'est pour mieux l'aimer. À demain, Père Étienne Métainier, et à la même heure. Oui. Au revoir.

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2: Bonjour, à l'occasion de la Semaine européenne du développement durable, l'Office de tourisme et destination Comminges-Pyrénées se mobilise pour un défi national, atteindre 50 000 simulations d'empreintes carbone réalisées partout en France. En quelques minutes, mesurez votre empreinte carbone sur nos gestes climat et contribuez à cette mobilisation. Vous pourrez découvrir votre résultat, le comparer à celui du collectif et aider votre organisation à figurer parmi les plus engagés. Pour plus d'informations et réaliser le test, vous allez sur nosgestesclimat.com. Le vestiaire du Secours catholique à Saint-Gaudens recherche des bénévoles le mardi et le vendredi après-midi. Pour rejoindre l'équipe, appelez Marie-Jo au 06 81 00 31 00. Conférence sur Magnifica Humanitas par le père Charles Rochas, prêtre du diocèse de Lyon, de la communauté de l'Emmanuel et chargé d'enseignement à la faculté de théologie de Toulouse. Il est vicaire de l'ensemble paroissial de Saint-Sernin-Toulouse avec les abbés Jean Arfeu et Cyprien Comte. La conférence a lieu le lundi 5 octobre à 14h30. Nadao en concert ce samedi 3 à 21h au Cube à Saint-Gaudens. Avec leur déménagement, les ateliers créatifs Montréjolais doivent vider et le local, venez profiter de bonnes affaires jusqu'au 28 novembre au local de l'association rue Ebelot à Montréjo. Octobre Rose à Isaour avec Isaour Rose, la vie, Isaour Rose, l'espoir, dimanche 4 à 9h45 au Théâtre de Verdure, deux marches solidaires de 4 et 7 km. Le chœur baroque de Toulouse sous la direction de Michel Brun est en concert samedi 3 à 17h30 à l'église d'Aspet au programme Lully, Charpentier et Mondonville. Le concert est organisé par l'association de sauvegarde du patrimoine aspétois avec le soutien de la mairie d'Aspet. Balade solidaire le dimanche 4 octobre à Figarolles à partir de 8h30. Rendez-vous à la salle des fêtes de Figarolles. Contact et inscription au 06 22 38 28 29. Venez découvrir la restitution des travaux de deux artistes en résidence à Guran le samedi 3 octobre. Margot Sahut et Mélodie Bajot, artistes plasticiennes accueillies par l'association Estive en résidence. La restitution de leur travail se fera autour d'un moment convivial et musical au 271 rue des Fontaines à Guran. De 18h à 22h, découverte des travaux de Margot Sahut et Mélodie Bajot, puis concert par Quentin Buffier à la guitare à 20h.
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2: Tout au long de la saison 2026-2027, je vous propose de partir à la découverte des services du centre hospitalier Comminges-Pyrénées à Saint-Gaudens. Au fil des mois, nous allons parcourir les étages de cet établissement et en toute logique, comme vous allez le voir lors de votre entrée au centre hospitalier Comminges-Pyrénées, il vous faut passer obligatoirement par le service des entrées. Aurélie, bonjour.
3: Bonjour.
2: Alors vous êtes responsable de ce service. Pourquoi c'est important et indispensable de passer par ce service qui est à l'entrée de l'hôpital sur la droite?
3: Alors le passage au bureau des entrées est indispensable car il permet de créer, de vérifier le dossier administratif du patient. Nous nous assurons notamment de son identité pour qu'elle soit correcte en respectant les procédures d'identito-vigilance, vérifier les droits à la sécurité sociale, aux mutuelles ou aux assurances si tout est à jour. Un dossier qui est bien constitué est essentiel pour assurer une prise en charge sécurisée, permettre ensuite la facturation des soins. Et nous sommes également présentes pour conseiller et diriger les patients dans leur parcours.
2: Alors, vous voyez passer combien de personnes chaque année? Combien de dossiers sont traités ici au centre hospitalier Comminges-Pyrénées?
3: Alors, par exemple, en 2025, notre service a traité 87 930 dossiers. Derrière ce chiffre, il y a aussi tout le travail réalisé par les agents, car un dossier ne se limite pas qu'à l'accueil du patient. Il peut être repris plusieurs fois, il est vérifié, complété et suivi jusqu'au paiement.
4: Combien de personnes travaillent dans ce service ?
3: Elles sont 14, réparties en différents secteurs. Urgence, hospitalisation complète, pharmacie, imagerie, laboratoire, l'EHPAD et le long séjour aussi. Et les consultations externes ambulatoires.
4: Quelles sont les qualités à avoir pour travailler dans ce service ?
3: Il faut avant tout avoir un bon sens de l'accueil, du contact humain. Elles sont souvent le premier interlocuteur du patient. Il faut être aussi rigoureux, organisé et consciencieux. Et surtout la discrétion, le respect du secret professionnel qui est essentiel, tout comme la capacité à gérer les différentes situations et être réactif.
4: Ça fait combien de temps que vous êtes dans ce service ?
3: Moi, ça va faire 3 ans aujourd'hui.
4: 3 ans aujourd'hui, pile au moment où nous enregistrons cette interview.
3: Oui.
4: Quelles informations sont demandées aux patients ?
3: Nous demandons les informations qui sont nécessaires à la constitution de son dossier, donc notamment l'identité avec sa carte d'identité ou tout autre document légal comme le passeport, le livret de famille. On demande les coordonnées, l'adresse et le numéro de téléphone, le médecin traitant, les personnes à prévenir et ensuite tous les documents qui permettent de vérifier les droits comme la carte vitale, la mutuelle, attestation d'assurance privée ou accident du travail.
4: Alors c'est l'occasion de préciser, de rappeler aux auditrices et auditeurs lorsqu'ils viennent ici au centre hospitalier comme un chipanier pour un examen ou une opération, de ne pas oublier des documents. Alors c'est toujours rappelé dans une liste, j'imagine, fournie aux patients.
3: Oui, et aussi dans notre livret d'accueil qui est disponible à tous.
4: Alors, le service des entrées est situé sur la droite, je le disais tout à l'heure, hein, après l'entrée du centre hospitalier Comminges-Pyrénées à Saint-Gaudens. À partir de ce moment-là, quel est le parcours du patient ? Alors on arrive, on rentre, on vient vous voir.
3: Oui, ensuite on dirige le patient soit vers les secrétariats qui sont concernés ou le service directement.
4: Et une fois le temps d'hospitalisation terminé, le patient doit repasser par ce service ?
3: Oui, et c'est très important. Ça permet de finaliser le dossier, de le compléter, surtout suite à un passage aux urgences peut-être, où on n'a pas eu tous les documents à l'entrée. On vérifie une dernière fois si les informations sont correctes, les droits ouverts, et on recueille les éléments manquants et on procède aux formalités de sortie. On peut aussi délivrer certains documents utiles aux mutuelles ou aux employeurs, et c'est une étape importante pour permettre ensuite la facturation du séjour et le suivi de nos patients aussi.
4: Voilà, il faut bien préciser que vous êtes là pour la partie administrative. La partie résultat, c'est autre chose, sont les médecins.
3: Oui, tout ce qui est médical, c'est les secrétaires ou les médecins. On s'occupe de la facturation et le recouvrement est géré par le Trésor public.
4: Alors, ce que vous venez nous expliquer depuis tout à l'heure, ce qui se fait ici à Saint-Gaudens se fait partout en France, j'imagine. Le parcours reste le même dans tous les centres hospitaliers.
3: À peu près.
4: Aurélie, merci.
3: Merci à vous.
4: Et je rappelle que vous êtes responsable de ce service, donc le service bureau des entrées, admission et facturation ici au centre hospitalier Comminges-Pyrénées à Saint-Gaudens.
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5: Bonjour, je m'appelle Elena Robson et je suis co-trésorière de l'association Tapatudi. L'association Tapatudi, c'est une équipe de bénévoles. Notre siège, c'est à Pézenas, mais on travaille dans les 3 territoires autour de nous, donc au Clermontais, le Vallée d'Hérault et Hérault Méditerranée, et on promeut la littérature jeunesse et la lecture. Pour nous, la littérature jeunesse est très, très importante, et surtout dans l'endroit où c'est la plupart de la population, c'est rural. Donc, notre but, notre mission, c'est d'organiser des événements, des rencontres dans les écoles, dans les communes très rurales de nos territoires. Alors, les actions de l'association se déroulent en 2 temps. On a un programme de 9 rencontres avec les auteurs et illustrateurs tout au long de l'année. Et après, le point d'orgue, c'est le festival au mois de mai qui se déroule sur la commune de Pézenas. Les jeunes, on trouve qu'ils adorent toutes les rencontres. Le fait de rencontrer un auteur ou un illustrateur dans leurs écoles, ça fait beaucoup de plaisir et ils apprennent à quoi se sert ce métier d'écrire des livres et tout ça. Et ils ont normalement l'occasion de participer à un atelier créatif aussi. Donc, soit ils écrivent des petits morceaux, une petite histoire, un BD avec l'auteur invité, soit ce sont des ateliers d'art plastique et d'illustration. Donc, les enfants apprennent beaucoup sur la technique technique des différents auteurs et illustrateurs. La mission, c'est vraiment d'éveiller l'intérêt dans la lecture et qu'ils se rencontrent avec des auteurs et des illustrateurs, parce que ça devient beaucoup plus vivant et beaucoup plus réel pour eux. Et c'est vraiment un moment de magie dans les écoles, dans les groupes des enfants. Alors pour les parents, je les conseille de vraiment aller vers chez les médiathécaires de la commune ou de la ville où ils habitent, ou même avec les éducateurs de l'école pour les recommandations. Ou soit vous allez chez notre site web, il y a la liste des auteurs de cette année, de la saison prochaine. Et c'est vraiment un très bon choix d'auteurs et illustrateurs qui ont édité plusieurs livres. Vous pouvez trouver Tapatudi sur les réseaux sociaux si vous cherchez Tapatudi 34. Et aussi, on a un site web tapatudi.fr. Et cette année, on va démarrer notre programme de rencontres mensuelles. Donc, nous serons à la rencontre des enfants et des jeunes et des curieux du territoire.
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1: 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On commence avec Yanis, Océane et Titouan, nos nouvelles recrues, qui vous informent du calendrier des événements. Puis Laïa vous présentera les nouveaux enseignants qui ont rejoint Garaison cette année. Nous donnerons ensuite la parole aux sixièmes qui nous raconteront leur matinée du sport, leurs activités, leurs impressions et sûrement quelques bons souvenirs à partager. Les quatrièmes prépa métiers prendront ensuite le micro pour nous présenter leur filière et nous parler de leurs projets. Et on retrouvera une nouvelle fois Laïa qui nous emmènera cette fois du côté du latin pour nous parler d'un travail autour des mystérieuses chimères. Enfin, rendez-vous avec les astres. Armand et Lucas vous dévoileront l'horoscope de la semaine. Installez-vous confortablement, montez le son. C'est parti pour Radio Garaison.
2: Attends, il y a quoi déjà le mercredi après ma Garaison?
3: Je sais pas. Il y a le cinéma à 14h, diffusion pour collège et lycée. Un futsal à 13h ou 20h, 21h10. Pour les demi aussi, sur inscription.
2: Ah ouais, il y a même le rugby.
4: Il y a la salle info aussi à 14h. Le mercredi, les élèves seront libérés à 10h50, début de la messe à 11h à la chapelle.
2: Ah ouais, il y a la sortie scolaire aussi des 6e. Waouh, c'est parfait ça, pour leur nouvelle intégration. Ils veulent aller quelque part et tout, ils vont pique-niquer pendant toute la journée. Ça, mais, c'est chouette.
3: Mais tu sais, c'est où la sortie scolaire?
2: Oui, c'est au pic du midi.
3: Mais combien de temps? Le jeudi, toute la journée, c'est ça?
2: Ouais, oui, je crois
4: c'est
2: bien.
4: Ça. C'est ça.
3: Sur ce,
2: au revoir.
5: Bonjour à toutes et à tous, je m'appelle Laïa Hernandez-Siové et je suis en 5e 2. Aujourd'hui, je vais vous présenter les nouveaux professeurs à Garaison. Il y a Madame Lépine qui enseigne de la philosophie, il y a Monsieur Novi qui enseigne de la physique-chimie, et il y a Madame Perret qui enseigne management en STMG. À ces professeurs, on leur souhaite la bienvenue à Notre-Dame de Garaison. Et on espère qu'ils auront de très belles années d'enseignement dans cet établissement. Au revoir!
6: Je m'appelle Lucas, je suis en 6e 3.
7: Je m'appelle Louis, je suis en 6e 3 aussi.
6: On va parler de la journée sport qui a eu lieu pour les CM2 6e. On a fait plusieurs sports.
7: Du foot, du saut.
6: Du lancer de javelot aussi avec de la course. C'était trop bien. On a été encadrés par les enseignants de sport.
7: Madame Bascoules, Madame Ford, Monsieur Zanga et Monsieur Dieu. Et
6: une professeure de primaire. Ça a commencé à 9h20 et ça a dû finir à...
7: Midi 5.
6: Ouais, midi 5. Au tout début, on a eu sport, mais... aux dernières 50 minutes, on a eu la remise des prix et on s'est changé. Le but de cette journée, c'était que les CM2 et le 6e se rencontrent et fassent connaissance.
7: Cette année, en 6e, c'est bien.
6: On a des bons profs et ils sont sympas. Le collège, ça change un peu du primaire parce qu'on doit changer de prof, mais sinon, pas trop. On s'est bien intégré.
7: Au revoir.
6: Au revoir.
3: Bonjour, je m'appelle Océane Babou, j'ai 13 ans et je suis en 4e prépa métier car je me suis dit que c'est mieux de me projeter dans le niveau professionnel pour être à l'aise avec le monde du travail. J'aimerais tester un peu de tous les métiers pour mes stages, pour savoir le fonctionnement de la vie professionnelle. Je vais faire mon premier stage en librairie, j'espère que ça se passera agréablement bien. J'ai choisi ce stage car je suis fascinée par la lecture, les livres, etc. C'est comme si l'auteur nous faisait ressentir chaque sentiment avec des simples mots et ça me fascine. Plus tard, je voudrais être psychologue pour aider les personnes en besoin. Je trouve ça réellement important. Je trouve que notre classe a des bonnes ondes. On s'entend bien tout le monde. La classe 4e 4 prépa est agréable à vivre au quotidien.
8: Je m'appelle Titouan Jeandreau, j'ai 13 ans. Je suis en 4e 4 pour préparer mon futur métier en faisant 4 stages. Le premier stage que je vais faire dans un laboratoire scientifique, je vais essayer de tout faire pour y arriver.
9: Bonjour, je suis Yanis Omeonga de la 4e 4 de Notre-Dame de Garaison. J'ai 13 ans. Quand je serai grand, j'aimerais être comme dans les restaurants. Mon premier stage est dans un restaurant, dans une pizzeria. J'arrive à parler avec tout le monde, je m'entends avec tout le monde et
2: La classe est très drôle.
8: Dans la quatrième prépa métier, on peut se préparer dans le monde du travail, alors que dans la quatrième générale, on ne peut pas. Enfin, il faut attendre la troisième.
3: Et ainsi, on est plus tourné vers le professionnel. Mais quand on se met au travail, on est très doué. Hein.
2: Oui, c'est un peu dur de les mettre au travail, mais quand on leur dit de travailler, ils travaillent. L'ensemble travaille beaucoup. Ils font ce qu'ils peuvent.
3: On a une moyenne assez haute, malgré les difficultés. Et c'est ça qui est bien, je trouve, parce qu'on s'aide l'un les autres.
2: Parce que malgré les critiques, elle est très bien, parce qu'en termes de notes, globalement, on a tous la moyenne. Et si on arrive au moins à tenir dans les 14 ou 13 de moyenne, c'est déjà assez bien. On peut être une classe très, très performante quand on veut.
3: On s'entend tous hyper bien, donc c'est sûr que le travail d'équipe, il passe très bien dans l'ensemble de la classe.
8: Notre prochain stage est le 12 octobre jusqu'au 16 octobre.
0: Au revoir!
5: Bonjour, je m'appelle Laïa, je suis en 5e 2 et aujourd'hui je vais vous parler des chimères en cours de latin. Une chimère, c'est un animal fantastique. C'est composé de plusieurs animaux qui se diffusent en un. Et par exemple, ça peut être un serpent mélangé avec un poisson et avec des cornes. Et ça peut être plus que deux animaux. Et ben, c'est une chimère. On a créé des chimères en groupe de deux. On a pris des petites cartes avec des animaux, des membres. Et après, on a dû créer une chimère avec ça. Après, on a eu une fiche, on a dessiné la chimère et on a dû lui mettre un nom et lui décrire sa personnalité. Et pour ceux qui veulent voir les chimères, elles seront mises sur le prochain Garrison Times. Au revoir!
10: Coucou Lucas!
11: Coucou Armand!
10: Comment ça va aujourd'hui?
11: Ça va super et toi?
10: Ça va, de quoi on parle aujourd'hui?
11: Aujourd'hui, nous allons parler de l'horoscope de Garrison. Il est temps de découvrir ce que les astres vous réservent. Cette semaine, à Garrison, amitié, cours, chance, les planètes ont visiblement beaucoup de choses à vous dire.
10: Balance, votre vie sociale sera au beau fixe. Foyer, récréation et intercours seront vos meilleurs moments. Attention, cependant, j'étais en train de discuter, reste une justification assez peu efficace pour expliquer un retard.
11: Bélier, vous commencez la semaine avec une énergie débordante. Mars vous conseille quand même de la canaliser. Levez la main avant de parler pourrait vous éviter quelques regards insistants de votre professeur. Oui, même si votre réponse était absolument urgente.
10: Votre créativité sera votre meilleur atout cette semaine. Une idée originale pourrait faire mouche dans un cours, un club ou un projet. N'hésitez pas à la proposer pour une fois que les astres vous soufflent une bonne idée, autant les écouter.
11: Cancer, petite baisse d'énergie annoncée en milieu de semaine, votre mission, survivre au réveil du matin. Évitez la fameuse phrase « j'avais pas vu qu'il y avait un devoir sur l'écran direct ».
10: Sagittaire, votre optimisme sera à deux d'épreuve cette semaine. Vous serez même capable de prononcer « ça va, ce contrôle, je le sens bien », sans avoir vraiment révisé. Les astres ont mis votre confiance, votre professeur peut-être un peu moins.
11: Lion, cette semaine, vous rayonnez. Votre bonne humeur ne passera pas inaperçue et les autres pourraient avoir envie de vous suivre dans vos projets. Attention, tout de même, être la star de la classe ne nécessite pas forcément d'avoir le dernier mot sur tout.
10: Verseau, les astres vous donnent envie de nouveautés. Pourquoi ne pas tester un club pour proposer une idée ou participer à quelque chose que vous n'auriez pas osé pour faire jusqu'à là? Cette semaine-là, curiosité pourrait vous réserver une bonne surprise.
11: Vierge, les planètes sont parfaitement alignées pour vous. Organisation, concentration et efficacité seront au rendez-vous. Vous pourriez même réussir l'exploit ultime. Terminez votre travail en avance et profitez de votre soirée sans penser à l'école.
10: Taureau, les astres annoncent une semaine particulièrement favorable côté gourmandise. Et pour cause, jeudi midi, il y a des frites à la cantine. Pour une fois, inutile de chercher bien loin. Votre jour de chance sera clairement jeudi.
11: Capricorne, une petite réussite pourrait bien égayer votre semaine. Savourez-la, toutes les victoires comptent. En revanche, il serait temps de regarder ce qu'il y a à faire pour la semaine prochaine. Et pour éviter de découvrir dimanche soir à 21h47 qu'un devoir était prévu depuis 15 jours.
10: Gémeaux, Mercure favorise les rencontres et les discussions. Une nouvelle amitié pourrait naître cette semaine ou simplement une bonne conversation avec quelqu'un que vous connaissez peu. Profitez-en, mais gardez peut-être les plus longues discussions pour la récré.
11: Poissons, une semaine plutôt douce vous attend. Les amis seront là, l'ambiance sera bonne et vous pourriez avoir quelques beaux moments à partager. Seul risque d'être tellement dans vos pensées que vous n'entendiez pas votre prénom quand le professeur vous interroge.
10: Et voilà pour votre horoscope de la semaine. Et comme toujours, Radio Guéridon décline toute responsabilité en cas de mauvaise note ou de mercure rétrograde. À la semaine prochaine pour voir si les astres avaient raison.
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0: En ce temps-là, en cours de route, un homme dit à Jésus, « Je te suivrai partout où tu iras. » Jésus lui déclara, « Les renards ont des terriers, les oiseaux du ciel ont des nids, mais le Fils de l'homme n'a pas d'endroit où reposer la tête. » Il dit à un autre, « Suis-moi. » L'homme répondit, « Seigneur, permets-moi d'abord d'aller enterrer mon père. » Mais Jésus répliqua, « Laisse les morts enterrer leurs morts. Toi, pars et annonce le règne de Dieu. » Un autre encore lui dit, « Je te suivrai, Seigneur, mais laisse-moi d'abord faire mes adieux aux gens de ma maison. » Jésus lui répondit, « Quiconque met la main à la charrue, puis regarde en arrière, n'est pas fait pour le royaume de Dieu. » Acclamons la parole de Dieu.
1: Louange à toi, Seigneur Jésus.
0: Frères et sœurs, suivre Jésus n'est pas suivre des idées, c'est suivre une personne concrète qu'il s'agit de connaître, de rencontrer, avec qui il s'agit d'établir une relation personnelle, une relation d'amitié. Mais cela n'est pas une aventure solitaire. Se mettre en route derrière lui, derrière Jésus, c'est aussi faire rejoindre une foule immense d'autres disciples qui partagent la même mission. Au-delà de l'appel personnel que chacun reçoit, c'est sans doute ce que nous révèle particulièrement l'évangile de ce jour qui, à travers trois rencontres, nous brosse le portrait de celui qui veut se mettre à la suite du Christ. La première chose que nous remarquons, c'est que le premier homme, lui, n'est pas appelé. C'est lui qui vient de lui-même demander à être un disciple. Une attitude qui, en fait, n'a rien d'extraordinaire, qui est même tout à fait banale, puisque c'était l'usage à l'époque de solliciter un rabbi, pour lui demander d'entrer dans son école. Ce que Jésus nous fait comprendre ici, c'est que lui n'habite pas dans une école. Il n'a pas de conditions stables. Lui qui vient justement de se faire rejeter à l'entrée d'un village. Entrer à son école, c'est donc se mettre en route. C'est donc refuser d'être établi. Le disciple n'a pas de pierre où reposer la tête. Autrement dit, le disciple, c'est un marcheur, c'est aussi un exilé sur cette terre, parce qu'il sait que sa vraie patrie est dans le ciel. Mais ce n'est pas pour autant quelqu'un de déraciné. Car ses racines, eh bien, sont dans son cœur, elles sont sur ses lèvres. Ses racines, c'est la parole de Dieu qui l'habite et qui, elle seule, le guide. Ignorer le Christ, c'est l'Écriture, c'est ignorer le Christ, disait Saint Jérôme que nous célébrons aujourd'hui. Il nous rappelle donc qu'on ne peut être disciple de Jésus en pensant pouvoir faire l'économie de ce compagnonnage avec la parole de Dieu, de cette méditation quotidienne et priante de l'Évangile. Mais suivre Jésus, c'est aussi entrer dans un autre compagnonnage, puisque c'est ensemble que les disciples marchent derrière Jésus, le suivent. Et cela aussi est important pour nous, pour avancer sur cette route, sans doute qu'il faut se décider seul, mais qu'il est impossible d'avancer seul. C'est aussi ce que Jésus fait comprendre au troisième homme de l'Évangile, qui lui propose à Jésus de le suivre, mais avec des conditions. Voilà, une fidélité, mais sous conditions. Jésus fait comprendre que le suivre, c'est mettre la main à la charrue. Mettre la main à la charrue, c'est-à-dire se mettre au service d'une moisson, en commençant par préparer le terrain où l'on va jeter le blé, où il va germer, et où certainement, très probablement, d'autres viendront récolter. C'est cela, la mission à laquelle nous sommes appelés. Une mission, donc, qui ne nous appartient pas. Une mission qu'on ne choisit pas, qui nous est donnée, et qu'on accepte telle qu'elle nous est justement présentée, sans condition. Sachant que, quand on se donne totalement à Dieu, eh bien, on ne perd jamais rien. Parce que si le disciple n'a pas le temps de faire ses adieux aux gens de sa maison, parce qu'il y a urgence, parce que la mission presse, la mission n'attend pas, il n'est pas pour autant privé de famille ou d'amis. Ce renoncement à sa propre famille n'est pas un reniement, elle est une ouverture à une autre famille qui n'exclut pas bien sûr la première, mais qui la dépasse. Sa famille au jour des jours va s'agrandir, va se déplacer pour devenir une famille universelle où chacun, chaque prochain devient un ami, un frère. Marcher ensemble dans une famille. Et si cette famille de Dieu concentre l'attention du disciple, c'est qu'elle est justement le lieu de la présence du Seigneur. Et c'est pourquoi les liens qui unissent ses membres sont bien plus profonds, sont bien plus solides que ceux d'une famille naturelle. Et c'est sans doute ce qui éclaire aussi, d'une certaine façon, la réponse de Jésus au deuxième homme. Le disciple n'est pas là pour enterrer les morts, mais pour marcher à la suite de celui qui est la vie, de celui qui est venu justement pour que le monde ait la vie. Et cela nous a été si magnifiquement rappelé durant ces derniers jours du voyage du Saint-Père parmi nous, pour que le monde ait la vie. L'Évangile nous tourne vers le présent, vers l'avenir. Toi, suis-moi. Et il s'agit toujours pour nous de discerner à tout moment où est la vie qu'il faut servir, qu'il faut choisir. Et enfin, sans doute que la première vertu de cet évangile, c'est de nous rappeler que la vie ne vaut que si elle est vécue dans une vraie liberté. La même liberté que Jésus qui entreprend résolument cette route de Jérusalem où il sait qu'il va devoir mourir. Suivre Jésus, c'est aussi le lieu du combat. Le temps peut être long, sans doute, entre le moment où Dieu appelle et où l'homme accueille la grâce de répondre librement. Mais la vie n'est grande que lorsqu'on utilise sa liberté pour le service, des autres, bien plutôt que vivre pour soi. Il suffit de nous rappeler ce que nous dit saint Paul, que votre liberté ne soit pas un prétexte pour satisfaire votre égoïsme. Au contraire, mettez-vous par amour au service les uns des autres. Frères et sœurs, c'est bien à cela que nous sommes tous appelés. Appelés à la liberté, liberté d'aimer, liberté de servir, sachant que là est la source de la vraie joie, cette joie que nul ne pourra nous ravir. Et cet appel nous rejoint tout particulièrement ici à Lourdes, où chacun d'une manière particulière en ce lieu expérimente si profondément cette joie en nous mettant au service de nos frères malades ou handicapés. Alors demandons la grâce, oui, de savoir répondre à l'appel du Seigneur, à l'appel qui nous lance chacun, sans retard, sans réserve, sans retour, selon la belle formule de Saint-Michel Garicotte, qui ajoutait, par amour pour la volonté de Dieu. Et cette grâce, nous la demandons particulièrement à Sainte Bernadette, ici, dans cette grotte qui lui était si chère, dont la séparation, nous le savons, parce qu'elle l'a confiée à une de ses compagnes de noviciat, lui a coûté bien plus se séparer de cette grotte que de se séparer même de ses parents et de sa famille. Et bien cette grotte, pourtant, elle l'a quittée, et elle l'a quittée une fois pour toutes, le 4 juillet 1866, sans jamais y revenir, repoussant même toutes les propositions qui lui ont été faites d'y retourner. Elle l'a quittée, sans retour, sans retard, sans réserve, pour répondre à l'appel du Seigneur à servir les pauvres dans la congrégation des Sœurs de la Charité de Nevers. Eh bien, que Sainte Bernadette intercède pour nous, pour que nous sachions nous aussi répondre à l'appel du Seigneur. Amen.

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3: Chers auditeurs de Radio Présence, bonjour. Nous sommes au troisième jour de notre petit parcours hebdomadaire et nous continuons à approfondir sur le nom de Marie ainsi que sa mission. Ce que nous pouvons dire aujourd'hui, c'est que nous devons rendre grâce à Dieu pour la bien-aimée. La bien-aimée qui élève les enfants de Dieu. Et l'objectif et le but de nous retrouver, fils et filles de Marie, hein, en église, en confrérie et autres, est de partager en frères et sœurs l'amour de Dieu, les valeurs spirituelles de Marie, les exercices spirituels et même la passion marielle. C'est quelque chose que nous devons cultiver dans nos familles, dans nos regroupements, ainsi que dans l'Église, et déjà à partir de son nom. C'est aussi le lieu de l'expression de la charité qui découle de cette expression de foi et de dévotion. Je vis la dévotion marielle, mais je ne suis pas seul, je suis avec les autres, et donc je l'exprime à travers la charité. En somme, en contemplant le nom de Marie, tous les dévots de Marie réunis doivent, d'une part, vivre la foi en Dieu et la dévotion à la Vierge Immaculée, Notre-Dame de Lourdes, par exemple, mais aussi sous d'autres noms, mais aussi se soutenir réciproquement à travers les différentes expressions de charité. Être ensemble, c'est être aussi capable d'apporter les uns aux autres le soutien qui vient de Dieu. Et du coup, la dévotion au nom de Marie devient avant tout une action de grâce à Dieu, le Créateur de toute vie, celui-là même qui nous a tous créés et sauvés et qui ne cesse de nous manifester son amour. C'est lui qui a créé Marie si belle, comme le dit une certaine prière, et nous l'a donnée pour mère au pied de la croix de Jésus. La maternité de Marie est avant tout un don de Dieu qui, dans sa toute-puissance, a créé et l'a disposée pour cette sublime mission, c'est-à-dire être la mère du Messie et finalement être la mère de tous les disciples du Messie. Bonne méditation et que le Seigneur nous bénisse.

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1: Merci Sainte Vierge, merci pour ton aide pour toute ma famille. Je te remercie beaucoup. Continue à veiller sur nous tous, sur mes enfants, mes petits-enfants, nous-mêmes et ceux qui vont arriver. Merci, merci Sainte Vierge.
2: Ciel, je te rends grâce pour les petites pupites de joie que tu as mis sur mon chemin. Accorde-moi tes grâces, accorde-moi la grâce de réconciliation et que je ne perde pas espérance. Notre-Dame de l'Assomption, Notre-Dame des Lourdes, prends soin de moi.
3: Nos deux filles reviennent vers leur papa et qu'ils voient de nouveau ces deux petits-enfants. Merci, Notre-Dame de Lourdes.
4: Au nom du Père et du Fils et du Saint-Esprit,
5: amen.
4: Chers frères et sœurs, soyez les bienvenus à Lourdes, dans cette grotte de Massabielle, où la Vierge Marie, l'Immaculée Conception, est apparue à Bernadette. Avec elle, nous méditerons les mystères glorieux du rosaire. Nous prions avec tous les pèlerins présents à Lourdes, particulièrement avec les maisons des sœurs de Saint-Fray, de Provence et d'Occitanie. Nous prions aussi avec toutes celles et tous ceux qui, de par le monde, nous sont unis par l'écoute de leur radio chrétienne francophone, par l'écoute de la chaîne de télévision catholique Catéo, par leur connexion au site internet du Sanctuaire de Lourdes. Créateur du ciel et de la terre, et en Jésus-Christ, son Fils unique, notre Seigneur, qui a été conçu du Saint-Esprit, est né de la Vierge Marie, a souffert sous Ponce Pilate, a été crucifié, est mort et a été enseveli, est descendu aux enfers le troisième jour, est ressuscité des morts, est monté aux cieux, est assis à la droite de Dieu, le Père Tout-Puissant, d'où il viendra juger les vivants et les morts.
6: Je crois en l'Esprit Saint, à la Sainte Église catholique, à la communion des saints, à la rémission des péchés, à la résurrection de la chair, à la vie éternelle. Amen.
4: Prions aux intentions de notre Saint-Père le Pape Léon, les intentions qu'il porte, les intentions de toute l'Église. Notre Père qui es aux cieux, que ton nom soit sanctifié, que ton règne vienne, que ta volonté soit faite sur la terre comme au ciel. Je vous salue Marie, pleine de grâce, le Seigneur est avec vous. Vous êtes bénie entre toutes les femmes, et Jésus, le fruit de vos entrailles, est béni. Je vous salue, Marie, pleine de grâce, le Seigneur est avec vous. Vous êtes bénie entre toutes les femmes, et Jésus, le fruit de vos entrailles, est béni.
6: Sainte Marie,
4: Je vous salue, Marie, pleine de grâce, le Seigneur est avec vous. Vous êtes bénie entre toutes les femmes, et Jésus, le fruit de vos entrailles, est béni.
6: Sainte Marie,

0: Ô Marie, conçue sans péché. Premier mystère glorieux, Jésus est ressuscité. Je suis le chemin, la vérité, la vie. Vous avez fait briller dans cette grotte la lumière de l'autre monde. Nous vous confions les personnes âgées et celles qui les accompagnent, qu'elles s'attachent à Jésus, le chemin, la vérité, la vie. Notre Père qui es aux cieux, que ton nom soit sanctifié, que ton règne vienne, que ta volonté soit faite sur la terre comme au ciel.
1: Pardonne-nous nos offenses, comme nous pardonnons
2: à ceux qui nous ont offensés.
1: Et ne nous laisse pas en tentation, mais délivre-nous du mal. Amen. Je vous salue, Marie, pleine de grâce. Le Seigneur est avec vous. Vous êtes bénie entre toutes les femmes, et Jésus, le fruit de ton entrailles, est béni.
2: Sainte Marie, Mère de Dieu,
1: priez pour nous, pauvres pécheurs,
2: maintenant
1: et à l'heure de notre mort. Amen. Je vous salue, Marie, pleine de grâce. Le Seigneur est avec vous. Vous êtes bénie entre toutes les femmes, et Jésus, le fruit de vos entrailles, est béni.
2: Sainte Marie, Mère de Dieu, priez pour nous.
1: Je vous salue, Marie, pleine de grâce. Le Seigneur est avec vous. Vous êtes bénie entre toutes les femmes, et Jésus, le fruit de vos entrailles, est béni.
2: Sainte Marie, Mère de Dieu, priez pour nous, pauvres pécheurs, maintenant et à l'heure de notre mort. Amen.
1: Je vous salue, Marie, pleine de grâce. Le Seigneur est avec vous. Vous êtes bénie entre toutes les femmes, et Jésus, le fruit de votre sein, est béni.
2: Sainte Marie, Mère de Dieu, priez pour nous pauvres pécheurs, maintenant et à l'heure de notre mort. Amen.
1: Je vous salue, Marie, pleine de grâce. Le Seigneur est avec vous. Vous êtes bénie entre toutes les femmes, et le fruit de vos entrailles est béni.
2: Sainte Marie, Mère de Dieu, priez pour nous pauvres pécheurs.
1: Je vous salue, Marie, Sainte Marie. Je vous salue, Marie, pleine de grâce. Le Seigneur est avec vous. Vous êtes bénie entre toutes les femmes, et Jésus, le fruit de votre sein, est béni.
2: Sainte Marie, Mère de Dieu, priez pour nous pauvres pécheurs, maintenant et à l'heure de notre mort. Amen.
1: Je vous salue, Marie, pleine de grâce. Le Seigneur est avec vous. Vous êtes bénie entre toutes les femmes, et Jésus, le fruit de vos entrailles, est béni.
2: Sainte Marie, Mère de Dieu, priez pour nous pauvres pécheurs, maintenant et à l'heure de notre mort. Amen.
1: Je vous salue, Marie, pleine de grâce. Le Seigneur est avec vous. Vous êtes bénie entre toutes les femmes, et Jésus, le fruit de vos entrailles, est béni.
2: Priez pour nous pauvres pécheurs, maintenant et à l'heure de notre mort. Amen.
1: Je vous salue, Marie, pleine de grâce. Le Seigneur est avec vous. Vous êtes bénie entre toutes les femmes, et Jésus, le fruit de vos entrailles, est béni.
2: Sainte Marie, Mère de Dieu, priez pour nous pauvres pécheurs, maintenant et à l'heure de notre mort. Amen.
1: Je vous salue, Marie, pleine de grâce. Le Seigneur est avec vous. Vous êtes bénie entre toutes les femmes, et Jésus, le fruit de vos entrailles, est béni.
2: Sainte Marie, Mère de Dieu, priez pour nous pauvres pécheurs, maintenant et à l'heure de notre mort. Amen.

0: Marie, conçue sans péché.
1: Priez pour nous.
0: Deuxième mystère glorieux, Jésus monte au ciel. De l'Évangile selon saint Jean. Il faut que le Fils de l'homme soit élevé, afin que quiconque croit en lui ait la vie éternelle. Mère de l'espérance, attirez, aspirez tous vos enfants dans le sillage de Jésus qui monte au ciel. Attirez à lui tous ceux qui ne croient pas, qui n'espèrent pas, qui n'adorent pas et qui ne l'aiment pas. Notre Père qui es aux cieux, que ton nom soit sanctifié, que ton règne vienne, que ta volonté soit faite sur la terre comme au ciel.
2: Donne-nous aujourd'hui notre pain de ce jour. Pardonne-nous nos offenses, comme nous pardonnons aussi à ceux qui nous ont offensés. Et ne nous laisse pas entrer en tentation, mais délivre-nous du mal.
3: Je vous salue Marie, pleine de grâce. Le Seigneur est avec vous. Vous êtes bénie entre toutes les femmes, et Jésus, le fruit de vos entrailles, est béni.
2: Sainte Marie, Mère de Dieu, priez pour nous pauvres pécheurs, maintenant et à l'heure de notre mort. Amen.
3: Je vous salue, Marie, pleine de grâce. Le Seigneur est avec vous. Vous êtes bénie entre toutes les femmes, et Jésus, le fruit de vos entrailles, est béni. Je vous salue Marie, pleine de grâce. Le Seigneur est avec vous. Vous êtes bénie entre toutes les femmes. Et Jésus, le fruit de vos entrailles, est béni.
2: Sainte Marie, Mère de Dieu, priez pour nous pécheurs, maintenant et à l'heure de notre mort. Amen.
3: Je vous salue Marie, pleine de grâce. Le Seigneur est avec vous. Vous êtes bénie entre toutes les femmes. Et Jésus, le fruit de vos entrailles, est béni.
2: Sainte Marie, Mère de Dieu, priez pour nous pauvres pécheurs, maintenant et à l'heure de notre mort. Amen.
3: Je vous salue, Marie, pleine de grâce. Le Seigneur est avec vous. Vous êtes bénie entre toutes les femmes. Et Jésus, le fruit de vos entrailles, est béni.
2: Sainte Marie, Mère de Dieu, priez pour nous pauvres pécheurs.
3: Je vous salue Marie, pleine de grâce. Le Seigneur est avec vous. Vous êtes bénie entre toutes les femmes. Et Jésus, le fruit de vos entrailles, est béni.
2: Sainte Marie, Mère de Dieu, priez pour nous pauvres pécheurs, maintenant et à l'heure de notre mort. Amen.
3: Je vous salue Marie, pleine de grâce. Le Seigneur est avec vous. Vous êtes bénie entre toutes les femmes. Et Jésus, le fruit de vos entrailles, est béni. Je vous salue Marie, pleine de grâce. Le Seigneur est avec vous. Vous êtes bénie entre toutes les femmes. Et Jésus, le fruit de vos entrailles, est béni.
2: Sainte Marie, Mère de Dieu, priez pour nous pécheurs, maintenant et à l'heure de notre mort. Amen.
3: Je vous salue Marie, pleine de grâce. Le Seigneur est avec vous. Vous êtes bénie entre toutes les femmes. Et Jésus, le fruit de vos entrailles, est béni. Je vous salue Marie, pleine de grâce. Le Seigneur est avec vous. Vous êtes bénie entre toutes les femmes. Et Jésus, le fruit de vos entrailles, est béni.
2: Sainte

0: Ô Marie, conçue sans péché. Troisième mystère glorieux, Jésus envoie l'Esprit Saint à la Pentecôte. Les actes des apôtres, tous étaient assidus à la prière avec Marie, Mère de Jésus. Mère de l'Église, nous sommes blottis autour de vous avec les apôtres pour recevoir la force d'en haut. Intercédez pour l'unité de l'Église autour du successeur de Pierre, que tous soient un. Que ton nom soit sanctifié, que ton règne vienne, que ta volonté soit faite sur la terre comme au ciel.
1: À ceux qui nous ont offensés, et ne nous laisse pas entrer en tentation, mais délivre-nous du mal. Amen. Je vous salue, Marie, pleine de grâce. Le Seigneur est avec vous. Vous êtes bénie entre toutes les femmes, et Jésus, le fruit de vos entrailles, est béni.
2: Sainte Marie, Mère de Dieu,
1: priez pour nous, pauvres pécheurs, maintenant et à l'heure de notre mort. Amen. Je vous salue, Marie, pleine de grâce. Le Seigneur est avec vous. Vous êtes bénie entre toutes les femmes, et Jésus, le fruit de vos entrailles, est béni.
2: Sainte Marie, Mère de Dieu, priez pour nous pauvres pécheurs, maintenant et à l'heure de notre mort. Amen.
1: Je vous salue, Marie pleine de grâce. Le Seigneur est avec vous, et vous êtes bénie entre toutes les femmes, et Jésus, le fruit de vos entrailles, est béni.
2: Sainte Marie, Mère de Dieu, priez pour nous pauvres pécheurs, maintenant et à l'heure de notre mort. Amen.
1: Je vous salue, Marie pleine de grâce. Le Seigneur est avec vous. Vous êtes bénie entre toutes les femmes, et Jésus, le fruit de vos entrailles, est béni.
2: Sainte Marie, Mère de Dieu, priez pour nous pauvres pécheurs, maintenant et à l'heure de notre mort. Amen.
1: Je vous salue, Marie pleine de grâce. Le Seigneur est avec vous. Vous êtes bénie entre toutes

notre mort. Amen. Amen. Je vous salue, Marie, pleine de grâce. Le Seigneur est avec vous. Vous êtes bénie entre toutes les femmes. Et Jésus, le fruit de vos entrailles, est béni. Sainte Marie, Mère de Dieu, priez pour nous, pauvres pécheurs, maintenant et à l'heure de notre mort. Amen. Je vous salue, Marie, pleine de grâce. Le Seigneur est avec vous. Vous êtes bénie entre toutes les femmes. Et Jésus, le fruit de vos entrailles, est béni. Sainte Marie, Mère de Dieu, priez pour nous, pauvres pécheurs, maintenant et à l'heure de notre mort. Amen. Je vous salue, Marie, pleine de grâce. Le Seigneur est avec vous. Vous êtes bénie entre toutes les femmes. Et Jésus, le fruit de vos entrailles, est béni. Sainte Marie, Mère de Dieu, priez pour nous, pauvres pécheurs, maintenant et à l'heure de notre mort. Amen.

0: Marie conçu sans péché. Quatrième mystère glorieux, Marie est élevée au ciel. De l'Apocalypse. Furieux contre la femme, le dragon s'en alla guerroyer contre le reste de ses enfants. Plus d'épaisseur, fortifiez ceux qui sont en fin de vie, qu'ils soient de votre descendance, qu'ils soient vos enfants, que le dragon n'ait pas de prise sur eux. Nous vous confions aussi tous nos morts. Notre Père qui es aux cieux, que ton nom soit sanctifié, que ton règne vienne, que ta volonté soit faite sur la terre comme au ciel.
1: Pardonne-nous aussi à ceux qui nous ont offensés et ne nous laissez pas entrer en tentation. Amen. Je vous salue, Marie, pleine de grâce. Le Seigneur est avec vous. Vous êtes bénie entre toutes les femmes et Jésus, le fruit de vos entrailles, est béni.
2: Sainte Marie, Mère de Dieu,
1: Je vous salue, Marie, pleine de grâce. Le Seigneur est avec vous. Vous êtes bénie entre toutes les femmes, et Jésus, le fruit de vos entrailles, est béni.
2: Sainte Marie, Mère de Dieu, priez pour nous pécheurs, maintenant et à l'heure de notre mort. Amen.
1: Je vous salue, Marie, pleine de grâce. Le Seigneur est avec vous. Vous êtes bénie entre toutes les femmes, et Jésus, le fruit de vos entrailles, est béni.
2: Sainte Marie,
1: Je vous salue, Marie, pleine de grâce. Le Seigneur est avec vous. Vous êtes bénie entre toutes les femmes, et Jésus, le fruit de vos entrailles, est béni.
2: Sainte Marie, Mère de Dieu, priez pour nous pécheurs, maintenant et à l'heure de notre mort.
1: Je vous salue, Marie, pleine de grâce. Le Seigneur est avec vous. Vous êtes bénie entre toutes les femmes, et Jésus, le fruit de vos entrailles, est béni.
2: Sainte Marie, Mère de Dieu, priez pour nous pauvres pécheurs, maintenant et à l'heure de
1: Je vous salue, Marie, pleine de grâce. Le Seigneur est avec vous. Vous êtes bénie entre toutes les femmes, et Jésus, le fruit de vos entrailles, est béni.
2: Sainte Marie, Mère de Dieu, priez pour nous pauvres pécheurs, maintenant et à l'heure de mort.
1: Je vous salue, Marie, pleine de grâce. Le Seigneur est avec vous. Vous êtes bénie entre toutes les femmes, et Jésus, le fruit de vos entrailles, est béni.
2: Sainte Marie, Mère de Dieu, priez pour nous pécheurs, maintenant et à l'heure
1: de notre mort. Je vous salue, Marie, pleine de grâce. Le Seigneur est avec vous. Vous êtes bénie entre toutes les femmes, et Jésus, le fruit de vos entrailles, est béni.
2: Sainte

0: Je vous salue, Marie, pleine de grâce. Le Seigneur est avec vous. Vous êtes bénie entre toutes les femmes, et Jésus, le fruit de vos entrailles, est béni.
1: Sainte Marie, Mère de Dieu,
0: Je vous salue, Marie, pleine de grâce. Le Seigneur est avec vous. Vous êtes bénie entre toutes les femmes, et Jésus, le fruit de vos entrailles, est béni.
1: Sainte Marie, Mère de Dieu, priez

0: Ô Marie conçue sans péché.
1: Priez pour nous,
0: pécheurs. Cinquième mystère glorieux. Jésus couronne sa mère. De l'Apocalypse, un grand signe apparut dans le ciel, une femme enveloppée de soleil, la lune sous ses pieds et sur sa tête une couronne de 12 étoiles. Consolatrice des affligés, secours des chrétiens, regardez ceux qui se confient à vous en ce moment, ici à Lourdes ou à distance. Écoutez leurs besoins, leurs intentions. Reine élevée aux cieux, priez pour nous. Dieu, que ton nom soit sanctifié, que ton règne vienne, que ta volonté soit faite sur la terre comme au ciel.
2: Je vous salue, Marie, pleine de grâce. Le Seigneur est avec vous. Vous êtes bénie entre toutes les femmes, et Jésus, le fruit de vos entrailles, est béni.
1: Sainte Marie, Mère de Dieu, priez pour nous pauvres pécheurs, maintenant et à l'heure de notre mort. Amen.
2: Je vous salue, Marie, pleine de grâce. Le Seigneur est avec vous. Vous êtes bénie entre toutes les femmes, et Jésus, le fruit de vos entrailles, est béni.
1: Sainte Marie, Mère de Dieu, priez pour nous pauvres pécheurs, maintenant et à l'heure de notre mort. Amen.
2: Je vous salue, Marie, pleine de grâce. Le Seigneur est avec vous. Vous êtes bénie entre toutes les femmes, et Jésus, le fruit de vos entrailles, est béni.
1: Sainte Marie, Mère de Dieu, priez pour nous pauvres pécheurs.
2: Je vous salue, Marie, pleine de grâce. Le Seigneur est avec vous. Vous êtes bénie entre toutes les femmes, et Jésus, le fruit de vos entrailles, est béni.
1: Sainte Marie, Mère de Dieu, priez pour nous pauvres pécheurs, maintenant et à l'heure de notre mort. Amen.
2: Je vous salue, Marie, pleine de grâce. Le Seigneur est avec vous. Vous êtes bénie entre toutes les femmes, et Jésus, le fruit de vos entrailles, est béni. Je vous salue, Marie, pleine de grâce. Le Seigneur est avec vous. Vous êtes bénie entre toutes les femmes. Et Jésus, le fruit de vos entrailles, est béni.
1: Sainte Marie, Mère de Dieu, priez pour nous pauvres pécheurs, maintenant et à l'heure de notre mort. Amen.
2: Je vous salue, Marie, pleine de grâce. Le Seigneur est avec vous. Vous êtes bénie entre toutes les femmes. Et Jésus, le fruit de vos entrailles, est béni.
1: Sainte Marie,
2: je vous salue, Marie, pleine de grâce. Le Seigneur est avec vous. Vous êtes bénie entre toutes les femmes. Et Jésus, le fruit de vos entrailles, est béni.
1: Sainte Marie, Mère de Dieu, priez pour nous pauvres pécheurs, maintenant et à l'heure de notre mort. Amen.
2: Je vous salue, Marie, pleine de grâce. Le Seigneur est avec vous. Vous êtes bénie entre toutes les femmes. Et Jésus, le fruit de vos entrailles, est béni.
1: Sainte Marie,
2: je vous salue, Marie, pleine de grâce. Le Seigneur est avec vous. Vous êtes bénie entre toutes les femmes. Et Jésus, le fruit de vos entrailles, est béni.
1: Sainte

0: Ô Marie conçue sans péché. Prions le Seigneur. Accorde à tes serviteurs, Seigneur notre Dieu, de posséder la santé de l'âme et du corps, et par la glorieuse intercession de la bienheureuse Marie toujours vierge, libère-nous des tristesses du temps présent et fais-nous goûter les joies de l'éternité par Jésus le Christ notre Seigneur.
1: Amen.
0: Le Seigneur soit avec vous.
1: Et avec votre esprit.
0: Et que Dieu Tout-Puissant vous bénisse. Le Père et le Fils et le Saint-Esprit.
1: Amen.
0: Notre-Dame de Lourdes.
1: Priez pour nous.
0: Notre-Dame de Lourdes.
1: Priez pour nous.
0: Notre-Dame de Lourdes.
1: Priez pour nous.
0: Sainte Bernadette.
1: Priez pour nous.

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0: Chers téléspectateurs, bonjour et bienvenue à KTO pour la retransmission en direct de l'audience générale du pape Léon XIV de la place Saint-Pierre. Le Saint-Père est déjà arrivé à la place dans sa papa mobile et il est en train de faire le tour pour saluer les fidèles venus écouter sa catéchèse. Le Saint-Père ouvre cette audience avec le signe de la Sainte Croix et avec le salut liturgique. Apprêtons-nous à accueillir sa parole et à recevoir sa bénédiction.
1: Nel nome del Padre e del Figlio e dello Spirito Santo. La pace sia con voi.
2: De la lettre de Saint Paul aux Colossiens. Nous rendons grâce à Dieu, le Père de notre Seigneur Jésus-Christ, en priant pour vous à tout moment. Nous avons entendu parler de votre foi dans le Christ Jésus et de l'amour que vous avez pour tous les fidèles, dans l'espérance de ce qui vous est réservé au ciel. Vous en avez déjà reçu l'annonce par la parole de vérité, l'Évangile qui est parvenu jusqu'à vous. Lui qui porte du fruit et progresse dans le monde entier, il fait de même chez vous depuis le jour où vous avez reçu l'annonce et la pleine connaissance de la grâce de Dieu dans la vérité. Parole du Seigneur.
1: Cari fratelli e sorelle,
0: chers frères et sœurs,
1: buongiorno.
0: Bonjour
1: benvenuti.
0: Et bienvenue. Aujourd'hui, je voudrais vous parler du voyage apostolique en France que j'ai fait depuis il y a quelques jours. C'était un grand don pour moi et pour le peuple de Dieu dans ce pays. Et je remercie à Dieu. J'exprime de nouveau ma gratitude à tous ceux qui m'ont accueilli, les autorités civiles ainsi que ceux de l'Église, et à tous ceux, des personnes nombreuses qui ont voulu rencontrer le pape ou seulement le saluer dans les rues comme l'apôtre de Christ qui est le messager de la paix. Merci à vous tous. Je voudrais penser parler aussi de mes impressions très vivantes de cette visite pastorale dont le pilier était un grand symbole, c'était la cathédrale de Notre-Dame de Paris. Là-bas, l'après-midi de ma première journée, nous avons célébré les vêpres de la Vierge Marie, une liturgie solennelle et en même temps très joyeuse, dont la musique, le chant et la beauté du temple de l'Église ont fait vibrer nos cœurs unis dans la prière. Justement, Notre-Dame, avec le drame que la cathédrale a vécu, peut symboliquement illuminer tout ce voyage apostolique en offrant une clé de lecture je résumerai une seule parole, renaissance. La cathédrale de Paris,
1: que
0: il y a seulement 7 ans, était blessée à mort à cause d'un incendie énorme. Aujourd'hui, elle a été reconstruite et encore plus resplendissante que jamais. Ce désastre a provoqué une réaction positive à tous les niveaux. Il y en a encore qui sont visibles, pratiques, pardon, et d'autres plus cachés, de l'ordre plutôt spirituel. La restauration de Noé était possible grâce à une collaboration énorme entre l'Église, l'État, les institutions publiques et la société civile. Cette réussite a permis de valoriser encore mieux la générosité de plusieurs facteurs comme les compétences des professionnels et des maîtres. La synergie pour le bien commun devrait être un style normal dans les institutions, dans les forces politiques et sociétales, de tous ceux qui ont des responsabilités civiles et économiques. Le message que je voulais vous transmettre aux autorités françaises, comme également aux membres de l'UNESCO, l'Organisation des Nations Unies pour l'éducation, les sciences et la culture, dont le siège se trouve à Paris, en indiquant quel est le critère fondamental sur lequel il faut baser une telle collaboration, la dignité de la personne humaine. Mais surtout, Notre-Dame est une image de l'Église, de pierre vivante d'un peuple saint de Dieu.
1: Et
0: on peut aussi tirer la parallèle avec la célébration des Vêpres dans la cathédrale, avec la veille des jeunes qui a eu lieu le soir même dans le grand stade de France à Paris. Deux lieux complètement différents et pourtant deux événements complémentaires, presque unis spirituellement. C'est quoi qui les unissait? L'Église, qui n'est pas faite des pietres ou du ciment, mais des personnes qui aiment Jésus-Christ parce que elles sont aimé par lui. À Notre-Dame, il y avait des prêtres, des personnes consacrées, les ouvriers pastoraux. Au stade, il y avait la nouvelle génération française. La nouvelle, je dirais, pas seulement à cause de leur âge, mais à cause de leur esprit, à cause de la liberté de leur cœur, de la foi. Les jeunes qui ont chanté, mais qui sont restés aussi dans le silence, en écoutant, leur visage très attentif, très ému. Ils ont montré leur cœur qui ont besoin de l'amour. Et ensuite, je leur dis avec joie, vous êtes les saints de la France. Cette veille était un grand signe d'espérance. Et comme c'était le cas aussi dans la petitesse de Dieu, dit, même à la rencontre de la maison Bakita, maison d'accueil pour des personnes en difficulté. Un des nombreux endroits, les fruits de l'Évangile, où on fait des efforts tous les jours à servir avec amour à la dignité de la personne humaine. Et dans l'Église de la France, il y a un signe de la Renaissance qui dure déjà depuis quelques années, et on voit qu'il y a augmente le nombre de jeunes et d'adultes qui demandent le baptême. Et c'est une belle surprise de Dieu. C'était très beau à Paris et j'ai pu intervenir là-bas en encourageant le chemin de catéchumènes et des néophytes ensemble avec les communautés auxquelles ils appartiennent. Et l'événement culminant de ma visite à la capitale a été la messe à la place de la Concorde. Là-bas, on a vu la renaissance d'un monde surprenant, l'assemblée liturgique qui, dans cette énorme place, a réuni les prêtres, la chorale et une grande foule qui allait jusqu'à l'avenue Champs-Élysées, jusqu'à l'Arc de Triomphe et même au-delà. Parfois, à un moment de la communion, tout le monde a pu communier, distribuer partout dans ces endroits. Voilà la reconstruction véritable, la restauration de l'Église que seulement Dieu peut faire par l'intercession de la Vierge Marie. Et ensuite, il était tout à fait normal qu'après Paris, je continue en tant que pèlerin à Lourdes pour vénérer la mère de l'Église, Marie, qui garde toujours la lampe de l'espérance et de la foi. À Lourdes, le Seigneur, à travers la Vierge Marie, communique avec tous les pèlerins et surtout avec les malades dans le corps et dans l'esprit. C'est un message d'espérance et de renaissance. C'est un message que je voulais relancer
1: ogni vita umana,
0: chaque vie humaine, dans quelles que soient les conditions, même dans les plus grandes fragilités, garde sa dignité et mérite d'être encouragée, accompagnée, aidée de sa souffrance par les moyens offerts par la science. C'est pour cela que Lourdes représente pour tout le monde un sanctuaire de la civilité d'amour. Et dans ce contexte, j'ai rencontré quelques personnes victimes d'abus et je leur ai demandé de m'aider à exprimer à même à d'autres victimes ma volonté et de toute l'Église de les écouter et de cheminer avec eux pendant qu'ils cherchent la guérison, en reconnaissant la douleur causée dans leur vie et en travaillant pour la prévention des abus.
1: La troisième
0: et dernière étape de mon voyage était la ville de Metz, dans une région de la France et d'Europe meurtrie par la Seconde Guerre mondiale. Là-bas, a travaillé Robert Schuman, un de ceux qui ont inspiré l'unification européenne. L'Europe contemporaine est née justement comme un projet de paix après la destruction de la guerre. Nous pouvons dire que ce qui est arrivé à Notre-Dame de Paris avec l'incendie est arrivé en Europe avec la Deuxième Guerre mondiale. Et l'Europe est renée sous la base de ces principes de démocratie, de solidarité et de fraternité entre les peuples qui doivent beaucoup à leurs racines chrétiennes. Même aujourd'hui, ce sont des fondamentaux et c'est ce lien
1: fondamental.
0: Il veut dire que l'Europe peut se renouveler dans un monde globalisé où le dialogue interreligieux doit être très important. Et c'est pour cette raison, à Metz, j'ai rencontré les représentants de différentes traditions religieuses et qui ont lu et signé à ma présence l'appel de Metz pour le dialogue et la paix. Mes chers frères et sœurs, le thème de ma visite apostolique en France a été
1: pour
0: que le monde ait la vie. Pour que le monde ait la vie. Ce sont des paroles de Jésus qui résument toute sa mission de sauver et pendant le voyage, exprimer la plénitude et du sens de l'Évangile à travers chaque rencontre. Il faut que ces paroles inspirent notre prière quand on demande à Dieu que cet événement de grâce porte ses fruits abondants et qui vont durer.

0: Très Saint-Père, les fidèles de langue française sont heureux de vous exprimer leurs sentiments les plus respectueux et leur filial attachement. Ils vous assurent de leurs prières pour votre personne et pour votre ministère de successeur de Pierre. À la fin de cette audience, nous chanterons le Notre Père en latin. Puis le Saint-Père impartira la bénédiction apostolique. Il l'accorde spécialement aux enfants, aux personnes âgées, aux malades et aux personnes qui sont dans l'épreuve. Il bénira également les chapelets et les autres objets de dévotion que vous avez apportés à cette intention. Voici le résumé de la catéchèse que vient d'exposer Sa Sainteté le pape Léon XIV. Chers frères et sœurs, au retour du voyage apostolique effectué en France, où je suis venu comme apôtre du Christ pour que le monde ait la vie, je rends grâce à Dieu pour l'enthousiasme rencontré. Que ce soit dans la splendeur retrouvée de Notre-Dame de Paris pour la célébration solennelle des Vêpres, lors de la veillée inoubliable au Stade de France avec les jeunes, les nouveaux saints de France, le long des rues ou devant l'immense foule à la Concorde et aux Champs-Élysées, la joie et la ferveur du peuple de Dieu avec ses nombreux catéchumènes se sont largement manifestées. Cette foule, capable de silence et de recueillement, propre au cœur désireux de vérité et d'amour, représente un grand signe de renaissance et d'espérance. La dignité humaine comme critère fondamental de toute collaboration au service du bien commun, déjà rappelée devant les autorités françaises comme devant les membres de l'UNESCO, a été également au cœur des rencontres avec les plus vulnérables à Paris et à Lourdes, lieu béni où la Vierge Marie offre de la part de son Fils à tous les pèlerins qui souffrent dans leur corps et dans leur âme un message d'espérance. J'y ai rappelé avec force que toute vie humaine, y compris dans les situations de plus grande fragilité, conserve son inviolable dignité et mérite d'être soignée, accompagnée, soulagée. Enfin, Metz, lieu symbolique dans la construction de la paix en Europe avec le vénérable Robert Schuman, au lendemain de la Deuxième Guerre mondiale, a été l'occasion de rappeler les racines chrétiennes de l'Europe et son attention aux principes de dialogue et de paix entre les nations et entre les diverses traditions religieuses. À présent, Sa Sainteté va saluer en italien les francophones.
1: 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Rendo grazie a Dio e prego affinché i pastori continuino a corrispondere alle aspettative dei fedeli, in particolare a quelle dei giovani. Vi benedico di cuore.
0: En s'adressant aux francophones, le Saint-Père vient de dire « Je salue cordialement les pèlerins de langue française venus du Canada, de France et du Luxembourg. J'ai été émerveillé par la ferveur et l'enthousiasme de l'accueil reçu en France. Je rends grâce à Dieu et prie afin que les pasteurs continuent à répondre aux attentes des fidèles, en particulier à celles des jeunes. » Je vous bénis de tout cœur.
2: À la fin de cette audience, nous prierons notre Père en latin. Ensuite, le Saint-Père donnera sa bénédiction apostolique. Elle s'adressera en particulier aux enfants, aux personnes âgées et aux personnes malades. Et finalement, il bénira les chapelets ainsi que tous les objets de dévotion que vous avez apportés.
1: « Domenica scorso a Bologna,
2: dimanche dernier à Bologne, ont été bénifiés trois prêtres martyrs, Ubaldo Marchioni, de diocèse, et Elia Comini, salésien, et Martino Capelli, déonien, tués en 1944, dans une période dramatique de la Deuxième Guerre mondiale. On disait que c'était les troupes parce qu'ils travaillaient pour les paroissiens. Le sacrifice suprême de ces trois ministres de Dieu montre aux chrétiens d'aujourd'hui le courage d'être toujours son prochain, de ses frères, et surtout dans les moments des épreuves. Je souhaite la bienvenue aux pèlerins de langue italienne et en particulier aux missionnaires filles de la famille Saint de Nazareth à la paroisse de Sainte-Marie de la Vallée à Scanno et ainsi aux paroisses de Ferrara, di Montebaldo et de Tesero. Je salue également le centre de formation professionnelle Artigianelli de Fermo, les étudiants du lycée Visconti de Rome et ceux du lycée Gonzaga di Palerme. Je pense finalement aux jeunes, aux personnes malades et aux jeunes époux. Le mois d'octobre, je prie qu'il soit le centre, l'occasion de faire le rosaire et de prier pour la fin des guerres et de la paix. À vous tous, je donne ma bénédiction.

Chers téléspectateurs, c'est donc avec la prière de notre Père et avec la bénédiction apostolique que nous sommes arrivés à la fin de cette audience générale du Pape d'aujourd'hui. Merci de nous avoir suivis sur KTO. Merci et au revoir.

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0: Bienvenue à vous, bravo et merci. Costa Gavras, enregistré au 36e Festival du film arabe à Famec en Moselle.
1: Bravo et merci.
2: Thierry Georges.
0: Vous avez tenu, Costa Gavras, des propos très élogieux sur le festival dans lequel je viens vous retrouver, le Festival du film arabe de Famec, qui vit sa 36e édition. Nous sommes dans la cité sociale, c'est là où tout est parti, des jeunes qui ont eu cette idée, soutenus par celui qui était le concierge à l'époque, Mario Jubilei, qui était un prêtre ouvrier, pas tout seul avec la Ligue de l'Enseignement, avec René Cahen, qui était juif. Et ce sont vraiment les protagonistes de ce festival du film arabe, qui est le plus ancien festival du film arabe au monde. Même quand il y en a dans les pays arabes, ils sont plus récents.
3: Écoutez, moi je savais qu'il existait, ce festival. Et puis quand j'ai appris sa date, son âge, j'étais absolument stupéfait. Parce que les festivals naissent et dépérissent quelques années plus tard, sinon très vite. Et l'autre découverte que j'ai faite, c'est de venir ici, de voir ce que c'était que ce festival. Le nombre de gens, l'enthousiasme des gens, le lieu qu'ils occupent. Et je pense qu'il faut vraiment parler beaucoup de ce festival. C'est un exemple exemplaire, à mon avis, et sur le plan de la programmation, de ce qu'on montre, mais aussi de ceux qui le font. Parce qu'il y a beaucoup de bénévoles, et j'ai trouvé un enthousiasme, un accueil extraordinaire. Et l'enthousiasme n'est pas préparé comme ça, il est là, dans le moindre geste, dans le moindre sourire, etc. Et c'est formidable.
0: Ouais. Il y a deux stars aujourd'hui, il y a vous, Costa Gavras, et il y a le couscous, qui est une véritable star, puisqu'il y a 300 qui sont servis ce soir.
3: J'ai découvert aussi, que c'est formidable, c'est qu'on voit un film et puis on peut déjeuner après. Moi j'ai un bon couscous, mais discutez pas d'après, c'est pas qu'elle mangeait. On est entouré de plein de personnes avec qui on discute du festival et des films à voir.
4: Hi, Hannah.
5: Hi.
4: They've been looking for you two or three times.
5: Yes, I know. I'm late.
4: How does it feel the first time?
5: Oh, like a court-appointed lawyer. Rather useless. Nothing to say.
4: It's always like that the first time. Appeal to the clemency of the court.
5: Very original idea.
4: Coming from you, it will have a strong effect.
5: Mm-hmm. He had no weapons. The report is explicit. Quote, no equipment of any kind. Unquote. In the well where the defendant hid in his fright, the only thing they found was a dirty old jacket, Your Honor.
0: Vous présentez Anaka, qui est un des films méconnus des 20 longs métrages que vous avez réalisés, Costa Gavras, totalement d'actualité, qui était déjà d'actualité en 1983, puisqu'on y parle de la condition des Palestiniens qui sont chassés de leur territoire, des colonies qui se développent en Israël. C'est avec Jill Kleberg qu'on avait connu dans ce film de Paul Mazursky, Une femme libre. La situation, c'est malheureusement considérablement aggravé depuis votre film il y a 40 ans.
3: Ah, et là, la situation est devenue tragique depuis, parce que moi j'ai tourné le film en très grande partie en Israël, avec des techniciens israéliens, des acteurs israéliens et aussi des acteurs techniciens palestiniens, tous ensemble. Et j'ai vu même une sorte de relation possible entre eux, une collaboration, etc. Et on pouvait voyager en Israël n'importe où, sans aucun problème. Et je suis retourné des années après, j'ai vu que c'était impossible de bouger d'un endroit à l'autre sans voir...
0: Et les checkpoints, etc. Oui.
3: Ça, c'est terrible. Alors, sans parler de la suite qui s'est empirée au fur et à mesure des années, quand arrivé à ce qu'on a aujourd'hui, qui est absolument tragique, inacceptable. Vous vous rendez compte qu'un pays est bombardé jour et nuit, avec des milliers de morts. C'est vrai qu'il y a eu une chose inacceptable. Hamas, il faut le dire toujours ça, parce que je pense que la situation n'aurait pas été telle qu'elle est aujourd'hui. Et le rejet de Hamas par le monde entier, à cause de ce fait-là, ce n'était pas une action de guerre. Le fait que les civils ont souffert dans cette histoire, c'était inacceptable. Voilà. Alors, pour en revenir à la réponse des autres, elle est tragique. Détruisent complètement, pas une ville, une région entière, oui, un pays, et des milliers de morts. 65 000 morts, sans savoir combien ils sont sous les maisons bombardées, etc., sans parler non plus des blessés, et que le monde l'accepte longuement. Vu les images qu'on voit partout qui sont absolument inacceptables, les gens qui meurent de faim, qui arrivent avec le casserole pour avoir un peu une cuillerée, je dirais, de soupe, et avec des gens qui se déplacent d'un endroit à l'autre, et qui vivent sous des tentes à des millions de gens. C'est inacceptable.
0: Et on peut redécouvrir votre film, effectivement. Alors
3: le film
0: n'est pas suffisamment présenté, on le voit rarement. Hein.
3: Le film a été. On dit d'habitude de boycotter. Non, il n'a pas été exploité du tout. Comment on l'a exploité? Très bien à la sortie. Alors il y avait des sabotages parce qu'on appelait pour dire il y a une bombe dans la salle. Il y a une bombe dans la salle. Alors, on a vidé la salle et on cherchait, on recommençait. Et les gens sont allés à l'époque beaucoup, mais au bout d'un moment évidemment c'était impossible pour les exploitants et pour les salles de poursuivre la présentation du film.

0: Oui, il y a le siècle de Louis XIV, le siècle de Voltaire, le siècle de Périclès, et il y a le siècle de Costa Gavras.
1: Non, mais ça va. Non, moi, j'aime pas beaucoup le titre, mais ils insistent parce qu'ils pensent
0: que c'est une série documentaire.
1: Non, oui, c'est une sorte de série documentaire. Non, moi, j'ai toujours refusé de faire un documentaire sur moi, raconter ma vie, etc., etc. Qui s'est fait beaucoup, qui est intéressant. D'ailleurs, moi, ça m'a pas intéressé. Mais on m'a proposé de parler des situations du siècle passé à travers mes films. Prendre mes films comme prétexte pour dire, par exemple, prendre Z comme prétexte et parler de toutes les dictatures, prendre aussi tous les assassinats politiques qu'il y a eu, etc. Donc j'ai dit oui, prenez-le. Comme ça, les gens ont une référence quand ils ont vu le film et ils voient combien il y a eu des dictatures
0: à la même époque.
1: Et combien d'assassinats des personnes très très bien. Voilà.
0: Et ce sont des dizaines.
1: Ils ont fait ça avec les différents films qui finissent en ce moment. Anaka.
0: Donc là, on a pu découvrir ici à FAMEC, donc le premier qui est consacré effectivement au film Z, qui est votre troisième long métrage. Et cette projection, du coup, dans ce festival du film arabe, et je le dis parce que nos auditeurs ne sont pas que dans la région, n'est pas du tout déplacée, puisque Z a pu se faire finalement grâce au soutien de l'Algérie et d'un réalisateur algérien auquel le festival rend hommage cette année, Mohamed Lakhdar Amina, seul palme d'or, d'ailleurs africaine, dans l'histoire du festival de Cannes en 1975.
1: Qui a montré aussi Lakhdar et d'autres, parce que dès après l'indépendance, il a une volonté formidable de faire un cinéma. Et le cinéma algérien a explosé complètement pendant les 10, 15 années à venir, 20 années à venir. Et ils ont fait beaucoup, beaucoup, beaucoup de films. Et c'est dans cette mouvance-là que Z était. Parce qu'on a essayé de trouver des lieux et puis des gens qui acceptent que le film se fasse ailleurs. Et ça a été impossible. En France, ça aurait été possible, mais les villes du sud, parce qu'il me fallait une ville port, près de la mer, j'en trouvais pas. C'était trop chic, enfin trop différente de la ville du film même. Et quand je suis allé en Algérie, ils ont accepté tout de suite. Et ça a été fait d'ailleurs grâce au président Boumediene, je pense, oui.
0: Z, qui ne raconte pas le coup d'État, la dictature des colonels, mais en fait qui devait être tourné en Grèce au moment où ce coup d'État, cette dictature des colonels s'est instaurée. D'où la difficulté après de poser la caméra quelque part.
1: Ah oui, c'était impossible de tourner en Grèce. Il y avait les militaires qui étaient là après. Et ça a été difficile. Les Italiens ont refusé. Et la coproduction et la production. Les Français, on a eu une aide de l'État. C'est grâce à ça d'ailleurs qu'on a pu poursuivre et faire les films. C'est arrivé à Alger avec Jacques Perrin, qui connaissait le cinéma algérien bien, et là, notamment Lakhdar. J'ai vu le lieu, j'ai dit on peut le tourner ici, s'ils sont d'accord pour tourner. Et nous avons toutes les facilités. On a même décidé de prendre très peu de techniciens français et prendre surtout des techniciens algériens qui démarraient, mais qui avaient un enthousiasme formidable. Et ça a été vraiment une expérience étonnante parce qu'on n'avait pas les moyens. Hein. On avait très peu d'argent pour les faire. Tout le monde avait fait des concessions.
0: Mais une distribution incroyable, hein, bien sûr.
1: Ah oui, ils avaient tout.
0: Au niveau acteur, mais c'est une distribution de rêve. Hein.
1: Absolument.
0: Puisqu'il y a longtemps, il y a Bia Jacques Perrin, Jean-Louis Trintignant, Richard Lendener, il y a tout le monde.
1: Irène Papas, oui, tout le monde.
0: Irène Papas.
1: Oui. Ah, oui. Oui, tout le monde. Non, c'est ça qui était curieux avec le film. Dès que je le présentais à un acteur, il disait oui, je fais ce que tu veux. Même un petit rôle, mon temps, enfin un petit rôle dans le film, c'est pas un grand rôle. Mais les distributeurs, tout ça, ils disent non, personne n'ira voir ce film-là, ça n'intéresse personne, etc., etc.
0: Et c'est vous qui avez fait Jacques Perrin producteur. Vous l'avez en quelque sorte.
1: Oui, parce que quand on a vu,
0: vous l'avez nommé producteur.
1: Pas nommé producteur. Non, Jacques avait trouvé l'idée de l'Algérie. On a été grâce à Jacques, j'étais allé à l'Algérie parce qu'il connaissait les Algériens. Il m'a présenté tout le monde. Et à un moment donné, on a dit on peut le faire ici. Il dit alors qui produit le film ? Il dit Jacques, tu as trouvé le lieu de tournage, alors c'est toi. Et il était acteur en même temps, il faisait les producteurs parce qu'il essayait de vendre le film à gauche et à droite pour trouver tout l'argent qu'il fallait pour finir le film.
0: Et le véritable juge d'instruction du film, donc Christos Zartzetakis, effectivement, est devenu plus tard président de la République grecque.
1: Oui.
0: Ce que vous avez failli être vous-même, Costa Gavras, on vous l'a proposé il y a une dizaine d'années.
1: Oui, on m'a proposé en effet.
0: C'est une proposition très sérieuse.
1: Je vous dis aussi une chose, le président grec, il n'a pas tout le pouvoir, c'est un président de représentation. C'est un peu comme la reine d'Angleterre, c'est ça. Voilà. Mais c'est un poste très important. C'est vrai qu'on me l'a proposé, mais je trouvais ça un peu absurde. Moi, j'étais cinéaste, j'étais en France depuis des années, et je me trouvais très bien là qu'elle allait faire le président.
2: Vous étiez là au moment de l'accident, n'est-ce pas ?
3: Ouais.
2: Comment ça s'est passé ?
3: À quel moment, juste ?
2: Lorsque le triporteur a surgi, que s'est-il passé ?
3: Eh bien, nous étions là, le colonel et moi. Il est sorti, en saluant à droite et à gauche, des gens qui d'ailleurs ne l'applaudissaient pas, et il n'a pas vu le triporteur qui arrivait en zigzagant. C'est comme ça qu'il l'a heurté. Les hommes du colonel se sont lancés à la poursuite du véhicule, Deux officiers ont dégainé leurs armes, mais il y avait la foule, c'était trop risqué. Le triporteur a continué ses zigzags et finalement il nous a échappé.
0: Votre première venue, je l'ai appris en vous lisant, hein, Costa Gavras, votre première venue en France, c'est en 1955, et vous êtes venu en France pour la première fois comme danseur dans le ballet de danse nationale grecque de Dora Stratou.
1: Stratou.
0: Oui. Et vous en avez très peu parlé et tardivement.
1: Oui, je n'ai pas parlé beaucoup parce que ça ne correspondait pas au cinéma, ça correspondait à quelque chose. Puis les danses grecques, c'est des danses folkloriques qu'on connaissait aussi. Donc ça n'est pas des danses classiques, etc. J'en parlais pas parce que, pour vous dire la vérité, je ne voulais pas dire que le danseur grec est devenu metteur en scène français. Voilà. J'ai mis ça un peu de côté, puis à un moment donné, je l'ai dit, évidemment, parce que ça a été un moment important de ma vie. J'ai appris beaucoup de choses. Et ça m'a fait faire le premier voyage en France. Parce qu'on a peu de représentations à Paris, au Grand Théâtre des Champs-Élysées. Donc tout ça, c'était...
0: C'est ça, oui. Prestigieuse, bien sûr.
1: Ah oui, oui, mm-hmm. Prestigieux. Oui. Et puis avec un beau succès aussi, oui, voilà. C'est qui a fait aussi que je me suis retourné un peu avec plus de facilité en France, parce que j'avais déjà...
0: Même des contacts. Rapport, voilà. Ouais, effectivement. Voilà. Et vous êtes revenu quelques mois plus tard, mais ce n'était pas dans l'idée précise de faire du cinéma.
1: Non, c'était fuir la Grèce à l'époque, qui était un pays...
0: Et c'était avant les colonels.
1: Avant les colonels, bien sûr. C'était le lendemain de l'occupation, après la guerre civile, où le pays était très, très, très autoritaire. Mon père avait perdu son travail parce qu'il était quelqu'un qui était considéré comme communiste, mais mon père était anti-royaliste, pour des raisons très personnelles, parce que les rois avaient fait une guerre avec les Turcs, à l'Asie mineure, et mon père y a été pendant 2 ans, et il a perdu tous ses copains. Et le roi a voulu faire cette guerre pour... agrandir le pays, refaire le Byzance. Enfin, une histoire absolument absurde. Et mon père l'a payé très cher, il a perdu son travail, etc., etc. Je ne voyais pas d'avenir au pays. Et je voulais apprendre le français et faire des études. Je suis allé à la Sorbonne, mais le cinéma, ça m'intéressait beaucoup, le spectacle, ça m'intéressait beaucoup. La danse, etc., m'avait approché beaucoup au théâtre. Et j'ai vu des films à la Cinémathèque française.
0: Ça, ça a été important, la Cinémathèque. Voilà. Donc vous êtes le président en 2 temps, mais depuis... on fait l'addition depuis plus de 20 ans, hein. De présidence.
1: 19 ans.
0: Oui, mais il y a eu une première période.
1: Il y a eu une première période de 5 ans, voilà. Ouais. Et j'ai découvert dans un film qui s'appelait Greed, le rapace, d'Eric von Stroheim, que le cinéma n'avait pas que des films de cow-boys, il n'avait pas, que je voyais en Grèce, que des comédies, etc., où on allait pour rigoler, etc., et voir de l'action, pour faire des tragédies, comme au théâtre grec. Et je me suis dit, bon, ça m'intéresse. Et je suis allé voir l'école du cinéma, l'IDEC, et le patron, c'était son nom, il était formidable, très gentil. Il m'a dit « Pourquoi vous voulez faire ça ?» Il m'a expliqué longuement. Et j'ai dit « Oui, moi j'aimerais venir. » Il m'a dit « Voilà, on va vous prendre. » Parce que j'étais aussi, ça a beaucoup aidé, étudiant aux lettres à la Sorbonne. Il m'a dit « On va vous prendre, vous allez continuer vos études de lettres, parce que c'est important pour le cinéma, mais vous ne ferez pas les concours qui étaient très compliqués pour quelqu'un qui parlait à peine français. » Et sur des recommandations, 2 ou 3
0: et puis aussi comme étudiant étranger.
1: Comme un étranger. Et c'est comme ça que je suis entré à l'IDEC. C'est ça. Et ça a été la formidable découverte.
0: Les années foisonnantes à l'IDEC. Ça va vous ouvrir les portes du cinéma, vous allez devenir assistant.
1: Non, mais enfin, c'était un peu plus compliqué que ça, parce que je ne devais pas, après avoir fini les études, je n'avais pas le droit d'aller en Grèce, ni travailler en France. Mais ils m'ont permis de faire un stage de 3 semaines. J'ai rencontré Claude Pinoteau, qui était grand premier assistant.
0: Ouais, donc le futur réalisateur de La Boum, par exemple.
1: Exactement, et d'autres.
0: Et d'autres.
1: Et il m'a dit, à la fin du stage... Est-ce que tu veux être mon deuxième assistant? Mais je n'avais pas les droits. Mais la demande est tellement forte que j'ai accepté. Et bien, pour vous dire, l'IDEC et la direction de l'IDEC n'a pas réagi. Il a laissé faire.
4: Bravo et merci.
0: Thierry Georges. Bravo et merci Costa Gavras, parrain d'honneur du 36e festival du film arabe de Famec en Moselle.
5: Bonjour, vous êtes Delphine, je vous dérange pas?
6: Bonjour, Gilles. Entre.
5: Qu'est-ce que vous allez faire, celui-là, vous êtes Delphine ?
6: Je l'ai fini. Tout à l'heure, je lui ai dit qu'on avait coupé le cou à Louis XVI et il est resté tranquille comme une jarre du Nil. Je viens de tirer un coup de fusil sur un moineau, il crie comme un ours. Il faut lui apprendre à distinguer les choses.
7: C'est une grille.
5: C'est pas une grille, monsieur le chercheur.
0: J'ai appris tout ça en vous lisant. Vous avez été assistant notamment sur le film. Je ne sais pas s'il en a vraiment réalisé d'autres. Jean Giono, qui a participé à des films, mais c'est sa réalisation Crésus avec Fernandel. Et puis un film avec Bourvil aussi. On retrouve cette idée d'argent, Tout l'or du monde.
1: Tout l'or du monde. Tout l'or du monde. René Clair.
0: Oui, c'est ça, avec René. Alors René Clair.
1: René Clair.
0: Bah, incroyable, la rencontre.
1: Ça, c'était le plus incroyable. C'est quand on était 3 assistants, il y a des Claude Pinoteau, il y a Christian de Chalonge, avec qui on était à l'IDEC ensemble.
0: Qui deviendra réalisateur aussi, bien sûr.
1: Des films par la suite. Et le jour. dans discussion, après quelques jours de discussion, et René a dit, voilà, moi, il me faut toujours un assistant qui soit à côté de moi tout le temps, ça sera Costa. Et je suis devenu, pendant les semaines, plusieurs semaines qu'on a fait le film, à côté de René Clair.
0: Qu'on a un peu oublié aujourd'hui, je pense.
1: On l'a oublié, mm-hmm. Comme beaucoup d'autres.
0: Comme beaucoup d'autres, oui.
1: Je dis toujours que le temps au cinéma est anthropophage.
0: Ouais.
1: Bref, et j'ai appris beaucoup de choses, parce que pendant les attentes de la préparation des scènes, on discutait. Il me disait, qu'est-ce que vous avez fait ? Voilà ce que j'ai fait à Hollywood. J'ai appris plein de choses.
0: Alors, vous ignoriez à ce moment-là que vous auriez vous-même une carrière à Hollywood un petit peu plus tard. Hein,
1: ça... Plus tard, oui, oui.
0: Oui. J'imagine. Belle rencontre. Il y a une anecdote marrante sur une scène, une séquence de tournage sur Crésus avec Fernandel et Pierre Repp. Moi, je me souviens de Pierre Repp qui butait dans les mots. Et vous racontez que Fernandel ne voulait pas se faire voler la vedette par Pierre Repp.
1: Non, en fait, voilà ce qui s'est passé. Mais tous les grands comédiens, tous les grands comiques, surtout, ils n'acceptent pas que quelqu'un soit plus drôle qu'eux. Alors, on fait la scène en continuité avec Pierre Repp. Ah, c'est une banque. Où Fernandel vient lui proposer de déposer beaucoup d'argent qu'il avait trouvé par hasard dans le film, et Pierre Repp commence à lui dire ce qu'il faut faire, qu'est-ce qu'il peut faire avec l'argent, et toute l'équipe derrière la caméra on pouvait pas tenir de rire. Fernandel évidemment n'a pas raté ça. Il a dit, c'est bien, c'est pas bon, moi, on l'a refait.
0: Alors, qui était compliqué à faire, hein, quand même, pour Pierre Repp, hein, parce que c'était de la virtuosité verbale. Hein.
1: À mon avis, qu'il avait préparé un tout petit peu et qu'il inventait au fur et à mesure. Surtout face aux gens qu'il voyait heureux. Eh bien, on l'a fait 2, 3, 4 fois à cause de Fernandel. Et à la fin, Pierre Repp n'était pas drôle du tout.
0: Et vous dites que Fernandel a gardé la moins bonne prise.
1: Mais ça, c'est un tout petit peu l'autodéfense des grands comiques.
8: Avignon. Il est barré.
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0: Rencontre décisive pour vous, Costa Gavras, Simone Signoret. Première rencontre. Tu es grec? Oui, madame. Appelle-moi Simone. Et Simone Signoret... On pourrait presque dire parfois convoquée finalement à la roulotte, qui était l'appartement Place Dauphine, ou alors c'est si elle était où ils étaient dans le sud, à la Colombe d'Or, à Saint-Paul-de-Vence.
1: On allait chez Simone Signoret, on allait discuter avec elle, on allait surtout, quand on est proche d'elle ou quand on connaissait, lui parler qu'est-ce que je peux faire.
0: C'est ça, la consulter finalement.
1: Voilà, et consulter. Pas comme ça, on sent directement, mais trouver le moyen, quand on avait un problème, d'en parler avec Simone. Voilà. Elle avait une grande sagesse, pas pour donner des conseils, mais pour parler du problème. Et exposer le problème. Enfin, c'était merveilleux. Et ceux qui faisaient cette démarche en sortaient vraiment très contents.
0: Vous êtes souvent allé.
1: Souvent, oui.
0: Voir Simone.
1: Non, il s'est créé une relation tout à fait particulière avec Simone, parce que Simone avait suivi la guerre civile grecque de près, mais d'une manière, disons, plus intellectuelle, à travers des gens très sérieux qu'elle connaissait, comme Costas Axelos, qui était lui-même un grand philosophe. Alors, quand il a su que j'étais grec, elle m'a demandé de lui parler. Comment se passait à mon niveau de famille, du quotidien. Et là, je lui ai raconté des histoires de mon père d'abord, etc. Elle était fascinée. Et comme ça, j'ai aussi.
0: C'était pas une écoute de politesse.
1: Voilà. Mm-hmm. Voilà. Et naturellement, je m'occupais aussi exclusivement de ces problèmes pour les films de René Clément.
0: Ouais, c'était le jour et l'heure, le film.
1: C'était le jour et l'heure. Voilà.
0: C'était pour ce film.
1: Donc, c'est comme ça que j'ai créé cette relation.
0: Vous êtes rencontré. Et puis, Simone Signoret, le lien s'est fait avec Yves Montand. Et ils vous ont ouvert leur appartement, leur maison d'Auteuil.
1: Non, mais à la campagne, Montand me dit un jour, est-ce que tu joues au volleyball ? Je dis oui. Alors, tu viens à la campagne pour le week-end, comme ça, on complète l'équipe. Comme ça, je suis allé quelques fois à la campagne. Et quand j'écris mon premier scénario, je le fais lire à Simone, naturellement. Je dis peut-être. Ta fille, elle me dit, si tu veux, c'est moi qui fais l'appeler la vieille actrice. Voilà. J'étais stupéfait parce que Simone disait ça, le film s'est fait automatiquement.
0: Ça aussi, c'est une aventure incroyable pour Compartiment Tueur. C'est les 60 ans de Compartiment Tueur, puisque le film date de 1965. Vous n'avez pas galéré hein, pour Compartiment Tueur. Vous avez écrit cette adaptation d'un roman noir de Sébastien Japrisot. Et puis ensuite, vous l'avez déposé au studio.
1: Non, je l'écris comme un exercice.
0: Oui, c'est ça. C'était même pas dans l'idée
1: je connaissais même pas Japrisot.
0: Et puis, vous écrivez le scénario, vous le déposez au studio. Marguerite, hein, elle s'appelait.
1: Marguerite.
0: Donc, la secrétaire l'envoie un producteur, tout ça, mais ça s'est fait tout seul. Et puis,
1: c'est fait tout seul.
0: Et vous voilà réalisateur au-delà de ce que vous auriez pu imaginer.
1: Moi, j'écris à la main. Je demandais à Marguerite, avec qui on avait un très bon rapport, parce que quand je la voyais le matin, je dis Marguerite, tu veux faire mon bonheur, etc. Ça l'amusait beaucoup. Elle me dit, je vais te taper. Et le tape, elle le donne au directeur du studio. Lequel directeur du studio est surpris par la qualité du scénario. Il ne m'attendait pas du tout. Et il me convoque, il me dit, on peut faire le film. Ouais, j'ai dit, mais j'ai ni droit ni rien du tout. J'ai fait les films. Mais il me dit, vous êtes fou.
0: Oui,
1: c'est voilà. Ouais. Voilà. Et c'est parti comme ça.
0: C'est incroyable.
1: Et le film, tous les acteurs ont accepté. Certains, je les connaissais très bien. Et aussi, être avec Montand Signoret dans une même aventure, ça les flattait beaucoup s'ils étaient très contents. Et je me disais, en faisant le film, si ça ne marche pas, c'est la catastrophe. Et puis le film a marché très bien. Il a été même considéré en Amérique parmi les 10 meilleurs films de l'année. Ce qui, pour un polar, c'était vraiment très inattendu.
11: Nous sommes dans un bureau de 4 mètres sur 5. Il y a une armoire grise avec

0: Le livre. Pour l'aveu, c'est Claude Lanzmann qui vous a
1: Claude
0: parlé.
1: Claude Lanzmann, dans une soirée de Noël, on avait dîné chez des amis, chez François Zarnoul, et il parlait tellement bien du livre, etc. Et puis le lendemain, j'ai acheté le livre, je l'ai lu, je lui ai dit, il faut faire le film. Ouais. J'en ai parlé à mon temps. Z n'était pas encore fini, il n'était pas sorti. Et mon temps me dit, c'est quoi ça? Je lui explique, il parle à Joseph Saint-Proun, et il me dit, il n'était pas à Paris d'ailleurs, il était en Amérique. Il me dit, je le fais si vous le faites avec Georges. Et je fais, on fait le scénario avec Georges et on a fait le film, qui était très inattendu comme film, et qui était aussi un très bon succès. En tout cas, ça fait beaucoup de bruit. Il y avait beaucoup de films sur le stalinisme à l'époque, contre le communisme, contre tout ça. Et même Hitchcock en avait fait un. C'était inventé. J'ai eu entre les mains, avec Georges, une vraie histoire. Quelqu'un qui racontait son histoire, qui était obligé d'avouer des choses qu'il n'avait pas faites, grâce, entre guillemets, le système que Staline avait inventé. Il a avoué des choses terribles. Et c'était ça. Le livre était très gros. Au début, tout le monde était inquiet. Comment on va faire un gros livre comme ça? J'ai dit, non, on ne va faire pas le livre. J'ai dit à Saint-Proun et aux autres, et à mon temps, on fera le système des aveux. Comment on peut obtenir des aveux? Quand un système, officiellement, crée un système comme ça, c'est un problème d'éthique. Si le système n'a pas cette éthique-là, alors c'est la catastrophe pour le système. Et c'était le stalinisme. Voilà. Parler du stalinisme à travers ce moyen-là, comment on traite la justice, en fait, finalement, c'était ça.
0: Et vous allez terminer la trilogie Montand, il y aura un autre film après, mais la trilogie Montand avec État de siège, donc sur l'enlèvement d'un agent du FBI, c'est ça, en Uruguay. Enfin, on ne dit pas le pays précis, mais vous avez tourné à Montevideo.
1: Je vivais dans un milieu, pour parler franchement et directement, où on faisait des très beaux films. La Nouvelle Vague avait inventé une nouvelle façon de faire des films. Moi, j'étais quand même quelqu'un, n'ayant pas né et grandi en France, je n'avais pas cette vision-là de la France. Et ce qui m'avait intéressé aussi, c'est ce qui se passait dans le monde. Donc j'ai voulu raconter mes sentiments par rapport à la société. Z, l'aveu, état de siège, c'est une sorte de trilogie. Je vais parler de l'Europe, je vais parler du communisme, qui était à l'époque vraiment le système rêvé pour tous les jeunes. Moi aussi, à l'époque, on pensait, voilà, c'est ça qui va sauver le monde. Et puis aussi, notre monde occidental, qui se présente comme une sorte de d'ange, où tout se passe très très bien, et bien on a aussi nos tares. Et voilà, c'était les tares américaines. Aujourd'hui, c'est devenu très flagrant, mais à l'époque, j'étais aussi, à mon avis, très très très pareil, disons. Et j'ai continué à parler du monde qui m'est touché dans le monde dans lequel je vis, ce qui m'a touché profondément.

0: juste deux, trois faits comme ça qui m'ont surpris. Robert Evans, vous avez proposé le scénario du Parrain, enfin le livre, d'adapter le Parrain, de Godfather.
1: Oui.
0: On vous l'a proposé avant Coppola. Hein.
1: D'ailleurs, Coppola m'a dit un jour, tu ne l'as pas fait, c'est grâce à toi que j'ai pu le faire. J'ai dit, mais c'est pas le film, ton film que je n'ai pas fait, moi. Je n'ai pas fait le livre. C'était un livre grotesque. Où on parlait qu'il y a des histoires de sexe, qu'il y a des histoires de vol, qu'il y a des histoires de machin, des tueries, etc. Ça ne m'intéressait pas du tout. D'ailleurs, il m'a expliqué par la suite, Coppola, les difficultés qu'il a eues en changeant le livre pour faire le film qu'il a voulu faire. Personne ne voulait faire ça. Et surtout pas Brando, etc. Et ça m'amuse quand on me demande souvent cette histoire-là, parce que c'est Coppola qui le dit plus que moi, d'ailleurs.
0: Aussi, vous avez été approché aux États-Unis, alors dans votre période américaine aussi, par Robert Redford, qui souhaitait travailler avec vous.
1: Ah oui, Robert, et puis on est devenu même assez amis. On a créé un scénario aussi avec Franco Solinas sur un personnage d'une grande compagnie. Le film s'appelait Le Cormoran. Et finalement, il n'aimait pas la fin. Il voulait une fin un tout petit peu plus triomphante pour l'acteur. Or, c'était une fin plutôt négative. Le film n'a pas été fait. Je n'ai pas voulu le faire avec quelqu'un d'autre, etc. Je l'ai arrêté là. Et je pense souvent, je me demandais si ce n'est pas lui qui avait raison finalement.
0: Et puis, vous avez été aussi notamment invité à dîner chez George Cukor. Alors, c'était le grand réalisateur de la grande époque hollywoodienne, oui. Hein, qui a, à la fin de sa carrière, notamment réalisé My Fair Lady et tant de films avec Katharine Hepburn.
1: Hepburn, absolument. Et avec mon temps aussi.
0: Et avec mon temps aussi. Oui. Et avec mon temps aussi, oui, bien sûr. Oui. Quel était votre regard sur tous ces. Vous avez rencontré tous les réalisateurs du mythique Hollywood, que ce soit Frank Capra, etc. À l'époque, quel était votre regard sur ce Hollywood que vous découvriez finalement?
1: Il y avait le Hollywood magique, extraordinaire qu'on connaissait, et puis on trouvait des hommes. Et ils aimaient bien discuter, parce qu'on parlait du cinéma français, essentiellement. Et ils avaient une grande admiration pour le cinéma français, la nouvelle vague, tout ce qu'on pouvait faire en France. Et on voyait des hommes, finalement, comme nous tous, qui sortant de ces espèces d'habits extraordinaires qu'on leur mettait, parce qu'ils le mettaient peut-être eux-mêmes.

0: Monsieur, un peu, mais on nous le remettait nous-mêmes. Et bah, ils avaient des problèmes aussi. Ford, par exemple. John Ford.
1: Que vous avez rencontré.
0: Qu'ils ont rencontré. J'aurais me dit, comment vous faites? Pourquoi vous faites avec une caméra? Vous faites ces mouvements-là, comme ça. Comment vous faites? Je dis, avec une caméra à la main. Mais du comment à la main? On a une petite caméra qui s'appelle Cameflex. Et bon, on la prend là, on a un type qui se spécialise.
1: C'est ça, lui, mais il n'avait pas ça.
0: Il découvrait aussi un monde qui n'était pas proche.
1: C'est
0: du tout.
1: C'était pas celui de ses tournages à l'époque.
0: C'était un monde qui était sur le départ, si je puis dire. Comme nous sommes aujourd'hui, nous, sur quelques-uns en France, sur le départ. Et on voit des jeunes qui font des films d'une manière extraordinaire. J'ai vu le film de mon fils qui s'appelait Athéna. J'étais stupéfait de voir les mouvements qu'il faisait, la façon qu'il traitait les acteurs, comment il faisait les scènes, etc. On avait des caméras qui pesaient, je sais pas, 200 kilos. Donc il fallait voilà, presque une petite voiture pour les faire bouger. Et aujourd'hui, ils ont des caméras à la main. Ils ont même des caméras qu'ils ont mettent dans la poche.
1: Et on voilà. peut faire un film avec un téléphone.
0: Et on s'aperçoit, dans l'histoire du cinéma, chaque fois que les moyens techniques changent, le récit change et les histoires qu'on raconte changent et on les raconte d'une manière différente. Voilà, c'est ça qui est formidable.
1: Il y aurait tant de choses à raconter encore, mais voilà, on est au terme de notre entretien. On aurait pu parler aussi de Georges Sembroune, rencontre ô combien importante pour vous, c'était votre ami.
0: C'est une grande rencontre avec Sembroune, une grande rencontre. On a fait 3 films ensemble, ça a été vraiment un plaisir formidable de travailler ensemble comme ça. Il connaissait peu le cinéma au début, c'était un littéraire, mais peu à peu il a compris très bien la différence, c'est quoi finalement le cinéma. Un littéraire explique ça avec beaucoup, beaucoup, beaucoup de mots. Le cinéma, ça suffit d'une image pour remplacer beaucoup de mots. Georges l'a compris très vite, et il a fait beaucoup de scénarios, à part moi d'ailleurs. Mais ça a été surtout un ami, un homme d'une grande sagesse, qui expliquait les situations politiques, d'une grande sagesse, et avec un recul extraordinaire. Et on trouvait après, avec le passage du temps et le passage des hommes aussi, qu'il ne se trompait pas. Qu'il n'est passé jamais par la violence, pas non plus par le fanatisme sur telle ou telle chose, où il disait « j'ai la vérité ». Non, il n'y a pas de vérité. Il y a la vérité humaine qui est multiple.
1: Et vous dîniez très souvent chez Lippe, et moi j'ai mangé un soir chez Lippe, et vous étiez à la table à côté avec Georges Sembroune et vos épouses.
0: Oui, absolument.
1: Merci beaucoup, Costa Gavras. Et la conclusion. Bravo et merci Costa Gavras, enregistré au 36e festival du film arabe à Famec. Merci Anthony Humbert-Claude et l'équipe du festival. Réalisation Roman Feocchio. Pour en savoir plus, je vous recommande les mémoires de Costa Gavras, publiées en 2018, « Va où il est impossible d'aller ».
2: Respect et chapeau.
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3: Bonjour, à l'occasion de la Semaine européenne du développement durable, l'Office de tourisme Destination Comminges-Pyrénées se mobilise pour un défi national, atteindre 50 000 simulations d'empreintes carbone réalisées partout en France. En quelques minutes, mesurez votre empreinte carbone sur nos gestes climat et contribuez à cette mobilisation. Vous pourrez découvrir votre résultat, le comparer à celui du collectif et aider votre organisation à figurer parmi les plus engagés. Pour plus d'informations et réaliser le test, vous allez sur nosgestesclimat.com. Le vestiaire du Secours catholique à Saint-Gaudens recherche des bénévoles le mardi et le vendredi après-midi. Pour rejoindre l'équipe, appelez Marie-Jo au 06 81 00 31 00. Conférence sur Magnifica Humanitas par le père Charles Rochas, prêtre du diocèse de Lyon, de la communauté de l'Emmanuel et chargé d'enseignement à la faculté de théologie de Toulouse. Il est vicaire de l'ensemble paroissial de Saint-Cernin à Toulouse avec les abbés Jean Arfeu et Cyprien Comte. La conférence a lieu le lundi 5 octobre à 14h30. Nadao en concert ce samedi 3 à 21h au Cube à Saint-Gaudens. Avec leur déménagement, les ateliers créatifs Montréjolais doivent vider et le local, venez profiter de bonnes affaires jusqu'au 28 novembre au local de l'association rue Ebelot à Montréjo. Octobre Rose à Isaour avec Isaour Rose, la vie, Isaour Rose, l'espoir, dimanche 4 à 9h45 au Théâtre de Verdure, deux marches solidaires de 4 et 7 km. Le chœur baroque de Toulouse sous la direction de Michel Brun est en concert samedi 3 à 17h30 à l'église d'Aspet au programme Lully, Charpentier et Mondonville. Le concert est organisé par l'association de sauvegarde du patrimoine aspétois avec le soutien de la mairie d'Aspet. Balade solidaire le dimanche 4 octobre à Figueroles à partir de 8h30. Rendez-vous à la salle des fêtes de Figueroles. Contact et inscription au 06 22 38 28 29. Venez découvrir la restitution des travaux de deux artistes en résidence à Guran le samedi 3 octobre. Margot Sahut et Mélodie Bajot, artistes plasticiennes accueillies par l'association Estive en résidence. La restitution de leur travail se fera autour d'un moment convivial et musical au 271 rue des Fontaines à Guran. De 18h à 22h, découverte des travaux de Margot Sahut et Mélodie Bajot, puis concert par Quentin Buffier à la guitare à 20h.
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3: Tout au long de la saison 2026-2027, je vous propose de partir à la découverte des services du centre hospitalier Comminges-Pyrénées à Saint-Gaudens. Au fil des mois, nous allons parcourir les étages de cet établissement et en toute logique, comme vous allez le voir lors de votre entrée au centre hospitalier Comminges-Pyrénées, il vous faut passer obligatoirement par le service des entrées. Aurélie, bonjour.
4: Bonjour.
3: Alors vous êtes responsable de ce service. Pourquoi c'est important et indispensable de passer par ce service qui est à l'entrée de l'hôpital sur la droite?
4: Alors le passage au bureau des entrées est indispensable car il permet de créer, de vérifier le dossier administratif du patient. Nous nous assurons notamment de son identité pour qu'elle soit correcte en respectant les procédures d'identito-vigilance, vérifier les droits à la sécurité sociale, aux mutuelles ou aux assurances si tout est à jour. Un dossier qui est bien constitué est essentiel pour assurer une prise en charge sécurisée, permettre ensuite la facturation des soins. Et nous sommes également présentes pour conseiller et diriger les patients dans leur parcours.
3: Alors, vous voyez passer combien de personnes chaque année? Combien de dossiers sont traités ici au centre hospitalier Comminges-Pyrénées ?
4: Alors, par exemple, en 2025, notre service a traité 87 930 dossiers. Derrière ce chiffre, il y a aussi tout le travail réalisé par les agents, car un dossier ne se limite pas qu'à l'accueil du patient. Il peut être repris plusieurs fois, il est vérifié, complété et suivi jusqu'au paiement.
3: Combien de personnes travaillent dans ce service ?
4: Elles sont 14, réparties en différents secteurs. Urgence, hospitalisation complète, pharmacie, imagerie, laboratoire, l'EHPAD et le long séjour aussi, et les consultations externes ambulatoires.
3: Quelles sont les qualités à avoir pour travailler dans ce service ?
4: Il faut avant tout avoir un bon sens de l'accueil, du contact humain. Elles sont souvent le premier interlocuteur du patient. Il faut être aussi rigoureux, organisé et consciencieux. Et surtout la discrétion, le respect du secret professionnel qui est essentiel, tout comme la capacité à gérer les différentes situations, être réactive.
3: Ça fait combien de temps que vous êtes dans ce service ?
4: Moi, ça va faire 3 ans aujourd'hui.
3: 3 ans aujourd'hui, pile au moment où nous enregistrons cette interview.
4: Oui.
3: Quelles informations sont demandées aux patients ?
4: Nous demandons les informations qui sont nécessaires à la constitution de son dossier, donc notamment l'identité avec sa carte d'identité ou tout autre document légal comme le passeport, le livret de famille. On demande les coordonnées, l'adresse et le numéro de téléphone, le médecin traitant, les personnes à prévenir et ensuite tous les documents qui permettent de vérifier les droits comme la carte vitale, la mutuelle, attestation d'assurance privée ou accident du travail.
3: Alors c'est l'occasion de préciser, de rappeler aux auditrices et auditeurs lorsqu'ils viennent ici au centre hospitalier Comminges-Pyrénées pour un examen ou une opération, de ne pas oublier des documents. Alors c'est toujours rappelé dans une liste, j'imagine, fournie aux patients.
4: Oui, et aussi dans notre livret d'accueil qui est disponible à tous.
3: Alors, le service des entrées est situé sur la droite, je le disais tout à l'heure, hein, après l'entrée du centre hospitalier Comminges-Pyrénées à Saint-Gaudens. À partir de ce moment-là, quel est le parcours du patient ? Alors on arrive, on rentre, on vient vous voir.
4: Oui, ensuite on dirige le patient soit vers les secrétariats qui sont concernés ou le service directement.
3: Et une fois le temps d'hospitalisation terminé, le patient doit repasser par ce service ?
4: Oui, et c'est très important. Ça permet de finaliser le dossier, de le compléter, surtout suite à un passage aux urgences peut-être, où on n'a pas eu tous les documents à l'entrée. On vérifie une dernière fois si les informations sont correctes, les droits ouverts, et on recueille les éléments manquants et on procède aux formalités de sortie. On peut aussi délivrer certains documents utiles aux mutuelles ou aux employeurs. Et c'est une étape importante pour permettre ensuite la facturation du séjour et le suivi de nos patients aussi.
3: Voilà, il faut bien préciser que vous êtes là pour la partie administrative. La partie résultat, c'est autre chose, sont les médecins.
4: Oui, tout ce qui est médical, c'est les secrétaires ou les médecins. On s'occupe de la facturation et le recouvrement est géré par le Trésor public.
3: Alors, ce que vous venez nous expliquer depuis tout à l'heure, ce qui se fait ici à Saint-Gaudens se fait partout en France, j'imagine. Le parcours reste le même dans tous les centres hospitaliers,
4: à peu près.
3: Aurélie, merci.
4: Merci à vous.
3: Et je rappelle que vous êtes responsable de ce service, donc le service bureau des entrées, admissions et facturation ici au centre hospitalier Comminges-Pyrénées à Saint-Gaudens.
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5: Bonjour, je m'appelle Eleanor Robson et je suis co-trésorière de l'association Tapatudi. L'association Tapatudi, c'est une équipe de bénévoles. Notre siège, c'est à Pézenas, mais on travaille dans les 3 territoires autour de nous, donc au Clermontais, le Valais d'Hérault et Hérault Méditerranée, et on promeut la littérature jeunesse et la lecture. Pour nous, la littérature jeunesse est très, très importante, et surtout dans l'endroit où c'est la plupart de la population, c'est rural. Donc, notre but, notre mission, c'est d'organiser des événements, des rencontres dans les écoles, dans les communes très rurales de nos territoires. Alors, les actions de l'association se déroulent en 2 temps. On a un programme de 9 rencontres avec les auteurs et illustrateurs tout au long de l'année. Et après, le point d'ordre, c'est le festival au mois de mai qui se déroule sur la commune de Pézenas. Les jeunes, on trouve qu'ils adorent toutes les rencontres. Le fait de rencontrer un auteur ou un illustrateur dans leurs écoles, ça fait beaucoup de plaisir et ils apprennent à quoi se sert ce métier d'écrire des livres et tout ça. Et ils ont normalement l'occasion de participer à un atelier créatif aussi. Donc, soit ils écrivent des petits morceaux, une petite histoire, un BD avec l'auteur invité, soit ce sont des ateliers d'art plastique et d'illustration. Donc, les enfants apprennent beaucoup sur la technique des différents auteurs et illustrateurs. La mission, c'est vraiment d'éveiller l'intérêt dans la lecture et qu'ils se rencontrent avec des auteurs et des illustrateurs, parce que ça devient beaucoup plus vivant et beaucoup plus réel pour eux. Et c'est vraiment un moment de magie dans les écoles, dans les groupes des enfants. Alors pour les parents, je les conseille de vraiment aller vers chez les médiathécaires de la commune ou de la ville où ils habitent, ou même avec les éducateurs de l'école pour les recommandations. Ou soit vous allez chez notre site web, il y a la liste des auteurs de cette année, de la saison prochaine. Et c'est vraiment un très bon choix d'auteurs et illustrateurs qui ont édité plusieurs livres. Vous pouvez trouver Tapatudi sur les réseaux sociaux si vous cherchez Tapatudi 34. Et aussi, on a un site web tapatudi.fr. Et cette année, on va démarrer notre programme de rencontres mensuelles. Donc, nous serons à la rencontre des enfants et des jeunes et des curieux du territoire.
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1: 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Enfin, rendez-vous avec les astres. Armand et Lucas vous dévoileront l'horoscope de la semaine. Installez-vous confortablement, montez le son. 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
2: Attends, il y a quoi déjà le mercredi après ma Garaison?
3: Je sais pas. Il y a le cinéma à 14h, diffusion pour collège et lycée. Un futsal à 13h ou 20h-21h10. Pour les demi aussi, sur inscription.
2: Ah ouais, il y a même le rugby.
4: Il y a la salle info aussi à 14h. Le mercredi, les élèves seront libérés à 10h50, début de la messe à 11h à la chapelle.
2: Ah ouais, il y a la sortie scolaire aussi des 6e. Waouh, c'est parfait ça, pour leur nouvelle intégration. Ils veulent aller quelque part et tout, ils vont pique-niquer pendant toute la journée. Ça, mais, c'est chouette.
3: Mais tu sais, c'est où la sortie scolaire?
2: Oui, c'est au pic du midi.
3: Mais combien de temps? Le jeudi, toute la journée, c'est ça?
2: Ouais, oui, je crois
4: bien.
2: Oui,
4: c'est
3: ça. Sur ce,
2: au revoir.
5: Bonjour à toutes et à tous, je m'appelle Laïa Hernandez-Siové et je suis en 5e 2. Aujourd'hui, je vais vous présenter les nouveaux professeurs à Garaison. Il y a Madame Lépine qui enseigne de la philosophie, il y a Monsieur Novi qui enseigne de la physique-chimie, et il y a Madame Perret qui enseigne management en STMG. À ces professeurs, on leur souhaite la bienvenue à Notre-Dame de Garaison. Et on espère qu'ils auront de très belles années d'enseignement dans cet établissement. Au revoir!
6: Je m'appelle Luca, je suis en 6e 3.
7: Je m'appelle Louis, je suis en 6e 3 aussi.
6: On va parler de la journée sport qui a eu lieu pour les CM2 6e. On a fait plusieurs sports.
7: Du foot, du saut.
6: Du lancer de javelot aussi avec de la course. C'était trop bien. On a été encadrés par les enseignants de sport.
7: Madame Bascoules, Madame Ford, Monsieur Zanga et Monsieur Dieu.
6: Et une professeure de primaire. Ça a commencé à 9h20 et ça a dû finir à...
7: Midi 5.
6: Ouais, midi 5. Au tout début, on a eu sport, mais... aux dernières 50 minutes, on a eu la remise des prix et on s'est changé. Le but de cette journée, c'était que les CM2 et le 6e se rencontrent et fassent connaissance.
7: Cette année, en 6e, c'est bien.
6: On a des bons profs et ils sont sympas. Le collège, ça change un peu du primaire parce qu'on doit changer de prof, mais sinon, pas trop. On s'est bien intégré.
7: Au revoir.
6: Au revoir.
3: Bonjour, je m'appelle Océane Babou, j'ai 13 ans et je suis en 4e prépa métier car je me suis dit que c'est mieux de me projeter dans le niveau professionnel pour être à l'aise avec le monde du travail. J'aimerais tester un peu de tous les métiers pour mes stages, pour savoir le fonctionnement de la vie professionnelle. Je vais faire mon premier stage en librairie, j'espère que ça se passera agréablement bien. J'ai choisi ce stage car je suis fascinée par la lecture, les livres, etc. C'est comme si l'auteur nous faisait ressentir chaque sentiment avec des simples mots et ça me fascine. Plus tard, je voudrais être psychologue pour aider les personnes en besoin. Je trouve ça réellement important. Je trouve que notre classe a des bonnes ondes. On s'entend bien tout le monde. La classe 4e 4 prépa est agréable à vivre au quotidien.
8: Je m'appelle Tito Jandro, j'ai 13 ans. Je suis en 4e 4 pour préparer mon futur métier en faisant 4 stages. Le premier stage que je vais faire dans un laboratoire scientifique, je vais essayer de tout faire pour y arriver.
9: Bonjour, je suis Yanis Omeonga de la 4e 4 de Notre-Dame de Garaison. J'ai 13 ans. Quand je serai grand, j'aimerais être comme dans les restaurants. Mon premier stage est dans un restaurant, dans une pizzeria. J'arrive à parler avec tout le monde, je m'entends avec tout le monde et
2: La classe est très drôle.
8: Dans la quatrième prépa métier, on peut se préparer dans le monde du travail, alors que dans la quatrième générale, on peut pas. Enfin, faut attendre la troisième.
3: Et ainsi, on est plus tourné vers le professionnel. Mais quand on se met au travail, on est très doué. Hein.
2: Oui, c'est un peu dur de les mettre au travail, mais quand on leur dit de travailler, ils travaillent. L'ensemble travaille beaucoup. Ils font ce qu'ils peuvent.
3: On a une moyenne assez haute, malgré les difficultés. Et c'est ça qui est bien, je trouve, parce qu'on s'aide l'un les autres.
2: Parce que malgré les critiques, elle est très bien, parce qu'en termes de notes, globalement, on a tous la moyenne. Et si on arrive au moins à tenir dans les 14 ou 13 de moyenne, c'est déjà assez bien. On peut être une classe très, très performante quand on veut.
3: On s'entend tous hyper bien, donc c'est sûr que le travail d'équipe, il passe très bien dans l'ensemble de la classe.
8: Notre prochain stage est le 12 octobre jusqu'au 16 octobre.
10: Au revoir!
5: Bonjour, je m'appelle Laïa, je suis en 5e 2 et aujourd'hui je vais vous parler des chimères en cours de latin. Une chimère, c'est un animal fantastique. C'est composé de plusieurs animaux qui se diffusent en un. Et par exemple, ça peut être un serpent mélangé avec un poisson et avec des cornes. Et ça peut être plus que deux animaux. Et ben, c'est une chimère. On a créé des chimères en groupe de deux. On a pris des petites cartes avec des animaux, des membres. Et après, on a dû créer une chimère avec ça. Après, on a eu une fiche, on a dessiné la chimère et on a dû lui mettre un nom et lui décrire sa personnalité. Et pour ceux qui veulent voir les chimères, elles seront mises sur le prochain Garrison Times. Au revoir!
11: Coucou Lucas!
12: Coucou Armand!
11: Comment ça va aujourd'hui?
12: Ça va super et toi?
11: Ça va, de quoi on parle aujourd'hui?
12: Aujourd'hui, nous allons parler de l'horoscope de Garrison. Il est temps de découvrir ce que les astres vous réservent cette semaine à Garrison. Amitié, cours, chance, les planètes ont visiblement beaucoup de choses à vous dire.
11: Balance, votre vie sociale sera au beau fixe. Foyer, récréation et intercours seront au meilleur moment. Attention, cependant, j'étais en train de discuter, reste une justification assez peu efficace pour expliquer un retard.
12: Bélier, vous commencez la semaine avec une énergie débordante. Mars vous conseille quand même de la canaliser. Levez la main avant de parler pourrait vous éviter quelques regards insistants de votre professeur. Oui, même si votre réponse était absolument urgente.
11: Votre créativité sera votre meilleur atout cette semaine. Une idée originale pourrait faire mouche dans un cours, un club ou un projet. N'hésitez pas à la proposer pour une fois que les astres vous soufflent une bonne idée, autant les écouter.
12: Cancer, petite baisse d'énergie annoncée en milieu de semaine, votre mission, survivre au réveil du matin. Évitez la fameuse phrase « j'avais pas vu qu'il y avait un devoir sur l'école directe ».
11: Sagittaire, votre optimisme sera à deux d'épreuve cette semaine. Vous serez même capable de prononcer « ça va, ce contrôle, je le sens bien », sans avoir vraiment révisé. Les astres ont mis votre confiance, votre professeur peut-être un peu moins.
12: Lion, cette semaine, vous rayonnez. Votre bonne humeur ne passera pas inaperçue et les autres pourraient avoir envie de vous suivre dans vos projets. Attention, tout de même, être la star de la classe ne nécessite pas forcément d'avoir le dernier mot sur tout.
11: Verseau, les astres vous donnent envie de nouveautés. Pourquoi ne pas tester un club pour voir une idée ou participer à quelque chose que vous n'auriez pas osé pour faire jusqu'à là? Cette semaine-là, curiosité pourrait vous réserver une bonne surprise.
12: Vierge, les planètes sont parfaitement alignées pour vous. Organisation, concentration et efficacité seront au rendez-vous. Vous pourriez même réussir l'exploit ultime. Terminez votre travail en avance et profitez de votre soirée sans penser à l'école.
11: Taureau, les astres annoncent une semaine particulièrement favorable côté gourmandise. Et pour cause, jeudi midi, il y a des frites à la cantine. Pour une fois, une idée de chercher bien loin. Votre jour de chance sera clairement jeudi.
12: Capricorne, une petite réussite pourrait bien égayer votre semaine. Savourez-la, toutes les victoires comptent. En revanche, il serait temps de regarder ce qu'il y a à faire pour la semaine prochaine. Et pour éviter de découvrir dimanche soir à 21h47 qu'un devoir était prévu depuis 15 jours.
11: Gémeaux, Mercure favorise les rencontres et les discussions. Une nouvelle amitié pourrait naître cette semaine ou simplement une bonne conversation avec quelqu'un que vous connaissez peu. Profitez-en, mais gardez peut-être les plus longues discussions pour la récré.
12: Poisson, une semaine plutôt douce vous attend. Les amis seront là, l'ambiance sera bonne et vous pourriez avoir quelques beaux moments à partager. Seul risque être tellement dans vos pensées que vous n'entendiez pas votre prénom quand le professeur vous interroge.
11: Et voilà pour votre horoscope de la semaine. Et comme toujours, Radio Guérison décline toute responsabilité en cas de mauvaise note ou de mercure rétrograde. À la semaine prochaine pour voir si les astres avaient raison.
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2: Un grand don, c'est ainsi que Léon XIV a qualifié son voyage apostolique en France. Le pape est revenu sur ce déplacement de 4 jours lors de l'audience générale ce matin, place Saint-Pierre. C'est le président d'un pays qui est loin d'être sorti de l'insécurité et de la crise que le pape va rencontrer demain. Léon XIV recevra en effet au Vatican Faustin Archange Touadéra, le président de la Centrafrique. Nous verrons ce qu'attend de cette visite l'église du pays. Les forces internationales anti-djihadistes présentes en Irak ont définitivement quitté le pays aujourd'hui. Parmi elles, de nombreux soldats américains qui vont laisser un vide sécuritaire que redoutent déjà les Irakiens. Troisième rejet de la part des députés roumains du candidat présenté par le président pour former un gouvernement. La Roumanie demeure donc sans Premier ministre et la crise politique se poursuit.
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2: Bonsoir. Il a encore été question de la France aujourd'hui au Vatican. Léon XIV est en effet revenu ce matin à place Saint-Pierre sur son voyage apostolique lors de l'audience générale. Venu dans le pays tricolore, bleu, blanc, rouge, comme apôtre du Christ, pour que le monde ait la vie, le pape a rendu grâce à Dieu pour l'enthousiasme rencontré. Il a souhaité aussi que ce voyage, événement de grâce, porte des fruits abondants et durables. Le compte-rendu d'Augustin Asta.
4: Ce fut un grand don pour moi et pour le peuple de Dieu dans ce pays, et j'en rends grâce au Seigneur, affirme le pape devant de milliers de fidèles réunis place Saint-Pierre. Que ce soit dans la splendeur retrouvée de Notre-Dame de Paris pour la célébration solennelle des Vêpres, ou lors de la veillée avec les jeunes, les nouveaux saints de France, le long des rues ou devant l'immense foule à la Concorde et aux Champs-Élysées, la joie et la ferveur du peuple de Dieu se sont largement manifestées, ce qui représente un grand signe de renaissance et d'espérance, estime Léon XIV. À Lourdes, comme devant les autorités françaises et les membres de l'UNESCO, le pape affirme avoir rappelé avec force que toute vie humaine, y compris dans les situations de plus grande fragilité, conserve son inviolable dignité et mérite d'être soignée, accompagnée et soulagée. Enfin, Metz, lieu symbolique dans la construction de la paix en Europe au lendemain de la Seconde Guerre mondiale, a été l'occasion de rappeler les racines chrétiennes de l'Europe et son attention aux principes de dialogue et de paix entre les nations et entre les diverses traditions religieuses.
2: Augustin Asta, et dans ses saluts aux fidèles et pèlerins réunis place Saint-Pierre, le pape a partagé sa profonde inquiétude au sujet de la situation au Tigré, cette région du nord de l'Éthiopie où des combats ont repris entre les forces armées fédérales et les rebelles tigréens. Léon XIV a lancé un appel sincère à toutes les parties pour qu'elles choisissent la voie du dialogue, a-t-il dit, s'adressant au gouvernement d'Addis Abeba et au TPLF, les forces tigréennes. Les conflits armés ne résolvent jamais les problèmes, mais ne font que les aggraver, laissant dans leur sillage une traînée de morts, de destruction et de ressentiment, a-t-il affirmé, exhortant la communauté internationale à apporter une contribution généreuse et opportune pour garantir que toute l'aide humanitaire soit acheminée à ceux qui en ont besoin. Autre pays africain cher au cœur des papes, la République centrafricaine. Léon XIV recevra demain matin au Vatican son président, Faustin Archange Touadéra. Cette visite intervient alors que des attaques répétées contre le personnel et les opérations humanitaires dans le sud-est du pays ont eu lieu. Attaques condamnées hier soir par le coordinateur humanitaire des Nations Unies en Centrafrique, qui met en garde contre le risque de voir 20 000 civils privés d'assistance vitale. Alors qu'attendre de l'audience du président Touadéra avec le pape? Nous avons posé la question à l'archevêque coadjuteur de Bangui, Monseigneur Joseph Samedi.
5: L'attente est forte. La question que beaucoup se posent ici, c'est de savoir où est-ce qu'on ira, où est-ce que donc ceux qui dirigent les décisions politiques, hein, où est-ce qu'ils vont nous conduire, n'est-ce pas, vers la croissance, la paix et le développement. C'est de sens que, voilà, je me pose la question. En tant que centrafricain, nous souhaitons que dans cette république-là, que nous connaissions vraiment la prospérité, le développement. Nous souhaitons qu'à l'issue de cette rencontre-là, le président retourne au pays, qu'il mette en place une politique vraiment de construction, qu'il n'y ait plus d'exclusion, que les centrafricains s'entendent entre eux pour construire leur pays, qu'il n'y ait plus de rejet, d'exclusion, que tous, hein, donc, emboîtent le pas, espèrent donc un avenir meilleur pour le peuple centrafricain. C'est ce que nous souhaitons dans la paix et dans le dialogue.
2: Des propos recueillis par Moriba Camara. Un nouveau chapitre dans l'industrialisation de l'Afrique. C'est ce qu'a promis cet après-midi à Lamu, au Kenya, le PDG de l'entreprise pétrolière Dangote, lors de la pose de la première pierre d'une méga raffinerie. 700 000 barils devraient être à terme produits chaque jour. Coût des travaux, 16 milliards de dollars. Selon l'entrepreneur nigérian, ce projet doit permettre à l'Afrique de faire un pas supplémentaire vers l'autosuffisance. Le continent produit en effet du brut qu'il exporte et importe les carburants, au contraire, dont il a besoin. Fin de la mission et de la présence des forces armées membres de la coalition anti-djihadiste en Irak. Les derniers éléments, dont des soldats américains et français, ont été rapatriés. C'est maintenant l'armée irakienne qui se retrouve seule en première ligne pour faire face aux différents groupes islamistes qui sont encore présents sur son sol, malgré la défaite de l'organisation de l'État islamique, qui avait contrôlé pendant plusieurs mois de larges portions du territoire irakien. Mais le départ de ces soldats étrangers n'est pas fait pour rassurer complètement les Irakiens. À Bagdad, Anne-Sophie Lemoff.
0: Si certains célèbrent, je cite, la souveraineté retrouvée, d'autres se disent fortement inquiets quant à la capacité de l'État irakien à prendre en charge le dossier sécuritaire. Au nord de l'Irak, dans la région autonome du Kurdistan, comme dans de nombreuses provinces à majorité sunnite, beaucoup craignent que le vide laissé par le départ des forces américaines ne profite à l'Iran et aux groupes armés chiites irakiens, maillons de l'axe de la résistance au Moyen-Orient. La perte du renseignement américain et de ses technologies de pointe pose un sérieux problème sécuritaire. Nabil Azami, journaliste et analyste politique issu du bastion sunnite de Fallujah, assure que l'Irak ne dispose pas de systèmes de défense avancés, d'équipements d'attaque ou encore de drones et de ballons de surveillance nécessaires à la lutte contre des cellules dormantes de Daesh. Le Hezbollah irakien, proche de Téhéran, a quant à lui menacé de prendre le contrôle de l'espace aérien irakien, d'abattre des avions hostiles si nécessaire et de renverser le premier ministre Al-Zaïdi si ce dernier ne travaillait pas pour l'intérêt des Irakiens. Bagdad, Anne-Sophie Lemoff pour Radio Vatican.
2: Fin de voyage pour les 174 personnes se trouvant à bord du vol Fly Dubai, partie de Dubaï à destination de Tel Aviv en Israël. L'appareil a dû se poser en urgence entre-temps en Arabie Saoudite. Tabouk a pris une violente bagarre entre deux pilotes. Ce qui s'est passé à bord en plein vol reste peu clair. Le Premier ministre israélien accuse un des deux pilotes d'avoir voulu provoquer un crash de l'avion. Son ministre de la Défense évoque même une tentative d'attaque djihadistes. Tous les passagers ont maintenant donc rejoint Israël. Le gouvernement turc resserre son étau sur les médias dans le cadre de son opération en faveur de la famille. Il a fermé aujourd'hui le site d'information indépendant T24, l'un des plus importants du pays. En cause, sa propagande LGBT, selon le gouvernement. Les membres de la rédaction estiment, eux, qu'il s'agit surtout d'une attaque contre l'activité journalistique elle-même. La Roumanie n'a toujours pas de Premier ministre. 5 mois après la chute du gouvernement de Ilie Boloian, la crise politique se poursuit. Les députés ont rejeté en effet aujourd'hui la candidature du libéral Siegfried Mureșan, pourtant soutenu par la coalition pro-européenne. Tout est à refaire. À Bucarest, les explications d'Alexander Diaconescu.
1: Monsieur Mureșan n'a obtenu que 182 voix, loin des 233 suffrages nécessaires à l'investiture. Avec ce nouvel échec, conformément à la Constitution, le chef de l'État peut convoquer des élections législatives anticipées, mais Nicu Șordan a constamment refusé une telle option, tout comme la formation d'une coalition gouvernementale incluant l'extrême droite. Selon le président, les élections anticipées impliqueraient encore 4 mois d'attente jusqu'à l'installation d'un gouvernement de plein exercice, avec des conséquences graves sur la situation économique du pays. D'ailleurs, ce vendredi, c'est à l'agence de notation Standard & Poor's de présenter son rapport sur la Roumanie. Si elle est rétrogradée d'un cran dans la catégorie junk, soit non recommandée aux investisseurs, la Roumanie pourrait voir ses coûts de financement exploser, compliquant davantage tout effort de réduire les déficits et les taux d'inflation. De Bucarest, Alex Diaconescu pour Radio Vatican.
2: La Suède aussi attend un nouveau Premier ministre à l'issue, cette fois, des législatives du 13 septembre. La gauche a remporté le scrutin d'une courte tête, mais rien ne l'assure d'être en mesure de former un gouvernement. La chef du Parti social-démocrate a jeté l'éponge, ne parvenant pas à faire coexister toutes les forces de gauche ensemble. Le chef du Parlement, le Riksdag, rencontrait aujourd'hui les autres chefs de parti pour désigner un nouveau formateur. Voilà, c'est la fin de cette édition. Prochain retour de l'actualité en langue française. française. Ce sera demain matin, 8h30, heure de Rome. D'ici là, très bonne soirée à toutes et à tous.
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7: Bienvenue sur Radio Présence. Merci d'être fidèle à l'écoute de Vivante Église. Nous reprenons aujourd'hui notre série d'émissions de tradition et un sens. Je rappelle que nous y mettons en regard les traditions juives et chrétiennes à partir des textes bibliques, et ce dans le but d'en démontrer les convergences tout en relevant les différences qu'il peut y avoir entre elles sur certains points. Tout ça dans un dialogue que nous espérons fécond et éclairant. Ce numéro est consacré au thème « La vie, valeur suprême » et à ce qu'en disent le judaïsme et l'Église catholique romaine. Et pour cette émission, je retrouve les deux intervenants récurrents de cette série de Tradition et un sens, ceux qui en sont à l'origine. Je salue Ephraim Tettelbaum, membre de la communauté juive de Toulouse, ex-délégué régional du Fonds social juif unifié. Et je salue le père Édouard Divry, frère dominicain, docteur en théologie et professeur d'hébreu. Le père Édouard a également été délégué diocésain pour les relations avec le judaïsme à Toulouse et à Montpellier. Vous allez donc dialoguer ensemble aujourd'hui sur ce thème, la vie, valeur suprême. Et je propose de vous interroger d'abord l'un après l'autre sur cette notion de valeur suprême qu'aurait la vie dans le judaïsme et pour l'Église catholique. Ephraim Tettelbaum, que dit la tradition juive sur le caractère sacré de la vie? En quoi est-elle une valeur suprême pour les juifs?
8: D'abord, bonjour et merci de nous accueillir de nouveau. C'était toujours un plaisir d'être sur Radio Présence et parler à nos frères chrétiens. C'est plus qu'un dialogue entre nous, c'est une communion de pensées. Je ne sais pas si je me suis mal exprimé, si j'insulte quelqu'un, faites-moi la remarque.
9: Deux traditions et un sens, tu dis très bien, et j'en profite pour saluer moi aussi les auditeurs. Deux traditions, c'est-à-dire il y a vraiment quelque chose qui nous appartient en propre, mais un sens, une direction et donc une communion.
8: Voilà, et donc dans la Bible est écrit, donc dans Genèse, un homme épouse une femme. Et la mathématique biblique, c'est 1 plus 1 égale 1. Et ils deviennent 1. C'est très intéressant. Maintenant, la vie. Il est incroyable même de pouvoir poser cette question. Commençons par la création. C'est quoi la création? Alors pour nous juifs, j'imagine pour les chrétiens aussi, mais le père d'Ivry le dira, la création a commencé par les ciels et la terre. Ensuite, ça continuait par des créatures, j'appelle ça créature, qu'en hébreu, on écrit « domem », c'est-à-dire qui ne parle pas, qui ne bouge pas. Les pierres, les montagnes, les mers, enfin tout. Mais ensuite, les animaux. Tiens, la vie. Il a créé la vie. La vie est à la base de la création du monde. Et le summum de cette vie était le vendredi après-midi, selon le récit biblique, la création de l'homme et la femme. Mais il les a créés en même temps. Ça, c'est la première version. Hommes et femmes, il les a créés. Ensuite, il y a les détails comment. Mais c'est la vie. Donc la création commence par la vie. Et pour nous, les Juifs, les pierres, les mers, les étoiles, toute la galaxie est une création vivante de Dieu. Tout est vivant, y compris les pierres. Donc c'est une création qui a chacun son utilité, sa raison d'être dans la création. Rien n'est au hasard, fait. Et donc, la vie est l'expression de l'amour du divin, de Dieu, pour sa créature. Il les a fait par amour. Et comme on le sait, puisqu'il les dit lui-même. Par exemple, quand il crée, lors de la première journée, il dit Yom Echad, premier jour. Deuxième jour, Yom Sheni, Yom Shlishi, en hébreu. Hein? Et donc, Vayar Kitov, il a vu que c'était bien. C'est-à-dire, Dieu lui-même se donne une accolade, il fait quelque chose dans la journée, et il dit « Veyar Kitov », et il a vu que c'était bien. Moi aussi, parfois, je suis content de moi, mais moi, je suis un être arrogant. Donc, petit homme, donc ça, c'est l'arrogance. Mais quand Dieu le dit, c'est autre chose. Mais voilà. Donc, je m'arrête là, pour l'instant.
7: Frère Edouard.
9: De fait, le chapitre 2 et 3 de la Genèse, Bereshit, qui vient d'être cité, continue sur l'homme avec sa liberté, mais cette liberté qu'il peut mal utiliser. Le libre arbitre est un bien suprême, mais la liberté de faire le mal est un mal. Et ça, c'est l'expérience humaine qui fait qu'il y a une conséquence, c'est le fait que l'homme, dans le salaire du péché, est conduit à la mort. Et si vous voulez un résumé de la doctrine catholique sur la valeur de la vie, je recommande beaucoup, si vous avez un peu de temps pour répondre, de reprendre le petit livre qui a été donc publié par mes soins aux éditions du Carmel, La foi express. Les questions y sont. Qui a le pouvoir sur la vie et la mort? Réponse, Dieu tient en son pouvoir l'âme de tout vivant et le souffle de toute chair d'homme. Citation de Job, chapitre 12, verset 10. Deuxième question, quelle est la valeur de la vie humaine? Toute vie humaine, dès le moment de la conception jusqu'à la mort, est sacrée parce que la personne humaine a été voulue pour elle-même à l'image et à la ressemblance du Dieu vivant et saint. En peu de mots, c'est dit d'une manière très résumée et ça permet d'avoir aussitôt la pensée de l'Église catholique. L'Église catholique se situe en matière morale en totale continuité avec le judaïsme. Elle marque bien sûr une distance dans sa tradition par rapport aux sacrifices, par exemple, qui ont existé dans la première alliance, qui n'existent plus depuis la destruction du temple, et aussi dans un regard qu'elle considère de dépassement en matière de jugement final dans l'expression même de la bouche de Jésus dans ses écrits. Mais vous voyez, il y a d'abord cette continuité vitale sur la valeur de la vie. Et ça, je crois que c'est important de le souligner. En particulier, nous disons ensemble, tu ne commettras pas de meurtre, tu ne commettras pas d'homicide volontaire, tu ne commettras pas cette cessation de la vie parce que cela offense le Créateur, cela offense Dieu qui nous a donné cette néphèche, cette âme qui ainsi anime notre corps, qui a ainsi la possibilité de vivre tout le temps que Dieu lui donne.
7: Vous avez prononcé le mot néphèche, âme. Alors il y a un principe dans le judaïsme, pikuah néphèche. Sauvegarde de la vie.
10: Pikuah nefesh.
7: Alors, je prononce évidemment très mal, mais vous vous prononcez beaucoup mieux.
10: Non, mais c'est très bien.
7: Alors, expliquez ce que c'est à nos auditeurs, ce principe de pikuah nefesh.
8: Voilà. Dans le judaïsme, il y a un principe. Nous avons 613 lois. Et il faut être juif pour ça. Sans doute, Jésus a épargné les chrétiens. En tout cas, de toutes ces lois.
9: Une bonne part, disons.
8: Ah, une bonne part, oui, c'est ça. Une bonne part et... Je dirais quelque chose sur les sacrifices au temple, puisque c'était élevé. Pikuach nefesh, alors la phrase complète c'est Pikuach nefesh doche Shabbat. La préservation de la vie, Pikuach c'est préservation, nefesh, âme, doche Shabbat, repousse le Shabbat. Qu'est-ce que cela veut dire? Cela veut dire, vraiment je vous remercie beaucoup de parler de ça, parce que voilà qui illustre ce que c'est la vie et sa valeur suprême. C'est ça justement. Il y a des lois. 613. Mais lorsque, par exemple, quelqu'un est en danger de vie et de mort, sa vie est une valeur suprême, il faut la préserver par tout prix. Il n'y a plus de loi. Il n'y a plus aucune loi. Nous sortons du jour de Kippour. Il fallait jeûner. Moi, je jeûnais, je suis en bonne santé, grâce à Dieu. Et donc, je peux jeûner. Mais si on est malade, si on a des problèmes de santé, si on doit prendre les médicaments récurrents, malheureusement, des maladies telles, vous ne pouvez pas vous dispenser. Il faut prendre des médicaments, sinon votre vie est en danger. Donc les rabbins, avec les médecins, bien entendu, vous obligent de les utiliser. Pas seulement que vous pouvez. Les ambulances, les forces de l'ordre, les sécurités en Israël ne font pas Kippour. Je vous donne un exemple. En 1970, c'est juste une anecdote, j'ai commandé une fortification sur la ligne Barlev, sur le canal de Suez. Très peu de gens savent de quoi je parle, mais qu'importe. J'ai reçu l'ordre. J'étais en première ligne, il y avait l'ordre du canal de Suez, sur l'autre côté, il y avait l'armée égyptienne, en face de la ville d'Ismaïlia. j'ai reçu l'ordre du grand rabbin de l'armée, le général Goren, qui est devenu grand rabbin Ashkenaz d'Israël, de manger le jour de Kippour. Uniquement la première ligne. On a mangé à cœur lourd, mais ça, c'est la préservation de la vie. Vous voyez ? Donc, Pikuach Nefesh Doche Shabbat, c'est un exemple qui dit, parce que Shabbat, c'est un moment où il y a beaucoup d'interdictions, de travailler, de faire quoi que ce soit, d'allumer la lumière, enfin bref, même de cuire à manger. On met ça sur un plat chaud pour préserver les plats. Mais il est interdit de faire tout travail. C'est très strict, Shabbat. Mais Doche Shabbat, ça veut dire que la vie est prioritaire sur tout. Il n'y a aucune loi. Toutes les lois tombent. C'est absolu.
7: C'est en cela que c'est une valeur suprême, au-dessus de toutes les autres.
9: Frère Edouard. Jésus n'a cessé, dans son ministère public, de s'affronter à ceux qui oubliaient ce principe du judaïsme, puisqu'il montre, par exemple, que ses disciples qui ont faim, eh bien, le jour du Shabbat, grappillent des épis de blé pour manger. Ils sont pauvres, ils ont besoin de se sustenter, et Jésus les approuve. Quand il guérit quelqu'un dans la synagogue le jour du sabbat, bah, il dit « la vie vaut mieux que le fait d'être malade ». Et d'une certaine manière, Jésus applique à la lettre cette primauté de la vie par rapport à tout ce qui la dégrade, tout ce qui l'offense. Et donc on est en parfaite communion, une fois de plus, sur cette primauté de vie qui est annoncée dans les évangiles. Et donc il faut se mettre bien au net sur la contradiction des pharisiens. Ce n'était pas les pharisiens dans leur expression la plus vive du Talmud ou d'autres écrits du judaïsme. C'était une mauvaise interprétation de la loi que Jésus contredit. Donc il faut faire attention parce que souvent le mot pharisien a fini par avoir une connotation négative, à cause péjorative. Alors qu'en fait, c'est ceux qui se séparaient du peuple pour mieux vivre les dimensions de la Torah dans son intégralité, je dirais.
7: Ephraim, vous vouliez réagir.
8: J'aimerais faire quelques précisions. Les pharisiens, en hébreu, ça veut dire prouchim. En effet, à juste titre, comme dit le père d'Ivry, ils se séparent, mais ils ne se séparent pas du peuple, ils se séparent des sadducéens. Ceux qui ont, c'est la noblesse et la prêtrise à Jérusalem, qui n'a pas reconnu, ils reconnaissaient que les cinq livres de la Torah, mais n'ont pas reconnu, comme les Samaritains, et n'ont pas reconnu les prophètes, etc. Donc les Sadducéens, en réalité, à Jérusalem, c'est pas les pharisiens, ils n'étaient pour rien, ils étaient en dehors, dans leur synagogue. Ils n'étaient pas au temple, hein, du tout. Ça, c'est un. Deuxièmement, l'histoire de Jésus qui guérit. Mais il était pleinement dans la Torah. Les Talmud n'existaient pas encore, hein, parce qu'il a commencé après la mort de Jésus, à Jérusalem, et donc à Babylone. La Mishnah était terminée au long des 100, et la Gemara, la traduction en araméen de la Mishnah, au long 500. Bon. Mais c'est vrai que guérir, c'est un exemple parfait. Guérir des gens, et je viens de donner un exemple, de Pikuach Nefesh, d'Oche Shabbat. Donc ce qu'a fait Jésus, c'était conforme à la loi. Alors il y avait toujours des gens, mais le peuple juif, il est spécialiste des discussions infinies, et s'ils étaient contre, ils avaient tort. Mais, juste une remarque, je pense que ces histoires dans les évangiles décrivent ça comme si Jésus a inventé quelque chose en dehors de la loi et contre les pharisiens. C'est faux. C'est-à-dire que lui, il a agi selon la loi. Comme il dit, je suis venu pour accomplir et non pas abolir. Et il a guéri quelqu'un, il a soigné, dans cet exemple, quelqu'un, Shabbat ou pas Shabbat. On a de vue.
7: Frère Edouard, est-ce que vous êtes d'accord avec ce que vient de dire Ephraim ou est-ce qu'il y a quelques petites nuances ?
9: Oui, nous sommes tout à fait sur la même ligne de cette valeur de la vie. Sur cette hiérarchie des commandements, c'est-à-dire que les 10 commandements, les 10 paroles de Dieu sont données d'une manière hiérarchique. Les premiers, qui appellent à honorer Dieu, à l'adorer, passent au-dessus. Puis il y a « honore ton père et ta mère », qui est un commandement vis-à-vis de l'autorité de qui l'on dépend et qui passe au-dessus, puis vient les commandements dits négatifs qui sont universels, tu ne commettras pas de meurtre, etc., mais qui tous sont donc hiérarchisés. Et c'est ça qui est important à comprendre, je crois, qui a manqué certainement à tous nos constituants récemment, qui ont perdu de vue totalement cette hiérarchie des valeurs. Car sans cette hiérarchie des valeurs, on ne comprend pas comment vivre et bien vivre. On saccage le bien commun d'un pays avec une très grande rapidité quand on perd de vue cette lumière qui nous vient de la révélation, de la tradition, que l'homme est capable, à tâtons, de trouver dans la loi naturelle que sa conscience lui donne, parce que nous avons tous une conscience, mais il ne faut pas assoupir sa conscience, il ne faut pas l'endormir, il faut toujours la garder éveillée. Il n'y a rien de mieux que le contact avec la révélation pour que la conscience se réveille.
7: Je vous voyais opiner du chef, Ephraim Teitelbaum.
8: Du chef ?
7: Oui.
8: Belle expression. Et j'opine parce que je suis d'accord complètement avec ce que le père d'Ivry a dit. Je ne vais pas broder davantage. Tout à fait d'accord. C'est-à-dire que le judaïsme et le christianisme sont d'accord parce que les... Le Concile de Nicée l'a décidé, en 325 de notre ère. Et nous sommes d'accord sur toutes les bases. Nous devons accepter nos divergences, bien entendu. Mais vous voyez bien, et tout le monde doit constater, même si ici et là, il y a une espèce de refus de reconnaître que nous avons les mêmes bases, mais si on enlève ces bases-là, et le père d'Ivry pourra dire un mot, si on enlève ces bases-là, les chrétiens ne sont plus chrétiens. Parce qu'enlever les 10 commandements, alors quoi ? Enlever la promesse de Dieu à Abraham, Isaac et Jacob, so what ? Alors quoi ? Il y a un principe que nous, les croyants, devons accepter ou nier, mais alors on n'est plus croyant. Pourquoi pas, on est libre. Et je dirais un mot tout à l'heure sur le libre arbitre de l'être humain, donc les péchés, etc. Ce que ça veut dire pour nous. Je pense qu'on partage ça aussi. On partage beaucoup de choses d'ailleurs, et ça me plaît. Et donc, si vous voulez, les gens ont du mal à comprendre par volonté de séparatisme pour exister, ils pensent nécessaire de se distinguer du tout, jusqu'à négation de Jésus autant que juif. Toute la famille, tous les disciples, tout le monde était juif. Il n'y avait pas un qui n'était pas. Pas un seul. Alors on peut leur donner des noms gréco-romains, etc. Pierre, Paul, Jean, etc. Aucun ne s'appelait comme ça. Si vous criez Jean, Yohanan ne se retourne pas. Il ne sait même pas de quoi on parle. Pierre, si on ne dit pas Shimon, Pierre, Kezako, il ne sait pas de quoi on parle. Donc si vous voulez... Parce qu'il ne parlait pas latin, en réalité. Il parlait hébreu et araméen.
9: Et donc Pierre se faisait appeler Kephas.
8: Kephas. C'est en araméen.
9: Oui.
8: Vous comprenez ? Donc, il faut se mettre dans les contextes de l'époque. Les appeler avec le nom moderne, personne ne se retourne, parce qu'il ne sait pas qui on lui parle. Parce qu'il n'est pas concerné. Donc, si vous voulez, on est là, et le père d'Ivry est spécialiste dans ce domaine, c'est de revenir aux sources. Et ça, c'est très important. Concernant juste une dernière chose, Adam et Ève, Adam et Chava, ont reçu le libre arbitre. Uniquement le judaïsme et le christianisme les considèrent comme tels, les libres arbitres. Nous sommes les seuls, foi, qui considérons que Dieu a créé les êtres humains avec un libre arbitre. Il n'y a pas de destinée. Mais les libres arbitres, il y a un pendant, la responsabilité, c'est-à-dire... Tu manges de l'arbre interdit. Rendez-vous compte. Il y avait une seule loi. Tu ne mangeras pas de cet arbre. Ce n'est pas une pomme, Ce n'est pas écrit. De cet arbre. Qu'est-ce qu'il a fait ? Alors, il y a une belle histoire avec le serpent, machin, très bien. In fine, il a mangé. Et sa femme aussi. Mais, comme on dit, il y a une punition pour ça. Et ils étaient chassés du jardin d'Éden. Éden veut dire en hébreu, du plaisir. Aucune responsabilité, rien du tout. C'est-à-dire, vous vivez... Vous êtes pourvu de tout. Et il dit, tu dois travailler, toi tu dois accoucher dans la douleur, etc. punition, c'est grave. Et nous voilà, tous les trois ici, et d'autres. Merci.
7: On va en rester là donc pour cette première partie d'émission après vos deux interventions qui précisent le rapport de chaque tradition à cette question de la valeur suprême qu'il faut accorder à la vie. On va donc prolonger nos échanges tout à l'heure. On va faire la pause musicale habituelle dans cette émission avant de reprendre les échanges en question. Et pour cela, je vous propose d'écouter un extrait d'une vie de héros, le poème symphonique de Richard Strauss.

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2: Retour à l'antenne pour cette seconde partie de Vivante Église avec mes deux invités, Ephraim Tettelbaum, membre de la communauté juive de Toulouse, ex-délégué régional du Fonds social juif unifié, et Édouard Divry, frère dominicain, docteur en théologie et professeur d'hébreu, ex-délégué diocésain pour les relations avec le judaïsme à Toulouse et à Montpellier. Nous allons donc reprendre notre dialogue autour du thème « La vie, valeur suprême ». Nous avons confronté en première partie de cette émission les approches du judaïsme et de l'Église catholique, mais bien sûr, si vous avez souhaité l'un et l'autre l'aborder, c'est parce que derrière ce thème, il y a une autre question, celle de la fin de vie dans nos sociétés occidentales, et en particulier en France, ces dernières années. Notre pays, comme chacun sait, s'apprête à légaliser le suicide assisté dans certaines circonstances, et nous dit-on selon des critères très stricts. Frère Édouard, est-ce que vous pouvez déjà faire quelques rappels sur la position de l'Église sur ce sujet ?
3: Alors, je citais tout à l'heure cette expression du catéchisme, « Toute vie humaine, dès le moment de la conception jusqu'à la mort, est sacrée ». Sacrée, ça veut dire indisponible. Et le même catéchisme prolonge sa pensée en disant « Puisqu'il doit être traité comme une personne dès sa conception », l'embryon doit être défendu dans son intégrité, soigné et guéri, comme tout autre être humain. Donc c'est très clair sur la pensée de l'Église contre ce qui est l'avortement. Et d'autre part, sur l'extrémité de la vie, l'euthanasie volontaire, quelles qu'en soient les formes et les motifs, dit le catéchisme, constitue un meurtre. Elle est gravement contraire à la dignité de la personne humaine et au respect du Dieu vivant, son créateur. Donc là aussi, elle dit les choses avec beaucoup de vérité et je pense que le pape Saint Jean-Paul II avait bien averti des choses dès son encyclique Evangelium Vitae qui voyait venir ces spectres, ces mauvais nuages sur les pays européens. Le 25 mars 1995, c'est la date de l'Annonciation et il reprenait cette expression de saint Augustin dans sa lettre 204 qui disait « Il n'est jamais licite de tuer un autre, même s'il le voulait, et plus encore s'il le demandait, parce que suspendu entre la vie et la mort, il supplie d'être aidé à libérer son âme qui lutte contre les liens du corps et désire s'en détacher. Même si le malade n'était plus en état de vivre, cela n'est pas licite. » Et le pape ajoutait, Saint Jean-Paul II, « L'euthanasie est une fausse pitié, et plus encore une inquiétante perversion de la pitié. En effet, la vraie compassion rend solidaire de la souffrance d'autrui, mais elle ne supprime pas celui dont on ne peut supporter la souffrance. » Comme c'était bien annoncé, et c'était cette clarté de la pensée de Saint Jean-Paul II qui anime les pontificats qui ont suivi. Et je voudrais citer en particulier le pape actuel, Léon XIV, qui, en s'adressant à cette association, cette fondation du professeur Jérôme Lejeune, vous savez, qui a été l'homme qui a découvert la trisomie et les raisons de la trisomie, et qui s'est battu pour la vie, et qui en a même perdu un prix Nobel, semble-t-il, parce qu'on s'est opposé à lui à partir du moment où il s'opposait à l'avortement. La médecine, disait-il, c'est la haine de la maladie et l'amour du malade. Voilà comment remettre en place tous ceux qui ont voté d'une manière indigne, les 291 députés de l'Assemblée nationale qui ont voté cette loi permissive et transgressive. Et le grand professeur Jérôme Lejeune, qui est serviteur de Dieu, qui est vénérable maintenant, puisque ses vertus héroïques ont été déclarées par le Saint-Siège, la transgression du serment d'Hippocrate, ce nouvel eugénisme est un racisme chromosomique, disait-il, par rapport à sa découverte de la trisomie 21, qui poussait évidemment, quand on la découvre dans le sein maternel, à mettre fin à ces petits-enfants qui ont droit à la vie. La technique peut être utilisée contre la médecine, qui est par nature au service de la vie, disait le professeur Lejeune, ainsi que cela se vérifie lorsque la technique échappe à tout contrôle éthique indispensable et que prévalent des calculs d'efficacité, de rentabilité et d'utilité. Voilà ce à quoi nous avons déchu, c'est par rapport à la valeur suprême de la vie, et que nous avons fait des petits calculs de rentabilité, d'utilité, sans voir que nous passions par une transgression gravissime. Nous devons contribuer à garantir une éthique médicale au service de la dignité de la vie. Ça me paraît être des points incontournables, et il n'y a pas de séparation dans la personnalité d'une personne publique. Il n'y a pas d'un côté l'homme politique, de l'autre le chrétien, ajoutait le pape Léon XIV, c'est-à-dire les hommes qui ont cette foi en eux ne peuvent pas dire ben, « je vote dans le sens parce que mon parti vote dans ce sens-là » et s'abstraire de leur foi. Il faut qu'ils soient cohérents, et on ne peut pas accepter des personnes qui finalement tombent dans l'incohérence. Je pense que les prochains votes vont éliminer toutes ces personnes qui sont tellement incohérentes.
2: Ephraim Tettelbaum, quelle est la position du judaïsme en ce qui concerne la fin de vie et ce qui se passe aujourd'hui en France, la légalisation du suicide assisté?
0: D'abord, je remercie le père d'Ivry d'exprimer la position du judaïsme. Tout ce qu'il a dit, c'est juif. C'est-à-dire que la vie commence à la conception. C'est la position du judaïsme, depuis Moïse et même avant. Il y a une phrase, comme on a dit, « Pikuach nefesh doche Shabbat », il y a une autre phrase très intéressante. Lorsque quelqu'un meurt chez nous, on dit la chose suivante, je le dirai en hébreu et je traduirai. « Adonai Nathan, Adonai Lakach, Yeshem Adonai Mevorach. » Dieu a donné, Dieu a repris, que le nom de Dieu soit béni.
3: Livre de Job, oui.
0: Oui. Pardon ?
3: Livre de Job.
0: Oui, voilà, tout à fait. Et ça, fait partie de la tradition chrétienne, bien entendu, mais c'est du judaïsme. Dans toutes les prières juives, il y a trois prières par jour, Shacharit le matin, Mincha après-midi, Arvit le soir, on explique que Dieu donne la vie, Dieu donne la mort, mais il bénit les êtres humains pour une longue vie, une bonne vie, et il exprime, je parle de Dieu, cette valeur des vies qui est suprême. Il a créé les êtres humains, et il les a créés à son image. Qu'est-ce que ça veut dire? Ça veut dire qu'il est interdit d'altérer le corps humain, en aucune manière. Ensuite, il est interdit, l'homme n'a pas les droits, n'a pas reçu aucune permission divine de tuer les enfants dans le ventre de leur mère. Elles ne sont pas propriétaires de l'enfant qui naît ou qui grandit en leur sein. Ce n'est pas elle, ce n'est pas son corps, c'est un autre corps. Mais la confusion mentale en Occident est criminelle. C'est-à-dire que la société occidentale est devenue une société de tueurs, de masse. Je ne pense pas que je sois extrémiste, mais je suis révolté. C'est-à-dire que c'est vraiment un péché. Le mot péché est important. Ce n'est pas une faute, c'est un péché. C'est un crime contre l'humanité. Et donc, ni le début de la vie, ni la fin de la vie, aucun être humain n'a le droit de donner la mort, quelles que soient les circonstances. C'est ça, lorsque nous parlons, et c'est le titre, valeur vie, valeur suprême. Elle est suprême. Ce n'est pas un mot au hasard. Ce n'est pas un mot approximatif. Il est absolu. Alors on nous donne toujours pour l'avortement, les situations, des viols, etc., etc. C'est des petits pourcentages. Mais les 250 000 bébés morts tous les ans en France, ils n'étaient pas tous nés par un viol ou par un danger pour la mère. Encore une chose, danger pour la vie de la mère. C'est une valeur suprême. Il faut préserver la vie de la mère, d'abord. C'est vrai. Mais en France, avec les progrès de la médecine, on préserve justement les mères. Il y a très peu de mortalité infantile à la naissance par rapport à l'histoire. Donc tout ça, ce sont des raisons bidons, des circonstances, des convenances. Je pense que la société occidentale, j'ai fait son procès. Excusez-moi, mais d'ailleurs, je m'excuse de rien. Donc, c'est une manière de parler. Je pense que c'est la société occidentale est devenue société nazie. Eugéniste, c'est-à-dire choix des races supérieures ou des enfants à notre image, etc. C'est moche. C'est quelque chose de vilain. Mais l'eugénisme, c'est du nazisme. L'État nazi, il y a bien les mots nazis dedans. Donc, ça a été pratiqué dans les années 30-40 en Allemagne, justement de Hitler. Et nous les copions. Il faut que l'humanité se détourne de cette perte de l'esprit. Oui, la société occidentale est perdue. Elle est tueuse.
2: Oui, alors justement, là je vais vous poser la question l'un après l'autre. Hein, quelles conséquences on peut imaginer, spirituellement parlant, pour une société dans laquelle le suicide assisté serait légalisé ?
3: Je voudrais d'abord remercier Ephraim d'avoir rappelé les origines vraiment diaboliques de cette loi en faisant ainsi mention de la loi Action T4 du Troisième Reich qui a été fortement contredite par les évêques allemands, le bienheureux Karl Harber, les cardinaux qui ont lutté contre ces lois d'euthanasie que le professeur Lejeune écrivait avec cette horrible graphie ETA, E-U-T-H-A-N-A-Z-I. Il faisait exprès la faute d'orthographe pour faire comprendre, comme le professeur d'ailleurs Lucien Israël, qui le premier l'a utilisé, pour bien rappeler les origines vraiment néfastes de cette loi. Le pape Benoît XVI, avant d'être pape, était à la tête de la Congrégation pour la doctrine de la foi, et il avait tout à fait mis en garde nos gouvernements européens à travers ce texte sur la politique des catholiques en matière donc sociale, et il avait énoncé les points non négociables de la foi catholique. C'était le 24 novembre 2002, et bien sûr, il y a dedans l'atteinte à la vie, que ce soit dans son commencement ou dans sa fin. Il n'y a aucune loi qui puisse permettre cette restriction. Et je pense au cri de cœur de cette sœur Agnès qui s'est adressée à la Cour européenne et à l'ensemble de l'Europe politique pour dire « Je suis venue ici vous alerter et demander votre aide. Je suis religieuse de la Congrégation des Petites Sœurs des Pauvres. Je m'exprime ici au nom des congrégations catholiques françaises qui ont fondé et dirigent des hôpitaux et des maisons de retraite. Notre mission est de prendre soin des pauvres, des personnes âgées, des malades, des personnes porteuses de handicap, des plus vulnérables. Or, une loi actuellement en discussion en France prévoit de légaliser l'euthanasie selon une procédure permissive, expéditive et répressive. » Et c'est sur l'aspect répressif, évidemment, qu'elle intervient en voyant qu'elle risquait 2 ans de prison, 30 000 euros d'amende si cette loi passait dans son intégralité. On espère donc cette révision qui est demandée par la petite sœur Agnès. Et elle disait que c'était une grave violation de notre liberté de religion garantie en droit européen et international. Et si on s'attaque à la liberté de conscience, on est encore à un échelon encore plus bas que tout, c'est-à-dire non seulement des lois nocives sont en train d'être mises en place, mais si on s'attaque à la liberté de conscience, on s'attaque, je dirais, au noyau le plus central de notre rapport à la société.
2: Ephraim Teitelbaum, sur la question que je posais, là, quelles conséquences on peut imaginer sur le plan spirituel pour une société dans laquelle le suicide assisté, l'euthanasie, on peut l'appeler comme on veut, serait légalisé.
0: L'Occident a perdu toute boussole morale. L'abandon de Dieu est un crime déjà, pour moi, en soi. La société qui n'a aucune foi, elle n'a pas de loi. Donc toutes ces lois sont bidons. Elles vont être répressives, elles sont répressives. Et c'est une société tueuse. Elle mérite notre mépris. Il faut se battre contre, sans relâche. C'est une offense à Dieu, c'est une offense à l'être humain et sa dignité. Et les médecins qui pratiquent ces tueries, pour moi, sont des criminels, simplement. Et ils font ça pour de l'argent. Franchement, et c'est une belle industrie, hein. Ça marche. Tant qu'il y a des idiots utiles qui s'y prêtent, ce n'est pas de la médecine. Tuer les gens, ce n'est pas une médecine. Le père d'Ivry l'a expliqué, et il y a les sermons de Hippocrate, c'est guérir et préserver la vie, justement, pas de l'ôter. L'Occident ôte la vie. Il n'a que ça à se préoccuper. L'Occident est devenu un tueur d'êtres humains. C'est invraisemblable. Alors je dirais, permettez-moi de citer donc la Genèse, chapitre 30. « Vois, je te propose en ce jour... »
3: C'est Deutéronome 30.
0: Et Deutéronome, pardon.
2: Oui. Deutéronome, c'est pas la Genèse.
0: Non, non. Mais, en plus, j'allais devant les yeux. Oui. Deutéronome, bien sûr. « Vois, je te propose en ce jour, d'un côté la vie avec les biens, il est lié. »

0: ou les déclare aujourd'hui, vous périrez à coup sûr. Vous n'aurez pas de longs jours sur cette terre, c'est-à-dire la mort, où vous allez pénétrer en passant le Jourdain pour en faire la conquête. Qu'est-ce que ça veut dire? Ça veut dire que si l'homme s'autorise à tuer, c'est du mal, la mort c'est du mal, à ce moment-là, et il abandonne Dieu, c'est la société occidentale, elle a abandonné Dieu. Alors je demande une chose. Nous les Juifs, nous sommes 16 millions dans le monde. On n'arrête pas de parler du matin au soir. Il n'y a pas un peuple aussi petit qui est mentionné tant de fois, avec beaucoup de haine et beaucoup d'admiration à la fois. Mais les chrétiens, c'est des milliards. Et les papes, les guides suprêmes des catholiques dans le monde, qui représentent plus de 2 milliards d'êtres humains au moins, doivent porter sa voix. Parce que sinon, ça désespérait de tout. Donc je compte, moi, les Juifs, je compte sur les papes. J'ai beaucoup aimé le pape Jean-Paul II, que nous, les Juifs, on l'appelait notre pape. Étonnant. Enfin, pour moi, ce n'est pas étonnant. J'ai beaucoup aimé Benoît XVI aussi. Si vous voulez, c'est des papes de très haut niveau spirituel. Alors, bien entendu, ils étaient érudits. Mais je parle des spirituels. Mais bien entendu, je n'oppose pas l'un à l'autre. Je rencontrais les papes Jean-Paul II à Cracovie, pape en personne. Mais je l'ai vu sur le balcon de l'archevêché. Donc, je les saluais à ma manière. Des hommes de cette grandeur, de cette taille, ils sont rares. Mais c'est normal, c'est la nature humaine. J'espère que les papes actuels, américains, saura parler de foi, de conviction et défendra la vie. Et donc, il est bien.
1: Nous allons devoir conclure ce numéro parce que nous sommes arrivés au terme de cette émission. Merci beaucoup à tous les deux, Ephraim Tettelbaum et frère Édouard Divry. Nous aurons l'occasion de poursuivre nos dialogues dans les mois qui viennent sur d'autres sujets, d'autres thèmes. Cette émission était animée par Éric Dupré, à la technique Marius Pujol. Très bonne journée à tous.
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0: Bonsoir à tous. À la une de l'actualité, la situation reste très tendue dans l'Hérault face aux intempéries. Le fleuve, le Lèze, est passé en vigilance rouge pour les crues et la mairie de Montpellier demande aux habitants de rester à l'abri et d'éviter tout déplacement. Le réseau de bus et de tramway est à l'arrêt et plusieurs campings ont été évacués par précaution. Le Gard est également en vigilance rouge, mais pour la pluie et les inondations. Emmanuel Macron réagit au blocage de lycées et aux violences qui les accompagnent. En déplacement à Madrid, le chef de l'État affirme que la colère ne justifie pas la violence. Des débordements ont été signalés à Marseille, Nice, Lyon et Dijon, entre autres. Par ailleurs, l'Union étudiante et l'Union syndicale lycéenne appellent à de nouveaux blocages demain dans les lycées et les universités. Les deux organisations annoncent aussi une grande manifestation nationale le 6 octobre pour réclamer plus de moyens et de meilleures conditions d'études. De nouvelles fouilles sont menées dans l'affaire Jubilar. Les recherches concernent les champs du secteur de Mayoc dans le Tarn, un terrain qui n'avait pas encore été vérifié. Une nouvelle reconstitution du meurtre de Delphine Jubilar a eu lieu il y a 2 jours pour préparer le procès en appel de Cédric Jubilar prévu au printemps 2027. Le tribunal administratif de Lyon a rejeté le recours de Jean-Michel Aulas contre l'élection de Grégory Doucet. Les juges ont bien relevé quelques irrégularités, mais ils estiment qu'elles ne suffisent pas à remettre en cause la sincérité du scrutin. Grégory Doucet reste donc maire de Lyon. Aider un proche au moins 5 heures par jour peut peser sur la santé. C'est ce que dit une étude de l'Adresse. Les aidants présentent davantage de symptômes dépressifs et de douleurs physiques que les non-aidants. En France, ils sont plus d'1 million. 65% disent avoir besoin de souffler. Et autre souci, il est financier. Comme nous l'explique Mehdi, il est lui-même aidant.
1: J'avais mon père et ma mère, d'où ma mère a eu un double AVC, handicapé. Mon père dialysé 3 fois par semaine. Du coup, j'étais obligé d'arrêter de travailler, de m'occuper d'eux. Ça crée tout mon temps pour eux. À ce moment-là, j'aurais bien aimé avoir une aide financière pour nous aider. C'est comme un accord avec mon épouse. Voilà, il y avait elle qui travaillait, à charge de 3 enfants. Financièrement, c'était un peu dur. Bon, c'était comme un accord. Un accord avec ma femme où on a passé une période qui était assez critique.
0: Propos recueillis par Manil Alikodja. Un mot de foot avec la Ligue des champions féminines ce soir. OL Lyon reçoit Chelsea à 21h au Groupama Stadium. Les Lyonnaises ont battu le Servette 8-0 la semaine dernière. Voilà pour l'actualité. Bonne fin de journée à tous.
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6: Eh bien voilà, eh bien, au débeauté, je me suis dit que pourquoi pas aujourd'hui nous intéresser un peu aux personnalités qui travaillent, qui œuvrent peut-être un peu dans l'ombre sur cette antenne de RCF Notre-Dame. Et je me dis pourquoi pas Jean-Baptiste de Maigret.
7: Bonjour Marie-Ange.
6: Bonjour Jean-Baptiste. En face du micro, vous sortez donc de l'ombre, Jean-Baptiste.
7: Eh oui, je sors complètement de l'ombre.
6: Alors, je vous ai attrapé dans votre bureau, Jean-Baptiste de Maigret. Ça fait plaisir de vous entendre dans Et Dieu dans tout ça. Vous n'êtes pas. Est-ce que vous croyez qu'on arrive sur cette antenne par hasard? On ne travaille pas dans une radio comme celle-ci. Par hasard?
7: Non, pas par hasard.
6: Même si on croit un peu au hasard, mais je ne suis pas sûre que vous croyez au hasard.
7: Beaucoup la providence.
6: Alors, Jean-Baptiste de Maigret, vous, sur RCF Notre-Dame, vous avez un poste clé, puisque on sait qu'une radio ne marche pas gratuitement. On est d'accord?
7: Absolument.
6: N'est-ce pas? Ça, c'est votre travail, ici, de capturer, si c'est, en tout cas de donner envie à voilà, des mécènes, à des petits...
8: Qui éteignent tous nos écrans, comme je le dis à chaque fois. Et on peut lire, il faut lire, et faire travailler les librairies, c'est important.
9: Alors, je crois qu'on a eu un petit problème technique, mais il est réglé. Les auditeurs ont dû rater le début de l'émission. Je rappelle que c'est N'oubliez pas l'ouvreuse et qu'on est ensemble jusqu'à 20h. Heureusement, nous avons eu un clin d'œil de Yannick Galoupini, vous savez, un des maîtres à penser de la technique de la radio.
8: L'un des piliers de la radio.
9: Oui, alors redites-nous.
8: Salut, nous ne saurons rien.
9: Redites-nous combien
8: de films. Alors, j'ai sélectionné 6 films pour le cinéma, la télévision, de la radio. Rubrique Le signe à la télé. Si vous aimez les polars, vous serez servi, parce qu'il y en a beaucoup. Et comme je dis, chaque fois, on peut aussi éteindre tous nos écrans, et à ce moment-là, il y a un conseil de lecture, car il faut lire et faire travailler nos librairies.
9: Ce soir, également, il y aura notre homme de loi des séries, Grégory Com, qui va ouvrir à nouveau son tribunal, et ce soir, ça risque d'être cinglant. Il va nous parler non pas d'une série, mais d'un téléfilm. Le téléfilm de Pierre Racknin, déjà diffusé, je crois que c'était le 24 septembre dernier sur TF1, Oradour, vous savez, sur le massacre de ce village, Oradour-sur-Glane. Oui. Un film de fiction qui met en scène ce massacre, et il semblerait que le film ne lui ait pas convenu du tout. Si toutefois vous voulez vous faire une idée, c'est en replay sur TF1+. Qu'y a-t-il d'autre ce soir dans le panier de l'ouvreuse ? Eh bien, vous retrouverez les habituelles douceurs que vous consommez tous les mercredis, à savoir les films de la semaine, hein ? L'affiche que vous allez observer attentivement, Laurent Martin. Avec l'ouvreuse, bien sûr, on parlera reprise, évidemment, parce qu'on a des films à vous conseiller, à revoir sur le grand écran et sur le petit. On vient de l'évoquer un peu avec vous, Laurent. Et puis, comme d'habitude, en fin d'émission, eh bien, il y aura des coups de cœur, parce qu'on a toujours des films ou des manifestations qu'on a envie que vous alliez voir de notre part. On est ensemble jusqu'à 20h. Bon début de soirée avec nous.

0: début du mois d'octobre rime avec un des festivals le plus attendu de Toulouse et de son agglomération et de la région même, Occitanie, à savoir le Festival Cine España, qui met à l'honneur toute la cinématographie espagnole. Et nous avons en ligne avec nous ce soir Loïc Díaz Ronda. Bonsoir Loïc Díaz Ronda.
1: Bonsoir.
0: Comment allez-vous à quelques jours du début du festival, hein, je rappelle, qui commence vendredi, le 2 octobre, et s'achèvera le 11 octobre, c'est-à-dire le week-end suivant. Vous êtes sur des charbons ardents, probablement.
1: Oui.
0: Ça va.
1: Tout est en place. Ouais.
0: Tout est en place.
1: Ça commence.
0: Ouais. Bon, alors tant mieux. Tant mieux. Alors venons-en au fait. 31e édition, et ça va ramener en fait Cine España à cette ambiance qu'on lui aimait, qu'on lui adorait. Ce qui va le ramener, c'est la Cinémathèque qui a réouvert et donc qui réouvre de nouvelles perspectives à Cine España, n'est-ce pas Loïc?
1: Oui, tout à fait. On était un peu orphelin de la Cinémathèque depuis 2 ans pour les travaux. Et là, on a la chance de retrouver ce superbe lieu avec une nouvelle salle en plus. Donc 3 écrans, la cour de la Cinémathèque où on pourra installer le village du festival avec le bar, les concerts et puis plein d'événements à la Cinémathèque et ailleurs aussi, bien sûr.
0: Alors, il y a un programme fourni, et à commencer par des invités d'honneur qui sont des marqueurs de la cinématographie espagnole. L'une, c'est l'histoire presque du cinéma espagnol, Carmen Maura, et l'autre, c'est la contemporanéité du ciné espagnol, c'est Jonas Trueba.
1: Oui, tout à fait. Alors, on a un prix qui est la Violette d'honneur, qui récompense un peu l'ensemble d'une trajectoire. Et cette année, on a eu envie de proposer une double Violette d'honneur à ces deux figures que vous avez évoquées, très différentes et complémentaires. Carmen Maura, c'est une grande dame du cinéma espagnol, hein, qui commence sa carrière à la fin des années 70, pendant la transition démocratique, qui passe ensuite chez Almodovar et puis chez beaucoup de cinéastes espagnols, mais pas seulement, aussi chez les cinéastes français. Et dans Le Bonheur et dans le Pré d'Étienne Chatillès, par exemple.
0: Oui.
1: C'est des cinéastes internationaux aussi, comme Coppola, voilà. Donc c'est vrai que c'est une vraie mémoire du cinéma espagnol et européen, de manière générale. On est très honorés de l'accueillir pour une rencontre le vendredi 9 autour de plusieurs films. Ce sera au Patti Wilson à 19h30. Et c'est gratuit.
0: Ah, c'est
1: la rencontre, hein, pas les films.
0: La rencontre, pas les films, bien sûr. Les films, il me semble que ce sont des films assez endurants. C'est elle qui les a choisis, en particulier ceux qui concernent Fernando Colomo, puisqu'elle veut rendre un hommage à ce réalisateur espagnol.
1: Oui, tout à fait. On essaie de montrer des films qu'elle apprécie, hein, et elle a particulièrement insisté pour rendre hommage à ce cinéaste, qui est un cinéaste assez peu connu, mais qui a beaucoup inspiré Pedro Almodovar, par exemple, qui est légèrement plus âgé, il est contemporain plutôt de Fernando Trueba. Donc on aura le plaisir, ça tombait bien, parce qu'avec la Cinémathèque, on fait un cycle sur la transition démocratique. Et on avait pensé aussi à un des films, Tigres de Papel, qui est le premier film de 77 dans lequel Carmen Maura a le premier rôle. Et donc on aura à la fois Carmen et Fernando Colomo pour parler de ce film. Et ils présenteront aussi le film suivant, qui s'appelle qui sont deux comédies de la fin des années 70.
0: On a quelques problèmes de liaison.
1: Pardon.
0: Vous disiez, Loïc, on a quelques problèmes de liaison, c'est un peu haché.
1: Désolé, je peux essayer de bouger si vous voulez, mais c'est deux films de Carmen Maura avec Fernando Colomo qu'il faut redécouvrir.
0: Bon, et Jonas Trueba, c'est pas la première fois qu'il vient vous rendre visite, mais cette fois-ci pour une Violette d'honneur, vous l'avez dit, et donc on aura l'occasion de découvrir quelques-uns de ses films, et puis des films qu'il aura choisis lui aussi, comme le fait Carmen Maura.
1: Oui, alors c'est un peu un auteur maison, hein, de cinéma espagnol, parce qu'il a été primé dès 2012 au festival. Et depuis, il a connu la consécration en France, à Cannes. Enfin voilà, c'est un cinéaste européen qui compte aujourd'hui. Et on a eu envie de revenir un petit peu sur sa filmographie et de lui proposer une carte blanche où il montrera aussi... alors il y aura quasiment l'intégralité de ses films, hein, tous sauf un. Et puis plusieurs films qu'il a choisis, notamment un film de son père, Et son père, Fernand Dutrebat, sera présent également.
0: Ah, la famille complète. Et la maman est productrice aussi, il me semble. Hein.
1: Oui, tout à fait, elle sera présente aussi. Lola Huete, c'était une productrice importante du cinéma espagnol également, oui.
0: Oui, ça fait que c'est une famille. C'est pas surprenant qu'il soit tombé dedans quand il était petit, Jonas Trueba. Alors, il y a des compétitions officielles quand même au cours de Ciné España. Alors, une compétition de fiction, une compétition nouvelle ou nouveau cinéaste, il y a des compétitions aussi de documentaires. Comment avez-vous pu bâtir ces différentes sélections ?
1: Alors, on visionne, hein, on travaille toute l'année, on essaie de trouver des films assez neufs. Il y a pas mal de premières françaises et de premières internationales dans les sélections. On essaie de suivre un cinéma plutôt d'auteur, je dirais, mais ouvert quand même à tous les genres. Avec une attention particulière aux cinéastes émergents, premier, second film. Les futurs talents de demain, c'est un peu ce qu'on essaie de défendre dans ces compétitions.
0: Alors il y aura aussi des avant-premières de films inédits, des films qui ne seront pas dans la compétition, et puis il y a aussi un cycle que vous avez co-réalisé avec la Cinémathèque, Plaisir subversif, c'est ça, je ne me trompe pas?
1: Oui, c'est un cycle qui revient un peu sur la fin de la censure en Espagne, il y a 50 ans, à la mort de Franco, et l'ouverture du cinéma de fiction à des thématiques qui étaient tabous, en fait, sous la dictature. Et donc, il y a tout un cinéma comme ça, un peu bouillonnant, un peu fou, dont Almodovar fait partie, mais il y a plein d'autres auteurs. Et on présentera une dizaine de films avec une rencontre avec un historien aussi qui a beaucoup travaillé sur cette période. Et par rapport aux avant-premières, on va ouvrir notamment avec un film que beaucoup de gens attendent qui s'appelle La Bola Negra de Los Ravis, qui était à Cannes, hein, qui a gagné un prix important pour les Oscars. Et on ne devait faire qu'une séance. On a fait deux qui sont déjà complètes et on en fera une troisième pour que tout le monde puisse le voir le dimanche 11 en clôture de festival. Donc voilà, un film sur lequel il y a beaucoup d'expectatives.
0: Ah ben oui, tout le monde veut voir ce film. Et trois séances, on va réussir à se glisser dans la salle. Alors, Relámpagos, il y a ça aussi dans Ciné España cette année, et ce qu'on a coutume de retrouver dans toutes les éditions.
1: Oui, effectivement, c'est un peu la section laboratoire du festival au format court, hein, où on essaie de faire des programmes thématiques, où il y a pas mal de films essais, d'animation, du cinéma expérimental aussi. Et cette année, on a proposé deux cartes blanches à deux festivals, un international qui en est Punto de Vista en Navarre, grand festival de cinéma documentaire, et un autre plus proche de nous, mais un festival qu'on aime beaucoup, qui est le Nouveau Printemps, qui a lieu en juin, donc en métropole toulousaine, festival d'art contemporain, avec qui on a collaboré déjà pour la venue de Rossi des Palmas l'année dernière. Donc c'est eux qui ont fait les sélections des films.
0: Et on a parlé du cycle concernant les plaisirs subversifs qu'on peut voir à la Cinémathèque, mais il y a aussi de fiesta en fiesta. Comment sont les fêtes populaires espagnoles ?
1: Oui, alors il y a une belle exposition qui a commencé hier à l'Institut Cervantes de trois femmes photographes sur cette question. Je vous invite à la découvrir. Et donc on a proposé une programmation parallèle. Donc il y a un documentaire sur l'une d'entre elles, Cristina García Rodero, une grande photographe espagnole, et un programme de cours qui est très amusant et qui, justement, la fête en Espagne, c'est quelque chose de très important, de complètement enraciné à la fois dans les traditions mais aussi dans la jeunesse. C'est quelque chose qui se réinvente en permanence. Et le cinéma en parle très bien. Donc c'est des films assez savoureux. Je recommande.
0: Et vous fêterez cette année aussi le Dia del Cine Espagnol ? El Dia del Cine Espagnol.
1: Ça fait un peu tombé en déshérence, un peu de la part du ministère de la Culture espagnol. Nous, on va continuer à montrer quand même des films du patrimoine qui ressortent, ou des restaurations. Hein. Il y aura un film d'Hérissé, un film de Saura, et on s'associe à une journée d'études sur Barcelone, fin 19e, début du 20e siècle, avant le parlant, en fait, avec plusieurs films qui seront montrés à la Cinémathèque, et une journée d'études avec l'Université Toulouse-Jean Jaurès, et ce sera le 8, jeudi 8.
0: Eh bien, les rendez-vous sont pris. Ciné España commence vendredi 2 octobre et s'achève lundi 11 octobre. toutes les informations et tout le programme est à retrouver sur le site de Cinespagna, cinespagnol en un seul mot.com. Louis Diaz-Ronda, j'ai oublié de signaler, ou peut-être ma mémoire a défailli, que vous êtes un des co-directeurs de la manifestation. Et l'ouvreuse vous dit merci d'avoir participé à cette édition de N'oubliez pas l'ouvreuse.
1: Merci Louis-Marie, à bientôt.
0: Et on vous raccompagne avec un extrait de la bande originale du film de Pedro Almodovar, Qu'est-ce que j'ai fait pour mériter ça, un film dans lequel bien sûr il y a Carmen Maura. Au revoir Loïc.
1: Au revoir.

C'est Bernardo Bonetti qui a composé la bande originale du film de Pedro Almodovar, Qu'est-ce que j'ai fait pour mériter ça? Un film sorti en 1987.

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1: Laurent Martin, vous explorez, vous scrutez plutôt l'affiche de la semaine, avec l'ouvreuse bien sûr.
2: À l'affiche cette semaine, Notre Salut, le nouveau film d'Emmanuel Mar, prix du scénario à Cannes en 2026 avec Swann Harlow et Sandrine Blanc. Septembre 1940, le régime de Pétain se met en place. Henri Mar, 49 ans, débarque à Vichy sans le sou, sans contact, loin de sa femme et de ses enfants. Il voit dans la nouvelle administration l'opportunité de trouver enfin la place qu'il mérite. Et dans sa valise, son traité politique, édité à compte d'auteur, Notre Salut, où il défend ses convictions patriotiques et ses méthodes d'ingénieur. Son credo, gagner en efficacité pour relever la France de la débâcle. Mais peut-être qu'Henri cherche avant tout à fuir sa propre débâcle. Dans un festival de Cannes où la question de l'occupation a agité un nombre conséquent de films de la sélection, rappelez-vous Moulin, La bataille de Gaulle, La troisième nuit, Notre Salut se distinguait par son insolente modernité. Sûrement guidé par son petit budget et une grosse envie d'expérimentation, le deuxième long métrage d'Emmanuel Mar, après le déjà épatant Rien à foutre en 2022, c'était un film sur le monde du travail et sur le management, se fait un plaisir de déserter les routes toutes tracées autour du grand tabou français de la collaboration. Le cinéaste s'inspire de la vie et des lettres de son arrière-grand-père et situe dans l'action en 1940. Henri Mar, incarné par Swann Harlow, toujours bien. Quel grand acteur, pétainiste convaincu, ayant perdu son mode de vie bourgeois, intègre donc l'administration du régime de Vichy comme préposé à la lutte contre le chômage. Aucun sensationnel ici, mais une radicalité indéniable, celle d'un esthétisme en 35 mm qui éloigne son protagoniste, l'isolant par des gros plans sur fond noir ou l'abandonnant au bord du cadre dans de grands espaces vides, là où la solitude finit par peser plus lourd que les mots. De cette histoire somme toute banale, Emmanuel Mar en tire un objet singulier et envoûtant, où l'on plaque des musiques modernes sur des images d'archives, où l'on danse en pleine réception mondaine et où l'on rit de l'impensable. L'effet est assez vertigineux. Alors si le film est une réussite, c'est aussi beaucoup grâce à la prestation magistrale de ses acteurs, Swann Harlow en tête. Un homme ordinaire au costume trop grand pour lui, il traverse tous les états, hein, de la jalousie à la honte, de l'arrogance à une certaine prise de conscience progressive, sans jamais chercher notre sympathie ni condamnation facile de la caméra. À ses côtés, Sandrine Blanc incarne une Paulette d'une justesse remarquable, dans un rôle ô combien important, hein, de par le regard qu'elle porte sur les situations et le décalage avec son conjoint. Or certes, 2h39 demande de la patience et quelques longueurs peuvent se faire ressentir aussi ici ou là, mais son prix du scénario à Cannes n'a rien usurpé. Notre Salut est l'un des films français les plus osés de l'année. C'est aussi l'une des œuvres les plus troublantes, hein, sur la façon dont un être ordinaire peut finir par faire fonctionner l'horreur, précisément parce que l'ensemble nous garde sur la bonne pente, celle de la conscience qu'à chaque instant quelqu'un aurait pu choisir autrement, sans démonstration particulière de courage. Petite revue de presse sur ce film, critique positive pour Bande à part sous la pierre de Pierre Charpillot. Une grande œuvre de mise en scène qui, en faisant ressentir et comprendre ce qu'a été la collaboration, propulse l'histoire dans le présent. Les Cahiers du cinéma ont beaucoup aimé aussi, sous la plume de Charlotte Garçon. Notre Salut propose une troisième voie. Elle consiste à tirer le fil d'un détail bien choisi jusqu'à ce qu'il forme une pelote énorme, étouffante. Petit bémol pour Paris Match. Fabrice Leclerc a moins aimé. Par son propos et son écriture, tout était déjà là, finement amené en total décalage. Alors pourquoi à tout prix en rajouter encore? Pourquoi orner son film coup de poing d'oripeau facile de figures de style visuel qu'il répète à l'envi? À l'affiche aussi cette semaine, dans un tout autre genre, comme on dit dans ces cas-là, c'est Digger, le nouveau film d'Alejandro Iñárritu, avec l'excellent Tom Cruise et Sandra Hüller. C'est l'histoire de Digger Rockwell, supposé homme le plus puissant du monde, qui se lance dans une mission pour prouver qu'il est bien le sauveur de l'humanité. Mais sa quête va provoquer de nombreux désastres. Seul dans une galerie vide, imaginez Tom Cruise tirant en mimant un flingue avec ses doigts, Pour ce nouveau rôle, l'acteur est assez méconnaissable. Il a pris du bide, il porte des cheveux blancs, plaqués sur le crâne, et parle avec un accent texan incompréhensible. L'ex Ethan Hunt est bien grimé pour jouer Digger Rockwell, roi du pétrole dont les forages dans le Grand Nord viennent de déclencher l'apocalypse. Il y a en effet un glacier énorme dérive vers l'Europe. Lui, il vit dans son manoir, entre ses super profits et un chat qui se meurt. Mais le reste, il n'en a rien à faire. Imaginez Docteur Folamour, revu par Yorgos Lanthimos, une caméra qui ne tient pas en place et du grotesque à tous les étages. Sous ses prothèses, Tom Cruise se lâche comme au temps de Les Grossman dans Tonnerre sous les tropiques. On sent quand même qu'il s'est bien amusé pour ce rôle. Une petite revue de presse, 20 minutes, bien aimé. Une fable brillante et riche en surprises. Pareil pour écran large. Ce sera très simple d'être agacé ou exaspéré par Digger, qui ressemble d'abord à un gigantesque cirque dédié à Tom Cruise. Ce serait passé à côté de l'essentiel. Libération n'a pas aimé, sous la plume d'Elisabeth Franck Dumas. La farce catastrophe sur fond d'extinction prochaine de l'humanité nous sert dans un ragoût indigeste un propos aussi vain qu'inutile. À l'affiche aussi cette semaine, en salle donc ce mercredi 30 septembre, « Délivre-nous du mal », un film italien, un documentaire italien, de Valeria Baldan et Giovanni Ziberna, qui lève le voile sur le mystère d'exorciste, encore assez méconnu. Alors ce documentaire italien donc d'une heure 45 donne la parole à plusieurs exorcistes de la péninsule pour expliquer qui sont les démons, quelle peut être leur action dans une âme et quels sont les moyens pour s'en défaire, les rituels, les prières qu'offre l'Église. Des prêtres, dont le célèbre Gabriele Armotte, exorciste à Rome, aujourd'hui décédé, un religieux, mais aussi des psychiatres qui précisent les différences et les proximités entre les troubles psychiques et les possessions et partagent leur savoir donc, et témoignent de leur expérience. Ils mettent notamment en garde contre les sphères occultes et ésotériques qui ouvrent la porte au diable. Au fil des interventions, le film montre des scènes d'exorcisme reconstituées avec des acteurs, bien sûr, pour donner à voir cette pratique méconnue. Oh, je n'ai pas trouvé beaucoup de critiques sur Internet, sauf celle de la Croix, qui est plutôt positive. Une œuvre respectueuse de l'enseignement de l'Église, qui se concentre sur la prière et la vérité des faits selon les milieux catholique. Notez que ce film est visible avec une séance par jour au Pâté la Beige, à l'UGC Montaudran, au Kinépolis Fenouillet et au CGR Blagnac. Et les autres films à l'affiche cette semaine, on peut voir le nouveau film de Judy Godrèche, Mémoire de fille à l'ABC Toulouse, au Grand Palais à Cahors, au cinéma Pax à Lourdes. On peut voir Le Chant des Oliviers, voilà un joli titre, d'Alex Camilleri à l'American Cosmographe ou à l'Utopia Tournefeuille. On peut voir Verity de Michael Showalter, The Paradise de Skrikan Odela au Pâté Wilson. Un petit film d'horreur de la semaine, ce sera Kraken de Mohamed Chaban, qu'on peut voir au CGR à Montauban. On peut le voir aussi à Rodez, à Tarbes ou à Blagnac. Et pour finir, un dernier documentaire, Le Monde à l'endroit de Sylvie Meyer, qu'on peut voir à l'ABC à Toulouse.

0: Burning Down the House, c'est exactement ce que fait le personnage interprété par Tom Cruise dans Digger. Tom Cruise alias Digger Rockwell, et oui, Burning Down the House, il fout tout par terre. C'est lui qui a tout cassé, et il veut passer pour le sauveur, et il casse un peu plus. Et terrible, oui. C'est terrible.
1: Toute ressemblance à des personnages actuels, sur les missions fortuites.
0: Oui, fortuites et malencontreuses. C'est bien sûr Talking Heads qui interprète ce morceau.

0: sur les derniers accords de Burning Down the House de Talking Heads, qu'on peut bien entendu entendre dans le film d'Alejandro González Iñárritu. D'ailleurs, on pense à Grégory Com, notre homme de loi des séries, qui ouvre tout de suite son tribunal, et il ouvre son tribunal au film Oradour de Pierre Aknin, qu'on pouvait voir sur TF1.
1: Je déclare l'audience ouverte.
2: Philippe Gerbier, qu'est-ce que tu fais là?
1: Messieurs, le débarquement approche.
3: Ta tête est mise à prix. La milice et les poches sont sur les dents.
1: Notre mission, leur barrer la route.
2: Toutes ces années, t'as cru que je t'avais vendu.
1: Toi, t'as cru que je t'avais lâché.
2: Ta mission, c'est une chose, mais nous deux, c'est mort et enterré.
4: Cher Louis-Marie, ce soir, je suis en colère. Je vais vous le dire clairement, je suis en colère, je suis énervé et je vous remercie de me laisser la parole. Je vais parler d'un téléfilm qui est très mauvais, mais en plus qui pour moi manque de respect à l'histoire, sur un drame horrible c'est pas acceptable en fait. Alors en fait, c'est un téléfilm avec Matt Pokora et Caroline Anglade. Alors déjà, vous allez me dire, téléfilm avec Matt Pokora, diffusé sur TF1 le 24 septembre. Et ça parle du massacre d'Oradour-sur-Glane. Alors, avant, et je sais que tout le monde ne connaît pas obligatoirement ce massacre, je vais faire un petit point historique qui me semble obligatoire. Le massacre d'Oradour-sur-Glane, c'est une opération de terreur délibérée contre une population civile désarmée en France. Le 10 juin 1944, une unité de la division Waffen-SS Das Reich assassine 643 personnes, puis détruit le village. La logique général de ce crime est bien établi. C'est-à-dire qu'ils sont là pour massacrer les gens et les tuer. On est dans le contexte du débarquement du 6 juin 1944 et de l'intensification des actions de la résistance. Dans le sud-ouest et le Limousin, les Allemands veulent reprendre le contrôle des territoires où les maquis se développent. La division Das Reich, commandée par Heinz Lammerding, est engagée dans cette répression. Dès le 9 juin, son commandant prévoit de faire pression sur les populations civiles pour isoler les résistants. Le 9 juin, à Tulle, ces hommes pendent 99 otages. Et malheureusement, le massacre est fait le 10 juin. Le déroulement, c'est une opération organisée. Vers 14h, les SS encerclent le bourg et rassemblent les habitants sur le champ de foire. Ils séparent ensuite les hommes, des femmes et des enfants. Les hommes sont répartis dans plusieurs granges et hangars, puis mitraillés. Les femmes et les enfants sont enfermés dans l'église où les SS utilisent des explosifs, des grenades et leurs armes avant l'incendie. Le village est pillé et brûlé. Marguerite Roufanche est la seule personne à survivre au massacre dans l'église en s'échappant par une fenêtre. Aucun enfant enfermé dans l'église n'en réchappe. Quelques hommes survivent au lieu d'exécution et d'autres personnes échappent à la rafle en se cachant ou en fuyant. Donc, on est sur quelque chose de dramatique, d'horrible et de terrible. Voilà. Et faire un téléfilm là-dessus, oui, pour faire connaître ce massacre et pour le travail de mémoire. Mais en faire un téléfilm sur une histoire d'amour tragique, non, non, c'est pas possible. Dans ce cas-là, on a donc l'histoire commence le 5 juin 1944 avec Philippe Gerbier, joué par Matt Pokora, officier des forces françaises libres, parachuté dans le Limousin. Évidemment, il va retrouver Marie, son amour de jeunesse. Là-dessus, ils vont nous mettre une histoire de coma, ils vont nous mettre une histoire de qui est la fille de telle personne qui est en vérité pas la fille de son vrai père. Donc déjà, on part dans un truc complètement idiot et débile. Derrière, on a Janine, la manipulatrice, qui est la cousine de Marie. Et parce qu'elle aime Philippe depuis des années, c'est à cause d'elle que le massacre va avoir lieu. Et ça, je dis non. Je dis non. C'est pas possible. C'est-à-dire que c'est aujourd'hui, on va mettre un scénario où on rattache le choix d'Oradour à une intrigue de vengeance. Alors oui, la raison pourquoi le village est visé dans la vraie histoire on le sait pas. On ne sait pas ce qui s'est passé. Mais on ne peut pas, désolé, j'en perds mes mots tellement que je suis énervé, on ne peut pas aujourd'hui réécrire l'histoire sur quelque chose d'aussi grave. Donc on a une réécriture et on en fait en fait un soap de très très mauvais niveau, avec une histoire d'amour vraiment bancale, et derrière le jeu d'acteur. Matt Pokora, il est quand même très fort, parce qu'il réussit à mal jouer, même sur l'affiche. Il n'y a qu'à regarder l'affiche, on a l'impression qu'il a une diarrhée impérieuse et qu'il a pris la photo avec du feu derrière. Ensuite, effectivement, tout est kitsch, tout est mal fait, tout est petit, tout est ridicule. Alors, je vais être clair, ce téléfilm, il est à bannir, il est à détruire, il est une insulte au devoir de mémoire, il n'aurait jamais dû sortir. Le massacre de Radour-sur-Glane est quelque chose de dramatique, dont la France a encore les stigmates aujourd'hui. Il faut traiter ce sujet, il faut apprendre aux jeunes ce qui s'est passé, parce que oui, ce sont des massacres terribles qui ont eu lieu sur le territoire français pendant l'occupation. Mais on ne peut pas jouer avec ça. On ne peut pas raconter n'importe quoi et on ne peut pas en faire un soap idiot et débile. C'est l'équivalent du Titanic, du Wish pour Radour-sur-Glane. Donc, je vais être clair, chers auditeurs, chères auditrices, votre temps est précieux. Et surtout, ne le dépensez pas à voir cette infâme bouse qu'est ce téléfilm. Par contre, s'il vous plaît, pour le devoir de mémoire, rendez-vous au village de Radour-sur-Glane qui a été conservé, les ruines ont été conservées. Je pense que toute personne, tout Français et Française devrait aller voir pour le devoir de mémoire. Je vous remercie.
0: Il n'y a pas grand-chose d'autre à rajouter.

Cette musique apparaît non pas dans la dans le téléfilm pardon dont vient de parler notre homme de loi des séries Grégory Com au Radour signé Pierre Aknin, mais dans un documentaire qui s'intitule Au Radour, un village martyr qu'il est bon de revoir. Et puis il vous l'a dit, notre homme de loi des séries Grégory Com, vous pouvez aller voir le village d'Oradour-sur-Glane. Il a été laissé dans l'état où les Allemands l'ont laissé après avoir fait cet abominable massacre, puisque le village actuel, occupé par ses habitants, a été rebâti à côté. Il est devenu, ce village, un territoire de mémoire et il mérite d'être vu.

0: Mais dans quel film peut-on entendre Pérez Prado et ce morceau intitulé Wet, un morceau de la fin des années 50, mais dans un film plus récent, lui, de 98, signé Nanni Moretti, Aprile, qui, rappelez-vous, 5 ans après son journal intime, donc qui était sorti au milieu des années 90, revient, et comme une suite, et une suite parce qu'il est bousculé, notre réalisateur et scénariste italien, parce qu'il se passe en Italie, et Silvio Berlusconi vient d'être élu et il va avoir le pouvoir en Italie à partir du milieu des années 90. Ça retourne notre Nanni Moretti qui s'en va voir un peu partout. Il voulait faire un film, il change d'avis, il voulait faire une comédie musicale, il change encore d'avis et on le voit cheminer par là. Il a repris son scooter un peu comme dans Journal Intime et il le revoit la partie. Et en plus, cerise sur le gâteau, il va devenir papa. Et le film s'intitule Aprile parce que c'est au mois d'avril qu'est né son fils. Voilà. Vous voulez découvrir ou redécouvrir ce film, c'est facile. Allez le vendredi 9 octobre à Toulouse au cinéma American Cosmograph, à 18h. C'est à nouveau le ciné-club italien. La séance sera suivie d'une discussion en italien, comme le veulent les habitudes de cette soirée, avec un peu de français, il le signale aussi. C'est bon de le dire.
1: Avec la langue de Dante que vous maîtrisez, bien sûr.
0: Bah, bien sûr. Et cette séance, ce débat après le film, est animé par Cécile Ribette et Daniela Janatz. J'espère que je n'écorne pas son nom. Ça devait être de l'italien, ça.

0: deux films et drôles de bandes son. Il y a de la musique, hein, elle est signée Francis Lemarque. Et c'est Playtime.
1: Eh oui,
0: c'est Playtime. Jacques Tati, un film sorti en 1967, oui. Et Tati réincarne donc Monsieur Hulot. Après les vacances de Monsieur Hulot, qui tourna en 53, et mon oncle en 58, donc celui-ci arrive bien après, et le film a été un échec commercial, il a perdu
1: sa chemise,
0: biens, là, et sa chemise, sa pipe, son sa vélo, pipe, son Solex, il a tout perdu. Toujours est-il que le film mérite d'être vu, spectateurs de l'époque l'avaient boudé, c'était un
1: chaque
0: peu
1: plan était
0: injuste. Oui, comment montrer le progrès et montrer combien ce progrès, c'est pas terrible. Et il fausse les relations, il fausse tout.
1: Ouais. Alors c'est le progrès de 1967, donc c'est un peu désuet de nos jours.
0: Et quand même, il y a des moments où on est perdu dans la circulation. Enfin, il y a différents moments, parce que le film a une structure un peu particulière, parce que dire que c'est un film à sketch, c'est pas tout à fait vrai, mais il y a des séquences qui se succèdent. Alors il y en a une à l'aéroport, il y en a une dans des bureaux, il y en a une à l'exposition des inventions, dans des appartements vitrines, de beaux appartements, mais pas complètement terminés, donc ils sont beaux peut-être, ils sont modernes peut-être, mais ça part vite en cacahuète. Et puis, il y a un hôtel et un carrousel de voitures assez extraordinaire dans lesquels Monsieur Hulot n'arrive pas à se dépêtrer. C'est un peu ça, la musique. Hein, il est perdu dans ce carrousel.
1: Une musique comme un manège, un carrousel.
0: Exactement. Le film, vous pouvez le voir au cinéma Ségère à Rodez. Ils ont toujours de belles idées à Rodez.
1: C'est vrai.
0: Nos amis ruthénois ont de la chance. C'est pour mardi 6 octobre à 20h15. Sinon, on reste dans le cinéma espagnol avec l'association Vive le cinéma Muret qui propose de voir ou de revoir Le Sud, le film de Victor Erice, qui signe une œuvre majeure du cinéma espagnol, un film de 83. Un film à la fois sensible et mystérieux sur l'enfance, la mémoire familiale, les blessures laissées par l'histoire. On est toujours dans ce moment de l'après-franquise, mais il faut arriver à panser ses plaies, et il y a des plaies qui restent ouvertes, et peut-être là aussi des choses qu'on veut peut-être cacher. Qu'y a-t-il dans le Sud? Bon, on ne le saura pas, parce qu'on n'arrivera pas dans le Sud. Toujours est-il que l'enfant qui est mis en scène, Estrella, vit dans le nord du pays, dans une maison appelée La Mouette, et puis son père est un médecin taciturne et mystérieux, originaire du sud de l'Espagne, une région dont il ne parle jamais. Voilà, il englobe ça de mystère, et ce mystère que cet enfant veut découvrir. Donc, Le Sud, c'est à voir au VO de Muret, dimanche 4 octobre à 18h30. Et puis on aura fait le tour quand des reprises sur le grand écran avec Sleepy Hollow, film de Tim Burton de 2000, La Légende du Cavalier sans Tête, un film obscur, une espèce de conte baroque, un film d'horreur qui montre comment aime situer dans son imaginaire l'horreur de Tim Burton, situé dans l'imaginaire de Tim Burton. Ça marche plutôt bien, le film a été très bien accueilli, un beau succès commercial, et a obtenu d'ailleurs l'Oscar des meilleurs décors.
1: Oui, avec Johnny Depp, Christina Ricci et Christopher Walken.
0: Oui, c'est Johnny Depp qui incarne un inspecteur de police de New York chargé de résoudre une série de meurtres commis en 1799, on est à la fin du 18e siècle, dans le village de Sleepy Hollow, c'est le nom du village, donc le titre du film. C'est un mystérieux cavalier sans tête qui les commet, ces crimes. Et pourquoi ces personnes en particulier? Pourquoi leur tranche-t-il la tête? Pourquoi ne retrouve-t-on pas les têtes? Eh bien, vous aurez la réponse en allant voir le film au Pâté La Beige. C'est dimanche 4 octobre à 19h30. Et puis sinon, retournez voir avec les enfants du voisin, les vôtres, si vous en avez, ceux du voisin.
1: Je ne sais même plus combien j'en ai d'ailleurs.
0: S'il vous faut un prétexte, toujours est-il que vous pouvez aller voir Cars de John Lasseter.
1: 20 ans déjà.
0: Il y a eu des suites. Moins réussies que le premier.
1: Pas mal quand même.
0: Oui. Et il y aurait un cinquième. Hein, toujours est-il qu'allez voir le premier, sorti en 2006.
1: Flash McQueen.
0: Il y a 20 ans, Flash McQueen, ouais. Alors, c'est à partir du jeudi 1er octobre jusqu'au... à partir de demain, donc, jusqu'à la fin de la semaine cinématographique. Hein, elle s'achève toujours le mardi soir. Eh bien, vous pouvez voir ces films un peu partout dans la région, et en particulier au Pâté Labège ou au Wilson ou au VO de Muret. Voilà pour les reprises sur le grand écran, sur le petit, c'est avec vous, Laurent.
1: Le cinéma, la télévision, avec beaucoup de polars cette semaine. Ça commence dès ce soir, mercredi, donc sur Arte à 21h, avec Cette femme-là de Guillaume Niclou, avec Josiane Balasco et Eric Caravaca. Michel, la cinquantaine, capitaine de police, est une femme brisée depuis la mort accidentelle de son fils. Elle est amenée à enquêter sur le suicide d'une femme retrouvée en pleine forêt de Fontainebleau. Un sujet difficile, traité avec intelligence, justesse et émotion, avec une très belle interprétation de Josiane Balasco. Jeudi 21h, France 4, là aussi c'est un polar, Sur mes lèvres, de Jacques Audiard avec Vincent Cassel et Emmanuel DeVos. Carla est sourde, elle est employée depuis quelques années à la CEDIM, une société immobilière. Et c'est ainsi que Paul, un ex-détenu, entre dans sa petite existence, servi par deux comédiens épatants, un suspense âpre et habilement maintenu. Vendredi, France 5, 21h05, ben là aussi un polar, Monsieur Hire de Patrice Lecomte, un film de 1989, avec le regretté Michel Blanc et Sandrine Bonner. Une jeune femme a été assassinée. Un inspecteur interroge Monsieur Hire, un tailleur solitaire et taciturne. Les gens du voisinage ne l'aiment pas et certains pensent qu'il est le meurtrier. Glaçant et touchant à la fois, Michel Blanc, magistral, est à l'image de ce beau drame policier troublant. Samedi, France 4, 21h, encore un polar. Usual Suspect de Bryan Singer avec Gabriel Byrne et Kevin Spacey. Un polar brillant, bâti sur une intrigue aussi complexe qu'astucieuse et un suspense habilement maintenu jusqu'au bout. Mais qui est Kaiser Soze? Je suspecte qu'il devient un film culte. J'ai quelques anecdotes. L'ordre dans lequel les cinq personnages reçoivent leur dossier et enveloppe au début du film correspond exactement à l'ordre dans lequel ils perdent la vie par la suite. La phrase finale culte, le coup le plus rusé que le diable ait jamais réussi, c'est de faire croire à tout le monde qu'il n'existait pas, et directement emprunté au poème Le joueur généreux de Charles Baudelaire. Voilà, vous pourrez briller dans les dîners en ville avec ça.
0: Merci Laurent.
1: Dimanche 21h sur Arte, on pourra revoir Le pont de la rivière Kouai. Voilà, qu'est-ce que c'est bien ça, de David Lean, un film de 1957, un grand film, superbe hymne au courage et à la dignité. Alec Guinness livre une de ses plus belles performances d'après le roman de Pierre Boulle, qui avait déjà écrit La planète des singes, rappelez-vous. Lundi, Arte 20h55, et bien encore un polar, ce sera Police Python 357 d'Alain Corneau, 1976, puis là c'est des acteurs, Yves Montand, Simone Signoret. Un grand moment de cinéma grâce à une mise en scène aboutie, un scénario solide et une interprétation magistrale. À noter que le titre du film vient du Colt porté par Yves Montand, arme qui équipait alors la police américaine, c'est le fameux bien sûr police, le Python 357. Le conseil de lecture, les mémoires du célèbre cinéaste new-yorkais Abel Ferrara, intitulé Scènes, mémoires, paraissent demain, le 1er octobre, aux éditions Séguier, pour 19,99 €. Ce livre vous propose une plongée brute, abrupte et sans filtre dans l'univers de cette icône du cinéma underground, le réalisateur notamment de Bad Lieutenant, entre autres. Voilà pour le cinéma à la télévision cette semaine.
2: J'aurais mieux fait de vous servir un sédatif.
0: À ce point-là ? Dans ma précipitation de vous laisser la parole, j'ai oublié de parler de la Cinémathèque. Oui. Il faut dire que la Cinémathèque a ses écrans monopolisés par les plaisirs subversifs, mais comment ne pas y adhérer à ces plaisirs subversifs, ceux de Cinespagna. Mais il reste encore quelques films de la Japanimation à découvrir, en particulier Princesse Mononoke.
1: Ah oui, il n'y en a pas manqué.
0: Ouais, Princesse Mononoke, le film qui consacre définitivement à Hayao Miyazaki.
1: C'est un grand film... écologique, on peut dire ça ?
0: Oui, il y a...
1: Beaucoup de thèmes sont abordés.
0: Il y a énormément de thèmes. Nos amis de la Cinémathèque en font la liste. Il y a la vengeance, la haine, la tolérance, la condition féminine, les valeurs du travail, mais aussi les rapports de l'homme à son environnement.
1: Vous l'avez... Tout un programme politique, après ça.
0: Voilà, pratiquement. Vous pourrez redécouvrir ce film ou le découvrir jeudi 1er octobre, c'est-à-dire demain à 21h à la Cinémathèque de Toulouse, bien sûr.

0: Gershon Kingsley et qui est devenu un hit planétaire en 1972 quand il a été repris par Hot Butter, puis il a été repris par un nombre incalculable de groupes.
1: Mais c'est pas Jean-Michel Jarre qui...
0: Ah non, pas du tout. C'est le premier, il passe ce morceau pour être le premier titre électronique,
1: ah oui,
0: de musique électronique, puisqu'il est utilisé pour la première fois un Moog, ses premiers synthétiseurs, qui n'étaient pas aussi performants que ceux qu'on connaît maintenant. Non, non,
1: ce morceau... Croyais, au début, je croyais que c'était notre ami Guillaume qui jouait sa bouteille de coca, qui nous a fait une petite...
0: Ouais, c'est ça. C'est censé reproduire le bruit du popcorn quand il éclate et quand il cuit. Donc c'était en 72 et le morceau apparaît dans le film d'Emmanuel Marr au moment où sa femme Paulette est, je crois que si mes souvenirs sont bons, que c'est avec la femme du préfet qu'elles se mettent à danser le soir d'une de ces soirées, oui, bourgeoises. Exactement. Elles esquissent une chorégraphie un peu particulière qui n'est pas sans rappeler, si vous avez l'occasion de le faire, allez voir d'abord le film d'Emmanuel Marr et puis jetez un coup d'œil sur les archives de l'INA. On voit la chorégraphie imaginée à l'époque en 72 sur ce titre et il y a un peu de ça et vous verrez le décalage proposé par Emmanuel Marr dans son film. À noter qu'on peut découvrir aussi dans le film d'Emmanuel Marr, entendre Sounds Like Melody de 1984, un tube du groupe allemand Alphaville. Mmh. Et plus tard dans le film, au moment où le maréchal Pétain passe à Limoges où travaille Henri Marr, tout le monde doit être là pour l'acclamer. Et bien, c'est sur le All Together Now, Nanana, d'Opus. Vous vous souvenez de ce groupe autrichien et qui le morceau s'intitulait Live is Life. Voilà, on entend
1: oui,
0: ça
1: oui,
0: aussi.
1: Les années 80, hein, que j'ai un peu vécu, donc oui. Ça,
0: voilà, on entend ça. Voilà, on vous remet le popcorn.
1: Avec plaisir.
0: Un petit
1: vous
0: peu.
1: Vous m'avez donné faim, tiens.

Laissons le pop-corn sauter dans la machine pour écouter une bande originale, écrite pour le film de Judith Godrèche, Mémoire de fille, par un groupe qui s'appelle Faux Amis. Mais oui, ça ne s'invente pas.

0: Laurent, quels sont vos coups de cœur?
1: Les coups de cœur, ce sera pour Notre Salut, Digger, Délivre-nous du mal. Playtime, oui, j'irai à Rodez voir Playtime mardi à 20h.
0: Moi, ce sera Notre Salut d'Emmanuel Mar, Digger, d'Alejandro González Iñárritu et bien sûr la 11e édition de Cine-Espagna qui commence vendredi prochain, 2 octobre, et qui finit le 11. Merci Laurent.
1: Bonne soirée Lou-Marie et mercredi prochain, Guillaume is back.
0: Ah, on l'espère bien, le bourg. On espère que vous avez passé un bon moment en notre compagnie. On se retrouve la semaine prochaine à 20h. Nathalie Cardon, salut.
2: La prochaine fois, on ira aussi.
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1: Bonjour, à l'occasion de la Semaine européenne du développement durable, l'Office de tourisme Destination Comminges-Pyrénées se mobilise pour un défi national, atteindre 50 000 simulations d'empreintes carbone réalisées partout en France. En quelques minutes, mesurez votre empreinte carbone sur nos gestes climat et contribuez à cette mobilisation. Vous pourrez découvrir votre résultat, le comparer à celui du collectif et aider votre organisation à figurer parmi les plus engagés. Pour plus d'informations et réaliser le test, vous allez sur nosgestesclimat.com. Le vestiaire du Secours catholique à Saint-Gaudens recherche des bénévoles le mardi et le vendredi après-midi. Pour rejoindre l'équipe, appelez Marie-Jo au 06 81 00 31 00. Conférence sur Magnifica Humanitas par le père Charles Rochas, prêtre du diocèse de Lyon, de la communauté de l'Emmanuel et chargé d'enseignement à la faculté de théologie de Toulouse. Il est vicaire de l'ensemble paroissial de Saint-Sernin-Toulouse avec les abbés Jean Arfeu et Cyprien Comte. La conférence a lieu le lundi 5 octobre à 14h30. Nadao en concert ce samedi 3 à 21h au Cube à Saint-Gaudens. Avec leur déménagement, les ateliers créatifs Mont-Réjolais doivent vider et le local, venez profiter de bonnes affaires jusqu'au 28 novembre au local de l'association rue Ebelot à Mont-Réjolais. Octobre Rose à Isaour avec Isaour Rose, la vie, Isaour Rose, l'espoir, dimanche 4 à 9h45 au Théâtre de Verdure, deux marches solidaires de 4 et 7 km. Le chœur baroque de Toulouse sous la direction de Michel Brun est en concert samedi 3 à 17h30 à l'église d'Aspet au programme Lully, Charpentier et Mondonville. Le concert est organisé par l'association de sauvegarde du patrimoine aspétois avec le soutien de la mairie d'Aspet. Balade solidaire le dimanche 4 octobre à Figarol à partir de 8h30. Rendez-vous à la salle des fêtes de Figarol. Contact et inscription au 06 22 38 28 29. Venez découvrir la restitution des travaux de deux artistes en résidence à Guran le samedi 3 octobre. Margot Sahut et Mélodie Bajot, artistes plasticiennes accueillies par l'association Estive en résidence. La restitution de leur travail se fera autour d'un moment convivial et musical au 271 rue des Fontaines à Guran. De 18h à 22h, découverte des travaux de Margot Sahut et Mélodie Bajot, puis concert par Quentin Buffier à la guitare à 20h.
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1: Tout au long de la saison 2026-2027, je vous propose de partir à la découverte des services du centre hospitalier Comminges-Pyrénées à Saint-Gaudens. Au fil des mois, nous allons parcourir les étages de cet établissement et en toute logique, comme vous allez le voir lors de votre entrée au centre hospitalier Comminges-Pyrénées, il vous faut passer obligatoirement par le service des entrées. Aurélie, bonjour.
2: Bonjour.
1: Alors vous êtes responsable de ce service. Pourquoi c'est important et indispensable de passer par ce service qui est à l'entrée de l'hôpital sur la droite?
2: Alors le passage au bureau des entrées est indispensable car il permet de créer, de vérifier le dossier administratif du patient. Nous nous assurons notamment de son identité pour qu'elle soit correcte en respectant les procédures d'identito-vigilance, vérifier les droits à la sécurité sociale, aux mutuelles ou aux assurances si tout est à jour. Un dossier qui est bien constitué est essentiel pour assurer une prise en charge sécurisée, permettre ensuite la facturation des soins. Et nous sommes également présentes pour conseiller et diriger les patients dans leur parcours.
1: Alors, vous voyez passer combien de personnes chaque année? Combien de dossiers sont traités ici au centre hospitalier Comminges-Pyrénées?
2: Alors, par exemple, en 2025, notre service a traité 87 930 dossiers. Derrière ce chiffre, il y a aussi tout le travail réalisé par les agents, car un dossier ne se limite pas qu'à l'accueil du patient. Il peut être repris plusieurs fois, il est vérifié, complété et suivi jusqu'au paiement.
1: Combien de personnes travaillent dans ce service?
2: Elles sont 14, réparties en différents secteurs. Urgence, hospitalisation complète, pharmacie, imagerie, laboratoire, l'EHPAD et le long séjour aussi, et les consultations externes ambulatoires.
1: Quelles sont les qualités à avoir pour travailler dans ce service?
2: Il faut avant tout avoir un bon sens de l'accueil, du contact humain. Elles sont souvent le premier interlocuteur du patient. Il faut être aussi rigoureux, organisé et consciencieux. et surtout la discrétion, le respect du secret professionnel qui est essentiel, tout comme la capacité à gérer les différentes situations et être réactif.
1: Ça fait combien de temps que vous êtes dans ce service?
2: Moi, ça va faire 3 ans aujourd'hui.
1: 3 ans aujourd'hui, pile au moment où nous enregistrons cette interview.
2: Oui.
1: Quelles informations sont demandées aux patients?
2: Nous demandons les informations qui sont nécessaires à la constitution de son dossier, donc notamment l'identité avec sa carte d'identité ou tout autre document légal comme le passeport, le livret de famille. On demande les coordonnées, l'adresse et le numéro de téléphone, le médecin traitant, les personnes à prévenir et ensuite tous les documents qui permettent de vérifier les droits comme la carte vitale, la mutuelle, attestation d'assurance privée ou accident du travail.
1: Alors c'est l'occasion de préciser, de rappeler aux auditrices et auditeurs lorsqu'ils viennent ici au centre hospitalier comme un chepanier pour un examen ou une opération, de ne pas oublier des documents. Alors c'est toujours rappelé dans une liste, j'imagine, fournie aux patients.
2: Oui, et aussi dans notre livret d'accueil qui est disponible à tous.
1: Alors, le service des entrées est situé sur la droite, je le disais tout à l'heure, hein, après l'entrée du centre hospitalier Comminges-Pyrénées à Saint-Gaudens. À partir de ce moment-là, quel est le parcours du patient? Alors on arrive, on rentre, on vient vous voir.
2: Oui, ensuite on dirige le patient soit vers les secrétariats qui sont concernés ou le service directement.
1: Et une fois le temps d'hospitalisation terminé, le patient doit repasser par ce service?
2: Oui, et c'est très important. Ça permet de finaliser le dossier, de le compléter, surtout suite à un passage aux urgences peut-être, où on n'a pas eu tous les documents à l'entrée. On vérifie une dernière fois si les informations sont correctes, les droits ouverts, et on recueille les éléments manquants et on procède aux formalités de sortie. On peut aussi délivrer certains documents utiles aux mutuelles ou aux employeurs, et c'est une étape importante pour permettre ensuite la facturation du séjour et le suivi de nos patients aussi.
1: Voilà, il faut bien préciser que vous êtes là pour la partie administrative. La partie résultat, c'est autre chose, sont les médecins.
2: Oui, tout ce qui est médical, c'est les secrétaires ou les médecins. On s'occupe de la facturation et le recouvrement est géré par le Trésor public.
1: Alors, ce que vous venez nous expliquer depuis tout à l'heure, ce qui se fait ici à Saint-Gaudens se fait partout en France, j'imagine. Le parcours reste le même dans tous les centres hospitaliers.
2: À peu près.
1: Aurélie, merci.
2: Merci à vous.
1: Et je rappelle que vous êtes responsable de ce service, donc le service bureau des entrées, admission et facturation ici au centre hospitalier Comminges-Pyrénées à Saint-Gaudens.
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3: Bonjour, je m'appelle Eleanor Robson et je suis co-trésorière de l'association Tapatudi. L'association Tapatudi, c'est une équipe de bénévoles. Notre siège, c'est à Pézenas, mais on travaille dans les 3 territoires autour de nous, donc au Clermontais, le Valais d'Hérault et Hérault Méditerranée, et on promeut la littérature jeunesse et la lecture. Pour nous, la littérature jeunesse est très, très importante, et surtout dans l'endroit où c'est la plupart de la population, c'est rural. Donc, notre but, notre mission, c'est d'organiser des événements, des rencontres dans les écoles, dans les communes très rurales de nos territoires. Alors, les actions de l'association se déroulent en 2 temps. On a un programme de 9 rencontres avec les auteurs et illustrateurs tout au long de l'année. Et après, le point d'ordre, c'est le festival au mois de mai qui se déroule sur la commune de Pézenas. Les jeunes, on trouve qu'ils adorent toutes les rencontres. Le fait de rencontrer un auteur ou un illustrateurs dans leurs écoles, ça fait beaucoup de plaisir et ils apprennent à quoi se sert ce métier d'écrire des livres et tout ça. Et ils ont normalement l'occasion de participer à un atelier créatif aussi. Donc, soit ils écrivent des petits morceaux, une petite histoire, un BD avec l'auteur invité, soit ce sont des ateliers d'art plastique et d'illustration. Donc, les enfants apprennent beaucoup sur la technique des différents auteurs et illustrateurs. La mission, c'est vraiment d'éveiller l'intérêt dans la lecture et qu'ils se rencontrent avec des auteurs et des illustrateurs parce que ça devient beaucoup plus vivant et beaucoup plus réel pour eux. Et c'est vraiment un moment de magie dans les écoles, dans les groupes des enfants. Alors pour les parents, je les conseille de vraiment aller vers chez les médiathécaires de la commune ou de la ville où ils habitent ou même avec les éducateurs de l'école pour les recommandations, ou soit vous allez chez notre site web, il y a la liste des auteurs de cette année, de la saison prochaine, et c'est vraiment un très bon choix d'auteurs et illustrateurs qui ont édité plusieurs livres. Vous pouvez trouver Tapatudi sur les réseaux sociaux si vous cherchez Tapatudi 34, et aussi on a un site web tapatudi.fr. Et cette année, on va démarrer notre programme de rencontres mensuelles, donc nous serons à la rencontre des enfants et des jeunes et des curieux du territoire.
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1: 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On commence avec Yanis, Océane et Titouan, nos nouvelles recrues, qui vous informent du calendrier des événements. 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Nous donnerons ensuite la parole aux sixièmes qui nous raconteront leur matinée du sport, leurs activités, leurs impressions et sûrement quelques bons souvenirs à partager. 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Enfin, rendez-vous avec les astres. Armand et Lucas vous dévoileront l'horoscope de la semaine. Installez-vous confortablement, montez le son. 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
2: Attends, il y a quoi déjà le mercredi après ma Garaison?
3: Je sais pas. Il y a le cinéma à 14h, diffusion pour collège et lycée. Un futsal à 13h ou 20h-21h10. Pour les demi aussi, sur inscription.
2: Ah ouais, il y a même le rugby.
4: Il y a la salle info aussi à 14h. Le mercredi, les élèves seront libérés à 10h50, début de la messe à 11h à la chapelle.
2: Ah ouais, il y a la sortie scolaire aussi des 6e. Waouh, c'est parfait ça, pour leur nouvelle intégration. Ils veulent aller quelque part et tout, ils vont pique-niquer pendant toute la journée. Ça, c'est chouette.
3: Mais tu sais, c'est où la sortie scolaire?
2: Oui, c'est au pic du midi.
3: Mais combien de temps? Le jeudi, toute la journée, c'est ça?
2: Ouais, oui, je crois
4: bien.
2: Oui,
4: c'est ça.
3: Sur ce,
2: au revoir.
5: Bonjour à toutes et à tous. Je m'appelle Laïa Hernandez-Survé et je suis en 5e 2. Aujourd'hui, je vais vous présenter les nouveaux professeurs à Garaison. Il y a Madame Lépine qui enseigne de la philosophie, il y a Monsieur Novi qui enseigne de la physique-chimie, et il y a Madame Perret qui enseigne management en STMG. À ces professeurs, on leur souhaite la bienvenue à Notre-Dame de Garaison. Et on espère qu'ils auront de très belles années d'enseignement dans cet établissement. Au revoir!
6: Je m'appelle Luca, je suis en 6e 3.
7: Je m'appelle Louis, je suis en 6e 3 aussi.
6: On va parler de la journée sport qui a eu lieu pour les CM2 6e. On a fait plusieurs sports.
7: Du foot, du saut.
6: Du lancer de javelot aussi avec de la course. C'était trop bien. On a été encadrés par les enseignants de sport.
7: Madame Gascoules, Madame Ford, Monsieur Zanga et Monsieur Dieu.
6: Et une professeure de primaire. Ça a commencé à 9h20 et ça a dû finir à...
7: Midi 5.
6: Au tout début, on a eu sport, mais... aux dernières 50 minutes, on a eu la remise des prix et on s'est changé. Le but de cette journée, c'était que les CM2 et le 6e se rencontrent et fassent connaissance.
7: Cette année, en 6e, c'est bien.
6: On a des bons profs et ils sont sympas. Le collège, ça change un peu du primaire parce qu'on doit changer de prof, mais sinon, pas trop. On s'est bien intégré.
7: Au revoir.
3: Bonjour, je m'appelle Océane Babou, j'ai 13 ans et je suis en 4e prépa métier car je me suis dit que c'est mieux de me projeter dans le niveau professionnel pour être à l'aise avec le monde du travail. J'aimerais tester un peu de tous les métiers pour mes stages, pour savoir le fonctionnement de la vie professionnelle. Je vais faire mon premier stage en librairie. J'espère que ça se passera agréablement bien. J'ai choisi ce stage car je suis fascinée par la lecture, les livres, etc. C'est comme si l'auteur nous faisait ressentir chaque sentiment avec des simples mots et ça me fascine. Plus tard, je voudrais être psychologue pour aider les personnes en besoin. Je trouve ça réellement important. Je trouve que notre classe a des bonnes ondes. On s'entend bien tout le monde. La classe 4e 4 prépa est agréable à vivre au quotidien.
8: Je m'appelle Titouan Jandreau, j'ai 13 ans. Je suis en 4e 4 pour préparer mon futur métier en faisant 4 stages. Le premier stage que je veux faire dans un laboratoire scientifique, je vais essayer de tout faire pour y arriver.
9: Bonjour, je suis Yanis Omeonga de la 4e 4 de Notre-Dame de Garaison. J'ai 13 ans. Quand je serai grand, j'aimerais être comme dans les restaurants. Mon premier stage est dans un restaurant, dans une pizzeria. J'arrive à parler avec tout le monde, je m'entends avec tout le monde et
2: La classe est très drôle.
8: Dans la quatrième prépa métier, on peut se préparer dans le monde du travail, alors que dans la quatrième générale, on peut pas. Enfin, faut attendre la troisième.
3: Et ainsi, on est plus tourné vers le professionnel. Mais quand on se met au travail, on est très doué. Hein.
2: Oui, c'est un peu dur de les mettre au travail, mais quand on leur dit de travailler, ils travaillent. L'ensemble travaille beaucoup. Ils font ce qu'ils peuvent.
3: On a une moyenne assez haute, malgré les difficultés. Et c'est ça qui est bien, je trouve, parce qu'on s'aide l'un les autres.
2: Parce que malgré les critiques, elle est très bien, parce qu'en termes de notes, globalement, on a tous la moyenne. Et si on arrive au moins à tenir dans les 14 ou 13 de moyenne, c'est déjà assez bien. On peut être une classe très, très performante quand on veut.
3: On s'entend tous hyper bien, donc c'est sûr que le travail d'équipe, il passe très bien dans l'ensemble de la classe.
8: Notre prochain stage est le 12 octobre jusqu'au 16 octobre.
10: Au revoir!
5: Bonjour, je m'appelle Laïa, je suis en 5e 2 et aujourd'hui je vais vous parler des chimères en cours de latin. Une chimère, c'est un animal fantastique. C'est composé de plusieurs animaux qui se diffusent en un. Et par exemple, ça peut être un serpent mélangé avec un poisson et avec des cornes. Et ça peut être plus que deux animaux. Et ben, c'est une chimère. On a créé des chimères en groupe de deux. On a pris des petites cartes avec des animaux, des membres. Et après, on a dû créer une chimère avec ça. Après, on a eu une fiche, on a dessiné la chimère et on a dû lui mettre un nom et lui décrire sa personnalité. Et pour ceux qui veulent voir les chimères, elles seront mises sur le prochain Garaison Times. Au revoir!
11: Coucou Lucas!
12: Coucou Armin!
11: Comment ça va aujourd'hui?
12: Ça va super et toi?
11: Ça va, de quoi on parle aujourd'hui?
12: Aujourd'hui, nous allons parler de l'horoscope de Garaison. Il est temps de découvrir ce que les astres vous réservent. Cette semaine, à Garaison, amitié, cours, chance, les planètes ont visiblement beaucoup de choses à vous dire.
11: Balance, votre vie sociale sera au beau fixe. Foyer, récréation et intercours seront au meilleur moment. Attention, cependant, j'étais en train de discuter, reste une justification assez peu efficace pour expliquer un retard.
12: Bélier, vous commencez la semaine avec une énergie débordante. Mars vous conseille quand même de la canaliser. Levez la main avant de parler pourrait vous éviter quelques regards insistants de votre professeur. Oui, même si votre réponse était absolument urgente.
11: Votre créativité sera votre meilleur ajout cette semaine. Une idée originale pourrait faire mouche dans un cours, un club ou un projet. N'hésitez pas à la proposer pour une fois que les astres vous soufflent une bonne idée, autant les écouter.
12: Cancer, petite baisse d'énergie annoncée en milieu de semaine. Votre mission, survivre au réveil du matin. Évitez la fameuse phrase « J'avais pas vu qu'il y avait un devoir sur l'école direct ».
11: Sagittaire, votre optimisme sera à deux d'épreuve cette semaine. Vous serez même capable de prononcer « Ça va, ce contrôle, je le sens bien », sans avoir vraiment révisé. Les astres ont remis votre confiance, votre professeur peut-être un peu moins.
12: Lion, cette semaine, vous rayonnez. Votre bonne humeur ne passera pas inaperçue et les autres pourraient avoir envie de vous suivre dans vos projets. Attention, tout de même, être la star de la classe ne nécessite pas forcément d'avoir le dernier mot sur tout.
11: Verseau, les astres vous donnent envie de nouveautés. Pourquoi ne pas tester un club pour voir une idée ou participer à quelque chose que vous n'auriez pas osé pour faire jusqu'à là? Cette semaine-là, curiosité pourrait vous réserver une bonne surprise.
12: Vierge, les planètes sont parfaitement alignées pour vous. Organisation, concentration et efficacité seront au rendez-vous. Vous pourriez même réussir l'exploit ultime. Terminez votre travail en avance et profitez de votre soirée sans penser à l'école.
11: Taureau, les astres annoncent une semaine particulièrement favorable côté gourmandise. Et pour cause, jeudi midi, il y a des fruits à la cantine. Pour une fois, une idée de chercher bien loin. Votre jour de chance sera clairement jeudi.
12: Capricorne, une petite réussite pourrait bien égayer votre semaine. Savourez-la, toutes les victoires comptent. En revanche, il serait temps de regarder ce qu'il y a à faire pour la semaine prochaine. Et pour éviter de découvrir dimanche soir à 21h47 qu'un devoir était prévu depuis 15 jours.
11: Gémeaux, Mercure favorise les rencontres et les discussions. Une nouvelle amitié pourrait naître cette semaine ou simplement une bonne conversation avec quelqu'un que vous connaissez peu. Profitez-en, mais gardez peut-être les plus longues discussions pour la récré.
12: Poisson, une semaine plutôt douce vous attend. Les amis seront là, l'ambiance sera bonne et vous pourriez avoir quelques beaux moments à partager. Seul risque être tellement dans vos pensées que vous n'entendiez pas votre prénom quand le professeur vous interroge.
11: Et voilà pour votre horoscope de la semaine. Et comme toujours, Radio Guéridon décline toute responsabilité en cas de mauvaise note ou de mercure rétrograde. À la semaine prochaine pour voir si les astres avaient raison.
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0: Ah ça, mais je n'y comprends rien, se dit Durtal, qui connaissait ses complices sur le bout des doigts. Ce n'est plus du tout l'office romain qu'il chante. Le fait est que l'un des psaumes manquait. Il retrouva bien à un moment l'hymne de saint Ambroise, le « Te lucis ante terminum », clamé alors sur un air ample et rugueux de vieux plein chant, et encore la dernière strophe n'était-elle plus la même. Mais il se perdait à nouveau, attendait les leçons brèves, le « Nunc dimittis » qui ne vinrent pas. « Les complis ne sont pourtant point variables, comme les vêpres », se dit-il. « Il faudra que je demande demain des explications au père Étienne. » Puis il fut troublé dans ses réflexions par un jeune moine blanc qui passa en s'agenouillant devant l'autel et alluma deux cierges. Et subitement, tous se levèrent, et dans un immense cri, le Salve Regina ébranla les voûtes. Durtal écoutait, saisi, cet admirable chant qui n'avait rien de commun avec celui que l'on beugle à Paris dans les églises. Celui-là était tout à la fois flébile et ardent, soulevé par de si suppliantes adorations qu'il semblait concentrer en lui seul l'immémorial espoir de l'humanité et son éternelle plainte. Chanté sans accompagnement, sans soutien d'orgue par des voix indifférentes à elles-mêmes et fondu en une seule, mâle et profonde, il montait en une tranquille audace, s'exhaussait en un irrésistible essor vers la Vierge. Puis il faisait comme un retour sur lui-même, et son assurance diminuait. Il avançait plus tremblant, comme si déférent, si humble qu'il se sentait pardonné, et osait alors, dans des appels éperdus, réclamer les délices immérités d'un ciel. Il était le triomphe avéré des neumes, de ces répétitions de notes sur la même syllabe, sur le même mot, que l'Église inventa pour peindre l'excès de cette joie intérieure ou de cette détresse interne que les paroles ne peuvent rendre. Et c'était une poussée, une sortie d'âme, s'échappant dans les voix passionnées qu'exhalaient ces corps debout et frémissants de moines. Durtal suivait sur son paroissien cette œuvre, un texte si court et au chant si long. À l'écouter, à la lire avec recueillement, cette magnifique exhortation paraissait se décomposer en son ensemble, représenter trois états différents d'âme, signifier la triple phase de l'humanité pendant sa jeunesse, sa maturité et son déclin. Elle était, en un mot, l'essentiel résumé de la prière à tous les âges. C'était d'abord le cantique d'exultation, le salut joyeux de l'être encore petit, balbutiant des caresses respectueuses, choyant avec des mots de douceur, avec des cajoleries d'enfant qui cherche à amadouer sa mère. C'était le « Salve Regina, Mater Misericordiae, Vita Dulcedo et Spes Nostra Salve ». Puis cette âme, si candide, si simplement heureuse, avait grandi, et connaissant déjà les défaites volontaires de la pensée, les déchets répétés des fautes, elle joignait les mains et demandait en sanglotant une aide. Elle n'adorait plus en souriant mais en pleurant. C'était le ad declamamus ad te clamamus exules filii eve, ad te suspiramus gementes et flentes in ac lacrimarum vale. Enfin, la vieillesse était venue. L'âme gisait, tourmentée par le souvenir des avis négligés, par le regret des grâces perdues, et devenue plus craintive, plus faible, elle s'épouvantait devant sa délivrance, devant la destruction de sa prison charnelle qu'elle sentait proche. Et alors elle songeait à l'éternelle inanition de ceux que le juge damne, et elle implorait à genoux l'avocate de la terre, la consule du ciel. C'était le « Eia ergo advocata nostra, illos tuos misericordies, oculos ad nos converte, et Iesum benedictum fructum ventris tui, nobis post noc exilium ostende ». Et à cette essence de prière que prépara Pierre de Compostelle ou Hermann Contract, saint Bernard, dans un accès d'hyperdulie, ajoutait les trois invocations de la fin. Ô Clemens, ô Pia, ô Dulcis, Virgo Maria. Celle-là, l'inimitable prose, comme avec un triple saut, par ces trois cris d'amour qui ramenaient l'hymne à l'adoration câline de son début. Cela devient inouï, se dit Durtal. lorsque les trappistes chantèrent ces doux et pressants appels. Les neumes se prolongeaient sur les hauts, qui passaient par toutes les couleurs de l'âme, partout le registre des sons, et ces interjections résumaient encore dans cette série de notes qui les enrobaient le recensement de l'âme humaine que récapitulait déjà le corps entier de l'hymne. Et brusquement, sur le mot Maria, sur le cri glorieux du chant, le chant tomba, les cierges s'éteignirent, les moines s'affaissèrent sur leurs genoux. Un silence de mort plana sur la chapelle. Et lentement, les cloches tintèrent, et l'Angélus effeuilla sous les voûtes les pétales espacés de ses sons blancs. Tous, maintenant prosternés, le visage dans les mains, priaient, et cela dura longtemps. Enfin, le bruit de la cliquette retentit, tout le monde se leva, salua l'autel, et en une muette théorie, les moines disparurent par la porte percée dans la rotonde. Ah, le véritable créateur de la musique plane, l'auteur inconnu qui a jeté dans le cerveau de l'homme la semence du plein chant, c'est le Saint-Esprit, se dit Durtal, malade, ébloui, les yeux en larmes. Monsieur Bruno, qu'il n'avait pas aperçu dans la chapelle, vint le rejoindre. Ils traversèrent sans parler la cour, et quand ils furent rentrés dans l'hôtellerie, Monsieur Bruno alluma deux bougeoirs, en remit un à Durtal, et gravement lui dit « Je vous souhaite une bonne nuit, monsieur. » Durtal grimpa à l'escalier derrière lui. Ils se resaluèrent sur le palier, et Durtal pénétra dans sa cellule. Le vent soufflait sous la porte, et la pièce, à peine éclairée par la flamme couchée de la bougie, lui parut sinistre. Le plafond très haut disparaissait dans l'ombre et pleuvait dans la nuit. Durtal s'assit, découragé, près de sa couche. Et cependant, il était projeté par l'une de ces impulsions qu'on ne peut traduire, par une de ces jaculations où il semble que le cœur enfle et va s'ouvrir. Et devant son impuissance à se déliter et à se fuir, Durtal finit par redevenir enfant, par pleurer sans cause définie, simplement par besoin de s'alléger de larmes. Il s'affala sur le prie-Dieu, attendant il ne savait quoi, qui ne vint pas. Puis devant le crucifix qui écartelait au-dessus de lui ses bras, il se mit à lui parler, à lui dire tout bas « Père, j'ai chassé les pourceaux de mon être, mais ils m'ont piétiné et couvert de purin, et l'étable même est en ruine. Ayez pitié. » Je reviens de si loin. Faites miséricorde, Seigneur, au porcher sans place. Je suis entré chez vous, ne me chassez pas. Soyez bonne hôte, lavez-moi. Ah, fit-il soudain. Cela me fait penser que je n'ai pas vu le père Étienne, qui devait m'indiquer l'heure à laquelle le confesseur me recevrait demain. Il aurait sans doute oublié de le consulter. Tant mieux. Au fond, cela me reculera d'un jour. J'ai l'âme si courbaturée que j'ai vraiment besoin qu'elle repose. Il se déshabilla, soupirant. Il faut que je sois debout à 3h30 pour être dans la chapelle à 4. Je n'ai pas de temps à perdre si je veux dormir. Pourvu que je n'ai pas de névralgie demain et que je m'éveille avant l'aube. Chapitre 2. Il vécut la plus épouvantable des nuits. Ce fut si spécial, si affreux, qu'il ne se rappelait pas, pendant toute son existence, avoir enduré de pareilles angoisses, subi de semblables transes. Ce fut une succession ininterrompue de réveils en sursauts et de cauchemars. Et ces cauchemars dépassèrent les limites des abominations que les démences les plus périlleuses rêvent. Ils se déroulaient sur les territoires de la luxure, et ils étaient si particuliers, si nouveaux pour lui, qu'en se réveillant, Durtal restait tremblant, retenait un cri. Ce n'était plus du tout l'acte involontaire et connu, la vision qui cesse juste au moment où l'homme endormi étreint la forme amoureuse et va se fondre en elle. C'était ainsi et mieux que dans la nature, long, complet, accompagné de tous les préludes, de tous les détails, de toutes les sensations, et le déclic avait lieu avec une acuité douloureuse extraordinaire, dans un spasme de détente inouï. Effet bizarre, et qui semblait marquer la différence entre cet état et le stupre inconscient des nuits, c'était en outre de certains épisodes où des caresses qui ne pourraient que se succéder dans la réalité étaient réunies. Au même instant, dans le rêve, la sensation nette, précise d'un être, d'une forme fluidique, disparaissant avec le bruit sec d'une capsule ou d'un coup de fouet, d'auprès de vous dès le réveil. Cet être, on le sentait distinctement près de soi, si près que le linge, dérangé par le souffle de sa fuite, ondulait et que l'on regardait effaré la place vide. « Ah ça, mais !» se dit Durtal, quand il eut allumé la bougie. « Cela me reporte au temps où je fréquentais Madame Chantelouve. Cela me réfère aux histoires du succubat. » Il restait ahuri sur son séant, scrutait avec un véritable malaise cette cellule noyée d'ombre. Il consulta sa montre. Il n'était que 11 heures du soir. « Mon Dieu, » fit-il, « si les nuits sont ainsi que celles-là dans les cloîtres. » Il recourut pour se remettre à des affusions d'eau froide, ouvrit la fenêtre pour renouveler l'air et glacé se recoucha. Il hésitait à souffler la bougie, inquiet de ces ténèbres qui lui paraissaient habitées, pleines d'embûches et de menaces. Il se décida enfin à éteindre et répéta la strophe des complis que l'on avait chantée le soir même à la chapelle. « Procul requetant somnia et noctium fantasmata ostemque nostrum comprime ne poluantur corpora. » Il finit par s'assoupir. Rêva encore d'immondices, mais il se reprit à temps pour rompre le charme, éprouva encore cette impression d'une ombre s'évaporant à temps pour qu'on ne puisse la saisir dans les draps, et il interrogea sa montre. Il était 2 heures. « Si cela continue, je serai brisé demain, » se dit-il. Il parvint tant bien que mal en somnolant et en se détirant toutes les 10 minutes à atteindre 3 heures. « Si je me rendors, je ne me réveillerai pas au moment voulu, » pensa-t-il, « si je me levais. » Et il sauta en bas du lit, s'habilla, pria, mit de l'ordre dans ses affaires. D'authentiques excès l'eussent moins abattu que cette fausse équipée, mais ce qui lui semblait surtout odieux, c'était l'inassouvissement que laissait le viol terminé de ses larves. Comparées à leurs avides manigances, les caresses de la femme n'épandaient qu'une volupté tempérée, n'aboutissaient qu'à un faible choc. Seulement, dans le succumbat, l'on restait enragé de n'avoir étreint que le vide, d'avoir été la dupe d'un mensonge, le jouet d'une apparence dont on ne se rappelait même plus les contours et les traits. On en arrivait forcément à désirer de la chair, à souhaiter de presser contre soi un véritable corps. Et Durtal se mit à songer à Florence. Elle vous désaltérait au moins, ne vous quittait pas ainsi, pantelant et fiévreux, en quête d'on ne savait quoi dans une atmosphère où l'on était environné, épié, par un inconnu qu'on ne pouvait discerner, par un simulacre que l'on ne pouvait fuir. Puis Durtal se secoua, voulut repousser l'assaut de ses souvenirs. « Je vais toujours, » se dit-il, « aller respirer de l'air frais et fumer une cigarette. Nous verrons après. » Il descendit l'escalier dont les murs paraissaient ne pouvoir tenir en place et dansait avec la lueur de la bougie, enfila les corridors, souffla et déposa son lumignon près de l'auditoire et s'élança dehors. Il faisait nuit noire. À la hauteur d'un premier étage, un œil de bœuf, ouvert dans le mur de l'église, trouait les ténèbres d'une lune rouge. Durtal tira quelques bouffées d'une cigarette, puis il s'achemina vers la chapelle. Il tourna doucement le loquet de la porte. Le vestibule où il pénétrait était sombre, mais la rotonde, bien qu'elle fût vide, était illuminée par de nombreuses lampes. Il fit un pas, se signa et recula, car il venait de heurter un corps. Il regarda à ses pieds. Il entrait sur un champ de bataille. Par terre, des formes humaines étaient couchées dans des attitudes de combattants fauchés par la mitraille. Les uns à plat ventre, les autres à genoux. Celle-ci affaissait les mains par terre, comme frappée dans le dos. Celle-là étendue, les doigts crispés sur la poitrine. Celle-là encore se tenant la tête ou tendant les bras. Et de ce groupe d'agonisants ne s'élevait aucun gémissement, aucune plainte. Durtal contemplait stupéfié ce massacre de moines. et il resta soudain bouche béante. Une écharpe de lumière tombait d'une lampe que le père sacristain venait de déplacer dans la rotonde, et traversant le porche, il éclairait un moine à genoux devant l'autel voué à la Vierge. C'était un vieillard de plus de 80 ans. Il était immobile, ainsi qu'une statue, les yeux fixes, penchés dans un tel élan d'adoration que toutes les figures extasiées des primitifs paraissaient près de la sienne efforcées et froides. Le masque était pourtant vulgaire, le crâne ras, sans couronne, hâlé par tous les soleils et par toutes les pluies, avait le ton des briques. L'œil était voilé, couvert d'une taie par l'âge, le visage plissé, ratatiné, culotté tel qu'un vieux buis, s'enfonçait dans un taillis de poils blancs. Et le nez un peu camus achevait de rendre singulièrement commun l'ensemble de cette face. Et il sortait, non des yeux, non de la bouche, mais de partout et de nulle part, une sorte d'angélité qui se diffusait sur cette tête, qui enveloppait tout ce pauvre corps courbé dans un tas de loques. Chez ce vieillard, l'âme ne se donnait même pas la peine de réformer la physionomie, de l'annoblir. Elle se contentait de l'annihiler. En rayonnant, c'était en quelque sorte le nimbe des anciens saints, ne demeurant plus autour du chef, mais s'étendant sur tous ses traits, baignant, apâli, presque invisible, tout son être. Et il ne voyait et n'entendait rien. Des moines se traînaient sur les genoux, venaient pour se réchauffer, pour s'abriter auprès de lui, et il ne bougeait, muet et sourd, assez rigide pour qu'on pût le croire mort, si par instant la lèvre inférieure n'eût remué, soulevant dans ce mouvement sa grande barbe. L'aube blanchit les vitres, et dans l'obscurité qui commençait à se dissiper, les autres frères apparurent à leur tour, à Durtal. Tous ces blessés de l'amour divin priaient ardemment, jaillissaient hors d'eux-mêmes, sans bruit devant l'autel. Il y en avait de tout jeunes à genoux et le buste droit, d'autres les prunelles en extase, repliés en arrière et assis sur leurs talons, d'autres encore faisaient le chemin de croix, et souvent ils étaient posés les uns devant les autres, face à face, et ils se regardaient sans se voir avec des yeux d'aveugle. Et parmi ces convers, quelques pères, ensevelis dans leurs grandes coules blanches, gisaient prosternés, baisant la terre. « Oh, priez, priez comme ces moines !» s'écria Durtal. Il sentait son malheureux être se détendre dans cette atmosphère de sainteté. Il se dénoua et il s'affaissa sur les dalles, demandant humblement pardon au Christ de souiller par sa présence la pureté de ce lieu. Et il pria longtemps, se décelant pour la première fois, se reconnaissant si indigne, si vil, qu'il ne pouvait comprendre maintenant, malgré sa miséricorde, le Seigneur, le tolérait dans le petit cercle de ses élus. Il s'examina, vit clair, savoua qu'il était inférieur au dernier de ses convers, qu'il ne savait peut-être même pas épeler un livre. Comprit que la culture de l'esprit n'était rien et que la culture de l'âme était tout, et peu à peu, sans s'en apercevoir, ne pensant plus qu'à balbutier des actes de gratitude, il disparut de la chapelle, l'âme emmenée par celle des autres, hors du monde, loin de son charnier, loin de son corps. Dans cette chapelle, l'élan était enfin consenti, la projection, jusqu'alors refusée, était enfin permise. Il ne se débattait plus de même qu'au temps où il parvenait si difficilement à s'évader de sa geôle, à Notre-Dame des Victoires et à Saint-Séverin. Puis il réintégra cette chapelle où son animalité était demeurée seule et il regarda étonné autour de lui. La plupart des frères étaient partis. Un père restait prostré devant l'autel de la Vierge. Il le quitta à son tour et regagna la rotonde où les autres pères entraient. Durtal les observa. Il y en avait de toutes les tailles, de toutes les sortes, un gros chauve, à longue barbe noire et à bécicle, des petits blonds et bouffis, de très vieux, hérissés de poils de sanglier, de très jeunes ayant de vagues airs de rêveurs allemands, avec leurs yeux bleus sous des lunettes, et presque tous, sauf les très jeunes, avaient ce trait commun, le ventre gonflé, et les joues sillonnées de vermicelle rose. Et soudain, par la porte ouverte dans la rotonde même, le grand moine qui conduisait la veille l'office parut. Il renversa sur sa chasuble un capuchon de toile qui lui couvrait la tête, et assisté de deux moines blancs, il monta au maître-autel pour célébrer la messe. Et ce ne fut pas une de ces messes gargotées comme l'on en cuisine tant à Paris, mais une messe lente et méditée, profonde. Une messe où le prêtre consacre longuement, abîmé devant l'autel, et quand il éleva l'hostie, aucune sonnette ne tinta, mais les cloches du monastère épandirent des volées espacées, des coups brefs, sourds, presque plaintifs, tandis que les trappistes disparaissaient, tapis à quatre pattes, la tête cachée sous leur pupitre. Quand la messe prit fin, il était près de 6 heures. Durtal refit le chemin de la veille au soir, passa devant la petite fabrique de chocolat qu'il avait longée, avisa au travers des vitres des pères qui enveloppaient des tablettes dans du papier de plomb, puis dans une autre pièce, une minuscule machine à vapeur que modérait un convert. Il gagna cette allée où il avait fumé des cigarettes dans l'ombre. Si triste, la nuit, elle était maintenant charmante, avec ses deux rangées de très vieux tilleuls qui bruissaient doucement, et le vent rabattait sur Durtal leur languissante odeur. Assis sur un banc, il embrassait d'un coup d'œil la façade de l'abbaye. Précédé d'un long potager où çà et là des rosiers s'épanouissaient au-dessus des vasques bleuâtres et des boules veinées des choux, cet ancien château, bâti dans le goût monumental du XVIIe siècle, s'étendait solennel et immense, avec ses 18 fenêtres d'affilée et son fronton dans le tympan duquel était logée une puissante horloge. Il était coiffé d'ardoises, surmonté d'un jeu de petites cloches, et l'on y accédait par un perron de plusieurs marches. Il arborait une altitude d'au moins 5 étages, bien qu'il n'eût en réalité qu'un rez-de-chaussée et un premier. Mais à en juger par l'élévation inattendue des fenêtres, les pièces devaient se plafonner à des hauteurs démesurées d'église. Somme toute, cet édifice était emphatique et froid, plus apte, puisqu'on l'avait converti en un couvent, à abriter des adeptes de Jansénus que des disciples de Saint-Bernard. Le temps était tiède ce matin-là. Le soleil se tamisait dans le crible remué des feuilles, et le jour ainsi bluté se muait au contact du banc en rose. Durtal, qui s'apprêtait à lire son paroissien, vit les pages rosir. Et par la loi des complémentaires, toutes les lettres imprimées à l'encre noire se teindrent en vert. Il s'amusait de ces détails, s'épanouissait, le dos au chaud dans cette brise chargée d'arômes, se reposait dans ce bain de lumière des fatigues de la nuit. Quand au bout de l'allée, il aperçut quelques frères. Ils marchaient silencieux, les uns portant sous un bras de grands pains ronds, les autres tenant des boîtes au lait ou des mannes pleines de foin et d'œufs. Ils défilèrent devant lui et le saluèrent respectueusement. Tous avaient la mine joyeuse et grave. « Ah, les braves gens !» se dit-il. « Ce qu'ils m'ont ce matin aidé, car c'est à eux que je dois d'avoir pu ne pas me taire, d'avoir pu prier, d'avoir enfin connu la joie de l'oraison qui n'était pour moi à Paris qu'un leurre. À eux, et surtout à Notre-Dame de Lattre, qui a eu pitié de mon pauvre être. » Il bondit de son banc dans un élan d'allégresse, s'engagea dans des allées latérales, atteignit la pièce d'eau qu'il avait entrevue la veille. Devant elle se dressait la formidable croix qu'il avait distinguée de loin du haut de la voiture dans les bois avant que d'arriver à la trappe. Elle était plantée en face du monastère même et tournait le dos à l'étang. Elle supportait un Christ du XVIIIe siècle, grandeur nature, en marbre blanc, et l'étang affectait lui aussi la forme d'une croix, telle qu'elle figure sur la plupart des plans des basiliques. Et cette croix brune et liquide était granulée de pistaches par des lentilles d'eau que déplaçait en nageant le cygne. Il vint au devant de Durtal, et il tendit le bec, attendant sans doute un bout de pain. Et pas un bruit ne surgissait de ce lieu désert, sinon le craquement des feuilles sèches que Durtal froissait en marchant. L'horloge sonna 7 heures. Il se rappela que le déjeuner allait être servi et il se dirigea à grands pas vers l'abbaye. Le père Étienne l'attendait. Il lui serra la main, lui demanda s'il avait bien dormi, puis « Qu'allez-vous manger ? Je n'ai que du lait et du miel à vous offrir. J'enverrai aujourd'hui même au village le plus proche pour tâcher de vous procurer un peu de fromage, mais vous allez subir une triste collation ce matin. » Durtal proposa de substituer du vin au lait et déclara que ce serait pour le mieux ainsi. « J'aurai dans tous les cas mauvaise grâce à me plaindre, » fit-il, « car enfin, vous, maintenant, vous êtes à jeun. » Le moine sourit. « Pour l'instant, » dit-il, « nous faisons, à cause de certaines fêtes de notre ordre, pénitence. » Et il expliqua qu'il ne prenait de nourriture qu'une fois par jour, à 2 heures de l'après-midi, après nonne. Et vous n'avez même pas pour vous soutenir du vin et des œufs. » Le père Étienne souriait toujours. « On s'y habitue, » dit-il. « Qu'est-ce que ce régime en comparaison de celui qu'adoptèrent Saint Bernard et ses compagnons lorsqu'ils vinrent défricher la vallée de Clairvaux ? Leur repas consistait en des feuilles de chêne salées cuites dans de l'eau trouble. »
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Chers amis, bonjour et bienvenue pour notre rendez-vous des Préludes sacrés. Lorsqu'on évoque Franz Schubert, bien entendu, on pense au Lied. C'est vrai, le nom de Schubert reste inséparable du Lied, comme celui de Mozart, de l'opéra, ou celui de Beethoven, de la symphonie. Schubert n'en est pas moins l'auteur d'un grand nombre d'œuvres destinées à des formations chorales, qu'elles soient destinées à illustrer ou à intégrer tel ou tel office religieux, ou plus simplement, à égayer les soirées de la bourgeoisie viennoise et des fins de repas arrosées, bien sûr. Je vous propose d'ouvrir aujourd'hui ensemble le répertoire de musique sacrée de Franz Schubert. Pour la liturgie, Schubert a écrit un nombre appréciable d'œuvres utilisant un effectif choral. 6 messes latines, 2 messes allemandes et 20 pièces isolées, auxquelles peuvent s'ajouter 2 pièces paraliturgiques, l'une en allemand, le psaume 23, l'autre en hébreu, le psaume 92. En outre, Schubert a laissé 4 pièces destinées à la liturgie, mais qui ne requièrent pas de chœur, un Salve Regina, un offertoire, un autre offertoire et un autre Salve Regina. Ouvrons aujourd'hui la partition de la messe numéro 2 en sol majeur pour soli, soprano, ténor et basse, chœur mixte, orgue et orchestre à cordes. Cette messe numéro 2 fut écrite du 2 au 7 mars 1815. Oui, j'ai bien lu du 2 au 7 mars 1815. Schubert était prolixe et rapide, probablement sur commande de sa paroisse, alors que Schubert était en train de composer sa 2e symphonie. Elle fut peut-être créée en l'église de Lichtental le 8 mars suivant, avec Thérèse Grob comme soprano solo. Contrairement à la première messe longue, très solennelle, cette messe en sol majeur est une missa brevis qui comporte la division classique en 6 parties très courtes. Voici aussitôt le Kyrie eleison.

Un moment délicieux que ce Kyrie de la messe numéro 2 en sol majeur de Franz Schubert. Cette messe, donc, je vous rappelle, fut écrite du 2 au 7 mars 1815. Une messe courte, charmante, délicieuse que souvent bien des chorales donnent avec beaucoup de plaisir et que l'on reçoit aussi avec beaucoup de plaisir. Un Kyrie, vous l'avez entendu, confié presque entièrement au chœur. Cette première partie n'a comporté qu'une courte intervention soliste, celle de la soprane qui entonne le Christe Eleison. Voici maintenant le Gloria, très bref, très vite dit, mais délicieux, très beau par tout ce qui n'y est pas, justement. Vous savez, en musique, c'est difficile de faire beau avec peu de choses, et c'est là qu'on voit l'art des grands compositeurs. Souvent, on rajoute bien des choses, et très souvent, on cache un essentiel, tandis que là, faire du beau avec peu de choses, c'est l'art des grands. Et ce que nous avons ici avec Schubert dans cette petite messe en sol majeur. Voici le Gloria qui va s'ouvrir par un chœur en ré majeur un peu pompeux qui énonce un thème fondé sur une gamme de ré majeur de 2 octaves. Les solistes n'ont droit qu'à une courte apparition sur Domine Deus Agnus Dei Filius Patris. Voici ce beau moment.

C'était le Gloria Allegro Maestoso de la messe numéro 2 en sol majeur de Franz Schubert. Aussitôt après arrive dans le déroulement normal de l'ordinaire de la messe du Kyrialé, le Credo Allegro Moderato. Vous allez l'entendre, cette troisième partie de cette messe en sol majeur, marquée par un retour d'ailleurs au sol majeur initial, alors que dans le Gloria, on était en ré majeur. Cette troisième partie, Credo, s'avère vraisemblablement la plus réussie, avec un chœur presque toujours homophone et un magnifique accompagnement de l'orchestre aux résonances profondément italiennes. Voici ce credo de la messe numéro 2 en sol majeur de Schubert.

C'est vrai qu'on est un petit peu surpris en ayant écouté ce credo de la brièveté dans la manière de dire le credo. Nous sommes habitués à telle ou telle grande messe pour lesquelles messe le credo va durer 25, 30, parfois davantage de temps. Ici, c'est vite dit, mais en même temps, c'est superbe. À propos de cette messe en numéro 2 en sol majeur de Schubert, Alfred Einstein a écrit qu'elle revêtait le caractère typique d'une messe de campagne. Oui, Einstein dit que cette messe de Schubert est une messe de campagne. Pourquoi ? À cause de son écriture essentiellement vocale, avec un accompagnement orchestral des plus réduits. Encore une fois, je reviens à l'idée que je vous partageais tout à l'heure. Toute musique facile, toute musique simple plutôt, est difficile à réaliser par un compositeur. Et là, nous avons la marque d'un grand compositeur faire du beau avec très peu de moyens. C'est ce tour de force que Schubert réalise en cette messe numéro 2 en sol majeur. Nous allons encore le vérifier dans le Sanctus et Benedictus qui vont suivre. Sanctus, mouvement écrit dans la tonalité de Ré majeur qui va débuter par des rythmes d'ouverture à la française qui lui confère une certaine solennité alors que l'Hosanna sera très très très conventionnellement en fugato. Voici ce Sanctus et Benedictus.

Comme de coutume, le Sanctus s'achève par une reprise de l'Hosanna, ici en ré majeur, traité en fugato comme dans le début du Sanctus. Précédemment, il y a eu au centre le Benedictus qui, comme dans la tradition de la musique sacrée, revêt un traitement spécifique, ici écrit dans la forme d'un grand canon pour trois solistes avec un très beau thème, très mozartien en sol majeur. Et ce mouvement a subi un développement plus long qu'à l'accoutumée, surtout lorsqu'on considère les autres pièces de cette messe numéro 2 en sol majeur de Schubert. C'est avec la Agnus Dei que nous allons nous séparer. Cette dernière partie de la messe prolonge le climat paisible au caractère pastoral assez marqué qui a régné tout au long de l'œuvre. La longue phrase instrumentale servant d'introduction au premier solo de soprane a aussi une coloration toute italienne. Le rôle du chœur dans ce mouvement est réduit à quelques implorations sur Miserere nobis avant qu'il ne scande par deux fois à la fin Dona nobis pacem. Chers amis, au revoir à toutes, à tous, et je vous donne rendez-vous bien sûr pour notre prochain rendez-vous des préludes sacrés. Au revoir.

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0: 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Savez-vous ce qu'il se passe chaque année à Cannes au mois de février ? Pendant 3 jours est organisé le Festival international du jeu. Créé en 1946, il accueille aujourd'hui 110 000 festivaliers. La France compte un nombre record de boutiques et de bars à jeux, ces cafés ludiques qui attirent plus d'un million de clients. Alors jeux de lettres, jeux purement stratégiques, jeux abstraits, jeux pour rigoler, jeux de plateau, jeux de rôle, jeux de cartes ou jeux sans règles du jeu, il y en a pour tous les goûts, tous les âges et toutes les affinités. Vous l'aurez compris, aujourd'hui, dans Vie de famille, nous parlons du jeu. Quelle place occupe le jeu dans notre famille? Comment l'utiliser? Comment le cultiver? Quels sont les jeux d'aujourd'hui? Quels sont les bienfaits et les bénéfices du jeu? Et si l'on n'aime pas jouer? Beaucoup de questions et des réponses grâce à Delphine Maire, invitée de Vie de famille, émission présentée par Ségolène Boussion. Bonjour Delphine.
1: Bonjour.
0: Après avoir été spécialisée en logistique, vous êtes devenue professeure des écoles et il y a 2 ans, nouveau changement, vous vous êtes formée et spécialisée dans le jeu comme outil professionnel d'accompagnement de la personne. Merci de vous prêter au jeu de l'interview et nous allons ensemble essayer d'apporter quelques éléments sur ce sujet du jeu en famille. Le sujet est vaste, Delphine, vous le savez bien, et tout n'est pas jeu. Mais ça veut dire quoi jouer finalement ?
1: Vaste question, effectivement, qui est... C'est assez difficile d'y répondre et en même temps, il se passe plein de choses. Le jeu, finalement, il va dépendre quelque part du joueur, hein, de ce qu'il va en mettre. Mais la grande idée, il y a une définition que j'aime bien, qui est de dire que le jeu, c'est avant tout une activité. Donc, on est en action, libre, on décide de jouer, on décide d'arrêter de jouer, gratuite. On joue pour le plaisir, c'est tout. On va pas chercher autre chose et ça, c'est hyper important de pas mettre trop de choses derrière le jeu. Et fictive. Fictive pourquoi ? Parce que c'est pas la vraie vie. Et c'est ce qui va nous permettre justement de devenir autre. Quand on devient joueur, finalement, on n'est plus soi. On est quelqu'un d'autre. On va s'engager avec ce qu'on a envie de mettre dans le jeu. Et c'est ça qui est passionnant. C'est ce côté fictif, effectivement, qui est grand garant de lâcher prise. Et un peu rassurant, parce qu'on se dit finalement, c'est pas la vraie vie.
0: C'est pour un temps donné.
1: C'est un temps donné, c'est un moment donné. Je suis plus moi, je suis un autre. Et je prends beaucoup de plaisir dans ce fictif à devenir quelqu'un d'autre. C'est un peu ce processus métaphorique, c'est un bien grand mot, mais qui va faire que la personne n'est plus la personne. Elle devient joueur, elle devient joueuse, et on le voit particulièrement chez les enfants.
0: Et ça, c'est obligatoire presque.
1: Mais c'est une garantie d'un vrai temps de jeu. C'est une garantie de se dire, là, je suis complètement libre. Je ne réponds pas à des injonctions autres que celles que moi, je vais me donner dans mon jeu, ou celles que la règle du jeu que j'ai acceptée, parce que j'ai choisi librement de jouer, me donne.
0: Ah oui, c'est ça. Il y a cette démarche qui est très importante de dire, c'est mon choix aussi.
1: C'est mon choix. Okay. C'est mon choix. Et il y a une vraie notion de consentement dans le jeu qui est très intéressante également.
0: Ouais. Et est-ce qu'on aime jouer dès le plus jeune âge ou est-ce que c'est un peu c'est de la découverte, de la curiosité? Parce que c'est vrai que les petits, on se dit, bah là, il est en train de jouer, mais finalement, ouais. Est-ce qu'il découvre? Est-ce qu'il est curieux? Ou est-ce qu'il y a effectivement une notion de jeu? C'est inné? Ça fait partie de l'éducation?
1: C'est intéressant. Certains même disent qu'on joue dans le ventre de sa maman. Je suis pas une spécialiste de la vie in utero, mais c'est vrai qu'on peut se demander si l'enfant joue pas déjà dans la vie de sa maman. Il expérimente l'espace qu'il a.
0: Ouais.
1: Le jeu, c'est la première façon d'expérimenter le monde pour le tout petit. C'est-à-dire que c'est comme ça qu'il va s'approprier le monde. Donc le jeu, c'est dès la naissance, c'est tout de suite qu'on va... Alors c'est du jeu très très typé, on appelle ça plutôt du jeu d'exercice, c'est-à-dire qu'on va expérimenter le monde par ses sens, par son corps, sans vraiment anticiper ce qui va se passer, mais c'est comme ça qu'on va comprendre que quelque chose est lourd parce qu'on va essayer de le porter, quelque chose est froid parce qu'on va le mettre à la bouche, quelque chose peut agacer, faire du bruit, parce que plus je le fais, plus je vois mes parents qui vont s'agacer.
0: On voit bien le moment où...
1: Voilà, et en fait, il faut bien comprendre qu'un tout petit, quand il fait ça, il fait pas ça pour embêter, il fait ça pour comprendre comment fonctionne le monde. Et c'est la règle, finalement, de la matière qui prime. Et je vais l'exercer. Et je vais voir que moi, tout petit, j'ai une puissance sur le monde parce qu'à chaque fois que je vais lancer quelque part mon repas à terre, à chaque fois, ma mère ou mon père va avoir cette réaction-là. À chaque fois que je vais appuyer sur ma girafe, elle va faire pouette-pouette. Donc, tous les apprentissages se font par le jeu. Donc oui, c'est inné de jouer, c'est naturel de jouer, c'est une activité naturelle. Et en grandissant, le jeu va changer de forme.
0: Oui, mais quelquefois même on arrête de jouer. Moi, je me dis, pourquoi est-ce qu'on arrête de jouer? Les enfants, à un moment, ils jouent différemment.
1: Ils jouent différemment. Ouais. Déjà, ils jouent différemment. Et puis, je dirais, ceux qui arrêtent de jouer, je ne suis pas sûre qu'il y en ait beaucoup qui arrêtent de jouer. Peut-être que la forme change. Peut-être qu'ils jouent de manière moins visible. Les adultes, peut-être, peuvent arrêter de jouer parce que ce côté fictif, gratuit. C'est ça qui est compliqué, c'est de se dire qu'il y a un moment, on va donner moins de temps à ces activités gratuites et fictives, parce qu'on est quand même sans faire de sociologie, mais on est quand même dans une époque où la productivité est importante, le résultat est important. Le jeu, il n'y a pas de résultat. Et je pense qu'on en revient, et que vous disiez en introduction très justement, le nombre de bars à jeux, tous ces festivals de jeux qui existent aujourd'hui montrent bien de la volonté des adultes de reprendre du pouvoir sur cet instant présent que permet le jeu.
0: On est tellement embarqué toute la journée.
1: Et on est embarqué, c'est pour ça qu'on va arrêter de jouer. C'est pour ça qu'on va donner moins de temps au jeu, parce que quelque part, ça sert à rien de jouer.
0: Ouais,
1: c'est juste.
0: Je me disais même dans la cour de l'école, est-ce que on a l'impression qu'on voit aussi, puis à un moment, ça fait c'est un peu nul presque de jouer.
1: Alors oui, il y a le rapport social. Effectivement, le jeu, il est un peu infantilisé, et donc il y a toute une culture à avoir sur le côté non infantilisant du jeu, tout ce que ça représente, et de comprendre, et ce que vous faites très justement, de se dire il y a tellement de choses qui se cachent derrière le jeu, qui sont essentielles dans le développement de l'enfant, dans le développement de l'adolescent, dans le bien-être de l'adulte. Le jeu, parmi toutes ses finalités, il a une énorme fonction thérapeutique, ce qui fait que même la personne âgée qui va perdre de ses compétences cognitives, motrices, peut continuer à jouer, et le bienfait thérapeutique là prend le pas sur les bienfaits, je dirais, éducatifs, sociaux, culturels.
0: Ce que vous voyez, vous, avec votre...
1: Ce que je vois d'une manière mais criante à chaque fois que j'interviens auprès de personnes âgées qui ont notamment une maladie d'Alzheimer assez avancée, ces temps de jeu sont des temps de bien-être, d'action, de décision, de plaisir. Quand je sors d'une séance, je quitte des personnes qui sont joyeuses, véritablement. Moi, j'appelle vraiment ça la magie de l'instant présent. Et ça, c'est quelque chose qui n'a pas de prix.
0: Et d'ailleurs, il y a toutes sortes de jeux. Alors, c'est vrai qu'il y a tous les jeux aussi sur écran, hein, mais ce n'est pas notre sujet aujourd'hui. C'est vraiment les jeux là en interaction.
1: Oui.
0: Et donc, il y a toutes sortes de jeux. Vous pouvez nous dire un peu quel style de jeu on peut trouver?
1: Alors, ce qu'on va connaître le plus, et ce qui est le plus communément utilisé, je dirais, c'est le jeu de règles. C'est le jeu de société, qui est le jeu que tout le monde connaît. Si vous interrogez quelqu'un, il va vous parler des jeux de société. Ce qu'il faut bien comprendre, c'est qu'il n'y a pas que ça, parce que le jeu de règles est très exigeant et parfois même difficile.
0: Un peu compliqué.
1: Il y a beaucoup de gens qui vous disent « je n'aime pas jouer », mais en fait, ils n'aiment pas le jeu de règles.
0: Ouais.
1: Parce que le jeu de règles, c'est un but du jeu, c'est un temps de jeu, c'est une façon de gagner ou de perdre. C'est souvent en mode compétitif. Donc la vie, déjà, elle est comme ça. Donc parfois,
0: on n'a pas envie de se remettre.
1: Moi, le soir, je n'ai pas envie de faire un jeu de règles. Je n'ai pas envie de gagner ou de perdre. Je n'ai pas envie de lire une règle du jeu. Tout, voilà. Mais ce sont des jeux qui sont évidemment formidables pour tout ce qu'ils apportent. La première catégorie de jeux qui est intéressante, c'est toute la catégorie dont je vous parlais, des jeux d'exercice, qui sont des jeux purement sensoriels. Le tout petit, ça va être le mobile qui va regarder. Nous, les adultes, ça peut être tous les jeux de manipulation, les bilboquets, des jeux de les chachibos, tous ces jeux qui nous permettent d'expérimenter nos sens et qu'on adore. Ça, c'est une première catégorie de jeux. Vous avez tout ce qui est jeux d'assemblage et jeux de construction. Là, c'est pareil, vous allez donner...
0: Ça peut être seul ou à plusieurs. Donc, ça permet aussi de passer du temps ensemble.
1: Toujours. Toujours, et on se fixe ses propres règles. Il n'y a pas de but du jeu. C'est
0: Est-ce qu'on appelle
1: ouvert.
0: Ça le jeu libre?
1: Alors, le jeu libre, c'est la façon d'utiliser les différents jeux, en fait. Donc, vous avez les jeux d'assemblage, vous avez les jeux d'exercice, vous avez le jeu symbolique. Hyper important. Le jeu symbolique, il apparaît quand l'enfant il a terminé de penser qu'à lui. Vous voyez bien, le petit bébé, je pense qu'à moi. Puis à un moment, je me dis, il se passe des choses autour de moi quand même. J'ai des adultes autour de moi. J'ai, quand je rentre à l'école, une maîtresse d'école ou un maître d'école. Je vais chez le docteur, je vais à la boulangerie. Et là, je m'aperçois que le monde qui m'entoure, j'ai envie de l'imiter, j'ai envie de le reproduire. Je ne peux pas encore être docteur. Par contre, je peux jouer au docteur. Et c'est comme ça que je vais comprendre le monde qui m'entoure. Et donc, ce jeu symbolique, il est hyper intéressant, hyper important, parce que l'enfant va s'approprier le monde, va le reproduire, et après va donner de lui en tout ce qu'il va comprendre de ce monde, il va le mettre dans le jeu symbolique. C'est une façon d'extérioriser ses émotions, d'extérioriser le monde qui l'entoure, de rejouer des scènes.
2: Ça veut dire aussi qu'il faut qu'on leur laisse le temps de faire ça.
1: Mais tellement, tellement. Et c'est là où le travail que j'essaye de faire aujourd'hui, notamment à l'école, c'est de poursuivre la possibilité de jouer en symbolique après la maternelle. Parce qu'en maternelle, on a des espaces de jeu symbolique encore. Mais souvent, il est à côté du travail. On a le travail et après, on va aller, allez-y, allez jouer les enfants. Mmh. Non, faudrait vraiment mettre du symbolique encore plus tard. Et on se rend compte, je vois dans les animations que je peux faire, même au collège, si je mets une maison Playmobil, évidemment, j'enlève la boîte, j'enlève à partir d'eux. Mais des collégiens vont jouer au Playmobil pendant des heures et des heures. On en a besoin du symbolique. Et même nous, adultes, on joue au symbolique. Les jeux de rôle, on adore ça. Le théâtre, c'est une forme de jeu symbolique. La musique, on s'exprime par toutes ces formes de jeux-là. Donc, c'est la dernière catégorie qui est essentielle.
2: Et alors, c'est très intéressant. Vous disiez aussi que la dernière année, quand vous étiez professeur des écoles,
1: ouais,
2: vous aviez surtout orienté votre année en laissant, enfin, on va les dire, racontez-nous, mais beaucoup de jeux
1: ouais,
2: pendant l'année, le résultat que vous avez constaté aussi.
1: En fait, je suis vraiment, j'ai envie de dire, je suis tombée dans le jeu comme outil professionnel en observant mes élèves. Je me suis formée à Montessori, donc pour moi, le travail individuel, l'adaptation aux besoins des enfants, ça a toujours été ce qui a conduit ma pratique. Donc beaucoup d'ateliers individuels pour mes élèves, et puis quelques jeux comme ça, parce que le jeu, c'est sympa. Mais le jeu, c'était souvent comme après le travail. Mmh. Et puis, en laissant mes élèves autonomes, je me suis rendu compte à quel point ils allaient prendre les jeux, ils allaient jouer. J'avais aussi une maison Playmobil, à quel point ils allaient jouer au Playmobil, à quel point il y avait des interactions, il y avait du langage. Et dans les jeux de règles que je proposais, des élèves, pour qui c'était compliqué de compter, pour qui c'était compliqué de... Ne serait-ce que de prendre des risques, en fait, de se lancer dans une activité en maternelle, on peut imaginer quand même que de compter, si on n'y arrive pas, c'est pas grave. Mais les enfants, déjà, ils ont cette notion-là de la réussite ou de l'échec. Et je voyais bien que dans le jeu, ça disparaissait, tout ça. Et au fur et à mesure, je me suis dit, mais au fond, ce jeu, c'est extraordinaire. Il se passe des trucs qui vont bien au-delà du simple occupationnel. Et c'est là où je me suis dit, je me suis formée, j'ai commencé à réfléchir sur l'utilisation du jeu de manière professionnelle. Et effectivement, la dernière année, il y avait autant de jeux que d'activités, j'ai envie de dire, pédagogiques de base. Mm-hmm. Et ma dernière inspection, ça a été un moment incroyable parce que je savais que je partais. Donc je ne prenais évidemment pas beaucoup de risques, mais je l'ai fait quand même. Mes élèves n'ont fait que jouer. C'est-à-dire que l'inspecteur est arrivé, c'était... J'avais l'impression que c'était un tripot géant, ça jouait aux cartes, ça jouait aux dés, ça jouait au Playmobil. Et il a regardé, il a été assez...
2: surpris.
1: Il a été très surpris, il a été très intéressé. Il m'a dit, c'est hyper intéressant ce que vous faites. Maintenant, il faut absolument que vos élèves sachent ce qu'ils apprennent pour que l'apprentissage soit efficace. Et c'est là où je me suis dit, voilà,
2: la limite.
1: Mmh. Entre moi, ce que j'ai envie de faire, donner à jouer pour l'instant présent, avec tout ce que ça implique derrière, ou alors de l'apprentissage par le jeu. Donc les deux sont hyper intéressants. Moi, je me suis dit, ok, j'ai envie de passer à autre chose, vraiment donner le jeu pour le jeu. Mais son regard sur cette dernière séance et cette dernière inspection a été un grand moment de ma carrière, ouais.
2: Merci Delphine. Alors, on se retrouve juste après une courte pause musicale pendant laquelle on écoute Julien Clerc qui n'a plus les pieds sur terre quand il chante « Quand je joue ».

0: Jouer en famille, un beau challenge. C'est le sujet de Vie de Famille aujourd'hui. Nous sommes avec Delphine Maire, formée et spécialisée dans le jeu comme outil professionnel d'accompagnement de la personne. Donc on a vu qu'il y avait tout type de jeux, mais nombreux sont les bienfaits du jeu, que d'apprentissage grâce au jeu. Est-ce que vous pouvez nous dire, Delphine, un peu, on va parler de tous ces bienfaits, mais en quoi le jeu en famille est un challenge?
1: C'est un challenge parce que déjà, faire quelque chose en famille, c'est un challenge. Une famille, c'est des individus avec des envies, des besoins. On n'a pas tous la même façon d'aborder le jeu. On n'a pas tous la même façon, la même envie de jouer. Et pour autant, c'est un challenge qu'il est important de se fixer parce que on va rencontrer l'autre par le jeu. Et en famille, c'est extrêmement joyeux d'essayer d'arriver à rencontrer l'autre par le jeu, de vivre ces instants extrêmement riches où plus rien ne compte autre que de jouer et de se retrouver autour d'une activité qui peut a priori être naturelle et agréable à tous en fait.
0: Puisqu'on disait au début, dans la première partie de l'émission, tout ça est gratuit aussi. Du temps qu'on passe ensemble.
1: Temps gagné, c'est un temps hyper riche. Ouais. C'est un temps hyper riche. Et ce qui est là où il y a un challenge, c'est aussi de se dire, on va rien faire d'autre. On pose les téléphones, on arrête de travailler, on est juste là pour se poser la question de est-ce que je vais mettre 1 moins 2, 1 plus 2 si je fais un Sky Joe? Est-ce que je mets mon 10 ou je mets pas mon 10 parce que mon frère, ma sœur, il va faire sa colonne de 3 et j'ai pas du tout envie de le faire et ça veut pas dire que je l'aime pas, c'est au contraire, je suis devenue ce joueur qui va titiller l'autre, qui va le voir d'une autre façon. C'est très riche parce qu'on va ensemble expérimenter des choses qui vont après nous procurer des souvenirs communs qui sont précieux.
0: Des souvenirs communs et peut-être il peut même y avoir des jeux qui deviennent des traditions familiales.
1: Ouais. Nous on a chez nous un jeu qui s'appelle le Sea Salt and Pepper, qui est un petit jeu de cartes où on va avoir à la fois du bluff, on va jouer contre l'autre, on doit avoir un petit peu de mémoire, il y a beaucoup de hasard. Les jeux de hasard sont des super jeux parce qu'ils permettent à tous de gagner ou de perdre, évidemment. Mais du coup, on est moins dépendant d'une stratégie que tout le monde n'a pas envie d'avoir ou de donner, ou tout le monde n'est pas en capacité. Et c'est vrai que c'est un jeu, quand on est tous les cinq, toujours, on se fait un petit Sea Salt. Et c'est toujours petit Sea Salt et on est hyper content et on joue et rejoue. Faut pas avoir peur de garder un jeu, justement. Parce qu'on va s'expertiser, parce qu'on va varier nos stratégies, parce qu'on va varier les souvenirs, on va enrichir le jeu, on va tester des choses nouvelles.
0: Les souvenirs que ça crée aussi, le jeu, c'est extraordinaire.
1: C'est extraordinaire, ouais.
0: Et alors les jeux ont un peu évolué. Maintenant, il y a beaucoup plus de jeux plus courts, donc on a le temps aussi, pendant que le dîner est en train de cuire, ben hop, on a le temps de faire un petit jeu en famille aussi. On passe moins des heures.
1: On a une grande chance aujourd'hui d'avoir des éditeurs de jeux qui ont bien compris comment la société fonctionne. Il y a une grande, grande richesse dans la fabrication et l'édition de jeux. C'est vrai que je conseille à tout le monde toujours de se faire aider dans les magasins de jeux, dans les ludothèques, dans les bars à jeux, pour trouver des jeux qui vont être pour vous le bon jeu. Mais oui, on a beaucoup de chance parce que le Monopoly qui durait des heures, on n'a pas le temps de faire un Monopoly tout le temps, la bonne paye, ça dure longtemps. Tous ces vieux jeux avec lesquels on a tous grandi, aujourd'hui, il y a plein de petits jeux très sympas, très rapides et qui nous permettent de se titiller, de se tester, d'expérimenter une situation. Et puis après, on va dîner. Peut-être qu'on va faire un peu la tête au début, mais bien ça dure pas.
0: Est-ce qu'on peut dire que ça renforce des valeurs familiales? Parce que c'est l'occasion aussi de, par l'exemple, d'avoir du respect, de la patience, d'accepter qu'on soit gagnant ou perdant.
1: C'est le jeu, il y a une forte... on parle du jeu de société, en fait, il y a un fort lien jeu et citoyenneté. Donc, au-delà même de la valeur familiale, on peut même aller jusqu'à la citoyenneté, de se dire, quand je suis OK pour respecter une règle, je suis d'accord avec ça, je m'engage quelque part. Il y a une forme d'engagement quand on joue. Donc, effectivement, le jeu est très intéressant en famille, comme dans toute société, de se dire, on se met d'accord pour respecter une règle, et si jamais telle ou telle règle est difficile à respecter, on peut l'adapter aussi, ou on change de jeu, parce qu'il faut respecter aussi ce respect de la règle qui n'est pas forcément sain pour tout le monde. Mais à partir du moment où j'accepte de jouer à tel jeu qui comporte une règle, eh bien, je suis un petit peu obligée de me conforter à ces codes qui sont sociaux, familiaux, et qui font qu'on progresse dans cet accès à la citoyenneté en jouant. C'est même tout petit, même un jeu de symbolique. On joue à la dinette. C'est vrai que si je sers un gâteau à ma copine qui joue avec moi, je suis contente qu'elle me dise merci. Ça fait partie des codes sociaux qu'on va développer par le jeu.
0: Et alors, est-ce qu'il faut de temps en temps... on dit toujours, allez hop, on va laisser gagner le petit. C'est bien de le faire de temps en temps, mais il faut aussi qu'il apprenne à pas forcément gagner, quoi.
1: Et puis, si on se rend compte qu'un enfant ne peut pas gagner sur une partie de jeu de règles, il y a tellement de jeux, on peut essayer de trouver un jeu où il va pouvoir gagner. Et je parlais du jeu de hasard, il y a certains jeux pour les tout-petits où le hasard est très important, qui permettent de ne pas laisser gagner, c'est le hasard qui va faire que. Après, j'ai envie de dire, apprendre à gagner ou à perdre, ça fait partie de la vie, et certains vont hyper investir la victoire. C'est tout aussi... Alors, questionnant, non, mais on peut se dire, voilà, c'est du fictif. Donc oui, t'as gagné, mais bon, voilà, t'as gagné à ce jeu-là, comme la défaite. Après, il y a les jeux coopératifs, c'est intéressant en famille. Quand vous voyez un enfant pour qui c'est compliqué, parce que ça peut arriver, que ce soit compliqué de gagner ou de perdre, un enfant qui n'est pas très bien dans ses baskets, le jeu coopératif, où là, c'est toute la famille qui va jouer contre le jeu, ça, c'est très intéressant. C'est des jeux, il y en a plein. Et là, on va jouer ensemble contre le jeu. Donc, on va gagner ensemble ou on va perdre ensemble. Et ça permet aussi de tempérer un peu la frustration et les émotions.
0: Et il y a aussi pas mal de... Le jeu permet aussi beaucoup d'interactions intergénérationnelles.
1: Oui.
0: Donc ça, c'est quand même les différentes générations qui se rencontrent.
1: Oui.
0: C'est cadeau. Parce que...
1: C'est cadeau. Le jeu a un fort, fort impact culturel, hein, une grande finalité culturelle. Je donne de ma culture quand je joue. Je le vois dans certains ateliers effectivement intergénérationnels où on ne sait pas quoi faire finalement avec son ancien. On a du mal. Je vois des jeunes qui arrivent dans les EHPAD où je travaille. Ils discutent, mais la personne, elle n'entend plus très bien, etc. Le jeu, c'est un lien qui est merveilleux parce qu'on se retrouve autour d'un domino quand la personne âgée en est encore capable. On se retrouve autour d'une bataille, on se retrouve autour d'un jeu de loi, on se retrouve autour d'un... Et oui, pour ces ponts-là, et faire ensemble. Moi, je trouve que le lien social, c'est quand on fait les choses ensemble. Et le jeu, on va faire ensemble. On va partager un instant, on va partager un moment. Comme on disait, on va se créer des souvenirs, on va se connaître, on va voir sa personne âgée qui va être pas du tout comme elle est au quotidien, où elle va être toute gentille et toute mignonne, et puis là, elle va piquer votre carte. Bah, c'est génial, on a un regard sur l'autre qui est très différent, et le jeu permet tout ça.
0: Donc les petits enfants peuvent observer leurs grands-parents, comme les grands-parents, il y a un côté magique aussi, le temps de regarder les enfants jouer.
1: Et puis de voir qui on est par le jeu. Le jeu, on dit souvent, ça c'est une petite règle dans le monde du jeu, de dire que la règle du jeu J-E, prime sur la règle du jeu J-E-U. Et ça, je trouve ça génial parce que je me rends compte en jouant avec des personnes qui perdent un peu de leur compétences cognitives, motrices, à quel point elles sont toujours là. Et j'ai eu un jour la visite d'une petite fille qui est venue voir, qui était là quand je jouais avec ses grands-parents et qui m'a dit cette phrase qui m'a énormément touchée. Elle m'a dit « C'est fou, je les retrouve quand je les vois jouer. » Ah, oh, ça c'était un beau cadeau.
0: Mais merci pour cette belle phrase de conclusion qui nous montre qu'à tout âge, jouer est important et vertueux. Merci Delphine Maire de votre présence dans Vie de Famille aujourd'hui.
1: Merci à vous.
0: N'hésitons pas à jouer avec nos enfants, nos parents, nos amis. Les jeux offrent un cadre interactif et joyeux qui favorise la création de souvenirs durables, renforçant ainsi les liens de manière significative. Et n'oublions pas de nous ennuyer pour faire naître la créativité et qui sait peut-être... créer un jour un jeu qui sera primé au Festival de Cannes une année en février. Merci à tous pour votre écoute et à la semaine prochaine.

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5: Nous penchons cette semaine sur le phénomène de la finophobie, c'est-à-dire du refus de la fin des choses, et plus largement la difficulté à accepter l'inachèvement. Nous avons vu qu'il s'agissait avant sans doute d'être un phénomène social sur lequel nous nous pencherons, il s'agissait davantage peut-être dans un premier temps d'un phénomène psychologique voire spirituel d'ailleurs, lié à la personne humaine. Et nous disions à la fin de notre dernier rendez-vous qu'il y avait certes des outils psychologiques pour essayer d'assumer cette peur de la finitude, mais que la foi était sans doute aussi une aide précieuse. Pourquoi ? Parce que la foi nous engendre à avoir confiance en Dieu. Or, Dieu est le maître de la vie, il est le maître du temps. Et notre confiance en lui doit évacuer toute peur en nous, quelle qu'elle soit. Si nous savons nous abandonner entre les mains de Dieu, alors de quoi aurions-nous encore peur? Cette peur aussi de la finitude et de la mort, elle est comme vaincue par la résurrection du Christ. Car cette résurrection du Christ n'est pas pour lui, si j'ose dire. Jésus n'est pas ressuscité pour se tirer d'une mauvaise affaire. Cela ne concerne pas que lui. Mais il est ressuscité pour nous entraîner dans sa résurrection. Dès lors, certes, nous pouvons toujours avoir la peur de mourir. Et surtout, je pense, la peur de souffrir. Nous pouvons encore avoir bon nombre de questions sur l'au-delà, sur ce qu'on appelle la vie après la vie. Mais nous avons néanmoins cette certitude fondamentale que si Christ est ressuscité, alors nous ressusciterons aussi avec lui. Attention! Je ne dis pas qu'il faut que la foi soit une sorte de fuite par rapport à cette exigence de notre existence humaine, par rapport à ces difficultés, par rapport à cette finitude. Ça n'est pas une porte de sortie honorable. Ça n'est pas une illusion dans laquelle nous allons nous plonger pour calmer nos peurs. Non, la foi est une aventure, la foi est marquée aussi par le doute, par le questionnement. Ça n'est pas un long fleuve tranquille, mais il y a des ingrédients dans la foi, j'oserais dire, des dimensions qui doivent pouvoir apaiser en nous un certain nombre de peurs liées à notre condition humaine. Celle-ci a été transfigurée par la résurrection du Christ, et si nous avons encore quelques frayeurs par rapport à l'au-delà, par rapport à ce qui nous attend, elles doivent être transfigurées elles aussi en espérance. Si nous avons confiance en Dieu, ce qui nous attend est bien plus beau, bien plus heureux que ce que nous vivons aujourd'hui.
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1: Bonjour à tous et à toutes. Notre chronique veut mettre en perspective combien la parole de Dieu s'approche de nous. Et la parole de Dieu, si nous l'écoutons avec le cœur, avec attention et puissance de vie. Et hier, nous mettions en perspective cette dynamique de vie à partir de la préface écrite par Cyprien Comte sur notre ouvrage « Avancer dans la vie, relever les défis du quotidien avec la Bible aux éditions Saint-Léger ». Alors Cyprien Comte, en introduisant ce livre, nous disait que le Verbe de Dieu s'est incarné dans le Christ. Et c'est en nous centrant sur le Christ que nous pouvons recevoir de manière maximale la puissance de vie qui est dans la parole de Dieu. Toute une invitation récurrente à laisser le Verbe de Dieu, la parole de Dieu, incarnée dans le Christ, nous recréer de l'intérieur. Continuons à présenter sa préface. Le lecteur de cet ouvrage, Avancé dans la vie, fera son miel de ces brèves lectures spirituelles centrées sur Jésus-Christ, lui qui est le Fils unique de même substance que le Père, comme l'a magistralement défini le premier concile de Nicée. L'encensement de l'évangiliaire, inscrit visuellement et olfactivement dans la liturgie, vénère le Christ, le Verbe incarné, qui révèle celui qui l'a envoyé, le Père. Si l'on s'en tient à une traduction littérale, Saint Jean ne désigne-t-il pas le Fils comme l'exégète du Père ? Le disciple de Jésus, appelé à devenir fils dans le Fils, pourra s'écrier « C'est le Christ qui vit en moi ». Saint Paul écrit aussi que c'est Dieu qui nous permet de vouloir et d'agir. La réception de la parole de Dieu dans la prière trouvera, en ces pages, un encouragement remarquable. Car la parole de Dieu qui naît du silence doit faire place au silence, comme nous le résumons dans cette métaphore. Remettons l'algue sèche de notre vie, agitée dans l'eau de l'amour divin reçu dans la prière, pour qu'elle redevienne légère. Une existence chrétienne sans la parole de Dieu est une vie lyophilisée. L'image est parlante. Remettre notre vie, parfois sèche, parfois douloureuse, habitée de ressentiments, d'insatisfaction, dans son espace propre, comme l'eau accueille l'algue sèche, que nous puissions, nous mettre en présence de Dieu, habiter notre vie de la parole de Dieu, et ainsi retrouver notre légèreté. Redisons-le, la parole de Dieu est le Verbe créateur, et le Verbe est ce qui a donné forme à toutes les formes de l'existence, à la nôtre aussi. Et donc, en nous rapprochant de ce lieu matriciel, de ce lieu de vie originel, nous pouvons retrouver notre identité personnelle aujourd'hui. Il ne suffit pas d'écouter la parole, il faut agir. Comment ne pas penser à la parabole de la maison bâtie sur le roc ? À la fin du sermon sur la montagne, en effet, dans une comparaison percutante qui mérite d'être tenue par cœur, Jésus invite à faire ses paroles, c'est-à-dire à mettre son enseignement en pratique. Sous peine de bâtir sur le sable une demeure que dévaste la première tempête venue. Le défi concret proposé par chaque dimanche en cet ouvrage, qui rassemble les méditations de tout le calendrier liturgique des dimanches et en donne une méditation brève, se veut ainsi dans le droit fil des paroles de notre Moïse qui édicte la loi nouvelle. Notre nouveau Moïse, c'est Jésus. Faisons une petite pause avant d'approfondir le lien entre vie et mise en pratique de la parole.

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1: Nous le disions à l'instant, la promesse de vie qui est dans la parole de Dieu désire par elle-même se communiquer. Et pour qu'elle se communique, elle doit rencontrer notre vie, elle doit être libérée, cette puissance de vie, par la mise en œuvre de la parole de Dieu. Voilà ce à quoi nous invite la parole elle-même dans l'évangile de Matthieu au chapitre 7, 24 et suivant. Celui qui entend les paroles que je vous dis là, dit Jésus, et les met en pratique est comparable à un homme prévoyant qui a construit sa maison sur le roc. La pluie est tombée, les torrents ont dévalé, les vents ont soufflé, se sont abattus sur cette maison. Mais elle ne s'est pas écroulée, car elle était fondée sur le roc. Et celui qui entend de moi ces paroles sans les mettre en pratique est comparable à un homme insensé qui a construit sa maison sur le sable. La pluie est tombée, les torrents ont dévalé, les vents ont soufflé, ils sont venus battre cette maison. Elle s'est écroulée et son écroulement a été complet. Le Christ nous invite à mettre en œuvre la parole de Dieu. Mettre en œuvre la parole de Dieu pour que l'œuvre de vie que veut opérer en nous la parole fasse son œuvre. La mise en pratique est comme notre oui authentique à dire oui à la parole et à vouloir l'incarner dans notre vie. Et celui qui entend les paroles et les met en pratique a fondé sa vie sur le roc. Sa maison ne s'est pas écroulée. Tandis que celui qui ne met pas en pratique les paroles construit sa maison sur le sable. Toute une invitation à mettre en œuvre la parole de Dieu. Rappelons ici le mot du cardinal Vanois, fameux exégète français. La Bible n'est pas faite pour être étudiée, mais pour prêcher des retraites. Cela signifie que la parole, certes, elle doit être étudiée, elle doit être comprise, mais elle doit être entendue, la Bible, comme une parole, comme une proximité, comme une présence. Accueillons cette présence de la parole. À nous de ne pas tomber dans le moralisme. Il ne s'agit pas de faire pour faire. Il s'agit de faire parce que l'on est agi, on est habité de l'intérieur. Et à ce moment-là, la vie a besoin de sortir. Et par l'action, la vie en puissance devient la vie en acte. Loin de tout moralisme, l'ouvrage du père Tanguy-Marie Pouliquen introduit son lecteur à agir en disciple de la parole afin de devenir authentiquement mère, frère et sœur de Jésus. Ne s'agit-il pas au fond de mieux nous aimer les uns les autres? Les conseils pratiques offerts à chaque méditation poussent à la prière et à l'action. C'est ainsi que cet ouvrage constitue semaine après semaine un bref guide de vie spirituelle incarnée. Bref, le chrétien est comme son maître, un homme qui marche, éclairé par la doctrine sûre, contenue dans la parole du Christ et la tradition apostolique. À l'écoute du magistère ecclésial, tout homme de bonne volonté trouvera un dynamisme nouveau grâce aux multiples ressources, méditations de cet ouvrage. Alors à nous aussi de nous mettre en route, de marcher. En marche, étymologiquement, ça veut dire bonheur en grec. Voilà. Est heureux celui qui est en marche, celui qui pose des actes, celui qui avance dans la vie, à l'écoute de la parole de vie, la parole de Dieu, pour relever les défis.

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0: Bonsoir et bienvenue sur KTO, je suis heureuse de vous retrouver pour cette nouvelle édition de Lumière intérieure. Nous avons la joie de recevoir une comédienne, actrice de cinéma, de théâtre, de télévision, Mélanie Page.
1: Bonjour.
0: Auteur aussi.
1: Oui,
0: vous avez beaucoup de cordes à votre arc.
1: Avec grand plaisir.
0: On est heureux de vous recevoir sur KTO. Vous êtes d'origine britannique, je crois, australienne, oui. Et oui. Vous avez grandi en France.
1: Oui, je suis née à Paris.
0: Donc vous vous sentez de ces trois lieux?
1: Oui, peut-être un peu moins l'Australie, parce que j'y suis moins allée. C'est tellement loin que j'ai un peu moins de famille là-bas. Mais je me sens très, très anglaise par certains côtés. Et en même temps, quand même, extrêmement française, parce que je suis née ici.
0: Vous avez grandi ici.
1: J'ai fait toute ma scolarité ici. Oui. Voilà, donc je suis quand même très française dans la culture.
0: Donc sinon, c'était les vacances?
1: Oui, les vacances, et puis je voyais beaucoup mes cousins anglais qui venaient, pour le coup, eux, en France. Oui. On passait nos vacances en camping, on a fait le tour de la France, de l'Europe, en camping-car.
0: Super.
1: C'était très joyeux.
0: Oh, j'imagine.
1: Ouais. C'était vraiment les grandes épopées familiales où on partait tous ensemble, on campait. Donc oui, ça parlait beaucoup anglais,
0: oui.
1: Et puis surtout l'humour anglais, moi, qui m'est très proche. Voilà, je pense que je suis...
0: Un peu d'ironie. Comment vous qualifiez?
1: Oui, beaucoup d'autodérision.
0: Une distance.
1: Oui, une distance, un regard sur la vie en règle générale où on peut rire de tout. Alors qu'en France, on juge un peu les gens qui font ça. En Angleterre, il y a beaucoup moins de jugement, en règle générale. Ouais.
0: Ça, c'est une belle qualité.
1: Oui, effectivement. Ouais. On se sent moins oppressé, je trouve, quand on est avec des Anglais. Enfin, ça, c'est moi ce que je ressens. Mais même dans les grandes villes, c'est-à-dire que quand on compare Londres à Paris, j'ai vécu pendant 9 mois à Londres. Et quand je revenais à Paris, je me sentais d'un coup oppressée par le regard des gens. Mmh. Alors que quand on y vit tout le temps, on oublie, on s'y habitue. Et quand on vit ailleurs et qu'on revient, c'est là que je comprends les touristes, en fait.
0: Ouais.
1: Le regard des Parisiens est un peu compliqué. On se sent jugé sur comment on est habillé, ce qu'on fait, notre rythme, enfin tout, quoi. Alors qu'en Angleterre, il y a quelque chose de beaucoup plus détendu. Je sais pas, une autre façon de faire la fête aussi, une autre façon de voir l'amitié. Enfin, c'est très différent. La culture anglaise, c'est très différent.
0: Alors, je crois que vous avez commencé par faire de la danse.
1: Oui. Oui, j'ai fait beaucoup de danse. J'en ai fait pendant 10 ans, de 6 à 16 ans. Et j'en ai fait en horaire aménagé, donc j'en faisais 3 heures par jour, 15 heures par semaine. Donc j'en faisais beaucoup, beaucoup.
0: Ça, c'est une grosse discipline pour un enfant.
1: Ouais. Oui, mais alors c'est une discipline assez extraordinaire pour le reste de la vie. Déjà parce que c'est très, très difficile.
0: Oui.
1: Donc quand on commence par ça et par ce genre de discipline très stricte, tout le reste paraît beaucoup plus facile.
0: Mmh.
1: Et puis, c'est une façon de concevoir le travail aussi. C'est-à-dire que c'est normal de ne pas y arriver au début. Et on refait. Il y a beaucoup de répétitions. Et à force de faire, à un moment, on y arrive. En tout cas, on y arrive mieux, mais on n'y arrive jamais parfaitement. Donc, il y a toujours un but à atteindre. Et c'est le chemin qui est le plus important. Et ce chemin est pavé de travail. Et honnêtement, c'est quand même pas mal d'avoir cette école de la vie. Ouais. Mmh. Après, quand j'ai commencé le théâtre, je me suis dit, c'est qui tous ces glandus?
0: Qui foutent rien?
1: Vraiment, non, mais ça m'a fait un petit choc. Et je pense que j'ai gardé ça de la danse. Je suis quand même très...
0: Exigeante, du coup.
1: Très, très exigeante. Avec moi-même et avec les autres, mais d'abord avec moi-même.
0: Mmh. Et donc, pourquoi ce changement? Vous êtes dit à un moment, non, je ne veux pas en faire ma vie et mon métier?
1: Oui, en fait, vraiment, pour en faire sa vie, il faut être passionnée, mais à 10 000%. Et j'aimais ça, mais pas assez pour y consacrer ma vie, parce que vraiment, la danse, il faut consacrer sa vie. Et donc, ce que je préférais, c'était la scène. C'est pour ça que, naturellement, j'ai glissé vers le théâtre.
0: Et alors là, il fallait, c'est quand même un autre exercice, parce qu'il faut apprendre par cœur des tas de choses.
1: Oui, oui, mais finalement, honnêtement, par rapport au fait d'apprendre tous les jours des chorégraphies différentes, extrêmement rapidement.
0: Oui,
1: oui, oui. Je pense que ça m'a beaucoup aidé au théâtre, parce qu'au théâtre, on apprend une espèce de chorégraphie quand on fait une mise en scène, enfin quand on monte une pièce, en plus des mots. J'ai remarqué qu'il y avait des acteurs qui avaient du mal à engranger toutes ces informations, alors que c'est vrai que pour moi, ça, c'est assez naturel. Le corps, tout ce qu'on me dit de faire avec le corps, ça me vient très, très vite et je le retiens très, très vite. Ce qui fait qu'au moins, je peux me débarrasser de ça.
0: Ouais.
1: C'est tout de suite dans ma tête, enregistré.
0: Oui.
1: Et je peux vraiment me concentrer sur le jeu et ce que je dois faire dans le personnage. Ça m'a beaucoup aidé, en fait.
0: Vous avez commencé avec Roméo et Juliette?
1: Oui.
0: Ouais.
1: Oui.
0: Vous étiez qui?
1: Juliette.
0: Ah, sympa pour commencer.
1: Bah oui, c'est un rôle extraordinaire, hein,
0: extraordinaire,
1: honnêtement.
0: Bien sûr.
1: C'est-à-dire qu'on joue tout, elle passe par tous les états, elle commence enfant, elle finit comme si elle avait vécu 1000 vies, et d'ailleurs elle meurt. Donc c'est...
0: Magnifique rôle.
1: Ouais.
0: Pour commencer, puis... c'était une consécration.
1: Oui, il y a de la légèreté, en même temps c'est tragique à la fin. Il y a de l'humour, il y a tout, il y a l'amour. Enfin, c'est très complexe, mais extraordinaire à jouer. Vraiment, j'en ai
0: Vous seriez capable de le faire en anglais ? Vous êtes toujours actrice en français ?
1: Oui, la plupart du temps. Une fois, j'ai joué une anglaise. Donc, je jouais en français, mais avec l'accent anglais. J'avais adoré faire ça. D'ailleurs, c'était avec Christophe Lidon qui met en scène, qui me met en scène pour Hitchcock et Marie Rose qu'on va jouer à la rentrée au Théâtre de l'Œuvre. Et donc, il m'avait prise pour ce rôle d'anglaise parce qu'il n'y en a pas tant que ça en fait des Françaises qui peuvent jouer avec l'accent anglais.
0: Et puis qui ont quand même un type physique convaincant pour le rôle.
1: C'est ça. J'avais adoré faire ça parce qu'en fait, pour jouer en français avec un accent anglais. Ce que je n'ai donc pas dans la vie, il fallait que je pense en anglais. C'est ce que j'avais trouvé pour... Et là, l'accent me venait assez naturellement.
0: C'est rigolo.
1: Ouais. Oui, c'est marrant. Mais c'est marrant parce qu'il paraît que quand on est bilingue, on a un cerveau un peu différent des autres. Enfin, quand on est vraiment bilingue, c'est-à-dire de la naissance. Oui. Et que les connexions sont différentes et qu'en fait, on se rend compte que quand on doit parler une langue ou parler une autre, c'est comme si on ouvrait une autre porte.
0: Ah oui.
1: Comme si on était deux personnes différentes. Enfin, j'ai même pas vraiment la même voix, il paraît, quand je parle en anglais. C'est vraiment pas la même. Et du coup, quand j'étais une anglaise en parlant français avec un accent anglais, je me servais de cette autre Mélanie qui est plus proche de mon enfance, en fait.
0: C'est rigolo. Alors, il y a eu donc le théâtre, puis la télévision. Comment vous êtes passée de l'un à l'autre ?
1: Le théâtre, j'ai commencé en prenant des cours déjà, donc quand j'avais 16 ans. Et puis, assez rapidement, je me suis trouvé un agent. J'ai vu une petite annonce dans un club anglais, justement. Ma mère était membre d'un club où plein d'anglais se retrouvaient. Il y avait un gros portrait de la reine au-dessus de la cheminée. Et c'était une agent qui s'occupait de gens bilingues, justement. Donc en fait, elle m'a prise, j'avais 16 ans et demi, quoi. Elle m'a prise tout de suite. Et puis j'ai commencé à faire mes premiers castings, j'étais encore au lycée. Et puis j'ai commencé à travailler assez rapidement. Et puis rapidement j'ai été aussi dans des agences pour la pub. Donc j'ai commencé à faire des castings de pub. Et en fait, ça s'est enchaîné. J'ai commencé à gagner ma vie. Et puis je suis partie de chez mes parents assez jeune. J'étais indépendante et en fait j'ai jamais fait un autre métier que comédienne. Parce qu'il y a beaucoup d'acteurs qui, enfin, évidemment, sont obligés de faire d'autres métiers alimentaires et tout ça. Et j'ai eu la chance de tout de suite travailler, de toujours assez travailler pour payer mon loyer. Donc, j'ai jamais eu à faire autre chose.
0: Ça doit être de la chance et du talent, certainement.
1: Et du travail.
0: Et du travail.
1: Ouais. Le talent, c'est... 10% de ce qu'on a en soi et 90% de travail.
0: Ah oui.
1: Vraiment.
0: Moi, j'avais envie de vous interroger sur un des rôles que vous avez fait, qui était dans Jeanne d'Arc.
1: Ouais.
0: Et ça m'amusait de vous demander ce qu'avait... On est sur KTO, donc oui. est-ce que Jeanne d'Arc, ça vous avait inspiré comme
1: j'avais
0: thème?
1: Un tout petit rôle. J'avais passé plein de castings, je me souviens.
0: Donc c'est le film de Luc Besson.
1: C'est le film de Luc Besson. Et puis, Julianne Roth et moi, les deux dernières, on va dire. Luc Besson nous a proposé de faire des petits rôles, parce que comme il nous avait vraiment appréciés, donc on s'est retrouvés à donner le bain à John Malkovich. Pas non plus désagréable. Donc on faisait des petites bonnes, quoi. Mais se retrouver sur ce tournage, c'était fou. Et puis de voir... Jovovich, parce qu'elle était assez impressionnante dans ce rôle, elle était hyper habitée, quoi, Mila Jovovich. Et donc de la voir, puis de voir comment Luc Besson la dirigeait. En fait, il coupait jamais. Et il lui disait de recommencer, il lui donnait des indications et elle continuait. En fait, l'émotion montait. Et c'était impressionnant à voir. Elle était vraiment très, très investie par le rôle. C'était un rôle qu'on ne joue que investi, je pense.
0: Vous pensez qu'elle avait la foi ou c'était...
1: Ça, je ne sais pas.
0: Elle était en tout cas rentrée dans le personnage.
1: Carrément, oui. Carrément. En fait, je ne lui ai pas demandé, donc je ne sais pas.
0: Non, en tout cas, vous aviez aimé cette expérience.
1: Oui, c'était fou. Et puis le tournage, c'était un énorme tournage.
0: Oui, bien sûr.
1: C'était dingue de voir puis tous ces acteurs enfin, extraordinaires. C'était
0: donc
1: pour la jeune
0: aventure,
1: comédienne que j'étais, c'était impressionnant.
0: Alors, on peut peut-être parler de votre actualité.
1: Oui.
0: Les deux pièces de théâtre à la fois, c'est pas banal. Donc, il y a Ubu Roy.
1: Oui.
0: Et vous en avez parlé tout à l'heure, Hitchcock et Marie-Rose.
1: Oui.
0: Vous êtes à la fois au Théâtre de l'Heure et à la fois au Théâtre de Paris. Comment vous faites? Vous avez un don de ubiquité, être à deux endroits
1: ça.
0: À la fois?
1: Je vous dirai ça à la fin de la saison. En fait, je joue à 19h au Théâtre de l'Œuvre, Hitchcock et Marie-Rose, et je joue à 21h au Théâtre de Paris.
0: Oh là là.
1: Heureusement, les deux sont pas très loin, à 6-7 minutes à pied.
0: Oh là là, mais ça va être très très sportif.
1: C'est
0: vous avez
1: très
0: déjà
1: chaud.
0: Fait ça
1: À Avignon, j'ai déjà joué deux pièces, mais j'avais un peu plus de temps entre les deux. Là, je dois avouer que je vais terminer, j'aurai une demi-heure pour aller à l'autre théâtre. Donc en gros, j'aurai 25 minutes pour me préparer.
0: Et
1: pour
0: vous
1: la...
0: mettre dans une toute autre
1: mettre
0: univers.
1: Dans, mettre d'enfiler une autre perruque, me remaquiller différemment, me changer. Ça, j'aurai pas le temps de tergiverser, c'est
0: non,
1: sûr.
0: Oui.
1: D'autant que ce sont deux rôles très forts et très différents. Parce que dans Hitchcock, je joue Tippi Hedren, qui est la première comédienne, en fait. C'est comme si elle avait inventé le Me Too, parce que c'est la première
0: à
1: avoir
0: plaindre,
1: dit non à un réalisateur et en avoir parlé publiquement. D'ailleurs, il a brisé sa carrière derrière. Parce qu'à l'époque, pour le coup, on n'entendait pas du tout ce genre de cris des femmes. Et puis après, je joue Mère Ubu, qui est un rôle déjà passionnant, très très dur. C'est une femme très dure, sans aucune empathie, et qui, en gros, ne pense qu'à elle et à l'argent et au pouvoir, quitte à tuer tout le monde. Donc c'est vraiment... ce sont deux rôles compliqués. Et en plus, on les joue... Enfin, Ubu Roy, Daniel Benoît, le metteur en scène. Donc c'est André Marcon qui joue Père Ubu, ce qui est donc un acteur extraordinaire. J'ai beaucoup de chance de jouer avec lui. Et on joue, en fait, le couple Trump. C'est-à-dire que c'est la pièce Ubu Roy, on n'a rien changé, mais revisitée en version moderne avec le couple Trump. Donc je fais Mère Ubu / Melania Trump, en fait.
0: Donc le point commun entre les deux, c'est un peu l'abus de pouvoir.
1: C'est carrément
0: la
1: manipulation, le fait de prendre le pouvoir... sans que ça passe beaucoup par l'intellect, on va dire, pour être poli, et de ne penser qu'à soi, en fait.
0: L'égocentrisme.
1: L'égocentrisme poussé à l'extrême, oui.
0: Bah alors, on va regarder maintenant la bande-annonce. Ubu Roy.
2: Je voudrais l'installer sur un trône.
3: Je cède à la tentation.
4: Vous voulez que tu aies vendu sa chance?
3: J'ai la cause. Moi, je veux m'enrichir. Je vais faire périr tous les nobles. Et prendre leur bien.
2: Qui rendra maintenant la justice?
3: Moi.
4: Vous avez déjà commis plus de crimes qu'il en faudrait pour damner tous les saints du paradis.
3: Elle est bonne, celle-là.
5: Que cette épée que je te donne n'est de repos que quand elle aura frappé de mort l'usurpateur.
3: J'ai peur. Ce méchant homme va me tuer.
0: Alors maintenant, nous allons passer à la deuxième partie de cette émission. Vous allez avoir quatre mots que vous allez commenter à votre idée. Vous allez entendre ma voix et à vous de jouer.
1: Oui, avec plaisir.
0: À tout de suite.
1: À tout de suite.
0: Nous sommes toujours sur KTO dans Lumière intérieure, avec vous, Mélanie Page.
1: Oui.
0: Et le premier mot auquel j'ai pensé pour vous, en lien avec votre livre, c'est « maternité ».
1: Oui.
0: C'est pas très original, hein.
1: Non, mais c'est un très beau mot qui contient tellement de choses. Oui, j'ai voulu écrire sur la maternité parce que pour moi, la maternité, c'est la vie. C'est-à-dire que quand on parle de maternité, on parle de toutes les émotions possibles, qu'elles soient positives ou négatives. Donc quand on écrit, évidemment, c'est tellement riche. Que c'est passionnant. La maternité, ça évoque les joies, mais aussi les peines, l'amour, évidemment, les frustrations, les doutes, les peurs, tout ce qu'on peut projeter. Et donc, j'ai voulu me plonger dans ce thème en me mettant dans la peau de plein de mamans différentes, D'où le titre « Peau à peau ». C'est qu'en fait, je suis passée d'une peau à l'autre. Et j'invite le lecteur à me suivre dans ce voyage d'une peau de mère à une autre. Et des mères qui vivent la maternité de façon très, très différente, justement. Qu'elles soient positives ou beaucoup moins, parfois même tragiques. Et j'invite un peu tout le monde à lire mon livre, évidemment. C'est même pas qu'en termes de promo, c'est-à-dire que je pense que c'est les retours d'hommes, par exemple, que j'ai eus sont toujours très riches, parce qu'ils sont passionnés de pouvoir se mettre dans la peau d'une femme et de savoir ce que ces femmes peuvent ressentir, parce que c'est inédit pour eux. Et puis les femmes qui ne sont pas mamans aussi, que ce soit des jeunes femmes ou des femmes qui n'ont pas voulu d'enfants ou qui n'ont pas pu avoir d'enfants, ou des grands-mères aussi, parce que je parle de la maternité dans tous ces états, à toutes les générations. Voilà, c'est pas un film du tout. Peut-être que ce sera un film un jour d'ailleurs, mais... c'est pas un livre qui s'adresse qu'aux mères, c'est pas du tout
6: un manuel
1: pour la maternité, non. C'est vraiment de la littérature. Parfois, quand on me demande, mais je suis pas maman, est-ce que ça va m'intéresser, je dis, mais en fait, un livre sur un serial killer, est-ce que c'est pour les criminels? Non. La littérature, c'est fait pour voyager, même dans des domaines qu'on ne connaît pas du tout. Donc, évidemment que les mamans qui lisent peuvent se reconnaître peut-être dans certaines mères et se sentir plus proche de certains personnages, mais quand on n'est pas mère, on peut tout à fait se plonger dans ce genre d'histoire et y découvrir plein de sentiments qu'on ne connaît pas.
6: Alors vous dites c'est pas un film, mais moi ça m'amuse parce que quand j'ai lu ça, je me suis dit c'est drôle, on voit que vous êtes comédienne. Oui. Parce que vous rentrez justement dans ces rôles, on voit bien que c'est pas forcément du tout des femmes qui ont votre personnalité, mais vous leur donnez vie et on entre à chaque fois dans un caractère, une histoire, une étape de vie différente avec des choses aussi simples que le départ d'un enfant à l'école et comment la maman la vit, ou des tragédies comme une maman qui a une fille anorexique et qui est complètement désemparée, ou voilà, donc on aborde à la... Mais ce qui m'a amusée, c'est ça, c'est le livre d'une comédienne, en fait.
1: Oui, je crois que j'ai écrit comme une comédienne parce qu'en fait, moi, ce que j'aime, c'est me mettre dans la psyché des gens et des personnages. Donc c'est ce que je fais quand je joue, et là, c'est ce que j'ai fait quand j'ai voulu écrire ces histoires. J'ai été obligée de me mettre dans leur peau. Je ne sais même pas comment on peut écrire autrement, mais pour décrire ce qu'elles ressentaient, mais vraiment profondément. Et je l'ai ressenti, moi, en écrivant, physiquement. Parfois, je pleurais en écrivant, parfois, je riais, parfois, j'avais peur, parfois, vraiment, quoi. Et oui, je pense que ça, c'est peut-être mon côté comédienne. Et c'est vrai qu'on me dit souvent aussi qu'on voit les images en lisant le livre, et que c'est déjà presque un film. Et d'ailleurs, j'ai envie... Déjà, je sais sûr que je vais en faire une pièce de théâtre. Et peut-être même un film, honnêtement, il y aurait matière. Là, il faudrait couper, parce que sinon, il faudrait en faire une saga de 8 heures.
6: Oui, il faut choisir quelques personnages.
1: Il faut choisir certaines mères, mais clairement, ça ne va pas juste s'arrêter au livre.
6: Alors, on voit bien dans le livre, la maternité peut être une expérience de bonheur, d'émerveillement, et aussi d'angoisse, de crainte, de douleur.
1: Oui, c'est la vie, en fait. La vie est traversée, on traverse des hauts et des bas. Et puis, en fait, dépendant de ce qu'on a vécu soi, on ne vit pas du tout la maternité pareil. Alors moi, j'ai vraiment eu à cœur de ne juger aucune mère. Parce que je pars toujours du principe que toutes les mères font ce qu'elles peuvent avec ce qu'elles ont vécu, ce qu'elles ont reçu de leurs parents, ce qu'elles ont reçu de tous les bagages, parfois des bagages pourris, hein, malheureusement, qui sont transmis. Et certaines femmes ont du mal à aimer, ou à aimer correctement, ou à aimer, on va dire, de manière constructive. Parfois, l'amour est donné très maladroitement, ou pas donné du tout, mais c'est toujours dû à ce qu'elles ont vécu, lié à ce qu'elles ont enduré parfois. Et donc, je ne les juge jamais, j'essaye de comprendre ce qu'elles ressentent et pourquoi elles en sont là. Parce que c'est ça qui me fascine. Je pense pas qu'une femme puisse commencer la maternité en se disant « je vais être une mauvaise mère ». Ça n'existe pas, c'est pas une décision, c'est quelque chose qui se passe parce que malheureusement il y a trop de douleurs, ou que la situation devient très compliquée, ou qu'elles sont avec un mari violent, je ne sais quoi, enfin voilà. Donc j'ai voulu me mettre dans leur peau pour les comprendre, et avec beaucoup d'empathie.
6: Oui, on sent cette empathie. Il y a la, on va pas déflorer tout, mais il y a cette maman aux prises avec l'alcool qui est très très bouleversante dans votre livre. Vous évoquez aussi la difficulté avec le travail, comment on articule maternité avec pas mal de ironie un peu grinçante quand même, votre partie sur la femme ministre là quand même.
1: Oui, c'est mon côté féministe.
6: C'est un petit manifeste, cette femme ministre.
1: Oui, c'est vrai. Bah oui, parce qu'en fait, elle est ministre de l'égalité des droits entre les femmes et les hommes, et elle tombe enceinte. Et en fait, elle se rend compte qu'elle ne peut pas le dire tout de suite, parce qu'elle serait juge, elle a peur d'être jugée, qu'on juge qu'elle n'est pas apte à continuer à être ministre alors qu'elle est enceinte. Enfin, voilà. Et quid de l'accouchement et de l'après et puis il y a un moment où elle a un déclic et c'est en fait c'est son bébé qui lui donne le déclic. Je trouvais ça beau que ça vienne de son ventre en fait et qu'à partir du moment où ce bébé lui de l'intérieur lui signifie qu'il existe, elle est cette espèce d'élan en disant je suis enceinte parce que c'est à ce moment-là qu'elle se sent maman. Et j'avais envie de parler de ça aussi, de la complexité qui repose sur les femmes uniquement, hein, le fait que quand on travaille, qu'on a une carrière, qu'on a de l'ambition, et les femmes ont le droit d'avoir de l'ambition, parfois c'est compliqué à gérer avec la ou les maternités successives. Et pourtant, il faudrait vraiment tout faire pour que les femmes puissent...
6: Pour qu'il y ait de la place pour ça.
1: Voilà, exactement, vivre les deux.
6: Est-ce que vous avez envie de nous partager ce que la maternité vous a apporté à vous ?
1: Tellement de choses. On a combien ? 5 heures ? Tellement d'amour, en même temps, beaucoup de remises en question. Quand on devient mère, surtout la première fois, on revit un peu notre enfance, notre rapport à nos parents, plein de choses remises en perspective. Parfois, c'est douloureux. Et puis parfois, on pardonne aussi parce qu'on comprend des choses qu'on n'avait pas comprises avant. Et puis cet amour que nos enfants nous donnent et qu'on leur donne, c'est fou. Et puis c'est fou de se dire qu'on peut fabriquer un être humain quand même. C'est déjà à la base de se dire, de l'intérieur est sorti ce petit être de moi. Et puis c'est cette petite merveille là que je vois grandir et puis qui maintenant s'exprime et puis qui maintenant a ses propres idées et puis débat avec moi, n'est pas d'accord avec moi et puis il peut m'apprendre des choses aussi et puis j'adore voir les enfants grandir. Je suis pas du tout comme ces mamans qui disent oh grandis pas trop vite. Moi j'adore les voir grandir et pour moi être maman c'est de parents d'ailleurs, c'est comme les petits oiseaux qui fabriquent un petit pont sur le nid pour leur apprendre à voler, c'est leur dire vole, éloigne-toi de moi, sois heureux sans moi, je serai toujours là pour toi, je serai toujours dans le nid si tu veux me retrouver, mais sois heureux sans moi en fait, parce que de toute façon un jour on sera plus là pour eux et on a envie qu'ils fassent leur vie, donc c'est leur donner les armes et assez de force pour vivre leur vie heureux sans nous plus tard.
6: Alors vous avez dit, cet enfant c'est moi, vous vous êtes déjà posé la question de l'origine de la vie, est-ce que c'est vraiment seulement vous, cet enfant, ou seulement votre mari, le papa, ou est-ce que la vie c'est, ça vient de plus loin, est-ce
1: ah ouais.
6: Vous ça, êtes déjà interrogé.
1: C'est une grande question, oui. Enfin, sans m'interroger, moi je pense qu'effectivement, la vie c'est pas entre la naissance et la mort, c'est beaucoup plus vaste que ça. J'ai pas vraiment de réponse, mais déjà je crois dans les âmes, moi je crois qu'on a plusieurs vies, bon voilà, chacun croit ce qu'il veut, je pense qu'on revient plusieurs fois et que les chemins se croisent, je pense que quand les gens partent, ils partent pas complètement, qu'on peut encore avoir un dialogue avec eux.
6: Il y a une femme dans la Bible qui est enceinte, met au monde un enfant et qui s'écrit « C'est tellement grand, c'est pas moi, c'est Dieu. » Vous comprenez ce cri de cette femme ? C'est
1: oui.
6: Tellement grand ce qui sort de moi, ça peut pas être moi, c'est Dieu. C'est Dieu qui l'a fait, ça peut pas être moi, je sais pas faire un enfant. C'est forcément Dieu qui a
1: la
6: fait
1: ça. La vie, de toute façon, c'est magique. Alors, personnellement, moi, je mets pas de nom, je mets pas le nom Dieu parce que j'ai pas du tout été élevée dans la religion. Donc voilà, c'est pas mon... Moi, je ne mets pas ce nom-là. Je pense que chacun, il met ce qu'il veut. Ce qui est sûr, c'est que c'est une force qui nous dépasse, ne serait-ce que se dire que l'univers existe, qu'il y a peut-être d'autres univers, d'autres planètes avec la vie, on n'en sait rien, c'est tellement énorme. Je pense qu'on est des petites poussières. Et qu'il y a plein de choses qui nous dépassent. Plein. Que nous, en fait, pour se rassurer, l'humanité a dit, voilà, a mis des codes en se disant, ça commence là, ça s'arrête là. Ça... Mais je pense qu'effectivement, ce sont des forces beaucoup plus vastes, on met le nom qu'on veut, je pense qu'en tout cas, même l'amour qu'on ressent à la naissance de notre enfant, il nous dépasse quelque part. Parce qu'on se dit, oh, je vais l'aimer très très fort. Mais en fait, moi, la première fois que j'ai été maman, la première fois que j'ai ressenti cet amour, ça m'a fait comme une vague à laquelle, en fait, je ne m'attendais pas. Ça m'a comme un tsunami d'amour, quoi. J'en ai pleuré. J'étais... Waouh! Je me suis dit, en fait, je ne savais pas qu'on pouvait ressentir ça avant de le ressentir. Cet amour maternel qui dépasse tout, qui dépasse, il ne faut pas se mentir, qui dépasse l'amour qu'on ressent pour son conjoint. Il ne
6: faut pas que votre conjoint regarde cette émission, mais non, il va être très contrarié.
1: Il le sait. mais j'espère que lui aussi, il ressent ça. Ce qu'on ressent pour son enfant, c'est fou. Parce que quoi que son enfant fasse, et d'ailleurs... Il y a un chapitre dans mon livre là-dessus, sur une mère qui va au procès de son fils qui a tué un homme. Et en fait, ce truc qu'on dit, moi j'ai toujours dit à mes enfants, quoi qu'il arrive, quoi que tu fasses, je t'aimerais. Alors je peux être très contrariée en revanche, je peux être très en colère, mais cet amour ne partira jamais. Et j'avais envie d'explorer ça, et si notre enfant fait le pire, qu'est-ce qu'on ressent? Alors évidemment que c'est horrible et qu'on culpabilise aussi en tant que mère en se disant qu'est-ce que j'ai mal fait, pourquoi mon enfant a fait ça. Mais cet amour, moi je pense que cet amour ne peut pas partir. Et en fait elle continue à l'aimer. Elle est au procès, elle l'aime et elle a envie de continuer à lui dire parce qu'elle se dit qu'elle est la seule personne à continuer à l'aimer. Parce qu'évidemment que quelqu'un qui tue quelqu'un, tout le monde le juge et c'est normal et plus personne ne l'aime, sauf sa mère.
6: Alors on va passer au deuxième mot, saison.
1: Saison. Alors, je pense que dans la vie, si on reste un peu sur le même thème, dans la vie, il y a plusieurs saisons et qu'il y a des cycles. Voilà. Et que moi, en tout cas, je vis ma vie comme ça. Il y a évidemment l'enfance et l'adolescence, tout un cycle où sont, voilà, une saison où les choses bourgeonnent, ça commence. Et puis après, on arrive à, on commence les apprentissages, tout ça. Puis le jeune adulte, on en commence à apprendre ce qu'on veut faire, Et puis après, pour ceux qui veulent, qui peuvent, il y a cette saison magnifique de devenir parent. Enfin, moi, je l'ai vécu comme ça. Évidemment qu'on n'est pas obligé de passer par là. Hein. Je ne juge pas les gens qui ne passent pas par là. Mais toute cette saison de former une famille, de rencontrer l'homme ou la femme qu'on aime, de former famille, de faire des enfants. Et puis après, il y a une autre saison qui arrive dans laquelle je suis, qui est assez extraordinaire, je trouve, où... On se retourne peut-être un petit peu plus vers soi parce qu'on a les enfants ont grandi, on sent qu'ils peuvent un peu faire les choses de leur côté. Et soit on reprend un travail ou une passion, ou je ne sais pas, chacun. Et en tout cas, on a une force nouvelle parce qu'on est fort de tous les apprentissages de cette première saison, puis de tout ce qu'on a donné, parce qu'on a beaucoup donné dans la deuxième saison. Et où après, on se dit, je peux à nouveau peut-être recevoir en repensant un peu à moi, mais en étant forte de tout ça. Et je trouve ça extraordinaire, cette étape-là, cette saison-là. Parce qu'on est libre aussi. On s'octroie plus de liberté et on est très forte. On est assez forte pour dire ce qu'on veut et ce qu'on ne veut pas, surtout. On se défend mieux. On se bat mieux quand il faut se battre. Et cette saison-là de la vie, je l'aime beaucoup. Et évidemment, après, il va y avoir une autre saison qui est la dernière, parce qu'il y a 4 saisons. Et la dernière, moi, j'y suis pas encore, mais j'ai pas envie d'en avoir peur. Moi, j'aime beaucoup, beaucoup, beaucoup la présence des personnes âgées, mais énormément. Hein. Elles m'émeuvent. Beaucoup.
7: Et pardon, du coup, je trouve qu'on les écoute, on les écoute pas assez. Tout comme on n'écoute pas assez les enfants d'ailleurs, mais on n'écoute pas assez les personnes âgées parce qu'elles ont tellement de choses à nous apprendre. Et c'est beau en général, parce qu'elles ont traversé ces trois autres saisons. Et que elles se sentent souvent seules, soit parce que leur conjoint n'est plus là, soit parce que voilà, les enfants sont partis. Parfois, ils pensent pas assez à leurs parents, ils ont perdu des amis, donc ils sont voilà de plus en plus seuls. Et je trouve qu'on devrait leur prendre la main vraiment jusqu'au bout. C'est important. Et j'adore moi parler avec les personnes âgées parce que ils ont souvent beaucoup d'humour parce qu'il y a un recul sur la vie que nous, on n'a pas encore. J'espère que j'aurai cet humour, en tout cas moi, quand je serai dans ma quatrième saison. Et puis j'espère surtout qu'il y aura des gens pour me tenir la main et que je ne serai pas trop seule, parce que c'est triste de finir sa vie seule. Et pourtant, quand on est encadré, entouré, je pense que la quatrième saison peut être très joyeuse. Parce que quand on écoute les personnes âgées, elles ont tellement de choses à nous apprendre que justement, je pense que quand on est âgé, apprendre ces choses-là, ça peut être extrêmement enrichissant et on peut se sentir très utile. Par exemple, j'ai vraiment presque hâte d'être grand-mère, moi. Je pense que je vais adorer ça. Mais vraiment, pouvoir transmettre tout ça à mes petits-enfants, jouer avec eux, faire autre chose en fait avec eux, ne pas avoir les devoirs, les choses à organiser, voilà, ça je le laisserai à mes enfants à faire, mais transmettre tout plein de belles choses d'amour, de connaissances, de culture.
6: Alors ça tombe bien parce que le mot suivant c'était transmettre.
7: Ah bah voilà, on y est.
6: Après ce bel hommage aux personnes âgées, et je suis sûre que parmi nos téléspectateurs il y en a qui se retrouveront et qui seront consolés par vos mots pleins de tendresse envers eux.
7: Ben j'espère. Transmettre, ben oui, transmettre c'est tellement beau. Moi je sais que pour, c'est comme si j'avais déjà fait un peu un plan de ma vie, mais là je suis encore comédienne, j'ai ouvert une nouvelle porte en devenant autrice, et donc ça je pense que je pourrais le faire jusqu'à ce que mes neurones ne s'entrechoquent plus, mais je pourrais le faire jusqu'à très très tard, et ça me met vraiment en joie. Mais l'autre chose que j'ai envie de faire aussi, c'est de donner des cours de théâtre quand je serai plus âgée, parce que j'ai vraiment envie de transmettre, mais vraiment, vraiment, vraiment, très fort. J'en ai déjà donné, d'ailleurs pour une association qui s'appelle Les Apprentis d'Auteuil.
6: Ah oui, très bien.
7: Ouais, à des ados avec des carrefours, des
6: parcours difficiles.
7: Des parcours cabossés, comme ils disaient. J'ai fait ça pendant 2 ans, mais j'adore transmettre. Vraiment, ça pour moi, c'est extrêmement important.
6: Et ces ados au parcours cabossé, ça vous a appris ?
7: Beaucoup, beaucoup. J'étais très émue aussi, parce qu'il y a des histoires quand même très compliquées, très difficiles, et que honnêtement, sur l'heure et demie que je passais avec eux par semaine, je devais faire une demi-heure de théâtre, une demi-heure de psy et une demi-heure de police. C'était un peu le...
6: Ah oui. Plusieurs casquettes.
7: Plusieurs casquettes. Mais ils avaient tellement envie et besoin de me parler que, voilà, on parlait aussi beaucoup de ce qu'ils vivaient. Et puis, bah, après, je faisais des ponts avec le théâtre. Et puis, en même temps, je savais que ça pouvait leur faire du bien de faire du théâtre, de pouvoir exprimer des choses. Par exemple, je les faisais crier à la fin du cours. Juste un cri. Et je leur disais, vous mettez ce que vous voulez dans ce cri. Ça peut être de la peur, de la joie, de la tristesse, de la colère. En fait, on peut crier pour plein de raisons différentes, mais il faut que ça sorte. Et je me souviens d'une élève qui m'avait dit, mais moi, je ne sais pas crier, madame, je ne crie jamais. Je dis, oui, mais tu vas voir, ça, essaye, ça va te faire du bien. Et en fait, elle était vraiment complètement très, très réservée là-dessus et complètement fermée. Et elle a mis plusieurs cours. Il y a un cours, j'ai fait sortir tout le monde. Je me suis dit que peut-être si on était que toutes les deux, elle y arriverait. Un jour, elle a commencé à y arriver. Et la semaine d'après, elle est venue vers moi. Elle a dit, je me suis entraînée. J'y arrive à crier. Je vous montrerai. Ça m'a tellement... Et à la fin de l'année, elle m'a écrit un petit mot en disant, merci de m'avoir appris à crier. Et en fait, je me dis que ça peut... C'est bête, hein, c'est des petites pierres, mais en fait... Déjà, dès qu'on peut aider quelqu'un, dès qu'on peut aider les gens, il faut le faire. Et aider les jeunes, les ados, pour le coup, transmettre aux jeunes. Quand je vais faire des cours de théâtre, j'ai vraiment envie que ce soit, enfin voilà, des jeunes, ceux qui commencent, quoi. Et les cours de théâtre, en plus, c'est pas que pour faire du théâtre. les cours de théâtre, ça peut aider dans la vie, en fait. Ça peut aider à se sentir mieux dans son corps, à s'accepter mieux, à pouvoir prendre la parole. Voilà, être plus en confiance, en fait. Et du coup, je trouve que cette transmission-là, elle est belle. Donc ça, c'est sûr qu'un jour, j'ouvrirai mon cours de théâtre.
6: Génial. Donc il y aura sûrement parmi nous des gens qui prennent note et se disent, oui, je m'inscrirai.
7: Pas tout de suite, parce que là, j'ai pas le temps, mais dans quelques années, c'est sûr.
6: Alors, on peut passer au dernier mot. Et ce dernier mot, c'est espérance.
7: Ah, c'est beau. Alors, moi, j'ai tout le temps envie de garder espoir. De toute façon, sans espoir, honnêtement, on ne ferait plus rien. En ce moment, on fait des manifestations pour les enfants dans la rue. Parce que ce qui se passe est inacceptable et qu'il faut changer le système.
6: Donc vous faites référence au drame de la petite Liana.
7: Exactement. En fait, au drame de la petite Liana qui a donné cet élan, mais malheureusement, il y en a beaucoup, beaucoup, beaucoup des drames derrière Liana. Il y en a eu beaucoup avant, malheureusement il y en aura beaucoup encore et on veut que ça cesse, ou en tout cas qu'il y en ait beaucoup moins, parce qu'il y a des solutions à trouver pour ça. En tout cas, il faut les chercher ensemble et il faut s'emparer du problème. Et si on n'avait pas espoir, on n'irait pas dans les rues pour crier justement, pour crier pour les enfants et dire entendez-nous, entendez-les, il faut que ça change. L'espoir, ça nous fait faire des belles choses, des grandes choses. L'espoir d'un monde meilleur, c'est peut-être tout couillon, mais l'espoir qu'un jour ça ira un peu mieux, même pour la planète, c'est compliqué. Pour l'instant, on va vraiment pas dans le bon sens, mais si on garde pas espoir, à ce moment-là, on fait plus rien. Et on fait rien pour moins polluer, et pour que ça revienne dans l'autre sens et que la planète aille mieux. Enfin, en fait, pour tous les problèmes, si on perd espoir, on fait plus rien. Donc il faut pas baisser les bras, sinon on vit plus. Voilà. Donc l'espoir égale la vie, finalement. Sans espoir, on se lève plus le matin.
6: Ce que j'entends de ce que vous dites, c'est que espérer, c'est agir. Vous agissez, oui, parce que vous espérez.
7: Oui, c'est vrai. Oui, c'est complètement lié. Exactement.
6: Et à la fois, vous parlez d'espoir et pas d'espérance. Pour vous, c'est le même, c'est équivalent.
7: Oui, alors c'est vrai, il y a une petite nuance. Expliquez-moi la différence, tiens, ce que vous pensez.
6: Je crois que l'espoir, c'est quand humainement, il y a encore de l'espoir. C'est-à-dire, oui, que là, justement, vous espérez en protestant que quelqu'un vous écoute et change quelque chose.
7: Ouais.
6: Je crois que l'espérance, c'est quand humainement, il n'y a plus d'espoir.
7: Oui.
6: Alors, on lève les yeux vers autre chose et on attend d'ailleurs. On se dit, est-ce qu'il faut attendre du ciel, d'accord, ou de Dieu, ou de... Est-ce que quelque chose peut advenir quand humainement, plus rien n'est possible?
7: Oui, alors moi j'ai encore envie de croire dans les hommes et de me dire que... Alors c'est peut-être pour ça que j'ai plus pris le mot espoir, parce que vraiment c'est très beau d'avoir la foi, et pour certaines personnes c'est une grande aide, et d'ailleurs en fin de vie c'est souvent beaucoup plus, j'ai envie de dire, beaucoup plus facile, beaucoup plus doux. Quand
6: de
7: on
6: se
7: a
6: dire
7: la
6: qu'il
7: foi,
6: y a une vie après.
7: Exactement. Mais moi, sans avoir la foi dans un Dieu, j'ai quand même cette idée que l'âme ne s'éteint pas au moment de la mort. Donc, quelque part, je pense que je peux quand même voir la mort comme pas la fin d'un chemin, mais on va dire un point sur cette ligne-là. Mais en revanche, oui, j'ai envie de me dire que les solutions doivent quand même venir des hommes, parce que les problèmes sont venus des hommes. Donc il y a un moment où...
6: Il faut se retrousser les manches.
7: Voilà, il faut mettre des pansements sur les plaies qu'on a créées. Voilà.
6: Oui, c'est pour ça, c'est assez beau de voir que espérer, c'est aussi se retrousser les manches.
7: Oui, c'est surtout ça.
6: Donc vous avez dit que l'âme vous semblait quelque chose d'immortel?
7: Oui. Oui, c'est sûr.
6: Donc il y a quelque chose de nous qui ne meurt jamais.
7: Oui, alors peut-être pas nous, c'est-à-dire pas notre vécu. Je pense que notre vécu, enfin voilà, une vie reste cette vie-là. En revanche, l'essence même de nous,
1: Je sais pas comment l'expliquer différemment, mais oui, notre âme, je pense qu'elle voyage et qu'elle ne s'éteint jamais. Moi, je pense ça. Ça me fait du bien de le penser après. Et puis surtout, je le sens, en fait. Je le sens parce que... je sens qu'il y a certaines personnes qui sont parties, qui ne sont pas vraiment parties. J'en suis sûre. Voilà. Il y a des petits signes comme ça, des... Alors évidemment que ça rassure de... Voilà, il y a des gens qui vont dire oui, ça vous rassure de le penser parce qu'on est moins triste. Mais en fait, vraiment, je le sens physiquement. Je vais vous raconter quelque chose, par exemple, quand je jouais un seul en scène où à un moment je parlais de la Shoah, je répétais toute seule le texte la nuit. J'aime beaucoup travailler la nuit seule chez moi. J'étais à un moment où je parlais des enfants de Thérésine qui avaient fait des dessins. Enfin, voilà. Donc je parlais de ça dans le seul en scène et c'était un moment très très difficile, très émouvant. Et on va peut-être me prendre pour une folle, c'est pas grave, je le raconte quand même. J'étais dans mon salon seule. Il y a une grande lampe dans mon salon. Elle a commencé à bouger. Mais vraiment, et c'est une grande lampe très lourde. Et elle a fait comme ça, des mouvements comme ça. Et je me suis dit, bah, il y a un chien, parce que j'ai deux chiens, il y a un chien qui vient de passer à côté, je ne l'ai pas vu, qui est rentré dans la lampe, j'ai regardé, il y avait une chienne qui dormait, et une autre qui était dans... Enfin, bref, non, ce n'était pas les chiens, ce n'était pas possible. Et je me dis, ok, mais quoi? Et je me lève, je cherche, je me dis, je ne sais pas, une souris, un rat, enfin, j'en sais rien. Et j'ai d'abord cherché une explication plausible, en fait, et puis rien. Et je me suis plantée devant la lampe et je vous jure, j'ai senti quelque chose en fait. J'ai senti que j'étais pas seule. Mmh. Et qu'en fait, j'étais accompagnée sur cette histoire-là. Comme si on me disait merci d'en parler, je sais pas. Et j'ai senti ça physiquement. Ça m'a pas du tout fait peur. Parce que dans l'absolu, ça pourrait me faire peur. Mais là, pas du tout. Parce que j'ai senti quelque chose de très enveloppant, de beaucoup d'amour, de quelque chose de positif. Et je suis retournée m'asseoir. Ça a continué. Ça a duré 5 minutes à peu près. Mmh. Et puis voilà, ça, le mouvement s'est un peu arrêté. Et en fait, de ce jour-là, je me suis dit, OK, ce texte-là, je vais le jouer accompagné. Et j'y crois beaucoup. J'y crois beaucoup, vraiment. Déjà, avant ça, j'y croyais, mais je pense que les AA... Ah, puis d'ailleurs, quand j'ai visité le camp de Thérésine, pour le coup, à un moment, dans une des salles, toute petite, c'était une salle où on mettait les Juifs avant de les envoyer au camp de la mort. Bref, horrible. Et on en mettait 50 dans une toute petite pièce et pendant des jours. Et en gros, honnêtement, pour tenir là-dedans, il fallait que tenir... on était obligé d'être debout. Donc ça veut dire qu'ils étaient debout comme des sardines dans cette petite pièce, sans fenêtre. Bref, je suis rentrée dans la pièce, je suis ressortie tout de suite. Je ne pouvais pas rester dans la pièce. Impossible physiquement. Parce que je pense qu'elle est vraiment encore... habiter cette pièce-là, il y a quelque chose dedans. J'ai déjà ressenti ça dans des lieux, où je sens des ondes positives, on appelle ça comme on veut, mais...
6: Là, c'était plutôt négatif.
1: Et là, c'était très négatif. Peut-être que je suis peut-être plus réceptive que d'autres à ça, mais il y a tellement de moments dans ma vie où je me suis dit qu'il y a des choses qu'on ne voit pas, mais qui sont là, que je me dis que ça doit être lié à des vies.
6: Des gens qui sont passés là. Il y a un monde invisible. Il y a un monde invisible qui nous accompagne.
1: Moi, je crois, oui. Oui.
6: Merci beaucoup, Mélanie Page. On va se retrouver tout de suite pour conclure cette émission. Merci. À tout de suite. Nous sommes toujours sur KTO dans Lumière intérieure et vous êtes toujours là.
1: Oui.
6: Vous n'avez pas pris la fuite.
1: Je n'ai pas pris mon envol.
6: Après l'expérience des mots.
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0: serait une douleur. C'est alors à toi de la transformer en une force, une couleur que tu portes en toi à ton arrivée. Dans un nouveau pays, tu n'oublieras rien de ton passé. Et comme tu sais très bien qui tu es, ce sera ton moteur pour avancer.
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2: Finalement, comme nous tous, qui sortant de ces espèces d'habits extraordinaires qu'on leur mettait, parce qu'ils le mettaient peut-être eux-mêmes aussi un peu, mais nous leur mettait nous-mêmes, et bah, ils avaient des problèmes aussi. Ford, par exemple. John Ford.
3: Que vous avez rencontré.
2: Qui sont rencontrés. J'aurais me dit, comment vous faites? Pourquoi vous faites avec une caméra? Vous faites ces mouvements-là, comme ça, comment vous faites? Je dis, avec une caméra à la main. Mais du coup, à la main. Et on a une petite caméra qui s'appelle Caméflex. Et bon, on la prend là, on a un type qui se spécialise.
3: C'est ça, lui, mais il n'avait pas ça.
2: Il découvrait aussi un monde qui n'était pas proche.
3: C'est
2: du tout.
3: C'était pas celui de ses tournages à l'époque.
2: C'était un monde qui était sur le départ, si je puis dire. Comme nous sommes aujourd'hui, nous, sur quelques-uns en France, sur le départ. Et on voit des jeunes qui font des films d'une manière extraordinaire. J'ai vu le film de mon fils qui s'appelait Athéna. J'étais stupéfait de voir les mouvements qu'il faisait, la façon qu'il traitait les acteurs, comment il faisait les scènes, etc. On avait des caméras qui pesaient, je ne sais pas, 200 kilos. Donc il fallait presque une petite voiture pour les faire bouger. Et aujourd'hui, ils ont des caméras à la main. Ils ont même des caméras qu'ils mettent dans la poche.
3: On peut faire un film avec un téléphone.
2: Et on s'aperçoit, dans l'histoire du cinéma, chaque fois que les moyens techniques changent, le récit change et les histoires qu'on raconte changent et on les raconte d'une manière différente. Voilà, c'est ça qui est formidable.
3: Il y aurait tant de choses à raconter encore, mais voilà, on est au terme de notre entretien. On aurait pu parler aussi de Georges Semproun, rencontre ô combien importante pour vous, c'était votre ami.
2: C'est une grande rencontre avec Semproun, une grande rencontre. On a fait 3 films ensemble, ça a été vraiment un plaisir formidable de travailler ensemble comme ça. Il connaissait peu le cinéma au début, c'était un littéraire, mais peu à peu il a compris très bien. La différence c'est quoi finalement le cinéma? Un littéraire explique ça avec beaucoup, beaucoup, beaucoup de mots. Le cinéma, ça suffit d'une image pour remplacer beaucoup de mots. Georges l'a compris très vite, et il a fait beaucoup de scénarios, à part moi d'ailleurs. Mais ça a été surtout un ami, un homme d'une grande sagesse, qui expliquait les situations politiques d'une grande sagesse, et avec un recul extraordinaire. Et on trouvait après, avec le passage du temps et le passage des hommes aussi, qu'il ne se trompait pas. Qui n'est passé jamais par la violence, pas non plus par le fanatisme sur telle ou telle chose, où il disait « j'ai la vérité ». Non, il n'y a pas de vérité. Il y a la vérité humaine qui est multiple.
3: Et vous dîniez très souvent chez Lippe, et moi j'ai mangé un soir chez Lippe, et vous étiez à la table à côté avec Georges Semproun et vos épouses.
2: Oui, absolument.
3: Merci beaucoup, Costa Gavras. Et la conclusion. Bravo et merci Costa Gavras, enregistré au 36e festival du film arabe à Famec. Merci Anthony Humbert-Claude et l'équipe du festival. Réalisation Roman Feocchio. Pour en savoir plus, je vous recommande Les Mémoires de Costa Gavras, publié en 2018. Va où il est impossible d'aller.
4: Respect et chapeau.
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1: Voici l'homélie d'aujourd'hui, enregistrée ce matin à la grotte de Lourdes.

0: En ce temps-là, en cours de route, un homme dit à Jésus, « Je te suivrai partout où tu iras. » Jésus lui déclara, « Les renards ont des terriers, les oiseaux du ciel ont des nids, mais le Fils de l'homme n'a pas d'endroit où reposer la tête. » Il dit à un autre, « Suis-moi. » L'homme répondit, « Seigneur, permets-moi d'abord d'aller enterrer mon père. » Mais Jésus répliqua, « Laisse les morts enterrer leurs morts. Toi, pars et annonce le règne de Dieu. » Un autre encore lui dit, « Je te suivrai, Seigneur, mais laisse-moi d'abord faire mes adieux aux gens de ma maison. » Jésus lui répondit, « Quiconque met la main à la charrue, puis regarde en arrière, n'est pas fait pour le royaume de Dieu. » Acclamons la parole de Dieu.
1: Louange à toi, Seigneur Jésus.
0: Frères et sœurs, suivre Jésus n'est pas suivre des idées, c'est suivre une personne concrète qu'il s'agit de connaître, de rencontrer, avec qui il s'agit d'établir une relation personnelle, une relation d'amitié. Mais cela n'est pas une aventure solitaire. Se mettre en route derrière lui, derrière Jésus, c'est aussi faire rejoindre une foule immense d'autres disciples qui partagent la même mission. Au-delà de l'appel personnel que chacun reçoit, c'est sans doute ce que nous révèle particulièrement l'évangile de ce jour qui, à travers trois rencontres, nous brosse le portrait de celui qui veut se mettre à la suite du Christ. La première chose que nous remarquons, c'est que le premier homme, lui, n'est pas appelé. C'est lui qui vient de lui-même demander à être un disciple. Une attitude qui, en fait, n'a rien d'extraordinaire, qui est même tout à fait banale, puisque c'était l'usage à l'époque de solliciter un rabbin, un rabbi, pour lui demander d'entrer dans son école. Ce que Jésus nous fait comprendre ici, c'est que lui n'habite pas dans une école. Il n'a pas de conditions stables. Lui qui vient justement de se faire rejeter à l'entrée d'un village. Entrer à son école, c'est donc se mettre en route. C'est donc refuser d'être établi. Le disciple n'a pas de pierre où reposer la tête. Autrement dit, le disciple, c'est un marcheur, c'est aussi un exilé sur cette terre, parce qu'il sait que sa vraie patrie est dans le ciel. Mais ce n'est pas pour autant quelqu'un de déraciné. Car ses racines, eh bien, sont dans son cœur, elles sont sur ses lèvres. Ses racines, c'est la parole de Dieu qui l'habite et qui, elle seule, le guide. Ignorer le Christ, c'est ignorer l'Écriture, c'est ignorer le Christ, disait Saint Jérôme que nous célébrons aujourd'hui. Il nous rappelle donc qu'on ne peut être disciple de Jésus en pensant pouvoir faire l'économie de ce compagnonnage avec la parole de Dieu, de cette méditation quotidienne et priante de l'Évangile. Mais suivre Jésus, c'est aussi entrer dans un autre compagnonnage, puisque c'est ensemble que les disciples marchent derrière Jésus, le suivent. Et cela aussi est important pour nous, pour avancer sur cette route, sans doute qu'il faut se décider seul, mais qu'il est impossible d'avancer seul. C'est aussi ce que Jésus fait comprendre au troisième homme de l'Évangile, qui lui propose à Jésus de le suivre, mais avec des conditions. Voilà, une fidélité, mais sous condition. Jésus fait comprendre que le suivre, c'est mettre la main à la charrue. Mettre la main à la charrue, c'est-à-dire se mettre au service d'une moisson, en commençant par préparer le terrain où l'on va jeter le blé, où il va germer, et où certainement, très probablement, d'autres viendront récolter. C'est cela, la mission à laquelle nous sommes appelés. Une mission, donc, qui ne nous appartient pas. Une mission qu'on ne choisit pas, qui nous est donnée, et qu'on accepte telle qu'elle nous est justement présentée, sans condition. Sachant que quand on se donne totalement à Dieu, eh bien, on ne perd jamais rien. Parce que si le disciple n'a pas le temps de faire ses adieux aux gens de sa maison, parce qu'il y a urgence, parce que la mission presse, la mission n'attend pas, il n'est pas pour autant privé de famille ou d'amis. Ce renoncement à sa propre famille n'est pas un reniement. Elle est une ouverture à une autre famille, qui n'exclut pas bien sûr la première, mais qui la dépasse. Sa famille, au jour des jours, va s'agrandir, va se déplacer pour devenir famille universelle, où chacun, chaque prochain, devient un ami, un frère. Marcher ensemble dans une famille. Et si cette famille de Dieu concentre l'attention du disciple, c'est qu'elle est justement le lieu de la présence du Seigneur. Et c'est pourquoi les liens qui unissent ses membres sont bien plus profonds, sont bien plus solides que ceux d'une famille naturelle. Et c'est sans doute ce qui éclaire aussi, de certaine façon, la réponse de Jésus au deuxième homme. Le disciple n'est pas là pour enterrer les morts, mais pour marcher à la suite de celui qui est la vie, de celui qui est venu justement pour que le monde ait la vie. Et cela nous a été si magnifiquement rappelé durant ces derniers jours du voyage du Saint-Père parmi nous, pour que le monde ait la vie. L'Évangile nous tourne vers le présent, vers l'avenir. Toi, suis-moi. Et il s'agit toujours pour nous de discerner à tout moment où est la vie qu'il faut servir, qu'il faut choisir. Et enfin, sans doute que la première vertu de cet évangile, c'est de nous rappeler que la vie ne vaut que si elle est vécue dans une vraie liberté. La même liberté que Jésus qui entreprend résolument cette route de Jérusalem où il sait qu'il va devoir mourir. Suivre Jésus, c'est aussi le lieu du combat. Le temps peut être long, sans doute, entre le moment où Dieu appelle et où l'homme accueille la grâce de répondre librement. Mais la vie n'est grande que lorsqu'on utilise sa liberté pour le service, des autres, bien plutôt que vivre pour soi. Ce qui nous rappeler ce que nous dit saint Paul, que votre liberté ne soit pas un prétexte pour satisfaire votre égoïsme. Au contraire, mettez-vous par amour au service les uns des autres. Frères et sœurs, c'est bien à cela que nous sommes tous appelés. Appelés à la liberté, liberté d'aimer, liberté de servir, sachant que là est la source de la vraie joie, cette joie que nul ne pourra nous ravir. Et cet appel nous rejoint tout particulièrement ici à Lourdes, où chacun d'une manière particulière en ce lieu expérimente si profondément cette joie en nous mettant au service de nos frères malades ou handicapés. Alors demandons la grâce, oui, de savoir répondre à l'appel du Seigneur, à l'appel qui nous lance chacun, sans retard, sans réserve, sans retour, selon la belle formule de Saint-Michel Garicotte, qui ajoutait par amour pour la volonté de Dieu. Et cette grâce, nous la demandons particulièrement à Sainte Bernadette, ici, dans cette grotte qui lui était si chère, dont la séparation, nous le savons, parce qu'elle l'a confiée à une de ses compagnes de noviciat, lui a coûté bien plus se séparer de cette grotte que de se séparer même de ses parents et de sa famille. Et bien cette grotte, pourtant, elle l'a quittée, et elle l'a quittée une fois pour toutes, le 4 juillet 1866, sans jamais y revenir, repoussant même toutes les propositions qui lui ont été faites d'y retourner. Elle l'a quitté, sans retour, sans retard, sans réserve, pour répondre à l'appel du Seigneur à servir les pauvres dans la congrégation des Sœurs de la Charité de Nevers. Eh bien, que Sainte Bernadette intercède pour nous, pour que nous sachions nous aussi répondre à l'appel du Seigneur. Amen.

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3: Chers auditeurs de Radio Présence, bonjour. Nous sommes au troisième jour de notre petit parcours hebdomadaire et nous continuons à approfondir sur le nom de Marie ainsi que sa mission. Ce que nous pouvons dire aujourd'hui, c'est que nous devons rendre grâce à Dieu pour la bien-aimée qui élève les enfants de Dieu. Et l'objectif et le but de nous retrouver, de fils et filles de Marie, hein, en église, en confrérie et autres, est de partager en frères et sœurs l'amour de Dieu, les valeurs spirituelles de Marie, les exercices spirituels et même la passion marielle. C'est quelque chose que nous devons cultiver dans nos familles, dans nos regroupements, ainsi que dans l'église, et déjà à partir de son nom. C'est aussi le lieu de l'expression de la charité qui découle de cette expression de foi et de dévotion. Je vis la dévotion marielle, mais je ne suis pas seul, je suis avec les autres et donc je l'exprime à travers la charité. En somme, en contemplant le nom de Marie, tous les dévots de Marie réunis doivent, d'une part, vivre la foi en Dieu et la dévotion à la Vierge Immaculée, Notre-Dame de Lourdes par exemple, mais aussi sous d'autres noms, mais aussi se soutenir réciproquement à travers les différentes expressions de charité. Être ensemble, c'est être aussi capable d'apporter les uns aux autres le soutien qui vient de Dieu. Et du coup, la dévotion au nom de Marie devient avant tout une action de grâce à Dieu, le créateur de toute vie, celui-là même qui nous a tous créés et sauvés et qui ne cesse de nous manifester son amour. C'est lui qui a créé Marie si belle, comme le dit une certaine prière, et nous l'a donnée pour mère au pied de la croix de Jésus. La maternité de Marie est avant tout un don de Dieu qui, dans sa toute-puissance, a créé et l'a disposé pour cette sublime mission, c'est-à-dire être la mère du Messie et finalement être la mère de tous les disciples du Messie. Bonne méditation et que le Seigneur nous bénisse.

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1: Merci Sainte Vierge, merci pour ton aide pour toute ma famille. Je te remercie beaucoup. Continue à veiller sur nous tous, sur mes enfants, mes petits-enfants, nous-mêmes et ceux qui vont arriver. Merci, merci Sainte Vierge.
2: Ciel, je te rends grâce pour les petites pépites de joie que tu as mis sur mon chemin. Accorde-moi tes grâces, accorde-moi la grâce de réconciliation et que je ne perde pas espérance. Notre-Dame de l'Ascension, Notre-Dame des Lourdes, prends soin de moi.
3: Nos deux filles reviennent vers leur papa et qu'ils voient de nouveau ces deux petits-enfants. Merci, Notre-Dame de Lourdes.
4: Au nom du Père et du Fils et du Saint-Esprit, amen. Chers frères et sœurs, soyez les bienvenus à Lourdes, dans cette grotte de Massabielle, où la Vierge Marie, l'Immaculée Conception, est apparue à Bernadette. Avec elle, nous méditerons les mystères glorieux du rosaire. Nous prions avec tous les pèlerins présents à Lourdes, particulièrement avec les maisons des sœurs de Saint-Fray, de Provence et d'Occitanie. Nous prions aussi avec toutes celles et tous ceux qui, de par le monde, nous sont unis par l'écoute de leur radio chrétienne francophone, par l'écoute de la chaîne de télévision catholique KTO, par leur connexion au site internet du sanctuaire de Lourdes. Je crois en Dieu, le Père Tout-Puissant, Créateur du ciel et de la terre, et en Jésus-Christ, son Fils unique, notre Seigneur, qui a été conçu du Saint-Esprit, est né de la Vierge Marie, a souffert sous Ponce Pilate, a été crucifié, est mort et a été enseveli, est descendu aux enfers, le troisième jour est ressuscité des morts, est monté aux cieux, est assis à la droite de Dieu, le Père Tout-Puissant, d'où il viendra juger les vivants et les morts.
5: Je crois en
4: prions aux intentions de notre Saint-Père, le Pape Léon, les intentions qu'il porte, les intentions de toute l'Église. Notre Père qui es aux cieux, que ton nom soit sanctifié, que ton règne vienne, que ta volonté soit faite sur la terre comme au ciel. Je vous salue, Marie, pleine de grâce. Le Seigneur est avec vous. Vous êtes bénie entre toutes les femmes, et Jésus, le fruit de vos entrailles, est béni.
5: Sainte Marie, Mère de Dieu, priez pour nous, pauvres pécheurs, maintenant et à l'heure
4: de notre mort.
5: Amen.
4: Je vous salue, Marie, pleine de grâce. Le Seigneur est avec vous. Vous êtes bénie entre toutes les femmes, et Jésus, le fruit de vos entrailles, est béni. Je vous salue Marie, pleine de grâce, le Seigneur est avec vous. Vous êtes bénie entre toutes les femmes, et Jésus, le fruit de vos entrailles, est béni.
5: Sainte

0: Ô Marie, conçue sans péché. Premier mystère glorieux, Jésus est ressuscité. Je suis le chemin, la vérité, la vie. Porte du ciel, étoile du matin, vous avez fait briller dans cette grotte la lumière de l'autre monde. Nous vous confions les personnes âgées et celles qui les accompagnent, qu'elles s'attachent à Jésus, le chemin, la vérité, la vie. Notre Père qui es aux cieux, que ton nom soit sanctifié, que ton règne vienne, que ta volonté soit faite sur la terre comme au ciel.
1: Pardonne-nous nos offenses, comme nous pardonnons aussi à ceux qui nous ont offensés. Et ne nous laisse pas entrer en tentation, mais délivre-nous du mal. Amen. Je vous salue, Marie, pleine de grâce. Le Seigneur est avec vous. Vous êtes bénie entre toutes les femmes, et Jésus, le fruit de ton entrailles, est béni.
2: Sainte Marie, Mère de Dieu,
1: priez pour nous, pauvres pécheurs. Amen. Je vous salue, Marie, pleine de grâce. Le Seigneur est avec vous. Vous êtes bénie entre toutes les femmes, et Jésus, le fruit de vos entrailles, est béni.
2: Sainte Marie, Mère de Dieu, priez pour nous pauvres pécheurs, maintenant et à l'heure de notre mort. Amen.
1: Je vous salue, Marie, pleine de grâce. Le Seigneur est avec vous. Vous êtes bénie entre toutes les femmes, et Jésus, le fruit de vos entrailles, est béni.
2: Sainte Marie, Mère de Dieu, priez pour nous pauvres pécheurs, maintenant et à l'heure de notre mort. Amen.
1: Je vous salue, Marie, pleine de grâce. Le Seigneur est avec vous. Vous êtes bénie entre toutes les femmes, et Jésus, le fruit de votre sein, est béni.
2: Sainte Marie, Mère de Dieu, priez pour nous pauvres pécheurs, maintenant et à l'heure de notre mort. Amen.
1: Je vous salue, Marie, pleine de grâce. Le Seigneur est avec vous. Vous êtes bénie entre toutes les femmes, et le fruit de vos entrailles est béni.
2: Sainte Marie, Mère de Dieu, priez pour nous pauvres pécheurs, maintenant et à l'heure de notre mort. Amen.
1: Je vous salue, Marie, Sainte Marie. Je vous salue, Marie, pleine de grâce. Le Seigneur est avec vous. Vous êtes bénie entre toutes les femmes, et Jésus, le fruit de votre sein, est béni.
2: Sainte Marie, Mère de Dieu, priez pour nous pauvres pécheurs.
1: Je vous salue, Marie, pleine de grâce. Le Seigneur est avec vous. Vous êtes bénie entre toutes les femmes, et Jésus, le fruit de vos entrailles, est béni.
2: Sainte Marie, Mère de Dieu, priez pour nous pauvres pécheurs, maintenant et à l'heure de notre mort. Amen.
1: Je vous salue, Marie, pleine de grâce. Le Seigneur est avec vous. Vous êtes bénie entre toutes les femmes, et Jésus, le fruit de vos entrailles, est béni.
2: Sainte Marie, Mère de Dieu, priez pour nous
1: Je vous salue, Marie, pleine de grâce. Le Seigneur est avec vous. Vous êtes bénie entre toutes les femmes, et Jésus, le fruit de vos entrailles, est béni.
2: Sainte Marie, Mère de Dieu, priez pour nous pauvres pécheurs, maintenant et à l'heure de notre mort.
1: Je vous salue, Marie, pleine de grâce. Le Seigneur est avec vous. Vous êtes bénie entre toutes les femmes, et Jésus, le fruit de vos entrailles, est béni.
2: Sainte Marie, Mère de Dieu, priez pour nous pauvres pécheurs, maintenant et à l'heure de notre mort. Amen.

0: Marie est conçue sans péché.
1: Priez pour nous, pécheurs.
0: Deuxième mystère glorieux, Jésus monte au ciel. De l'Évangile selon saint Jean. Il faut que le Fils de l'homme soit élevé, afin que quiconque croit en lui ait la vie éternelle. Mère de l'espérance, attirez, aspirez tous vos enfants dans le sillage de Jésus qui monte au ciel. Attirez à lui tous ceux qui ne croient pas, qui n'espèrent pas, qui n'adorent pas et qui ne l'aiment pas. Notre Père qui es aux cieux, que ton nom soit sanctifié, que ton règne vienne, que ta volonté soit faite sur la terre comme au ciel.
2: Pardonne-nous aujourd'hui notre pain de ce jour. Pardonne-nous nos offenses, comme nous pardonnons aussi à ceux qui nous ont offensés. Et ne nous laisse pas entrer en tentation, mais délivre-nous du mal.
3: Je vous salue, Marie, pleine de grâce. Le Seigneur est avec vous. Vous êtes bénie entre toutes les femmes, et Jésus, le fruit de vos entrailles, est béni.
4: Sainte Marie, Mère de Dieu, priez pour nous pauvres pécheurs, maintenant et à l'heure de notre mort. Amen.
3: Je vous salue, Marie, pleine de grâce. Le Seigneur est avec vous. Vous êtes bénie entre toutes les femmes, et Jésus, le fruit de vos entrailles, est béni.
4: Sainte Marie, Mère de Dieu,
3: je vous salue, Marie, pleine de grâce. Le Seigneur est avec vous. Vous êtes bénie entre toutes les femmes. Et Jésus, le fruit de vos entrailles, est béni.
4: Sainte Marie, Mère de Dieu, priez pour nous, pécheurs, maintenant et à l'heure de notre mort. Amen.
3: Je vous salue, Marie, pleine de grâce. Le Seigneur est avec vous. Vous êtes bénie entre toutes les femmes. Et Jésus, le fruit de vos entrailles, est béni.
4: Sainte Marie, Mère de Dieu, priez pour nous pauvres pécheurs, maintenant et à l'heure de notre mort. Amen.
3: Je vous salue, Marie, pleine de grâce. Le Seigneur est avec vous. Vous êtes bénie entre toutes les femmes. Et Jésus, le fruit de vos entrailles, est béni.
4: Sainte Marie, Mère de Dieu,
3: je vous salue, Marie, pleine de grâce. Le Seigneur est avec vous. Vous êtes bénie entre toutes les femmes. Et Jésus, le fruit de vos entrailles, est béni.
4: Sainte Marie, Mère de Dieu, priez pour nous, pécheurs, maintenant et à l'heure de notre mort. Amen.
3: Je vous salue, Marie, pleine de grâce. Le Seigneur est avec vous. Vous êtes bénie entre toutes les femmes. Et Jésus, le fruit de vos entrailles, est béni.
4: Amen.
3: Je vous salue, Marie, pleine de grâce. Le Seigneur est avec vous. Vous êtes bénie entre toutes les femmes. Et Jésus, le fruit de vos entrailles, est béni.
4: Amen.
3: Je vous salue, Marie, pleine de grâce. Le Seigneur est avec vous. Vous êtes bénie entre toutes les femmes. Et Jésus, le fruit de vos entrailles, est béni.
4: Sainte Marie, Mère de Dieu, priez pour nous pécheurs, maintenant et à l'heure de notre mort. Amen.
3: Je vous salue, Marie, pleine de grâce. Le Seigneur est avec vous. Vous êtes bénie entre toutes les femmes. Et Jésus, le fruit de vos entrailles, est béni.

0: Ô Marie, conçu sans péché. Troisième mystère glorieux, Jésus envoie l'Esprit Saint à la Pentecôte. Les actes des apôtres, tous étaient assidus à la prière avec Marie, Mère de Jésus. Mère de l'Église, nous sommes blottis autour de vous avec les apôtres pour recevoir la force d'en haut. Intercédez pour l'unité de l'Église autour du successeur de Pierre, que tous soient un. Notre Père qui es aux cieux, que ton nom soit sanctifié, que ton règne vienne, que ta volonté soit faite sur la terre comme au ciel.
1: À ceux qui nous ont offensés, et ne nous laisse pas entrer en tentation, mais délivre-nous du mal. Amen. Je vous salue, Marie, pleine de grâce. Le Seigneur est avec vous. Vous êtes bénie entre toutes les femmes, et Jésus, le fruit de vos entrailles, est béni.
2: Sainte Marie, Mère de Dieu,
1: priez pour nous pauvres pécheurs, maintenant et à l'heure de notre mort. Amen. Je vous salue, Marie, pleine de grâce. Le Seigneur est avec vous. Vous êtes bénie entre toutes les femmes, et Jésus, le fruit de vos entrailles, est béni.
2: Sainte Marie, Mère de Dieu, priez pour nous pauvres pécheurs, maintenant et à l'heure de notre mort. Amen.
1: Je vous salue, Marie pleine de grâce. Le Seigneur est avec vous. Et vous êtes bénie entre toutes les femmes, et Jésus, le fruit de vos entrailles, est béni.
2: Sainte Marie, Mère de Dieu, priez pour nous pauvres pécheurs, maintenant et à l'heure de notre mort. Amen.
1: Je vous salue, Marie pleine de grâce. Le Seigneur est avec vous. Vous êtes bénie entre toutes les femmes, et Jésus, le fruit de vos entrailles, est béni.
2: Sainte Marie, Mère de Dieu, priez pour nous pauvres pécheurs, maintenant et à l'heure de notre mort. Amen.
1: Je vous salue, Marie pleine de grâce. Le Seigneur est avec vous. Vous êtes bénie entre toutes les femmes, et Jésus, le fruit de vos entrailles, est béni.
2: Sainte Marie, Mère de Dieu, priez pour nous pauvres pécheurs, maintenant et à l'heure de notre mort. Amen.
1: Je vous salue, Marie pleine de grâce. Le Seigneur est avec vous. Vous êtes bénie entre toutes les femmes, et Jésus, le fruit de vos entrailles, est béni.
2: Sainte Marie, Mère de Dieu, priez pour nous pauvres pécheurs, maintenant et à l'heure de notre mort. Amen.
1: Je vous salue, Marie pleine de grâce. Le Seigneur est avec vous. Vous êtes bénie entre toutes les femmes, et Jésus, le fruit de vos entrailles, est béni.
2: Sainte Marie, Mère de Dieu, priez pour nous pauvres pécheurs, maintenant et à l'heure de notre mort. Amen.
1: Je vous salue, Marie pleine de grâce. Le Seigneur est avec vous. Vous êtes bénie entre toutes les femmes, et Jésus, le fruit de vos entrailles, est béni.
2: Sainte Marie, Mère de Dieu, priez pour nous pauvres pécheurs, maintenant et à l'heure de notre mort. Amen.
1: Je vous salue, Marie pleine de grâce. Le Seigneur est avec vous. Vous êtes bénie entre toutes les femmes, et Jésus, le fruit de vos entrailles, est béni.
2: Sainte Marie, Mère de Dieu, priez pour nous pauvres pécheurs, maintenant et à l'heure de notre mort. Amen.
1: Je vous salue, Marie pleine de grâce. Le Seigneur est avec vous. Vous êtes bénie entre toutes les femmes, et Jésus, le fruit de vos entrailles, est béni.
2: Sainte Marie, Mère de Dieu, priez pour nous pauvres pécheurs. Maintenant.

0: Marie conçut sans péché. Quatrième mystère glorieux, Marie est élevée au ciel. De l'Apocalypse. Furieux contre la femme, le dragon s'en alla guerroyer contre le reste de ses enfants. Santé des malades, refuge des pécheurs, fortifiez ceux qui sont en fin de vie, qu'ils soient de votre descendance, qu'ils soient vos enfants, que le dragon n'ait pas de prise sur eux. Nous vous confions aussi tous nos morts. Notre Père qui es aux cieux, que ton nom soit sanctifié, que ton règne vienne, que ta volonté soit faite sur la terre comme au ciel.
1: Pardonne-nous aussi à ceux qui nous ont offensés, et ne nous laisse pas entrer en tentation, mais délivre-nous du mal. Amen.
2: Je vous salue, Marie, pleine de grâce. Le Seigneur est avec vous. Vous êtes bénie entre toutes les femmes, et Jésus, le fruit de vos entrailles, est béni.
3: Sainte Marie, Mère de Dieu,
2: Je vous salue, Marie, pleine de grâce. Le Seigneur est avec vous. Vous êtes bénie entre toutes les femmes, et Jésus, le fruit de vos entrailles, est béni.
3: Sainte Marie, Mère de Dieu, priez pour nous pauvres pécheurs, maintenant et à l'heure de notre mort.
2: Amen. Je vous salue, Marie, pleine de grâce. Le Seigneur est avec vous. Vous êtes bénie entre toutes les femmes, et Jésus, le fruit de vos entrailles, est béni.
3: Sainte Marie,
2: Je vous salue, Marie, pleine de grâce. Le Seigneur est avec vous. Vous êtes bénie entre toutes les femmes, et Jésus, le fruit de vos entrailles, est béni.
3: Sainte Marie, Mère de Dieu,
2: Je vous salue, Marie, pleine de grâce. Le Seigneur est avec vous. Vous êtes bénie entre toutes les femmes, et Jésus, le fruit de vos entrailles, est béni.
3: Sainte Marie, Mère de Dieu,
2: Je vous salue, Marie, pleine de grâce. Le Seigneur est avec vous. Vous êtes bénie entre toutes les femmes, et Jésus, le fruit de vos entrailles, est béni.
3: Sainte Marie, Mère de Dieu,
2: Je vous salue, Marie, pleine de grâce. Le Seigneur est avec vous. Vous êtes bénie entre toutes les femmes, et Jésus, le fruit de vos entrailles, est béni.
3: Sainte Marie, Mère de Dieu, priez pour nous pauvres pécheurs.
2: Je vous salue, Marie, pleine de grâce. Le Seigneur est avec vous. Vous êtes bénie entre toutes les femmes, et Jésus, le fruit de vos entrailles, est béni.
3: Sainte Marie, Mère de Dieu, priez pour nous pauvres pécheurs, maintenant et à l'heure de notre mort.
2: Je vous salue, Marie, pleine de grâce. Le Seigneur est avec vous. Vous êtes bénie entre toutes les femmes, et Jésus, le fruit de vos entrailles, est béni.
3: Sainte Marie, Mère de Dieu, priez pour nous pauvres pécheurs,
2: Je vous salue, Marie, pleine de grâce. Le Seigneur est avec vous. Vous êtes

0: Cinquième mystère glorieux, Jésus couronne sa mère. De l'Apocalypse, un grand signe apparut dans le ciel, une femme enveloppée de soleil, la lune sous ses pieds et sur sa tête une couronne de 12 étoiles. Consolatrice des affligés, secours des chrétiens, regardez ceux qui se confient à vous en ce moment, ici à Lourdes ou à distance. Écoutez leurs besoins, leurs intentions. Reine élevée aux cieux, priez pour nous. Notre Père qui es aux cieux, que ton nom soit sanctifié, que ton règne vienne, que ta volonté soit faite sur la terre comme au ciel.
1: Donne-nous aujourd'hui notre pain de ce jour. Pardonne-nous nos offenses, comme nous pardonnons aussi à ceux qui nous ont offensés.
2: Et ne nous laisse pas entrer en tentation, mais délivre-nous du mal. Amen. Je vous salue, Marie, pleine de grâce. Le Seigneur est avec vous. Vous êtes bénie entre toutes les femmes, et Jésus, le fruit de vos entrailles, est béni.
3: Sainte Marie, Mère de Dieu, priez pour nous pauvres pécheurs, maintenant et à l'heure de notre mort. Amen.
2: Je vous salue, Marie, pleine de grâce. Le Seigneur est avec vous. Vous êtes bénie entre toutes les femmes, et Jésus, le fruit de vos entrailles, est béni.
3: Sainte Marie, Mère de Dieu,
2: je vous salue, Marie, pleine de grâce. Le Seigneur est avec vous. Vous êtes bénie entre toutes les femmes. Et Jésus, le fruit de vos entrailles, est béni.
3: Sainte Marie, Mère de Dieu, priez pour nous pécheurs, maintenant et à l'heure de notre mort. Amen.
2: Je vous salue, Marie, pleine de grâce. Le Seigneur est avec vous. Vous êtes bénie entre toutes les femmes. Et Jésus, le fruit de vos entrailles, est béni.
3: Sainte Marie, Mère de Dieu,
2: je vous salue, Marie, pleine de grâce. Le Seigneur est avec vous. Vous êtes bénie entre toutes les femmes. Et Jésus, le fruit de vos entrailles, est béni.
3: Sainte Marie, Mère de Dieu, priez pour nous pauvres pécheurs, maintenant et à l'heure de notre mort. Amen.
2: Je vous salue, Marie, pleine de grâce. Le Seigneur est avec vous. Vous êtes bénie entre toutes les femmes. Et Jésus, le fruit de vos entrailles, est béni.
3: Sainte Marie, Mère de Dieu, priez pour nous pécheurs, maintenant et à l'heure de notre mort. Amen.
2: Je vous salue, Marie, pleine de grâce. Le Seigneur est avec vous. Vous êtes bénie entre toutes les femmes. Et Jésus, le fruit de vos entrailles, est béni.
3: Sainte Marie, Mère de Dieu, priez pour nous pécheurs, maintenant et à l'heure de notre mort. Amen.
2: Je vous salue, Marie, pleine de grâce. Le Seigneur est avec vous. Vous êtes bénie entre toutes les femmes. Et Jésus, le fruit de vos entrailles, est béni.
3: Sainte Marie, Mère de Dieu, priez pour nous pauvres pécheurs, maintenant et à l'heure de notre mort. Amen.
2: Je vous salue, Marie, pleine de grâce. Le Seigneur est avec vous. Vous êtes bénie entre toutes les femmes. Et Jésus, le fruit de vos entrailles, est béni.
3: Sainte Marie, Mère de Dieu, priez
2: je vous salue, Marie, pleine de grâce. Le Seigneur est avec vous. Vous êtes bénie entre toutes les femmes. Et Jésus, le fruit de vos entrailles, est béni.
3: Sainte Marie, Mère de Dieu,

Ô Marie conçue sans péché. Prions le Seigneur. Accorde à tes serviteurs, Seigneur notre Dieu, de posséder la santé de l'âme.

0: âme et du corps, et par la glorieuse intercession de la bienheureuse Marie toujours vierge, libère-nous des tristesses du temps présent et fais-nous goûter les joies de l'éternité. Par Jésus le Christ, notre Seigneur.
1: Amen.
0: Le Seigneur soit avec vous.
1: Et avec votre esprit.
0: Et que Dieu Tout-Puissant vous bénisse. Le Père et le Fils et le Saint-Esprit.
1: Amen.
0: Notre-Dame de Lourdes.
1: Priez pour nous.
0: Notre-Dame de Lourdes.
1: Priez pour nous.
0: Notre-Dame de Lourdes.
1: Priez pour nous.
0: Sainte Bernadette.
1: Priez pour nous.

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2: De Sévère de Thrace, prêtre du 4e siècle. Tu es le port tranquille de tous ceux que les flots agitent. Tu donnes l'espérance à ceux qui désespèrent. Tu es le salut des malades, le soutien des miséreux, le guide des aveugles. Tu exerces ta miséricorde à l'égard de ceux qui sont menacés par le châtiment. Tu es l'appui des épuisés, la clarté dans les ténèbres, le créateur de la terre, le maître de l'océan. Par ta parole, tu disposes les éléments, le ciel, les astres. Toutes choses sont parfaites. Tu as conservé Noé et comblé de bien Abraham. Tu as délivré Isaac et préparé une victime de substitution. Tu as engagé une lutte de condescendance avec Jacob et fait sortir Lot de Sodome, la terre maudite. Tu es apparu à Moïse, tu as rendu sage Josué. Tu as voulu faire route avec Joseph et faire sortir son peuple du pays d'Égypte pour le conduire à la terre de la promesse. Tu es venu au secours des trois enfants dans la fournaise. La rosée de ta majesté a empêché les flammes de les toucher. Tu as fermé la gueule des lions, accordé la vie et la nourriture à Daniel. Tu n'as pas souffert que Jonas fût blessé ou péri dans la profondeur de la mer ou par la morsure du terrible requin. Tu as armé Judith et sauvé Suzanne des mains des juges iniques. Tu as donné à Esther le triomphe et fait périr Aman. Tu nous as conduits des ténèbres à la lumière éternelle. Père de notre Seigneur et Sauveur, Jésus-Christ, tu es la lumière invincible. Tu m'as donné le signe de la croix et du Christ.

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1: Vous êtes à l'écoute de Radio Vatican, mes auditeurs. Bienvenue à l'écoute de ce programme. Le voyage apostolique en France était au cœur de l'audience générale de ce mercredi 30 septembre. Le pape Léon XIV a consacré sa catéchèse d'aujourd'hui au bilan de sa visite en France et au siège de l'UNESCO. Les détails juste après les titres. À la fin de l'audience générale, le souverain pontife a affirmé suivre avec profonde inquiétude la situation au Tigré et dans les région du nord de l'Éthiopie où les hostilités ont de nouveau éclaté depuis le 23 septembre dernier. Dans cette émission, nous allons recevoir Mgr Joseph Samedi, archevêque coadjuteur de Bangui, qui nous parlera des défis pastoraux de l'Église en Centrafrique. Et après l'actualité sociale et politique sur le continent africain, nous écouterons notre invité du jour, le frère Pi Nsukula Bavingidi, visiteur provincial des frères des écoles chrétiennes du district du Congo Kinshasa.
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1: Léon XIV a consacré sa catéchèse de ce mercredi 30 septembre au bilan de sa visite en France et au siège de l'UNESCO, confirmant ainsi sa tradition de rendre compte de ses visites apostoliques. Venu dans le pays tricolore bleu, blanc, rouge comme apôtre du Christ pour que le monde ait la vie, le souverain pontife a rendu grâce à Dieu pour l'enthousiasme rencontré. Aussi, il a souhaité que ce voyage, événement de grâce, porte des fruits abondants et Dieu le compte rendu avec Augustine Asta.
2: Ce fut un grand don pour moi et pour le peuple de Dieu dans ce pays, et j'en rends grâce au Seigneur, affirme le pape devant de milliers de fidèles réunis place Saint-Pierre. Que ce soit dans la splendeur retrouvée de Notre-Dame de Paris pour la célébration solennelle des Vêpres, ou lors de la veillée avec les jeunes, les nouveaux saints de France, le long des rues ou devant l'immense foule à la Concorde et aux Champs-Élysées, la joie et la ferveur du peuple de Dieu se sont largement manifestées, ce qui représente un grand signe de renaissance et d'espérance, estime Léon XIV. À Lourdes, comme devant les autorités françaises et les membres de l'UNESCO, le pape affirme avoir rappelé avec force que toute vie humaine, y compris dans les situations de plus grande fragilité, conserve son inviolable dignité et mérite d'être soignée, accompagnée et soulagée. Enfin, Metz, lieu symbolique dans la construction de la paix en Europe au lendemain de la Seconde Guerre mondiale, a été l'occasion de rappeler les racines chrétiennes de l'Europe et son attention aux principes de dialogue et de paix entre les nations et entre les diverses traditions religieuses.
1: Augustine Asta et Mgr Pierre-Antoine Bougeau, un des trois porte-parole des évêques de France au cours de ce voyage apostolique, revient sur les trois images des deux jours parisiennes de Léon XIV. Les jeunes, la laïcité, les catéchumènes ont marqué cette étape du voyage.
3: J'ai vu dans trois lieux, c'est-à-dire à la rencontre à l'Élysée, où quand même la question de la laïcité, du dialogue de la République, comme dit le président Macron, avec l'Église, se pose en des termes assez précis et qu'il faut bien identifier. Et donc il y a eu un beau dialogue, hein, le pape a bien intervenu sur le fait, en expliquant que si l'Église ne dialogue pas avec l'État, il manque quelque chose, mais si l'État ne dialogue pas avec l'Église, il manque quelque chose à l'État. Donc il y a cette question de la laïcité qui est aussi très propre à la France et qui a été un peu élucidée par cette rencontre. Le Stade de France, où il y avait un melting pot extraordinaire, oui, c'était bien. Et puis il y a eu la rencontre avec les catéchumènes et puis donc l'assemblée ecclésiale de la province de Paris sur l'accompagnement des catéchumènes et des néophytes. J'étais assis à côté de deux catéchumènes avec qui j'ai parlé, c'était formidable parce qu'il y en a qui me dit, mais dans mon village, c'est incroyable, il y a 50 catéchumènes. Ça montre qu'au fond, il y a une dimension surnaturelle de l'Église, tout simplement.
1: À l'issue de l'audience générale de ce mercredi, le pape a affirmé que les conflits armés ne résolvent jamais les problèmes, mais ne font que les aggraver, laissant dans leur sillage une traînée de morts, de destructions et de ressentiments. Il a affirmé suivre avec une profonde inquiétude la situation au Tigré et dans les régions voisines de l'Afar et de l'Amara, au nord de l'Éthiopie, où des hostilités ont de nouveau éclaté le 23 septembre dernier entre le gouvernement fédéral et le Front de libération du peuple du Tigré. Léon XIV exhorte au dialogue et au soutien humanitaire. Et peu avant l'audience générale, le pape a reçu au Vatican les 25 religieuses composant la Commission internationale des moniales dominicaines contemplatives, peu de temps après un temps de joie pour ses sœurs, avec la reconnaissance des vertus héroïques de la servante de Dieu, sœur Maria Petra Giordano, religieuse professe de l'ordre des prêcheurs. Et les nouvelles de l'Église nous parvenant du continent. À Kinshasa, le cardinal Fridolin Bongo a ouvert la nouvelle année pastorale 2026-2027 au cours de la messe célébrée le samedi dernier dans la cathédrale Notre-Dame du Congo. La nouvelle année est placée sous le thème « Ensemble pour une session évangélique de l'environnement ». Jean-Baptiste Malengue.
4: L'archidiocèse de Kinshasa s'engage ainsi à appliquer l'esprit de l'encyclique du pape François Laudato Si sur le respect et la sauvegarde de l'environnement. La belle ville de Kinshasa est devenue une poubelle défigurée par l'insalubrité et des maladies, a lancé l'archevêque Fridolin Ambongo. Il s'agit maintenant de garantir un nouvel environnement à la ville en harmonie avec les gouvernants. La crise environnementale exige une conversion écologique et l'écologie intégrale exige une pastorale synodale. La conversion écologique offrira un service au bien commun. La messe d'ouverture de la nouvelle année pastorale est intervenue à l'issue de la semaine diocésaine de pastorale tenue au centre catholique Nganda. Les agents pastoraux s'y sont retrouvés pour évaluer l'année pastorale passée et pour projeter la nouvelle année. L'archevêque a insisté sur le sens synodal en recommandant aux agents pastoraux à savoir déléguer des responsabilités à leurs collaborateurs. Jean-Baptiste Malengue, Kalonzou, pour Radio Vatican.
1: Du 25 au 27 septembre a eu lieu au centre de retraite Bethel à Bakara, dans l'archidiocèse de N'Djamena au Tchad, l'Assemblée générale évaluative et élective du réseau des anciens sexistes d'Afrique au Tchad, placée sous le thème « Redynamiser le RAJA Tchad d'aujourd'hui pour renforcer nos engagements au service de l'Église Famille de Dieu qui est à N'Djamena ». Les détails d'Edouard Takadji.
5: Ils étaient plus de 120 anciens gécistes venus de différentes paroisses et vicariats de l'archidiocèse de N'Djamena à se retrouver au centre de retraite Bethel à Bakara pour cette assemblée générale évaluative et élective qui a permis d'évaluer l'année pastorale écoulée, mais aussi mettre en place un nouveau bureau diocésain pour un mandat de 3 ans. Mala Nangogna, coordinateur diocésain sortant du réseau des anciens gécistes d'Afrique au Tchad, s'est dit satisfait du déroulement de cette rencontre.
6: Nous rendons grâce à Dieu. Nous avons fini dans de bonnes conditions. 12 délégations sont passées à 18 dans différentes paroisses et vicariats. Faire des tours à justice est responsable dans son milieu de vie et surtout dans sa paroisse, donc le rajah évolue bien.
5: Tout en rendant grâce à Dieu, Père Pierre Claver Kouassi, aumônier diocésain de ces réseaux, invite les rajahistes à demeurer fermes dans leur engagement pour servir la société et leur église.
7: L'Assemblée nous a permis de revenir sur l'essentiel, à savoir le renouvellement spirituel, revenir à nos racines, nos sources, notre identité. Et ce qu'on leur demande, c'est d'être des serviteurs à l'image du Christ, des serviteurs humbles, pauvres, dépouillés, obéissants, qui font la volonté. Le serviteur n'est pas au-delà du maître, et si le maître est passé par des épreuves, il considère aussi les épreuves qui peuvent arriver comme des lieux de croissance et pas des moments d'abandon.
5: Edouard Takadji N'Djamena pour Radio Vatican.
1: En République centrafricaine, l'Église entend contribuer au chemin de reconstruction du pays en mettant la communion, le dialogue et la paix au cœur de sa mission. À l'issue des assises diocésaines de l'archidiocèse de Bangui, nous recevons Mgr Joseph Samedi, archevêque coadjuteur, qui nous parlera des défis pastoraux de l'Église, mais aussi son rôle dans la reconstruction d'un pays marqué par les crises politiques. Nous aborderons également l'importance du dialogue entre l'Église et l'État pour œuvrer ensemble au service de la population. Monseigneur, de quoi était-il question dans ces assises diocésaines?
8: Nous avons choisi un thème qui se trouve dans le synode, donc sur la synodalité, à savoir la communion. C'est depuis 3 ans que nous développons ce thème-là. La première année, nous étions sur la participation à la mission. Cette année, nous avons choisi donc la communion. La communion était vraiment un thème central pour notre archidiocèse, vu la situation économique et politique de notre pays. Hein. Nous avons choisi cela pour nous mettre ensemble, parce qu'il s'agit de marcher ensemble. La communion, nous mettre ensemble. Bon, on a souffert un peu de la crise hein, politique dans ce pays-là. Le modèle que nous avons choisi pour cette communion, c'est la Sainte Trinité, hein, les trois personnes divines. Non. On peut les distinguer et non les séparer. Comment nous, chrétiens, dans la Trinité, nous pouvons vivre ensemble pour ne pas donc, être divisés hein. La division, c'est l'œuvre du diable. Donc les chrétiens sont appelés donc, à vivre ensemble dans la paix, dans la communion. Nous avons abordé aussi d'autres thèmes liés au discernement de la prise de décision dans l'archidiocèse. Le fil conducteur, c'était la communion, et il y a eu une certaine satisfaction dans l'ensemble que nous sommes tous frères en Église. Nous devons donc promouvoir la paix, la cohabitation et le dialogue.
1: Vous êtes archevêque coadjuteur de ce diocèse depuis quelques mois déjà. Quels sont les grands défis que vous devez relever ou que vous avez déjà commencé à relever par rapport au vécu de cette communion?
8: Les défis sont légion. Nous gérons 42 paroisses. Hein. Il y a certainement une augmentation des chrétiens. Le défi maintenant, c'est entre autres la pastorale de la famille. La famille qu'il faudra pour moi le mariage, sa quarantaine, c'est un des défis. Il se trouve aussi au sein de ces églises, d'autres églises particulières, le mouvement de fraternité. Il faudra trouver des prêtres bien formés, des aumôniers pour les encadrer. Il y a aussi la formation des futurs pasteurs, des prêtres dans nos séminaires. Voilà des défis, vous formez des bons prêtres. Il y a aussi donc l'organisation des finances. Alors, ça, c'est le nerf de la guerre. Il y a ce défi-là. Il y a aussi la paix. Nous sommes en train de construire le pays-là, le pays vraiment. On se bat maintenant pour reconstruire donc notre pays qui a trop souffert. Donc l'Église doit donner sa part de contribution pour travailler donc au relèvement de ce pays sur tous les plans.
1: Et au cours de son voyage apostolique en France, le pape a rappelé constamment aux dirigeants français la nécessité de collaborer avec l'Église. Compte tenu des défis sur le plan politique de votre pays, quelles sont les contributions de l'Église vis-à-vis de ces défis?
8: Alors, il faut savoir que l'Église catholique a toujours joué un rôle central dans des crises centrafricaines. Rappelez aussi que les premiers cadres donc centrafricains sont issus des écoles catholiques. Depuis sa création, l'indépendance de la RCA, il y a une bonne cohabitation. Les premiers dirigeants furent des chrétiens. Voilà, donc il y a quand même une bonne collaboration, même si de temps en temps, il y a eu des incompréhensions. Donc on a travaillé pendant le temps fort de la crise, l'Église est sollicitée. Hein. Quand ça ne va pas, l'Église est sollicitée. Pour donc donner sa contribution et nous souhaitons continuer dans ce sens-là, et qu'il y ait un dialogue entre l'État et l'Église catholique. Et je vous informe que dès demain, le pape recevra donc notre président, qui est un chrétien. Bon, je crois qu'ils vont travailler dans ce sens. Hein. Nous travaillons pour le pays, que ce soit au niveau de l'éducation, de la formation. L'État travaille, l'État crée des écoles, l'Église crée des écoles. Et il est temps pour nous, hein. Le souhait, c'est de construire ce pays. L'Église donnera sa part pour la construction de ce pays.
1: Monseigneur Joseph Samedi, archevêque coadjuteur de l'archidiocèse de Bangui en Centrafrique.
9: Dans quelques instants, l'actualité sociopolitique.
1: Six journalistes d'une plateforme d'investigation égyptienne ont été arrêtés depuis lundi, ont annoncé mercredi le responsable de cette plateforme, une information confirmée par une ONG locale de défense des droits humains. Un ressortissant du Soudan du Sud est détenu aux Émirats arabes unis depuis un an sans avoir été inculpé. C'est ce qu'a affirmé mercredi l'ONG de défense des droits humains Human Rights Watch, appelant à sa libération. Après avoir fui son pays pour des raisons de sécurité en 2014, Samuel Peter Oyiyai s'est installé dans le pays du Golfe où il dirigeait une entreprise et écrivait régulièrement les articles dénonçant la corruption du gouvernement du Soudan du Sud, selon l'organisation. Les autorités du Nigeria ont arrêté 5 hommes de l'État de Borno dans le nord du pays pour avoir porté des t-shirts demandant le départ de l'actuel président Bola Tinubu, selon l'ONG de défense des droits humains Amnesty International, qui a indiqué qu'il s'agissait des partisans du Congrès démocratique africain, un parti d'opposition. Au Congo-Kinshasa, les frères des écoles chrétiennes sont engagés depuis plus d'un siècle dans l'éducation avec aujourd'hui 44 établissements et une université. Face aux transformations du monde scolaire, notamment avec l'arrivée de l'intelligence artificielle, le frère Pi Nsukula Bavingidi, visiteur provincial des frères des écoles chrétiennes, insiste sur la nécessité de préserver les fondements de l'éducation et de renforcer le rôle conjoint de l'école et de la famille. Il revient également sur les efforts de formation des enseignants et l'accompagnement des élèves dès le primaire.
10: La province des frères au niveau du Congo-Kinshasa a été fondée par les frères belges. C'était le 7 octobre 1909. Cette année, nous allons célébrer 117 ans de la présence des frères d'école chrétienne au Congo-Kinshasa.
11: 117 ans, vous dites, quelle grâce en retenez-vous?
10: Pour nous, c'est une action de grâce de voir l'œuvre commencée par nos confrères belges a grandi. Nous avons commencé par une école et aujourd'hui, nous en avons 44. C'est une action de grâce à Dieu pour nous.
11: Cette croissance numérique traduit sûrement la confiance des parents.
10: Bien sûr que oui, chaque année, nous avons toujours un nombre croissant. Mais comme vous le savez, nous ne pouvons pas prendre tout le monde. Alors, nous nous sommes engagés dans la politique de construire de nouvelles écoles. Depuis que je suis arrivé à la tête du district du Congo-Kinshasa, en 2019, nous en avons créé 8 écoles et nous n'allons pas nous arrêter par là, nous allons encore créer d'autres. Et aussi une université, une jeune université qui totalise cette année 5 ans, l'université La Salle au Congo-Kinshasa. Et une façon pour nous de commencer l'œuvre de l'éducation de l'école maternelle jusqu'à l'université. Donc, nous aurons des enfants qui viendront chez nous de la maternelle jusqu'à l'université.
11: Étant une congrégation engagée dans le secteur éducatif, quelle place pensez-vous que l'IA occupe aujourd'hui dans le processus d'apprentissage?
10: À l'heure de l'IA, de l'intelligence artificielle, où nous avons des enfants qui viennent à l'école, je dirais qui se croient déjà formés par l'intelligence artificielle, et la tendance, c'est de vouloir un peu défier les enseignants, sinon de négliger un peu ce qui se donne à l'école. Et l'éducation est devenue presque du fils, hein. Les enfants apprennent presque seuls. Et l'école éprouve cette difficulté de faire revenir les enfants sur les droits chemins.
11: Et dans ces cas, quelles dispositions mettez-vous en place pour préserver les fondamentaux de l'éducation face parfois aux dérives de l'intelligence artificielle?
10: Nous sensibilisons les enfants à l'utilisation rationnelle des moyens de communication. Et aussi au niveau des écoles, nous interdisons l'usage du téléphone. Et chaque fois quand il y a assemblée de parents, nous ne manquons pas de sensibiliser également les parents qui doivent comprendre leur rôle auprès des enfants parce que l'éducation, comme nous le savons, elle commence d'abord en famille. L'école ne fait que compléter ce que la famille fait déjà.
11: Les parents vous accompagnent-ils dans cette ligne?
10: Oui, la plupart nous accompagnent. Quoique, il y en a qui viennent à l'école, des enfants, parfois, où nous sentons toujours quelques tares, quelques vides dans l'éducation qu'ils reçoivent au niveau de leur famille. Mais comme frère de l'école chrétienne, c'est aussi notre travail. C'est de supplier, sinon de compléter ce que les parents font au niveau de la maison.
11: Il n'est pas rare de voir que des élèves finissent leur cursus scolaire avec des grandes lacunes, ce qui, on le déplore en tout cas, traduit un peu le déficit de l'éducation reçue. Que faites-vous pour y remédier?
10: Je pense que tout part au niveau de la base. Et en parlant de la base, je vois l'école primaire. Bon, on peut parler aussi de l'école maternelle, hein, mais beaucoup plus de l'école primaire. Et là, comme mesure préventive, alors nous mettons beaucoup de sérieux au niveau de nos écoles primaires. Nous faisons de notre mieux de mettre des enfants dans de bonnes conditions d'abord. Et offrir un environnement sain aux enfants, nous le faisons. Et aussi la formation des enseignants. Nous formons aussi les enseignants, nous organisons des formations avec les centres pédagogiques lassaliens que nous avons. Il y a des sessions de formation pour aider un peu les enseignants à comprendre du moins leur rôle. Je crois que de plus en plus, nous voyons que des enfants qui nous viennent de nos écoles primaires sont bien formés.
1: Frère Pi Nsukula Bavingidi, visiteur provincial des frères des écoles chrétiennes du district du Congo-Kinshasa, propos recueillis par Jean-Paul Kamba.
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1: C'est donc par ici que nous mettons un point final à notre programme aujourd'hui. Merci de l'avoir suivi et à la prochaine.
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Je vous rends grâce de m'avoir donné l'intelligence. Je vous la donne. 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
2: Bonjour à tous. À son arrivée à Lourdes après deux jours à Paris, dans la soirée du 26 septembre, Léon XIV s'est rendu directement à la grotte de Mazabielle, lieu où la Vierge Marie est apparue à la jeune Bernadette Soubirous en 1858, accueillie sur place par l'enthousiasme de dizaines de milliers de personnes qui remplissaient les artères du sanctuaire. Il s'y est recueilli et a bu l'eau de la source. Il a récité aussi une prière pour la France, demandant des dirigeants sages et généreux, prêts au sacrifice d'eux-mêmes, capables d'affronter les défis et voulant servir le bien commun. Il a souligné leur rôle sur la scène internationale pour promouvoir la défense des droits humains fondamentaux ainsi que la paix dans le monde, rejetant à jamais les logiques de guerre. Le dimanche 27 septembre a été marqué par beaucoup de rendez-vous, en particulier avec les évêques de France, la messe dominicale au sanctuaire de Notre-Dame de Lourdes, une rencontre avec des personnes victimes de violences sexuelles dans l'église, une rencontre avec les religieuses de vie contemplative et bien sûr aussi la visite à l'accueil Notre-Dame pour terminer par la procession mariale au flambeau. Devant environ 150 000 personnes, lors de la messe célébrée au sanctuaire de Lourdes, Léon XIV a souligné la sacralité de la vie qui doit être accueillie comme un don précieux de Dieu. Il a également dénoncé le douloureux fléau des violences sexuelles. Rappelant l'importance de la pénitence, il a ainsi appelé l'Église à guérir les blessures profondes, les infidélités et les égarements douloureux commis en son sein. Quel bonheur d'être ensemble, a lancé le pontife aux fidèles réunis dans la prairie du sanctuaire de Lourdes au début de son homélie. Commentant les textes de la messe de ce dimanche, il a insisté sur l'importance de la pénitence, un appel qui résonne sans cesse dans les Saintes Écritures. Il a insisté sur l'urgence et la nécessité d'y répondre. C'est aujourd'hui, pas demain, qu'il faut se convertir. Il a rappelé les mots que Marie a prononcés devant Bernadette Soubirous lors des apparitions de 1858. « Je ne te promets pas d'être heureuse en ce monde, mais l'autre. » Cette promesse bouscule nos mentalités contemporaines, a-t-il reconnu, pointant une société en quête de progrès, de biens matériels et parfois tentée d'oublier l'horizon de l'éternité. Cette exigence de conversion engage l'Église elle-même à assurer Léon XIV, qui a insisté pour que celle-ci ait le courage de la vivre en premier lieu, appelant à guérir des blessures profondes, des infidélités, des égarements. Il a insisté sur la nécessité de reconnaître ses propres fautes. Au courant actuel qui cherche à redéfinir la valeur de la vie humaine devant la maladie, la souffrance ou la vieillesse, il a opposé la grotte de Mazabielle, un symbole de l'espérance chrétienne. Des mots qui résonnent particulièrement quelques semaines après la promulgation d'une loi dépénalisant l'euthanasie et le suicide assisté en France. Ici, aucune fragilité n'est rejetée, a-t-il affirmé, évoquant la sacralité de la vie qui doit être accueillie comme un don précieux de Dieu. À la fin de la messe, il a lancé un appel pressant à prier le Saint-Rosaire, accompagné d'actes concrets de pénitence et de miséricorde, et d'un engagement en faveur du dialogue et de la réconciliation. « Que cessent les guerres », a-t-il lancé. Cette magnifique journée s'est achevée dans la cité mariale par une bouleversante procession au flambeau. Nous nous retrouvons dès demain pour la suite de ce voyage de Léon XIV. À très bientôt sur nos ondes.

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1: Au nom du Père et du Fils et du Saint-Esprit, mon Seigneur et mon Dieu, je crois de tout mon cœur que tu es ici, que tu me vois, que tu m'entends. Je t'adore à genoux devant toi, je te demande le pardon de mes péchés et ton aide pour faire de mon mieux ce moment de prière. Marie, ma Mère Immaculée, Saint Joseph et mon ange gardien, intercédez pour moi. Comme moi, à l'occasion de cette magnifique visite du pape à Paris le week-end dernier, par cette rencontre entre Marie Garance, une jeune fille polyhandicapée de 11 ans, et le pape Léon. Sa mère témoigne d'un véritable miracle. Lors de la déambulation sur les Champs-Élysées, avant la grande messe sur la place de la Concorde samedi dernier, le pape Léon a pu bénir cette jeune fille. Sa maman parle d'un moment suspendu qui n'était absolument pas prévu. Elle explique qu'elle attendait le pape dans un endroit dédié aux personnes à mobilité réduite avec ses deux filles quand les gens autour d'elle ont commencé à lui dire qu'il fallait que le pape voie ses deux petites filles en fauteuil. Alors, ces personnes se sont concertées, elles ont fait appel aux bénévoles et Marie Garance est passée de bras en bras jusqu'à être portée par un garde du corps et élevée jusqu'à la papa mobile où le pape Léon a pu la bénir. Une photo a immortalisé cette rencontre et est devenue virale sur Internet. Elle a fait le tour du monde. On voit sur cette photo la manière dont les regards de Léon XIV et de la petite fille se croisent. Tu peux voir cette belle photo sur l'application. Sa maman commente en disant « On voit que quand elle est portée, elle a cet abandon. C'est une offrande qu'elle fait au monde. Elle n'a pas peur. On sent une connexion forte entre le Saint-Père et elle. » Elle raconte avoir senti un frisson dans la foule, comme une respiration, un troisième poumon, une possibilité, une lumière mise sur ces enfants qui sont malheureusement peu accueillis. Ce frisson qui a saisi tout le monde, c'est la part du miracle. Pour sa maman, ce n'est pas seulement sa fille qui a été bénie, c'est une bénédiction collective. Le pape a béni tous ces enfants de l'aide sociale à l'enfance, tous ces enfants abandonnés, tous ces enfants handicapés, tous ces enfants dans les hôpitaux, ajoutant qu'il s'agit aussi d'une bénédiction des parents biologiques de Marie Garance qui était née sous X. La visite du pape Léon en France nous a tous fortifiés dans la foi, mais aussi, on peut dire, qu'elle nous a tous ouvert le cœur. Alors si tu as un peu de temps, n'hésite pas à regarder ces belles images du pape à Lourdes, où tu peux le contempler bénissant les malades. Et tu peux contempler aussi son attention envers les plus fragiles. Cette rencontre du pape Léon avec Marie Garance rejoint particulièrement l'évangile que nous lisons en la fête de Sainte Thérèse de Lisieux. Cet évangile qui t'invite, toi et moi, à reconnaître Jésus dans les petits-enfants. J'ai eu la chance et la grâce de rencontrer le pape Léon l'an dernier et de pouvoir aussi le saluer lors d'un voyage à Rome. Et j'ai pu constater par mes yeux ce que tous ont vu sur les écrans, à savoir son attention personnelle envers chaque personne. Ce regard, ce sourire, cette écoute qu'a eu le pape pour toutes les personnes qu'il a pu saluer durant ces quelques jours de visite m'ont beaucoup impressionné. Nous avons pu voir sa patience, sa bonté, sa paix qui se dégageait de toute sa personne. Quel est le secret du pape Léon ? Quel est le secret des saints, notamment de la petite Thérèse de Lisieux ? Le secret du pape, c'est la manière dont il vit la présence de Dieu. Le secret du pape Léon, c'est sa vie intérieure, sa vie de prière, sa relation vivante à toi, Jésus. Ce n'est pas pour rien que le pape a offert comme premier livre après son élection à tous les membres de la curie romaine un écrit sur la présence de Dieu d'un moine carmélitain, le frère Laurent de la Résurrection, qu'il a décrit comme son livre de chevet et qu'il aide beaucoup en sa vie de relation à toi, Seigneur. Cela m'interroge, moi aussi, sur ma propre vie intérieure. Est-ce que, Seigneur, je prends le temps de demeurer avec toi ? Est-ce que je te laisse habiter ma vie ? Est-ce que ma relation avec toi est vivante ou est-ce qu'elle est devenue une habitude ? Est-ce que je recherche véritablement ta présence en ce moment même où je te parle, durant ces 10 minutes ? Est-ce que j'ouvre mon cœur ? Est-ce que j'ouvre mon oreille intérieure ? Ou est-ce que j'ai une oreille distraite, un cœur fermé ? Sainte Thérèse de Lisieux n'a pas fait de choses extraordinaires aux yeux du monde. Elle est cette sainte qui a vécu de manière extraordinaire sa vie ordinaire de religieuse. Quand une de ses sœurs l'interrogea sur la manière dont Sainte Thérèse avait vécu la présence de Dieu durant sa vie, Sainte Thérèse lui a répondu qu'elle n'avait pas souvenir d'avoir passé plus de 3 minutes sans penser à Dieu. Alors, ce matin, on peut inverser la question. Est-ce que, Seigneur, je pense au moins chaque jour au moins 3 minutes à toi ? Et si je pense déjà 3 minutes à toi, est-ce que je veille à faire grandir ces moments à la fois de cœur à cœur, que je passe ces moments d'oraison, que je passe avec toi, pour ensuite garder ta présence dans le reste des activités de la vie ordinaire ? Seigneur, donne-moi la grâce de nourrir de vrais moments de cœur à cœur dans ma journée, pour qu'ensuite je puisse vivre de ta présence dans mes relations aux autres, et notamment dans mes relations aux plus petits, que je puisse moi aussi te reconnaître dans ces petits que tu mets sur ma route, ces personnes fragiles, parfois rejetées par la société. Enfant, malade, n'éprouvez-vous pas la tentation d'écrire ces mots avec des majuscules ? Pour une âme qui aime, les enfants et les malades, c'est lui, écrit Saint José Maria. Seigneur, c'est la grâce que je te demande aujourd'hui, celle de te reconnaître dans tous ces petits que tu vas mettre sur ma route, pouvoir avoir une vraie vie intérieure, pour être par mon regard, par ma douceur, par ma parole, une bénédiction pour elle. Je te remercie, mon Dieu, des bonnes résolutions, des beaux désirs et des lumières que tu as semées dans mon cœur pendant ce moment de prière. Je te demande de m'aider à les faire fructifier. Marie, ma mère immaculée, Saint Joseph et mon ange gardien, accompagnez-moi toujours en chemin. Au nom du Père et du Fils et du Saint-Esprit. Amen.
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1: Bonjour à tous et à toutes. Hier, dans notre chronique, le père Cyprien Comte, dans l'introduction de l'ouvrage de Tanguy-Marie Pouliquen, Avancer dans la vie, relever les défis du quotidien avec la Bible aux éditions Saint-Léger, disait clairement: les paroles de Jésus ne sont jamais obsolètes. Ne sont-elles pas les seules qui ouvrent à la vie éternelle ? Il s'agit bien, à l'école de Jésus, d'avancer dans la vie. Tel est notre propos, que la parole de Dieu devienne proche de notre vie, et comme l'algue sèche que l'on remet dans l'eau, notre vie aussi peut redevenir légère, certes fragile, mais légère à sa place et dans son élément. Dans notre avant-propos de l'ouvrage, nous voulons maintenant mettre en perspective le sens de nos méditations, relever les défis du quotidien avec la parole de Dieu. Le psaume 19 nous dit clairement: la lampe de mes pas, c'est ta parole, Seigneur. Alors nous comprenons Seigneur comme Seigneur Jésus. La parole est lumière, elle éclaire nos pas. Il est difficile d'avancer dans une bonne direction s'il n'y a pas de lumière autour de nous. Mais pour avancer, c'est avancer dans une direction, c'est une direction qui recèle une promesse. Et voilà ce que nous relatons dans cet avant-propos de l'ouvrage. Avancer dans la vie, relever les défis du quotidien. Avoir une vie pleine, riche, neuve, qui n'en a pas envie? Satisfaire cette attente légitime est possible en se branchant au lieu source par excellence. Boire non à la fontaine des jouvences, des petits plaisirs, mais à celle qui étanche la soif et rassasie le cœur. Son effet, la joie intérieure, l'assurance d'une croissance, la vie en abondance, non pas seulement une fois de temps en temps, mais toujours et partout. Sa promesse, une régénération en continu, simple, accessible à tous. Son support matériel, la Bible. Sa visée, avancer dans la vie que communique la parole de Dieu chaque semaine. Son chemin de vérité, Jésus-Christ. La Sainte Écriture est le sacrement du divin. Elle est parole. Elle est le parler de Dieu, mais également la présence de son amour à chacun. Performative, efficace, non seulement elle dit Dieu, le transmet, mais elle agit aussi dans et par les personnes. Elles sont des visites, les jointures de l'être humain, son corps, son âme, son esprit et ses relations. La parole de Dieu révèle le sens de l'existence, anéantit les forces contraires à la quête du bonheur, déploie tout ce qui est bon en l'homme. Elle le remet devant Dieu en s'accordant à lui par le cœur. La parole de Dieu est révélation, comme l'est une œuvre de salut. Elle dévoile un événement relationnel, la vie de Dieu. Quand ? Ben, tout le temps et particulièrement le dimanche, jour privilégié pour s'ouvrir ensemble, en communauté, en peuple, à cette parole. Elle nous relie les uns aux autres, nous constitue famille de Dieu. Elle nous dit « Avance dans la vie ». Tel est le titre de notre ouvrage « Avancer dans la vie ». Relever les défis du quotidien avec la parole de Dieu, avec la Bible. Alors, oui, avancer dans la vie. Dies Domini, le jour du Seigneur, littéralement. Le dimanche est le jour du Seigneur, jour de ressourcement spirituel, et non d'abord des courses. La vie humaine a besoin d'un rythme pour demeurer dans un bel équilibre intérieur, pour sanctifier le temps. Cette sanctification du temps passe par la régularité d'une écoute amoureuse de la parole de Dieu. Faisons une petite pause avant d'approfondir cette perspective.

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1: Nous le disions à l'instant, la parole de Dieu est performative, elle transforme notre vie, elle a besoin d'être accueillie selon un rythme. Nous prenons notre petit déjeuner tous les matins, et bien ce qui nous nourrit plus profondément encore, c'est la parole de Dieu. Et accueillir la parole de Dieu régulièrement, c'est entrer dans la sanctification de notre temps. Un rythme sanctifiant, non pour survivre, mais pour vivre pleinement. En fait, pour revivre. L'homme stimule ses forces vitales quand il retrouve l'axe de sa destinée, être devant Dieu par son médiateur, le Christ, avec lui et en lui, pour lui aussi. Il devient ainsi fils de Dieu, fils dans le Fils, par pur amour. Son identité spirituelle lui est alors redonnée, identité filiale, pour louer, vénérer, servir Dieu et par là sauver notre âme, nous indique Ignace de Loyola, pour vivre en sa présence librement comme l'algue redevient légère quand elle est remise dans son élément, l'eau. Redisons-le, la lecture amoureuse de la parole de Dieu, l'écoute de ce que nous dit et veut nous dire la parole de Dieu, nous remet dans notre élément vital, vitalisant, particulièrement le dimanche. Mais toute la semaine est une préparation au dimanche, pas simplement lire le dimanche, mais nous préparer au dimanche en lisant chaque jour la parole de Dieu. J'aime à dire, pas de prière le matin, pas de petit déjeuner. Nous le disions précédemment, la parole de Dieu est au fondement de tout. Donc si nous mettons, avec ce que dit Benoît XVI, cette parole au fondement de tout notre quotidien, ben, tout notre quotidien retrouvera cette perspective réelle, réaliste, c'est-à-dire vivre à partir du projet de Dieu en nous. Une dynamique à vivre.

0: Pâques de chaque semaine, huitième jour, figure de l'éternité, le dimanche interpelle la foi vivante, stimule la charité et ressuscite l'espérance. Il rassemble aussi. Toute une invitation à relire la lettre apostolique. Dies Domini, le jour du Seigneur, publié par Saint Jean-Paul II en 1998. Le dimanche se prépare tout au long de la semaine, comme le font beaucoup de chrétiens en lisant à l'avance chaque jour les textes de la liturgie. L'Église est la gardienne de ce rassemblement. Elle est l'antidote à l'individualisme qui réduit les personnes à des îles ou à des cerveaux hyperconnectés, souvent seuls, face à leur écran. L'Église nous convoque à répondre à l'invitation paulinienne, rechercher ce qui contribue à la paix et ce qui nous associe les uns aux autres en vue d'une même construction. L'Église veut rassembler, l'Église qui est le corps du Christ, l'Église qui se laisse être elle-même en tant qu'elle est mue par l'Esprit-Saint qui rend vivant le Christ en elle, qui rend le Christ en elle, en tant qu'il est le Verbe de Dieu, la parole vivante qui nous rassemble, qui nous vivifie, qui nous construit. À demain pour approfondir ce lien entre parole de Dieu et vie.
1: Prière du matin, anonyme des premiers siècles. Bienfaiteur de tous ceux qui se tournent vers toi, lumière de tous ceux qui sont dans les ténèbres, principe créateur de toutes les semailles, jardinier de toute croissance spirituelle, aie pitié de moi, Seigneur, et fais de moi un temple sans reproche. Ne considère pas mes péchés. Si tu prends garde à mes fautes, je ne pourrai plus soutenir ta présence. Mais par ton immense miséricorde et ta compassion infinie, efface mes souillures par notre Seigneur Jésus-Christ, ton unique enfant très saint, le médecin de nos âmes. Par lui te soit rendue toute gloire, puissance, honneur et magnificence, dans les âges des âges qui ne vieillissent ni ne finissent.

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1: Nous retrouvons aujourd'hui Sœur Marie-Josiane Ten sur le sujet difficile des épreuves. Cette conférence a été donnée en janvier 2026 au cours des Spiripauses, un temps réservé à des mamans pour reprendre souffle en Dieu. Une rencontre mensuelle animée par la communauté des Béatitudes au monastère de la Visitation à Pont-Saint-Esprit et ouverte à toutes les mamans intéressées par un temps de ressourcement.
2: En guise d'introduction, donc cette phrase de Saint Jean Chrysostome qui dit à propos de l'évangile des mages, c'est vrai que si on le lit attentivement, on entend ça. Voilà. Les mages ne se sont pas mis en route parce qu'ils avaient vu l'étoile, mais parce qu'ils s'étaient mis en route, ils ont vu l'étoile. Eh bien, pour aujourd'hui, ça va très bien pour notre thème de cette journée, les épreuves. Les épreuves, c'est vraiment la nuit, quelquefois même une nuit très obscure. Bon, il y a peut-être un peu de pénombre quelque part, mais dans nos nuits, même les plus obscures, croire qu'il y a l'étoile et qu'elle nous guide. Donc, de dire, n'ayons pas peur, n'attendons pas qu'il fasse jour pour se convertir, même de nuit, voilà, le Seigneur nous fera toujours la grâce de nous mettre une étoile. Et nous qui invoquons Marie, regarde l'étoile, voilà, regarde l'étoile, elle te conduit sur le chemin. Bonne année pour nous, et en tous les cas, voilà, n'ayons pas peur. Alors, aujourd'hui, ce thème des épreuves, nous allons nous intéresser à 3 ou 4 figures de personnes dans la Bible. C'est notre histoire, c'est nous, il est question de nous là-dedans, hein. Ils nous ressemblent beaucoup, nous leur ressemblons beaucoup. Je prendrai 3 ou 4 personnes des récits bibliques pour justement parler de l'épreuve. Ça sera dans un premier temps. Et puis après, eh bien, comment est-ce qu'on peut se sortir de l'épreuve quand même? Est-ce qu'on peut avoir des petits moyens pour s'en sortir? Et puis pour finir, nous verrons finalement, il y a une grâce à être éprouvé. C'est mystérieux, hein? Voilà, mais il y a quand même une grâce à être éprouvé. Alors pour commencer, et en guise d'introduction, un livre que j'aime beaucoup, et je vous invite à le lire dans son entier, voilà, je vais vous faire plusieurs invitations aujourd'hui, des choses que vous pourrez faire cet après-midi, peut-être sur le temps d'adoration, hein. En tout cas le livre de Judith, parce que Jonas, on le connaît, Jonas et Job, on en entend beaucoup parler, le livre de Judith, et le dit notamment au chapitre 8, un chapitre que je vous invite à relire dans la journée ou les jours qui vont suivre. Voilà ce qu'elle dit. « Rendons grâce au Seigneur notre Dieu qui nous met à l'épreuve, tout comme nos pères. Rappelez-vous tout ce qu'il a fait à Abraham. Rappelez-vous toutes les épreuves d'Isaac. » C'est Judith qui le dit, hein. « Tout ce qui arriva à Jacob alors qu'il gardait les brebis de son oncle maternel. Rappelez-vous comme il les éprouva pour scruter leur cœur. De même, ce n'est pas une vengeance que Dieu tire de nous, mais c'est plutôt un avertissement dont le Seigneur frappe tous ceux qui le touchent de près, tous ceux qui l'aiment. » C'est Judith, cette bonne femme, qui dit ça, hein. Alors, bon, Judith, c'est intéressant parce qu'elle a été mariée à Manassé. Et lorsque Manassé décède, bon, Manassé lui a laissé de l'or, de l'argent, lui a laissé des serviteurs, des servants, des troupeaux, des champs. Bref, c'était une veuve qui n'avait pas de soucis pour son présent et pour son avenir. Et lorsqu'elle apprend, Judith, que le peuple est découragé, je reprends tous ces mots, hein, qu'on vient de dire, hein. Voilà, l'épreuve, les épreuves, rappelez-vous, pour scruter le cœur de ceux qui le touchent de près. Et donc cette femme, ce petit prophète, hein, c'est quand même dans les livres des petits prophètes, petit en taille, hein, parce qu'elle n'a pas beaucoup écrit par rapport à Isaïe, Jérémie, où il y a vraiment beaucoup de chapitres. Et donc dans ce chapitre 8... qui précède ce que je viens de lire là, elle apprend que les habitants d'une ville qui s'appelle